0: Moi, je me sens beaucoup mieux en province qu'à Paris. Je trouve qu'il y a beaucoup plus de naturel, il y a beaucoup plus de respect entre les gens, beaucoup moins de stress. Et ce qui donne tout de même à chaque fois une ambiance beaucoup plus détendue. Et voilà ce qui me vient en premier lorsque je pense à nos régions.
1: Aujourd'hui, c'est votre France qui nous intéresse. En tous les cas, votre parcours, comprendre peut-être votre cheminement, votre réussite, vos repères, vos ancrages. Sur la carte de France, évidemment, je pointe Évreux, parce que Évreux, c'est le début de tout, c'est là où vous êtes né, tout simplement.
0: Oui.
1: Évreux, si je vous demande, Olivier Delacroix, de m'envoyer une carte postale, vous savez, sur la carte postale, il y a 2-3 images. Quelles sont les 2-3 images comme ça qui vous viennent d'Évreux tout de suite?
0: La cathédrale d'Évreux, qui est très belle. Les promenades de l'île Thon, qui est une petite rivière qui passe, où il y a encore les vestiges gallo-romains, donc ce qui en fait le charme. Et puis après, mon QG, qui est un petit bar qui est resté à l'ancienne, qui a...
1: Comment il s'appelle?
0: C'est chez Chris et GG.
1: C'est bien de les citer.
0: Et en fait, j'adore cet endroit parce qu'il baigne dans son jus. C'est un bar qui, depuis 60 ans, n'a pas dû changer. Donc,
1: mais c'est le bar de votre adolescence? C'est le bar des premiers
0: cafés? Non. C'est le bar d'un de mes amis, Chris déjà, et GG qui est devenu une amie aussi. Et c'est un endroit où je me sens tranquille parce que personne ne vient me parler de la télévision, de la musique et tout ça. Donc c'était un peu notre QG avec mes 3-4 amis d'Évreux fidèles.
1: Ça c'est intéressant parce que je sais que vos amis d'aujourd'hui, c'est les amis d'Évreux, c'est les amis de l'époque, vous les avez conservés aujourd'hui.
0: Oui, complètement. Ben oui, parce que en fait, ce sont des gens qui savent me dire les choses. Et vous le savez, quand on parle dans un micro ou qu'on a notre tête à la télévision, on n'attire pas toujours les bonnes personnes et elles ne sont pas toujours là pour les bonnes raisons.
1: Et elles sont là pour vous dire les choses avec authenticité parce qu'elles vous connaissent depuis longtemps. Je connais. Vos parents n'étaient pas normands. Vous aviez un papa qui était corse. Hein.
0: Oui.
1: La Corse fait aussi partie d'ailleurs de votre enfance, des endroits où vous avez grandi. Puis vous avez une maman flamande. Elle était où? Elle était d'où d'ailleurs votre...
0: Oui, alors. Elle était de la campagne, je crois, près d'Anvers, mais son nom, c'est Bande de Corne de la R.
1: Oui, alors là, on est dans les Flandres. Hein.
0: Donc, on est complètement. Et mon père, en fait, est né à Marseille. Mais voilà, sa maman s'appelait Françoise Raffaelli. Et ça.
1: Ils se sont rencontrés où, vos parents?
0: Ils se sont rencontrés en Normandie. Vous dire pourquoi mes grands-parents respectifs sont arrivés en Normandie. Je pense que la guerre a joué un grand rôle pour du côté de ma mère et pour mon père. Je ne sais absolument pas pourquoi mon grand-père à un moment est venu de Marseille à Évreux. Parce que je pense qu'on y perd un peu au change.
1: Effectivement, c'est, comme on dit aujourd'hui, deux salles, deux ambiances. En tous les cas, voilà, il y a une maison familiale, il y a les grands-parents, vous l'avez évoqué. Alors, vous allez vivre une enfance qui est beaucoup à la campagne aussi. Je pense un lieu, c'est Guinchainville, c'est comme ça, Guinchainville. Voilà, Guinchainville, avec sa voie romaine, avec ses châteaux d'ailleurs. Ça, c'est un terrain de jeu de votre enfance.
0: Alors, c'est Guinchainville et la commune. Et moi, j'habite un petit village.
1: Encore aujourd'hui.
0: D'accord. Encore aujourd'hui, qui s'appelle Fumeson. Et c'est l'endroit de mon enfance. J'ai eu la chance de grandir à la campagne. Mes grands-parents étaient agriculteurs. Ils avaient aussi une cidrerie.
1: Dans laquelle vous allez travailler.
0: Oui, exactement. Donc, en fait, j'ai une enfance baignée de vélos de cross, de cabanes dans la forêt.
1: C'est les liens refuge, ça, quand on est gamin.
0: Oui.
1: La cabane.
0: Et puis, j'avais déjà un peu un ego plus surdimensionné que les autres. Donc, j'ai monté une équipe de foot à 10 ans, 11 ans, et on affrontait les petits camarades.
1: C'était un peu la guerre des boutons, d'ailleurs,
0: exactement,
1: votre histoire.
0: Exactement.
1: Vous jouez au foot entre villages, quoi.
0: Exactement. Et je peux vous dire que c'était du sérieux.
1: Oui, mais pareil, c'est pas toujours vous qui gagnez. Hein. Vous avez des souvenirs où vous ne voyez pas tout le temps perdre.
0: On a beaucoup gagné.
1: Ouais. Ah, d'accord.
0: Oui. On a beaucoup. Dans mon souvenir, on était très bons.
1: Ouais.
0: Mais on a dû perdre une fois. Une fois contre Guichainville, justement.
1: Ouais, et vous le vivez mal, parce que vous m'en parlez encore aujourd'hui, c'est un souvenir particulier.
0: C'est marrant parce que je suis tombé sur, je faisais un journal, et je suis retombé il y a quelques années sur le journal que j'avais fait avec les photos de l'équipe et tout, c'était marrant.
1: On va continuer de se balader avec vous, Olivier Delacroix. On ne fait que commencer ce voyage qui pour l'instant est en Normandie et dans l'Eure. On se balade aussi dans toute la France jusqu'à 21h. Il est temps d'ouvrir la revue des merveilles, vous qui venez de parler un petit peu de nature et d'environnement. Benoît Prospero nous rejoint. Aujourd'hui, Benoît, vous nous présentez une herboriste.
2: Et est-ce que vous vous rendez compte de toutes les merveilles qui existent dans ce monde vivant dont nous faisons partie? Et pour le démontrer, on va simplement déguster ensemble une infusion. On vous présente avec ici Occitanie Dorian Herrera qui vit à côté de Toulouse à Brex et qui est herboriste. Enfin, pas vraiment.
3: Alors j'aurais pas vraiment le droit de dire herboriste, je suis cueilleuse de plantes sauvages qualifiée herboriste par l'école des plantes de Paris.
2: Eh ben oui, parce que herboriste en fait, ça n'existe plus. Mais ceci est une autre histoire. Et donc Dorian, elle a une passion dans la vie.
3: Moi ce qui m'intéresse le plus, c'est d'aller chercher les plantes dans la nature, donc telles que le frêne, le noisetier, l'ortie, la fleur de sureau, etc.
2: Ce qui est quand même une passion très sympa, d'autant que Dorian ne fait pas que cueillir les plantes.
3: Une fois que j'ai récolté ces plantes, quand elles sont sous leur plus belle apparats, je les fais sécher dans mon séchoir suspendu, donc zéro énergie, qui se trouve dans mon atelier, puis ensuite je les assemble entre elles pour proposer toute une gamme de tisanes pour soigner les petits maux du quotidien.
2: Et vous savez quoi, j'ai envie d'aller chercher un plaid et un chat qui ronronne, mais quand même, avant ça, quand même, de rappeler qu'il faut bien connaître les plantes. Pourquoi ?
3: La majorité des plantes sont des plantes médicinales. Médicinales peut vouloir dire aussi qu'il peut faire du mal. Je rappelle que tous les médicaments proviennent de nos plantes. On va se méfier de certaines familles, comme la famille des apiacées, qui est la grande famille que vous connaissez sans doute, qui comprend les carottes sauvages, le fenouil, le céleri, etc. Et parmi cette grande famille, on va trouver la ciguë, petite et grande ciguë, qui sont, comme on le connaît tous, des plantes mortelles. Donc oui, il faudra quand même s'en méfier, il faut s'y connaître.
2: Ceci étant, et si on dégustait enfin une petite infusion ?
3: Tout le monde a du romarin à proximité, dans son jardin, sur son balcon, peu importe. Le romarin, il est stimulant musculaire, il est stimulant intellectuel et il va nous aider à passer le cap aussi de toutes ces agents pathogènes que l'on va croiser, parce qu'on refait la bise à plein de monde, on recroise du monde et donc notre système immunitaire est soumis à de rudes épreuves.
2: Et à ce sujet, petit proverbe de précaution que Dorian a appris à l'école des plantes de Paris.
3: La première fois que tu rencontres une plante, tu dois la saluer, la deuxième fois la reconnaître et seulement la troisième fois la récolter.
2: Merci Dorian Herrera et ici Occitanie de nous rappeler que les plantes sauvages sont une merveille. Plus d'infos sur l'atelierherboriste.com.
1: Benoît Prospero, vous saluez les plantes, Olivier Delacroix ?
0: Alors, non, mais c'est une très belle idée.
1: Vous avez la connaissance des plantes sauvages, justement ?
0: Non, pas du tout. C'est marrant parce que je pensais, en écoutant ce reportage, aux fougères, parce que j'ai toujours dans ce souvenir dans la forêt de Fumeson, qui était une grande forêt. On avait cette chance parce que Guichainville est en plaine, alors que Fumeson est vraiment baigné dans la forêt. Et j'adorais, avec mes copains, j'adorais que nous nous perdions dans les fougères.
1: On s'arrêtera à l'école Victor Hugo dans un instant. On va parler un petit peu de votre scolarité et puis voilà, de votre enfance, votre adolescence jusqu'à ce parcours que l'on connaît. Olivier Delacroix est votre invité jusqu'à 21h dans Il n'y a pas que Paris dans la vie. On salue les Normands parce qu'en ce moment, on parle un peu de la Normandie avec Olivier. À tout de suite.

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2: Et mon invité Olivier Delacroix a rejoint le réseau RCF à la rentrée pour animer La Voix d'Olivier le soir à la radio, tout à l'heure, à 21h. Il fait le métier d'être sur ici. Ce soir, il continue de faire vivre des témoignages à travers ses interviews sur sa propre chaîne YouTube. La saison 15, on en parlera dans les yeux d'Olivier, va arriver là en 2027 sur France 2. Et son roman, Le syndrome de l'imposteur, a été publié en janvier dernier. Il est avec vous ce soir jusqu'à 21h. Je vous ai laissé dans l'heure, là où vous êtes né, à Évreux, là où vous vivez finalement aujourd'hui encore, en Normandie, là où vous avez grandi. Vous avez évoqué cet environnement lié à la nature, vos grands-parents aussi, qui avaient cette maison là-bas, et vous avez même dit qu'ils étaient agriculteurs. C'est toujours une chance de connaître ses grands-parents. Il y a des gens qui n'ont pas cette chance-là, qui n'en connaissent que deux ou trois, sur les quatre. Qu'est-ce qu'ils vous ont transmis?
3: J'ai même connu mon arrière-grand-père et mon arrière-grand-mère.
2: Ça, c'est génial.
3: Lorsqu'on a des grands-parents et arrière-grands-parents agriculteurs, ils vous transmettent les valeurs de la terre et des animaux, voilà, et le fruit aussi de son travail. Là, c'est plus la cidrerie dont je parle, parce que voilà, on allait ramasser les pommes, puis ensuite ces pommes étaient broyées, mélangées, et au bout du compte, il y avait du cidre bouché qui sortait de ces pommes, puisque c'était du cidre brut et non pas doux, parce que je sais que la mode est revenue beaucoup aujourd'hui au cidre, mais à l'époque, en fait, voilà. Mes grands-parents étaient producteurs de cidre brut et moi j'étais embauché pour embouchonner, c'est ça, comme ça qu'on dit,
2: bouchonner. Alors là, je voudrais pas m'avancer,
3: voilà, mais en tout cas pour mettre les bouchons, et mettre, vous savez, le fil de fer autour. Voilà, je garde les valeurs de travail.
2: Ça, c'est aussi, vous le devez aussi à votre papa. Il était peintre en bâtiment. J'imagine que vous l'avez observé. C'est quand même un travail manuel, difficile, qui demande d'un physique.
3: Alors, mon père était, je rectifie, il était à la tête d'une entreprise de peinture.

0: D'accord.
1: Oui, il a mis la main à la pâte, j'imagine.
2: Oui, au début, ça a été le plus jeune patron de France à l'époque, puisqu'il a, voilà, il a perdu son père, il devait avoir 16 ans. Il s'est retrouvé soutien de famille et a repris l'entreprise à l'âge de 16 ans et demi, 17 ans.
0: Ah, c'est très jeune.
2: Très jeune. Et, mais il était à la tête de cette entreprise.
0: Très vite. Vous avez quand même l'exemple d'un papa, pugnace, qui
2: travailleur.
0: Ouais,
2: d'une gentillesse extrême. Il m'a beaucoup inspiré. Je pense que je lui ressemble beaucoup.
0: C'est la plus belle chose que vous puissiez lui donner, hein, de toute façon. L'école Victor Hugo, c'est une de vos écoles, c'est l'école primaire.
2: La toute petite école, ouais. Oui.
0: Quel souvenir vous gardez de l'école? Vous savez, des odeurs comme ça qui remontent parfois. Vous y repassez peut-être aussi? Elle existe toujours?
2: Je repasse souvent devant, parce que Évreux est une petite ville, hein, quand même. Et puis l'un de mes très proches, deux de mes très proches habitent tout près, donc je repasse devant. Le souvenir que j'en ai, c'est la découverte de l'école, des autres. Voilà, je trouve que c'est l'endroit où on réalise qu'on n'est pas tout seul sur cette terre. Et c'est là que je crois que j'ai appris, j'ai en tout cas réalisé qu'on apprenait de l'autre et que c'était une des valeurs fondamentales de la vie. J'ai toujours été attiré, moi, par les autres. J'ai toujours été un peu une pipelette. Donc, voilà, ce que je garde de l'école Victor Hugo, c'est aussi la cantine que je détestais.
0: Oui, on a tous des menus comme ça.
2: Voilà. Et là, vous savez, le truc là en entrée où il y a plein de mayonnaise et des petits pois.
0: Ah
2: des
0: oui, carottes, la Macédoine.
2: Je détestais ça. Et on en avait très souvent.
0: Vous savez qu'à 21h, on va dîner après cette émission. Si la Macédoine est au menu. Je plaisante évidemment, mais c'est vrai que ça va parler à plein de gens. On l'a évoqué tout à l'heure, voilà cette île de beauté. Ce sont aussi vos origines. Vous alliez là-bas à la plage, vous baigniez dans les rivières, vous grappahutiez dans les montagnes. Ce sont aussi des cartes postales qui vous ont construit.
2: Oui, ma grand-mère, Françoise Raffaelli, était née à Zilia. Donc qui est un petit village au-dessus dans les hauteurs qui surplombe Calvi. D'ailleurs il y a une eau depuis, j'ai vu ça l'autre jour, une eau de commercialisée qui s'appelle l'eau de Tilia, je crois. Et je garde un souvenir assez extraordinaire de ces moments passés dans ce petit village, parce que là on est vraiment dans les années où il n'y a pas internet, où il y a trois chaînes à la télévision.
0: Elle est encore plus préservée qu'elle ne l'est aujourd'hui, quoi, Lille, à ce moment-là.
2: Oui, là, et puis mes cousins qui tiennent la petite brasserie tabac. Voilà, je garde un souvenir de la montagne, des rivières dans lesquelles on se baignait. Et je me souviens, surtout, c'est marrant, j'y pense souvent, à des petites grenouilles toutes vertes qui étaient dans la rivière. Non, je garde un très bon souvenir, et puis je crois que j'ai hérité de la Corse cette fierté d'appartenir à une région, et puis de respecter la nature, un peu ce que je faisais en Normandie.
0: Alors vous avez un triangle quand même qui est l'Eure, qui est la Corse et qui est aussi le bassin d'Arcachon et le Cap Ferret.
2: Oui.
0: Je change de région. Oui. Ça aussi c'est des années intéressantes pour vous, on va dire 13 ans, 14 ans,
2: oui.
0: Découvrez le surf.
2: Oui.
0: Vous avez encore un peu le style d'ailleurs du surfeur là aujourd'hui. Vous faites un peu éternel adolescent, on se le disait avant l'émission.
2: Je surfe toujours surtout.
0: Ben oui, vous surfez, alors c'est toujours sur Osgore, sur la Cano.
2: Ça a changé un peu parce que le niveau s'est élevé. Il y a beaucoup de monde à l'eau, entre Osgore, partout sur de la Cano à en bas à Saint-Sébastien, et le niveau s'est beaucoup trop élevé pour moi, et donc j'ai la chance de pouvoir aller surfer souvent en Indonésie ou au Costa Rica, où il y a moins de monde et où il y a des vagues partout aussi.
0: Donc, mais ça, c'est votre adolescence surtout, avant tout, ces endroits-là.
2: Alors, mon adolescence, c'est l'océan,
0: oui.
2: Du Cap Ferret.
0: Bien sûr.
2: J'avais la chance d'avoir un oncle et une tante qui avaient une maison à l'herbe, qui était à côté du canon. Et donc, à partir de 14 ans, je sais qu'on va plutôt là-bas, en vacances, et je découvre le surf. Et là, c'est une vraie révélation. Et j'y ai passé toute mon adolescence. Alors, au moment des vacances, j'y allais aussi à Pâques.
0: C'est les premiers amours.
2: Pardon ?
0: C'est les premiers amours.
2: J'ai toujours été un romantique, donc je me rappelle avoir vécu mon premier amour à l'école Victor Hugo, justement.
0: Ah, vous étiez plus jeune alors.
2: Et je me souviens même du nom et du prénom.
0: C'est la petite fille de CE2.
2: Exactement. Elle s'appelait Claire.
0: Claire. Vous
2: elle
0: avez
2: s'appelait Claire Bonamy. Et ça a été mon premier amour. J'étais très amoureux.
0: Mais vous la voyez encore ou
2: non.
0: Aucune nouvelle.
2: Je sais qu'elle est toujours à Évreux, mais elle est amie avec des amis à moi. Mais non, je l'ai jamais trop revue. Mais j'ai eu beaucoup de coups de foudre dans ma vie, moi, vous savez.
0: Voici un autre, le parfum. Le parfum, ça rappelle aussi souvent des souvenirs et une personne. C'est vrai, dès qu'on sent un parfum, ça nous rappelle quelqu'un, une odeur. Si on met du parfum, que ce soit une grande marque ou pas, et si pour une fois on choisissait un parfum créé pour nous personnellement, ça existe dans le Gard. Catherine Quicandon, et je vous emmène dans le Gard avec elle, vous nous faites découvrir ce fameux métier de nez aujourd'hui.
1: À Lézan, à 15 km au sud d'Alès, une gardoise joue avec ses tubes à essai.
3: Mais mes chimistes me disent tous que c'est sans danger.
1: Je vous le confirme, car Laurine Herbeau est née parfumeuse. Elle a monté sa propre entreprise, Lopal Productions, pour créer des eaux de toilette femmes et hommes, mais aussi des produits cosmétiques à base de ses parfums. Ses formules sont éthiques et courtes, ses ingrédients minutieusement choisis.
4: Soit on utilise des matières premières grassoises principalement, ou alors des matières premières françaises ou locales. Et après on utilise un alcool qui est 100% d'origine naturelle et biologique.
1: Laurine utilise des poudres, des cires, des résines, ça peut être aussi liquide. Bref, tout ce dont elle a besoin pour créer une fragrance avec une formule saine et végane. D'ailleurs, combien de temps ça prend pour créer un parfum ?
4: Alors c'est très long, on est sur des années de travail. L'étape principale, c'est la création. En fait, on va créer une formule type et ensuite on va supprimer des matières premières, en ajouter d'autres, en diminuer certaines, en augmenter d'autres. Enfin voilà, c'est l'étape la plus longue, ça peut durer des années à un an.
1: Tout ce temps explique en partie le prix des parfums. Oui, parce que je ne sais pas si vous avez remarqué, mais ça aussi, c'est de plus en plus cher. Mais pas seulement.
4: Alors, dans la fabrication d'un parfum, on va avoir des matières premières qui sont assez onéreuses. Tout ce qui est le jasmin, la rose, c'est des absolus de plantes, de fleurs qui sont très chers. Mais le plus cher dans un parfum, c'est le packaging, c'est le flacon, la boîte.
1: Oui, on s'en doutait un peu. Son format principal est le 100 ml à 39 euros. Mais comment Laurine est devenue née ?
4: Alors moi, du coup, j'ai fait 6 ans d'études pour devenir née parfumeuse. Donc j'ai d'abord commencé par des études de cosmétologie. Ensuite, j'ai fait des études de chimie, spécialisées dans la cosmétologie et la parfumerie. Et après, c'est vraiment de l'entraînement au niveau de l'odorat.
1: Laurine s'est lancée dans l'entrepreneuriat pour avoir la liberté de laisser libre cours à sa créativité et avoir la possibilité de prendre des décisions. Les débuts n'ont pas été simples car elle devait tout gérer, mais maintenant ça tourne. Vous pouvez acheter ses parfums sur son site lopalproduction.fr et dans quelques boutiques revendeuses. Merci à Ici Gard Lozère pour cette idée parfumée. Ici, ça entreprend dans le Gard avec Lopal Production et des parfums qui sentent bon.
0: Merci beaucoup Catherine Quicandon et Olivier Delacroix qui écoutent justement ce reportage. Je dis que vous avez eu un parfum qui venait de Toulouse, fut un temps.
2: Oui.
0: C'est-à-dire que vous l'aviez fait faire là-bas ou avec
2: non,
0: une marque?
2: Non, pas du tout. En fait, moi j'aime les parfums boisés, comme j'ai été beaucoup en Inde, le patchouli, mais je dirais subtilement, parfumé. Et donc j'avais trouvé un parfum comme ça, parce qu'on avait, la maison qui faisait mon premier parfum avait arrêté. Et puis ils ont arrêté l'année dernière ce parfum.
0: Mais là, vous
2: dont
0: en avez
2: tout le monde me demandait. Et je disais jamais. Et le nouveau, ça y est, je l'ai trouvé. Et on me demande, mais c'est quoi ce parfum que tu as ? Et il ne faut pas le dire.
0: Ne dites rien, je vais venir vous sentir si vous me permettez le temps d'une petite pause. On se retrouve sur Ici avec notre invité Olivier Delacroix. Non, il n'y a pas que Paris dans la vie. Le voyage continue jusqu'à 21h.

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14: Il est animateur, il est producteur, il est réalisateur. La nouvelle saison dans les yeux d'Olivier débute d'ici quelques semaines sur France 2. C'est Olivier Delacroix qui est notre invité, qui nous présente eh bien, aussi aujourd'hui son livre. Il est sorti au mois de janvier, on en parlera, le syndrome de l'imposteur. On pourra parler aussi de la version de Vie ma vie sur Novo 19. Ça fait aussi partie de son actualité, sans oublier la radio sur RCF tous les soirs à 21h. Je pense qu'on a retracé une partie de votre enfance, de votre adolescence, votre école, l'Eure, la Normandie, Osgore, le Cap Ferré, Arcachon. Bon, à 18 ans, vous montez à Paris.
15: Oui.
14: Bac en poche pour vos études. Connaissez des gens à Paris à ce moment-là?
15: Non.
14: Ou c'est vraiment l'inconnu total?
15: Non, je connais vraiment pas grand monde.
14: Ouais.
15: Au début, je me sens très seul à Paris et je fais l'aller-retour tous les jours.
14: Ah oui.
15: Gare Saint-Nazaire. Il y en a pour 55 minutes,
14: ouais, ça va.
15: Mais je préfère rentrer chez moi. Plus tard, je vais rencontrer celle qui deviendra ma fiancée, l'un des amours de ma vie. Et donc, je vais commencer à habiter à Paris et me sentir mieux, parce que je trouve un chez-moi. Première année, en fait, mon père va me chercher par la peau des fesses au Cap Ferret où je surfe, parce que je viens d'avoir mon bac et je suis parti comme une flèche sans trouver d'école pour la rentrée. Bon, je sais qu'il y a une école de commerce qui prend comme ça vite fait. J'y vais et j'y passerai un mois parce que le commerce, c'est pas du tout mon truc. Et puis voilà, je peux dire que là, cette année-là, j'ai pris une année sabbatique. Et ensuite, j'ai eu la chance de réussir le concours de l'Institut pratique de journalisme dont je suis ressorti diplômé à 23 ans.
14: Alors après, bah voilà, qu'est-ce qu'on fait d'un tel diplôme? On essaye de surfer comme on peut, de trouver des petits boulots. Ça va être votre cas, vous allez être régisseur pour Le Juste Prix,
15: oui.
14: Voilà, une émission il y a quelques années. Et puis il y a deux personnes qui jouent un rôle déterminant à ce moment-là, cette copine qui travaillait pour l'émission Ciel Montmardi.
15: Oui.
14: Donc déjà, elle a un rôle conséquent parce que elle vous raconte qu'on cherche quelqu'un pour aller dans des lieux border, vous allez
15: oui.
14: nous en parler.
15: Oui.
14: Puis la deuxième personne, bah, c'est le présentateur de Ciel Montmardi
15: oui.
14: que vous allez rencontrer puis qui va vous embaucher, c'est Christophe Dechavanne.
15: Oui. Bah là encore, ça parle d'une histoire d'amour, vous voyez, parce que
14: cette jeune fille, c'était une histoire d'amour.
15: Oui, elle s'appelait Soso, Sophie,
14: ouais.
15: et elle était l'assistante de Christophe, et je vais faire 12 ans aux côtés de Christophe.
14: Non mais voilà. Au début, vous acceptez les lieux border, j'y reviens quand même.
15: Oui,
14: vous allez
15: oui.
14: dans des prisons, vous allez dans des milieux un peu underground,
15: un peu interlope, ouais.
14: voilà, milieu de la nuit, milieu de la prostitution, pas évident.
15: Pas évident, mais je pense que lorsque Christophe a cherché ce profil, Sophie lui a dit, bah, écoute, moi je connais quelqu'un qui a le contact facile, qui n'a pas peur, qui est plutôt aventurier, voilà, et qui surtout a une facilité dans le contact avec les gens.
14: Et donc, vous voilà. qui avez été, pardon Olivier, protégé un petit peu dans un milieu, on l'a entendu, sympa,
15: ouais.
14: Souriant, vous arrivez à Paris, vous m'avez dit que c'était déjà un espèce de choc pour vous, même si vous y faites grâce à vos amours, entre autres.
15: Mm-hmm.
14: Mais là, vous découvrez des milieux, on est loin de votre enfance dans l'Eure. Hein.
15: Oui, mais il faut que vous sachiez une chose, c'est que j'ai grandi à Évreux, et Évreux est une ville extrêmement compliqué. J'ai été souvent confronté à, comme j'étais un fils d'un patron d'une entreprise, j'étais un bourgeois. Et je me suis confronté dès l'âge de 13 ans jusqu'à mon départ pour Paris, hein, vers 19 ans, finalement à une espèce de ségrégation, alors que je faisais de la musique, que je me fondais, en tout cas que j'essayais de me fondre dans la jeunesse hébroïcienne. Il y a toujours eu une séparation, ouais. Et j'en ai souffert d'ailleurs, mais ça m'a aussi blindé. Et ça a fait de moi une personnalité plutôt solide.
10: Vous devenez proche de Christophe de Chavannes, vous avez beaucoup voyagé avec lui,
15: proche.
10: Notamment à Saint-Rémy de Provence. Voilà, en tout cas, vous voyagez beaucoup dans le sud de la France, ce sont des souvenirs marquants, j'imagine aussi, de cette rencontre. Et puis, il y a une autre rencontre qui compte, c'est Bruno Gaston. À l'époque, je l'ai connu à la radio, sur Europe 1, vous avez travaillé d'ailleurs, mais il était patron de France 4. Il est séduit par votre travail, notamment des docs que vous aviez fait sur des supermarchés de Manille. Encore une fois, on était sur des documents particuliers. Ouais. C'est aussi tout doucement comme ça que votre aventure commence et que le public va vous découvrir sur France 4 et sur France 2.
15: Mais il me découvre avant sur Canal+.
10: Oui, absolument. Ouais.
15: Voilà, dans Lundi Investigation, où je réalise les supermarchés de la Défense et où je réalise les Daniers de Manille. Non, c'était en Belgique et en Hollande, les supermarchés de la Défense et les Daniers de Manille à Manille. Et en fait, il y a beaucoup de caméras cachées parce que ce sont des documentaires où c'est dangereux. Et donc, on me voit beaucoup à l'écran, puisque ce sont des caméras cachées. Là, Bruno. Mais Bruno, qui était fan des Black Maria, puisqu'il m'avait vu deux fois au Rex Club. Donc, du coup, il me connaissait aussi par la musique.
10: Alors, je vous arrête un instant, parce que j'avais l'intention d'en parler. D'ailleurs, je l'ai évoqué tout à l'heure. Effectivement, la musique fait partie de votre vie. Parler des Black Maria, je suis désolé.
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10: Je laisse un instant le parcours à télé. C'est les potes d'Evreux, ça, hein, Black Maria.
15: Ouais, c'est mon groupe à Evreux, qui a gagné d'abord les sélections pour aller à Bourges.
10: Et printemps
15: puis,
10: de Bourges.
15: Voilà, au printemps de Bourges. Et puis, à partir du printemps de Bourges, on a été signé par un premier label belge, grâce à Dominique Sonic, notre regretté Dominique Sonic. Et puis après, tout s'est emballé. On a été signé par Dansetaria en France.
10: Quatre albums. Hein.
15: Et puis ensuite, Sony.
10: 500 concerts. Ouais. Même pensé, il y a des dates comme ça, des lieux. Vous avez parlé de Bourges, qui vous reviennent, des endroits, des festoches un peu qui vous ont marqué.
15: Ah oui, bien évidemment. Il y a les Eurocaines de Belfort, où on a joué devant 12 000 personnes.
10: De la place Corbis.
15: Oui, il y avait un festival tout près de Bordeaux aussi. J'ai tellement vécu en Bretagne, dans le nord de la France, des moments extraordinaires, en Savoie, un peu partout, avec des publics. J'ai eu cette chance de monter sur scène. Et je crois qu'avec le surf, il n'y a pas de plaisir. Je vais presque parler d'orgasme, en fait, parce que monter sur scène, c'est vraiment, et quand vous emmenez les gens, c'est quelque chose comme une vague qui vous pousse, en fait.
10: En quelques minutes, on va retourner un peu partout en France, non pas lié à la musique, mais comme on a évoqué votre rencontre à Christophe de Chavannes avec Bruno Gaston, Canal+, France 4 et France 2, on en arrivera à votre émission Dans les yeux d'Olivier, 15e saison, une émission qui vraiment va vous conduire partout en France. Coup de projecteur, on en parle avec vous, Olivier Delacroix, d'ici quelques minutes. Je vous emmène encore ailleurs, là. Zoom sur les sapeurs-pompiers aujourd'hui, vous en avez sans doute rencontré, c'est certain. Une nouvelle fois, sapeurs-pompiers en première ligne face aux incendies qui ont marqué le pays cet été, ne relâchent pas leurs efforts en cette rentrée, bien au contraire, pour être toujours plus performant et surtout répondre aux besoins des prochaines années. Des formations sont actuellement dispensées et celles que nous allons vous faire découvrir risquent de vous étonner. C'est un reportage de Robin Bernot et Théo Baucher dans le Grand Est.
16: En Moselle, les sapeurs-pompiers s'entraînent à conduire des camions de 14 tonnes sur des pentes à 50%.
17: Peut-être qu'ils sont moins sollicités dans leur région et du coup ça permet à ce qu'ils aident les autres, qu'ils s'entraînent entre eux, quoi, en fait.
16: Parce que oui, combattre le feu ça s'apprend, mais conduire un camion de pompiers dans un milieu périlleux aussi. Et c'est ce à quoi se sont attelés 190 pompiers du SDIS de la Moselle depuis le début du mois de septembre. Le lieutenant Michael Stefano, référent départemental conduite au SDIS de la Moselle, insiste auprès de notre reporter expert Théo Bauchet sur l'importance de cette formation.
18: La spécialité de conduite, elle est présente sur toutes les interventions. J'aime à dire que c'est la seule spécialité qui est présente sur 100% des interventions. On dit que des fois les pompiers roulent vite. Le but n'est pas de rouler vite, le but est d'anticiper de façon à arriver dans le meilleur état pour nos équipes sur les lieux d'intervention pour la meilleure prise en charge de la victime.
16: Ces formations sont utiles aux sapeurs-pompiers mosellans, notamment lorsqu'ils sont envoyés en renfort sur des interventions dans toute la France, comme cet été par exemple, lorsqu'ils sont partis en renfort dans le Var ou en Gironde. Être formé à la conduite tout terrain pour pouvoir intervenir sur un feu de forêt ou dans des milieux périlleux, ici en Moselle, ça marche, mais vous, qu'en pensez-vous? On va en discuter avec Karina.
19: Mais je pense que les pompiers, un peu comme toute la fonction publique, manquent de moyens, certainement. Donc les formations, c'est super, mais il faudrait aussi peut-être rajouter des effectifs et embaucher peut-être plus de monde et plus de pompiers. Parce qu'il y a des pompiers volontaires, c'est très bien, mais peut-être aussi plus de pompiers professionnels.
16: Puis je me suis aussi demandé si cet été, avec la multiplication des incendies, il n'y avait pas eu une prise de conscience collective sur l'importance d'avoir suffisamment de pompiers et surtout des pompiers suffisamment formés.
19: Non, mais je pense que déjà les gens, je pense qu'ils savent qu'on a besoin des pompiers. Enfin voilà, on sait tous qu'on a besoin des pompiers. Tout n'est pas perdu. On voit que la solidarité est là. Donc je pense que oui, en effet, je pense que les gens, ils veulent s'investir quoi, pour la collectivité, pour le collectif.
16: Chaque année en Moselle, une trentaine de sapeurs-pompiers sont formés à la conduite en milieu périlleux pour être prêts à intervenir dans les situations les plus difficiles.
10: Pour vivre cette formation en immersion à l'intérieur des camions de pompiers, rendez-vous sur les réseaux sociaux d'ICI où nous avons partagé d'ailleurs le reportage vidéo de Théo Bauchet. Ça vous inspire les sapeurs-pompiers? Vous en avez forcément rencontré, Olivier Delacroix.
15: Oui. Et j'ai tourné un Dans les yeux d'Olivier qui sera diffusé d'ailleurs dans la saison 15 où j'ai rencontré un colonel. C'est un Dans les yeux d'Olivier sur la reconstruction des visages. Et il a été brûlé partout. Et en fait, j'y ai appris que ce ne sont pas que les flammes qui sont dangereuses. Les plantes, justement, dont on parlait tout à l'heure, produisent un gaz inflammable qui peut d'un seul coup, si ça se passe à 300 mètres, vous arrivez en 2 secondes sur vous, quoi. Donc, ce métier est extrêmement héroïque et dangereux, bien évidemment. Et moi, j'ai une grande admiration pour les soldats du feu.
10: Et on salue tous les sapeurs-pompiers et tous ceux et celles qui ont agi aussi pour ce qui s'est passé en Gironde. Et je fais un clin d'œil amical à ICI Gironde, qui s'est vraiment mobilisé cet été pour vous rendre service au quotidien. Olivier Delacroix, vous parlez dans les yeux d'Olivier. Justement, on va en être question d'ici quelques minutes avec tous les tournages aussi qui vous ont marqué. Puis on parlera de votre livre, de l'avenir et de la nouvelle saison. Et puis de votre voyage qui continue. On a encore des lieux à découvrir avec vous, Olivier Delacroix, et votre invité jusqu'à 21h.

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2: Journaliste pour le vrai journal de Carl Zéro, début des années 2000 sur Canal+. Il deviendra réalisateur, documentariste pour Canal, pour France 4, pour France 2. Et réalisera plus tard une collection de documentaires pour France 5 aussi. Le parcours des combattantes ou encore Femmes du Nord. Il fait bouger les lignes, c'est très clair. Il est notre invité, un homme de radio, un homme de scène. Il s'apprête à reprendre la 15e saison de l'émission Dans les yeux d'Olivier. Début 2027, c'est Olivier Delacroix qui est avec vous jusqu'à 21h. Dans les yeux d'Olivier. Ça a débuté en 2011, cette émission qui vous conduit un peu partout en France. C'est une rencontre avec les Français. On y croise tout le monde. Une jeune infirmière à Bordeaux, Céline, une maman de 4 enfants qui quitte Paris pour la Bretagne. Florence, une ancienne championne de ski qui a ouvert un hôtel en Haute-Montagne. Bon, je pourrais y consacrer des heures et des heures. Ce sont des blessures. Vous parlez aussi d'héritage, d'amitié toxique, de maltraitance, d'adoption. Option de crime. C'est une émission qui est lourde pour celui qui la produit, qui la présente. Ça laisse des traces.
3: Ça laisse évidemment des traces, car tous les soirs, c'est ce que je dis en début d'émission sur RCF Notre-Dame, nous ressortirons plus riches de l'heure et demie que nous passons ensemble. Nous ressortirons tous les deux plus riches de ce que nous avons échangé. Bien évidemment, cette émission m'a apporté beaucoup, mais surtout, en fait, elle m'a révélé combien nous avions une énergie en nous, chacun d'entre nous, qui, au moment de l'épreuve, au moment où on peut être percuté par des l'épreuve qui peut s'avérer être très grave, eh bien, vous permet de mettre en place un plan, en tout cas, quelque chose qui peut vous sortir, vous réélever et vous sortir de l'ornière. Et souvent, les gens me disent que, voilà, ils mettent leur boîte de Kleenex à côté avant de regarder dans les yeux d'Olivier. Mais au final, il y a toujours, à la fin, la lumière, à la fin de ces histoires, parce que nous ne racontons que des histoires où les gens ont finalement réussi à s'en sortir. Et c'est bien évidemment une émission purement service public et d'aller partout.
2: Et justement, à la 15e saison, vous l'avez un tout petit peu évoqué, vous avez des souvenirs de tournage, on va aller où? On va rencontrer qui? Dans quelle région?
3: On va rencontrer des gens sur le fil, c'est-à-dire des gens qui finissent le mois avec parfois 10 euros et qui calculent l'essence à l'euro près. Donc on va aller en Bretagne, on va aller en Auvergne, on va aller en Savoie. Il y a des agriculteurs aussi qui m'ont beaucoup marqué lors des derniers tournages. Mais vous savez... il y a tellement de gens qui me marquent à chaque fois que, vous voyez, vous m'avez, je me souviens de tous, mais...
2: J'en ai évoqué quelques-uns qui pourtant, c'est alors, déjà quelques années.
3: Eh bien, je me souviens de tous, toutes celles et tous ceux que vous avez évoqués, mais si vous me demandiez de retracer voilà, tous les gens que j'ai rencontrés, j'en serais incapable. Par contre, si vous m'en parlez, je me souviens d'eux et je me souviens de leur histoire.
2: Ce sont donc des rencontres que l'on retrouvera à partir de 2027. On sait quand ça démarre d'ailleurs.
3: Non, parce qu'en fait, pour la première fois, France Télévisions a décidé de ne plus faire de salve, mais de diffuser Dans les yeux d'Olivier après une fiction qui puisse en fait coller au thème. Ouais. Donc du coup, ce sera égrené durant l'année 2027. Et je crois que début novembre, il y a la projection la diffusion d'un nouvel inédit, parce qu'il reste 6 films à diffuser sur cette saison.
2: Vous parliez de la Bretagne. À titre personnel, je crois que c'est aussi une région qui vous a attiré, qui vous a plu, dans laquelle vous avez découvert des choses.
3: Oui, alors, bien évidemment, en fait, la Bretagne, c'est une terre très musicale.
2: Ça a un peu un physique de breton, en fait. Je trouve, alors, je sais pas si c'est les yeux bleus, mais des fois, je vois deux Kersauzons en face de moi. Vous savez, à côté. Non, mais c'est vrai.
3: On m'a toujours dit ça.
2: Oui, j'imagine, vous avez ce côté, vous êtes carré, vous êtes comme lui, vous avez les yeux bleus, des visages un peu marqués aussi par cette maturité, et par cette expérience de vie. Mm-hmm. C'est un côté breton.
3: On m'a souvent dit ça, c'est marrant. Mais bon, voilà, je suis souvent allé en Bretagne jouer. Avec Black Maria, on a fait les Transmusicales de Rennes. Il se trouve que Dominique Sonic, dont je parlais tout à l'heure, était le producteur de mon premier album. J'adore Étienne Dao, qui est de Rennes. J'ai aimé Marc Itzad, Marc Seberg ensuite. La Bretagne est non seulement une terre de musique, mais elle est aussi une terre très habité. Vous voyez, quand je vais en Bretagne, je sens quelque chose qui, comme quand je vais en Inde ou au Maroc, il y a quelque chose qui remonte par les jambes et qui envahit tout mon corps. Et puis, j'ai aussi découvert une côte bretonne aux diverses couleurs, rochers, senteurs. Et la Bretagne est une région magnifique.
2: Il y a la Bourgogne.
3: Il y a la Bourgogne aussi.
2: Vous avez des amis qui font du vin là-bas.
3: Oui, j'ai des amis qui font du vin, ce qui, je pense, a un rapport direct avec les valeurs que m'ont transmis mes grands-parents. Et j'aime vraiment cette région et voir ces vignes à l'infini avec le soleil qui se lève ou lorsqu'il se couche ou lorsque la lune est pleine. C'est une région qui me marque par ses étendues-là. Le froid qu'il fait, parce que je suis un viking aussi un peu, et je préfère le froid au chaud. L'été me rend plutôt un peu dépressif, donc j'adore aussi la Bourgogne.
2: Je vais vous emmener très froid. Je vais vous emmener à la montagne si vous avez froid, parce que autant vous n'aimez pas la Macédoine, vous nous l'avez dit tout à l'heure, Olivier Delacroix, autant vous aimez la raclette.
3: Oui. Alors, votre collaboratrice m'a demandé...
2: Non mais la France, c'est aussi la France gastronomique de notre invité.
3: Oui, bien sûr.
2: Qu'est-ce qu'on mange avec vous? Qu'est-ce que vous aimez? Quelles sont les régions qui vous parlent par rapport à l'assiette?
3: Alors, bon, je vais... Vraiment, moi, je dis la vérité, je suis pas très bouffe, en fait.
2: Okay.
3: Voilà, c'est pas quelque chose de très important pour moi de manger. Il y a même des jours où j'oublie de manger. Donc, bon, c'est mon corps qui me rappelle qu'il faut que je mange quelque chose. Mais voilà, si j'ai une bonne faim, eh bien, comme votre collaboratrice me l'a demandé l'autre jour, c'est vraiment une bonne raclette qui va me faire envie.
2: Donc, Katharina, parce que, on va la saluer.
3: Ouais, Katharina, qui est vraiment charmante, en l'occurrence, et qui est très professionnelle.
2: Elle nous fait des signes.
3: Et qui m'a, en fait, demandé ça, parce que, ouais. Et en plus, ça, j'ai un souvenir d'une raclette mémorable, parce que j'ai été tourné en Haute-Savoie, où j'ai eu la chance, donc, de manger une raclette avec des fromages qui avaient été fabriqués là-bas.
2: Ah, donc, commencez pas à me parler de fromage, il est bientôt 21h, là. Donc,
3: oui.
2: Commence un petit peu à avoir faim.
3: Attiraillé.
2: Olivier Delacroix est votre invité. On vous l'avait dit tout à l'heure, vous continuez d'aller à la Cano, à Osgore, ça fait partie de ces lieux où vous continuez d'aller, de cette France que vous avez connue, voilà, maintenant il y a longtemps. C'est-à-dire que ce sont des points d'ancrage importants, des points d'attache. Vous vivez toujours là où vous êtes né, vous retournez là où vous avez grandi. Est-ce que vous avez une explication à ça, ou est-ce que vous n'êtes pas du tout fermé, au contraire, à ouvrir sur d'autres régions et à découvrir d'autres pays, indépendamment de vos tournages,
3: je parle? Alors, je retourne là-bas parce que j'y ai des attaches. J'ai deux ou trois amis très précieux. Et c'est surtout pour ça que j'y retourne. Je vais à Soulac de temps en temps, voir Michel Morinière qui a travaillé avec moi, et qui est comme mon âme sœur. Je retourne voir Doudoune qui habite tout près d'Osgore, marin pêcheur, ex-marin pêcheur et surfeur. J'ai beaucoup voyagé. Je voyage encore beaucoup.
2: Et justement, vous n'êtes pas tombé amoureux à un moment donné d'une région pendant vos tournages?
3: S'il y a une région dont je suis tombé amoureux, c'est la Corse.
2: Oui, mais là, votre père est corse, donc si
3: oui,
2: vous l'avez connu gamin...
3: La Corse est tellement
2: vous
3: magnifique.
2: Vous avez du sang corse.
3: Oui, j'ai du sang corse, mais la Corse est tellement magnifique. Elle propose l'air des hauteurs, la vision des bergers, une âme des hommes et des femmes corses particulières, et puis cette mer et cette côte aussi, aux diverses couleurs. Voilà, c'est... C'est une région que je chéris, et ça n'est pas parce que je suis à moitié corse que je dis ça. C'est que mais la France est belle, c'est un beau pays. J'aime pas moi faire des, vous savez, des classements, c'est toujours compliqué. On me demande souvent, et d'ailleurs, je pense que vous allez peut-être me le demander.
2: Oh bah non.
3: Quel est le marquage qui
2: Je demande souvent le lieu central, ouais. S'il fallait en retenir, hein, c'est vrai, je demande souvent ça.
3: Mais non, mais le film, souvent on me demande, vous voyez, quel est le numéro dans les yeux d'Olivier qui vous a le plus marqué, et c'est difficile parce que j'ai tellement brassé de destin, d'histoire, que c'est compliqué de faire un classement. C'est comme si vous me demandiez quel est votre artiste préféré entre Nick Cave, le Gun Club, Sonic Youth. Je serais incapable, en fait, de vous dire. Il y a tellement de choses que j'aime.
2: Je vous le demanderai pas. Malheureusement, le temps sera pas assez pour parler de ce roman, Le syndrome de l'imposteur, qui est sorti en janvier chez Fayard. J'espère que tous les anonymes que vous rencontrez vous ont appris à relativiser de vos doutes en lien avec le titre aussi ce récit.
3: Tant mieux. C'est quelque chose qui ne vous quitte jamais, mais on l'apprivoise. Et le syndrome de l'imposteur a la vertu aussi de justement, parce que vous pensez que vous n'allez pas bien faire, de faire mieux.
2: Nouveau 19 pour Vie ma vie, encore sociétal et encore les autres que vous mettez en avant dans les yeux d'Olivier à partir de 2027 sur France 2, le livre chez Fayard, toujours disponible. Il vous reste 5 minutes pour prendre un mototaxi et aller à RCF du côté de la Gaîté Montparnasse.
3: Ça va aller vite.
2: Pour aller retrouver vos auditeurs. Merci, j'étais heureux d'être dans vos yeux.
3: Moi aussi, merci.
2: Et vous souhaitez
3: très agréable.
2: Les oreilles, finalement, ce soir des auditeurs de ici, Olivier Delacroix. À très bientôt.
3: À très bientôt, merci.
2: Merci pour le voyage. Ici.fr pour écouter l'émission. On se donne rendez-vous demain, avec grand plaisir. Portez-vous bien. Salut.

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2: Salut à toutes, salut à tous et bienvenue dans Décibel. On est ensemble en direct jusqu'à 20h. Merci de nous avoir choisis les amis, bravo pour votre bon goût. Au rayon anniversaire, il y aura Jerry Lee Lewis. Le Blind Test sera consacré à des chansons belges qui parlent de Belgique. Et c'est bien normal puisque ce soir, notre invité est un Belge illustre que vous aviez découvert en 2022 avec cette chanson délicieuse.
3: Docteur, un jour je marierai en ange.
2: Son premier album était celui des rêves. Le deuxième qui vient de sortir, Ave de Mar, c'est la réalité. C'est qu'est-ce qui se passe dans la vie de ce jeune artiste qui décolle, qui compose et qui découvre sa vie et aussi lui-même. Pierre de Mar est de retour, un retour gagnant. Ave de Mar, on en parle ce soir avec lui et on vous l'offre tout à l'heure au Blind Test. Alors n'hésitez pas à nous appeler dès maintenant au standard, le numéro 055 056. Ça doit être écrit sur un post-it, mais j'ai perdu le post-it. Bref, appelez le standard pour jouer avec nous. On va démarrer avec l'actu du jour. C'est Étienne Dao qui s'apprête à célébrer un double anniversaire. Les 40 ans de Pop Satori, son troisième album, et les 30 ans d'Eden, son sixième album. Alors, pour faire ça comme il faut, parce qu'on sait qu'Étienne Dao ne fait jamais deux fois la même chose. Il a décidé de réinterpréter ses deux albums lors de 5 grands concerts anniversaires. Ça va se passer en janvier prochain à Lyon, Antibes, Bruxelles, Liège et Paris. C'est un peu la guerre pour avoir des places. On espère que le succès immédiat de la mise en vente de ces concerts va motiver Étienne Dao pour peut-être nous proposer une petite tournée. On aimerait bien. En attendant, on écoute un des grands moments de Pop Satori, c'est Duel au soleil. C'est tombé pour la France.

0: Sorry pour la France, c'était le premier single issu de Pop Satori, ce troisième album d'Étienne Dao, qui sera donc célébré par Étienne. Une belle série de concerts. Il a mis toutes les infos, comme d'habitude, parce qu'il aime communiquer directement avec son public sur ses réseaux sociaux.
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0: Le grand public a découvert Chloé Mons au moment où elle s'est mariée avec Alain Bachung. Elle avait joué aussi dans un de ses clips. Donc, on avait découvert cette fille au physique absolument incroyable, renversant, hollywoodien. Et puis, Bachung, qui était tellement amoureux d'elle, ils faisaient de la musique aussi ensemble. Ils avaient sorti notamment un album magnifique qui s'appelait Le Cantique des Cantiques. Alors, Alain Bachung est mort. Chloé Mons est la gardienne du temple. Hein. C'est elle qui a les droits de toutes les chansons d'Alain Bachung, qui accepte ou pas des reprises, des participations, etc. Et elle s'occupe aussi de sa carrière musicale perso. Et là, elle va sortir le 16 octobre prochain un album que je trouve super réussi, qui s'appelle A Drink with Burt. Donc, boire un verre avec Burt. Le Burt en question, c'est Burt Bacharach. Elle est toujours accompagnée par Yann Péchin, qui était le guitariste fétiche de Bachung. Donc, sur ce disque. Et il y a un premier extrait que j'avais envie de partager avec vous. Vous allez me dire ce que vous en pensez, mais je trouve que c'est très, très réussi. C'est la chanson Rain Drops Keep Falling on My Head, qui avait été adapté en français par Sacha Distel en 70, Toute la pluie tombe sur moi. La version de Chloé Mons reste en anglais et elle est super réussie. Chloé Mons, Drink with Burt, ça sortira le 16 octobre et c'est notre coup de cœur.

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qui est génial avec les chansons de Burt Bacharach, il n'y a pas besoin d'en faire des tonnes, hein, juste une belle voix, une belle guitare. Et la belle voix, c'était celle de Chloé Mons. Cette première version est déjà disponible et l'album, lui, arrive mi-octobre. Pierre Demar arrive dans Décibel, son deuxième album AV Demar est disponible et on va le décortiquer ensemble.

0: sensations et j'incarne cet ado, mais cet ado c'est moi, hein. C'est-à-dire que je m'incarne moi-même, enfin, c'est ma vie qui a commencé un peu tardivement, je dirais que ma vie a recommencé à 18 ans et donc c'est à ce moment-là que je vis les premières amours, les premières ivresses, enfin, tout ça, et c'est ce que je compte dans la du premier au dernier titre de l'album.
1: De cet album, ouais. Alors c'est vrai que le premier album, Regarde-moi, immense succès, hein, disque de platine, et puis victoire de la musique de la révélation masculine de l'année en 2023, et puis plein de concerts, enfin voilà. Elle a eu vraiment, il a eu une belle histoire ce premier album, mais tu y racontais beaucoup tes rêves. D'ailleurs, un jour je marierai un ange, etc. Voilà, on était beaucoup dans le fantasme. Superstar.
0: C'était que de l'ordre de la projection. C'est comme si j'avais fait une, je sais pas, une wish list pour l'avenir, tu vois.
1: C'est ça, les trucs à faire avant 30 ans.
0: Exactement. Et ils sont plus ou moins faits. Enfin, non, j'ai pas épousé un ange, mais enfin, ceci dit.
1: T'en as croisé quelques-uns.
0: J'en ai croisé, j'ai des super histoires et tout ça. Et puis, je sais pas à quel point je suis devenu célèbre, mais je fais ce que je veux de ma vie. Enfin, je fais ce que j'aime surtout de ma vie. Et donc, là, ici, il s'agit d'histoires vraies.
1: Réalité.
0: Plus de projections, mais d'histoires vraies. Je vous raconte sans trop de pudeur du tout. Il n'y a pas de filtre. Tu vois, quelquefois. Ouais. Je sais pas, j'incarne une espèce de souillon en amour qui fait tous les mauvais choix, mais c'est pas très grave, faut pas s'inquiéter, parce que ça finit bien, le disque finit bien.
1: Il y a un pire.
0: Sur une note tout à fait pleine d'espoir, et puis sur une histoire d'amour heureuse et réciproque.
1: Alors, je me suis souvenu que tu m'avais dit que ta chanson préférée du premier album, c'était celle-là. Enfant 2, et en fait... Pour le coup, celle-là, c'était la plus proche de la réalité. Donc en fait, même dans premier album,
0: déjà les prémices, t'as raison.
1: T'avais déjà envie.
0: Je dressais un portrait de famille tout à fait
1: caricatural,
0: mais pas du... Non, tout à fait. Non, c'était proche de... Bon, mon père n'est pas un énorme sauvage, tu vois. Il n'est pas toréador et ma mère n'est pas aussi sainte que la divine Sainte Marie. Mais carrément, t'as raison. Et Enfant 2, je trouve qu'on retrouve un peu d'Enfant 2 dans ce disque, ouais. Même dans la musicalité, dans la contagion, il y a un truc, tu sais, je pense à vous, c'est quand même une hymne joyeuse, quoi. Il y a une espèce d'ode à la joie, je trouve, et qui est très contagieuse. Et c'est pas facile de faire un morceau pop joyeux qui tombe pas dans les facilités qu'on connaît. Et donc j'en suis fier. Et c'est drôle parce que peut-être que dans 5 ans, je te dirais, je pense à vous, c'était mon morceau préféré, j'en sais rien.
1: Ah bah alors on garde ça pour les archives.

0: Ça, c'est la chanson du retour, la chanson où tu t'adresses au public.
1: Absolument.
0: Hyper bien reçue. Maintenant, l'album est sorti.
1: Ouais.
0: Tu peux me dire à quel point ça a été difficile ou pas de l'aborder, ce deuxième album? Surtout quand le premier a cartonné, mais parfois on se dit, merde, j'ai eu de la chance. Comment je vais faire pour le deuxième?
1: En fait, quand j'ai rendu mon premier disque, j'étais tellement persuadé le jour où je l'ai rendu au label, que je pouvais faire 100 fois mieux. C'est bizarre, hein, de dire ça, et je le renie pas du tout. Moi, je l'aime beaucoup, le premier disque, mais c'est un disque qui a été fait en 6 mois parce qu'il fallait rebondir sur un succès. Donc, Un jour, je marie un ange. Il fallait, fallait rapidement sortir un truc, quoi, derrière. Ouais. Et donc, j'ai eu 6 mois. Ça veut dire que j'ai fait 15 maquettes. J'en ai gardé 12. Très peu de marge pour l'erreur. Et donc, en le rendant, je savais déjà que j'étais capable de mieux si il m'était donné plus de temps. Et donc j'ai pas abordé le deuxième avec beaucoup de crainte, tu vois. Même s'il y avait un succès autour du premier disque, c'est plutôt, en le faisant, j'ai pas pensé une seule seconde. J'ai juste pris mon temps. Là, j'ai eu 3 ans, ça n'a rien à voir. J'ai eu beaucoup de nuits de sommeil et de recul.
0: Ça, c'est un cadeau du succès du premier. C'est d'avoir
1: luxe.
0: Le temps.
1: Non, mais carrément, bien sûr, c'est un luxe, c'est de se dire que je vis suffisamment bien que pour prendre 3 ans pour faire un deuxième disque, et d'avoir la chance aussi d'avoir une équipe qui comprend ça, qui sait que j'ai la nécessité d'avoir du temps. J'avais ce besoin d'avoir du temps, et je l'ai eu. Et donc ça fait un disque que j'aime beaucoup beaucoup plus. Et là, en le sortant, je me dis pas que je saurais faire beaucoup. J'en sais rien, tu vois. Moi, je pense que je ferais mieux si je reste curieux et si j'écoute plein de choses encore, parce que c'est en découvrant des références et en étant inspiré qu'on fait des choses encore meilleures, tu vois. Entre les deux albums là, j'ai redécouvert tellement de choses, tellement de musique. Il y a des influences, je te parlais dans Je pense à vous, dans un peu de Christine, mais il y a aussi du R, je sais pas, il y a plein de choses que j'aime. Sébastien Tellier sur la dernière, je m'en souviendrai.
0: Ouais.
1: Et tout ça, je connaissais pas il y a 2 ans, en fait. Et donc plus tu découvres de choses, et plus ta musique a des chances d'être bonne.
0: Et là, elle est très bonne. Ave de Mar, deuxième album de Pierre de Mar. On va écouter J'aurais fini par te plaire, justement, si vous avez envie de savoir comment se sont passées les premières amours de Pierre.
1: Tout à fait.
0: Eh bien, parfois, elles ne se sont pas passées, mais c'est pas grave.
1: C'est comme ça chez beaucoup de monde. C'est rassurant de le savoir, non?
0: C'est vrai.
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0: J'aurais fini par te plaire, Pierre de Mar. Plaire aux autres, plaire aux hommes, plaire au public, plaire à la presse. C'est quelque chose qui t'envahit parfois.
1: Ah ouais, ça peut être tout à fait.
0: Tu fais pas le métier nocif, le plus planqué. Hein,
1: non, mais ça. C'est un métier de gens qui veulent plaire. De toute façon, c'est un métier de gens qui ont besoin d'impressionner pour séduire, qui ont besoin d'impressionner pour se faire des copains.
0: Ouais, mais parfois, ça dévore. C'était quoi.
1: Ouais, mais ça peut dévorer. Enfin, je sais que par exemple, c'est horrible. Hein, mais je suis très mauvaise humeur si je sors un disque et qui marche pas. Enfin, tu vois. Et donc, pour l'instant, tout va bien. Je suis très heureux. Mais,
0: non, mais là, c'est un exemple. Mais imagine, je sais pas, tu te fais très beau, tu t'attends à des compliments, on te fait pas de compliments. Là, ça va, ça
1: je m'en fous.
0: Tu t'en fous.
1: Le physique et tout ça, alors je m'en fous complètement, mais c'est
0: sur
1: plus
0: les chansons,
1: des trucs de bah les chansons et encore Jean-Marc, c'est drôle parce que Jean-Marc, je reçois plein de très très gentils mots, alors quand c'est des gens vraiment qui prennent le temps, qui font des... ça me fait énormément plaisir, mais autour de moi, les copains, les amis, ça me fait plaisir, mais ça me fait peut-être moins d'effet que sur le premier. Soit c'est l'habitude, ou soit c'est plutôt la bonne nouvelle que j'ai fait ce disque pour moi, tu vois.
0: Oui. Et
1: je
0: pas
1: me
0: pas
1: dis en
0: plaire,
1: fait un peu moins pour plaire, donc c'est plutôt une bonne nouvelle, mais j'ai très envie qu'il marche quand même, tu vois, c'est un peu paradoxal.
0: Parfois pour plaire on doit se métamorphoser, et c'est pas toujours une bonne idée. C'est ce que tu chantes avec Lara Luciani dans la chanson.
1: Exactement.
0: Quasiment parfait.

0: Tu avais chanté au concert de Clara Luciani à Bercy. On sent que vous êtes copains. On a même vu des photos de bord de piscine cet
1: été.
0: C'est ton ami, c'était important qu'elle vienne sur ton disque.
1: Oui, après, j'invite pas tous mes amis sur le disque, parce que sinon, ils seraient très mauvais. Mais c'était important, oui, parce que... Alors déjà, comment est-ce que je connais Clara? Avec Clara, on partage notre meilleure amie. On a une chose en commun, c'est notre meilleure amie, qui s'appelle Eddie Blanchard, qui a réalisé pour moi plusieurs clips, notamment Je pense à vous.
0: Ah, mais c'est la fille de Philippe Catherine.
1: Absolument.
0: Mais oui, elle est très talentueuse.
1: Hyper talentueuse. Elle a écrit un livre, elle sort des clips, enfin, elle réalise des clips, elle chante aussi très bien. Elle était venue chanter à Mont Zénith. Et donc, bref, c'est Eddie qui m'a présenté Clara.
0: Okay.
1: Et Clara est une femme hilarante, hein,
0: oui,
1: faut le savoir.
0: Elle est très drôle.
1: Et donc on s'est très bien entendu assez vite et on est devenus copains comme ça. Et j'ai composé un jour quasiment parfait et très vite, je pense au bout de quelques heures que j'étais en studio et je me suis dit mais c'est pour Clara quoi. Ça sonne vraiment pour Clara.
0: Oui.
1: Le refrain, le tout est beau, tout est quasiment parfait, ça sonnait tellement Clara. Et donc je l'ai envoyé à Clara un peu plus tard. C'est un jour où tous les deux on avait tout perdu aux Victoires de la musique.
0: Ah, 2023.
1: Soirée de la Loose.
0: Je m'en souviens très bien. 2023, c'était pas pour elle, c'était pas pour toi.
1: Bah, non, attends, je pense que c'est un an plus tard, parce que 23, j'ai gagné ma première victoire.
0: Ah, 24, 24.
1: Je pense que c'est celle d'après.
0: C'est 24. Où t'étais nommée, elle était nommée.
1: Exactement, exactement.
0: Oui,
1: et puis, c'est drôle. Enfin, bref, on rigolait beaucoup. Et je lui dis, bah, tu sais quoi, j'ai un lot de consolation. Il y a ce morceau qui existe. Est-ce que tu aimerais poser ta voix dessus? Et plus que ça, elle a écrit ses paroles. Et j'adore ce qu'il raconte, le morceau. C'est un dialogue. En gros, moi, je lui dis, comme tu disais tout à l'heure, j'ai tout changé chez moi pour te plaire. J'ai repeint mon visage, j'ai dessiné mon abdomen à l'encre indélébile. Voilà, je suis digne de vous, de votre drôle de goût. Et puis, elle me dit, mais c'est pas du tout comme ça que je vais t'aimer, en fait. Genre, c'est quand tu transpires que je te trouve digne d'être aimée. Et j'aime bien quand elle me dit ça.
0: La sagesse de Pierre Demar et Clara Luciani. La chanson est superbe, quasiment parfaite. Ça fait partie des grands moments de Ave Demar, nouvel album de Pierre, dont on parle ce soir dans Décibel, qu'on vous recommande et qu'on vous fait gagner tout à l'heure au Blind Test. Vous pouvez appeler Alexandra au standard. Ça y est, j'ai retrouvé mon post-it. J'ai le numéro 0810 055 056. À tout de suite.

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2: 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Notre invité de ce soir, Pierre Demar, était fait pour la grande vie.

0: voix de Eva qu'on entend avec toi en duo sur cette chanson La Grande Vie, deuxième invitée de l'album.
1: Je suis trop content de l'avoir.
0: C'est vrai?
1: Ouais, je suis hyper content parce que je trouve qu'il est sublime le morceau. Enfin, on l'entend chanter là, c'est quand même assez angélique.
0: Et puis c'est un morceau très étonnant pour celles et ceux qui nous connaissaient, et on était tous dans ce cas-là, que ton premier album.
1: Ouais, c'est vrai, t'as raison.
0: Là, c'est l'aventure sonore et sonique.
1: Oui, oui, c'est vrai. Et pourtant, c'est une prod que j'ai fait tout seul, quoi, pour le coup, que moi sur cette production. Et je l'aime beaucoup. Enfin, je trouve qu'elle est langoureuse, elle est sensuelle. Il y a un truc très qui rebondit bien.
0: Et non, t'avais jamais entendu là-dessus.
1: Non, t'as raison. Non, il y a un truc presque R&B. Moi, je fais des trucs genre.
0: Tu fais des vibes comme Amel.
1: Je vibe un peu, presque autant qu'Amel. Et la prod traînait sur un disque dur depuis longtemps. Je l'adorais, mais je savais pas quoi en faire. J'avais ce début de texte, mais qui disait pas grand-chose, si ce n'est que je suis venu pour la grande vie, le soleil et la maille. Mais c'est un peu vain.
0: On aime bien.
1: On aime bien, mais c'est léger. Et puis, je sais pas. On écoutait avec ma petite sœur Eva. Il y a pas si longtemps. Il y a 6 mois, quoi. Et on se dit, mais attends, mais c'est trop bien. Il faut que ça soit Eva sur le disque, sur La Grande Vie. Et donc, je lui ai écrit. Elle m'a répondu tout de suite. On s'est vu, je pense, dans la semaine. Et elle a écrit son texte qui, je trouve, donne beaucoup de profondeur au texte et qui dit, mais en fait, La Grande Vie, c'est pas si génial. Peut-être qu'on peut en avoir peur aussi. Et elle le chante hyper bien avec cette voix tellement cristalline, quoi. Enfin, je suis très heureux de l'avoir, vraiment.
0: Il y a de ça. Et puis, du coup, aussi, voilà, les deux personnages féminins, que ce soit Clara Luciani, qu'on a entendu tout à l'heure, ou Eva, qui, en fait, viennent mettre un peu de raison, parfois, dans tes délires en chanson.
1: Ouais, complètement. La sagesse féminine, hein, c'est souvent comme ça. Les femmes sont plus matures à cet âge-là.
0: C'est mieux que des chansons sur l'hystérie des féminazies, ça fait plaisir. Voilà. Merci Pierre, merci beaucoup.
1: Ouais, quand même.
0: Allez, c'est l'heure du questionnaire des choix cornéliens.
1: Ah, j'adore, dis-moi.
0: Mais oui. Paris ou Bruxelles?
1: Ah, c'est le pire que tu vas me
0: faire. Je sais, c'est dégueulasse.
1: C'est le pire. J'habite Paris parce que tout s'y passe, et essentiellement quand on travaille dans la culture. Mais ma famille est à Bruxelles, mon chat est à Bruxelles, le studio est à Bruxelles. Oh. Donc je pense que mon cœur est à Bruxelles, mais la vie est à Paris.
0: Fashion Week ou festival?
1: Festival à 100%. Il y a 3 ans, j'aurais pas dit ça. Ouais. Mais là, maintenant, festival à 100% parce que j'ai appris à aimer me produire sur scène, et j'ai appris à un peu désaimer les défilés. Donc voilà.
0: Je comprends. Reconversion professionnelle, Pierre Demar, tu deviens DJ ou animateur radio?
1: Animateur radio, 100 fois. Quoique DJ, tu fais plus de thunes. Mais animateur radio, ça me plaît davantage. Je chante mieux que je mixe. Je parle mieux que je mixe, pardon.
0: Les paparazzi te piègent, Pierre. Tu préfères que sorte une photo de toi très mal habillée ou tout nu?
1: Très mal habillée. J'ai un peu de pudeur quand même.
0: Plutôt famille nombreuse ou adult only?
1: Ah, c'est dur. En fait, famille nombreuse, mais qui commencerait à 40 ans, ce qui est un peu tard, parce qu'à 40 ans, pour moi, je sais pas si j'aurai la forme. Non, mais parce que c'est marrant.
0: T'as pas prévu de mourir à
1: 45 ans. J'ai plusieurs amis qui ont eu des enfants à 39, 40 ans, et qui me disent juste, ah putain, c'est exténuant quand même, tu vois. Et donc, je capte. Moi, j'ai aucune pression. Enfin, je veux dire, je peux le faire à n'importe quel âge, mais il y a ce truc de c'est fatigant, quoi. Donc, je sais pas. Aujourd'hui, je me projette pas du tout d'avoir des enfants. Peut-être que dans 10 ans, je saurais. Mais si j'en ai, par contre, c'est pas un ou deux, c'est une tribu, tu vois. Ah, j'en veux 10. Ah ouais.
0: Oh wow.
1: Faire un truc énorme, genre un hôtel,
0: une équipe
1: on s'éclate.
0: Foot.
1: Ah ouais, ouais, équipe de foot.
0: J'adore. Rencontre amoureuse. Mm-hmm. En soirée, au travail, sur une appli.
1: En soirée, ce serait l'idéal. Moi, j'en peux plus les applis. Enfin, j'en peux plus de rencontrer des gens qui sont pas dans la vraie vie, quoi. C'est quand même trop. Toutes mes histoires d'amour sont nées sur Inge. Mais c'est drôle. Donc, j'ai vécu des belles histoires d'amour depuis. Enfin, grâce à Inge. Mais j'aimerais tellement te dire que j'ai rencontré telle ou telle personne. Je sais pas, moi, en club
0: ou en soirée.
1: Exactement, ouais, dans un parc. Le rêve, quoi.
0: À la maison de la radio.
1: J'adorerais. Et travail, pourquoi pas. Mais travailler en couple, je l'ai fait. C'est pas facile non plus. Enfin, tu vois, c'est un challenge quand même.
0: Tu préfères te teindre les cheveux en blond ou faire une crise d'acné?
1: Teindre les cheveux en blond 100 fois. J'ai fait les deux en même temps quand j'avais 15 ans. Et j'étais plutôt fier de mes cheveux que de mes boutons.
0: Vivre sans amour ou vivre sans wifi?
1: Sans wifi, on s'en branle l'internet. On en peut plus.
0: On coupe. Et enfin, tu préfères un amoureux pas joli mais gentil ou très beau mais très cruel?
1: Je pense que plutôt gentil. Après, moi, ce que je veux par-dessus tout, c'est d'être drôle. Si t'es cruel mais hilarant, ça me va. Si t'es hilarant et très moche, ça me va aussi. Mais alors, pas drôle, et il peut être aussi charmant, gentil, beau qu'il veut, ça m'intéresse pas trop.
0: Ok. Et s'il a un petit couteau pour te percer le cœur, comme dans Opinel?
1: Alors ça ne pas refaire chez vous. Dans Opinel, non. C'est la chanson qui sort le matin, qui est le single actuel que j'adore. Je dis, voici mon cœur et un Opinel, ne me le rends pas sans l'abîmer, ou bien ne me le rends pas du tout. Et en gros, ça veut dire, si tu romps avec moi, tu t'en vas. Sois un salaud plutôt qu'un saint, parce que si t'es trop gentil, j'aurais beaucoup de mal à t'oublier et à sortir de ma période d'amour, quoi.
0: L'amour selon Pierre de Mars, ça se passe avec

0: Mais oui, il est parfaitement bilingue. Pierre Demar.
1: Presque bilingue.
0: Et l'invité de Décibel, son deuxième album, Ave Demar, est disponible. Et il est vrai que les amours contrariés, compliqués, difficiles, ça fait des meilleures chansons que quand tout va bien.
1: Ça fait des très bonnes chansons. C'est la chanson qui respire, je pense, une vérité, qui transpire un truc, une nécessité d'être écrite. Ouais. Mais ceci dit, tu vois, je m'en souviendrai qu'elle est la dernière.
0: Oui.
1: Je trouve que c'est presque l'une des plus belles du disque. Enfin, pour moi, c'est peut-être ma préférée. Je te disais, je pense à vous tout à l'heure, mais c'est parce qu'il vient de sortir, j'aime
0: ouais.
1: toutes. Mais,
0: non, je m'en souviendrai, elle est très belle.
1: Elle a été écrite dans un moment de
0: plénitude.
1: Toi,

0: musique de fin.
1: Ouais, de ouf,
0: l'album.
1: C'est vraiment ça. Si, si, t'as raison, puis on dirait un peu un chant de moine aussi, mais.
0: Alors, j'ai pas senti le.
1: Pas de moine, mais un truc religieux. Je très.
0: Ah, non, mais un truc un peu habité.
1: Hyper aérien,
0: un peu
1: quoi. Hyper aérien, un peu cosmique, je sais pas, je vois de ça. Moi, un peu des choristes, un peu de tellier, un peu de farmer, je sais pas, enfin, tout plein de choses que j'aime. Et justement, à ce moment-là, bah, c'était, voilà, c'est une sorte d'amour qui était très heureuse tout du long. Et la chanson me plaît. Donc, je me suis aussi rassuré en me disant, tiens, Pierre, tu peux être heureux, écrire une chanson qui reste et qui te plaît.
0: Mais oui, elle s'appelle
1: Je veux le savoir.
0: Elle est très belle. Après, quand tu fais des conneries, ça fait des bonnes chansons aussi. Je pense à Mon amour fuck, par exemple.

0: incroyable.
1: Merci Mimi.
0: C'est une chanson de chanteuse, je trouve.
1: Ah, tu trouves,
0: je
1: l'ai.
0: Oui.
1: C'est-à-dire que moi je trouve qu'elle est très agréable à chanter, il y a un truc ou plutôt elle donne envie de chanter.
0: Alors, il y a de ça, mais ce que je veux dire c'est que elle montre aussi une vulnérabilité qu'on entend rarement chez un homme.
1: Ah oui, ah d'accord, OK, intéressant.
0: C'est pour ça que je te dis une chanson de chanteuse.
1: Okay,
0: et à la fois une chanson de chanteuse qui serait assez courageuse pour raconter ça.
1: Ouais,
0: parce qu'on aurait tendance à la juger.
1: C'est vrai. Bah là oui, je raconte vraiment le fait d'être un peu trop l'esclave de mon désir quelquefois et de faire les mauvais choix à cause de ça. Ça m'est arrivé hein, d'entretenir des relations juste parce que sex was good, tu vois. Et après tu te fais marcher dessus, alors c'est idiot parce que l'intimité est belle, mais en fait l'intimité ça veut rien dire. Enfin c'est très important, mais ça veut aussi rien dire. Et mais oui, mais je te dis moi dans ce disque il y a pas vraiment de pudeur parce que moi je suis pas un homme très pudique. Enfin physiquement oui, mais dans mes émotions déjà sur le premier je disais je suis un exhibitionniste les sentiments. Et il y a ce truc qui est vrai où quand il m'arrive quelque chose un peu moche, un peu traumatisant, moi la première chose que je fais c'est de le raconter partout autour
0: mais
1: de moi.
0: Mais c'est génial, ça
1: c'est comme
0: ça t'évite
1: que je digère. Ouais, j'ai aucune honte de rien. Et c'est
0: super, parce que la honte c'est un poison. Donc
1: la
0: c'est
1: honte ça vous mange de l'intérieur, donc il faut surtout pas avoir honte.
0: Et puis alors est-ce qu'on peut remettre s'il vous plaît cet extrait de Mon amour fuck, parce que maintenant qu'on a bien fait le sens, le fond, la forme est très intéressante et ce petit piano sautillant qui a dû rendre plein de gens jaloux. Ça me fait penser, tu sais, à certains titres même d'Elton John.
1: Oui, t'as raison. C'est vrai, un peu de Mika, d'Elton.
0: Alors, il faut quand même qu'on parle de ça, les musiques de ce disque. T'es allé beaucoup plus loin sur le premier album.
1: Déjà, on a enregistré les musiciens, première chose. Ouais, je suis allé plus loin, Émilie. Bah, moi, j'adore produire. C'est ce que je préfère faire sur un disque. J'aime bien écrire les textes, mais vraiment la partie musicale, c'est moi qui programme toutes les batteries, les musiciens, on les a en studio. Je suis hyper impliqué tout du long. Et là, c'est marrant. J'ai appris un truc déjà, c'est que le moins, le mieux en production, souvent, tu vois, d'avoir une production lisible, c'est en écoutant en réécoutant le premier disque de Christine and the Queens, ou bien R, l'album Talkie Walkie qui est génial avec Cherry Blossom Girl, tout ça, c'est les belles guitares, c'est hyper beau.
0: Ah, oui.
1: Et en fait, il y a pas grand-chose. Il y a une guitare, il y a la très très belle voix du chanteur, et puis il y a des petites boîtes à rythme. Mais en fait, c'est lisible. Vous écoutez la chanson, puis vous savez ce qui se passe, vous comprenez ce qui se passe, et c'est assez agréable. Kanye West, c'est souvent la même chose, et donc ça m'a vachement inspiré pour le disque. Et je me suis aussi permis des moments des respirations musicales où je ne chante pas. Le premier morceau, tu vois, il termine 45 secondes de guitare, batterie, congas, mais je ne chante pas. Et je pense que c'est une belle évolution de ma part, parce qu'avant ça, j'avais peur d'ennuyer les gens. Et là, c'est pas que l'album est chiant, tout du contraire.
0: Non,
1: c'est que je me permets de ne pas chanter partout, de laisser la musique respirer, et puis ça rend le tout plus digeste. Je pense que l'album est beaucoup plus digeste que le premier, j'ai l'impression.
0: En tout cas, ça. Il respire, on peut le dire. Ave de Mar, qui va commencer sa vie sur scène tout bientôt, au mois de novembre. Des concerts donc pour le mois de novembre à Reims, Strasbourg, Grenoble, Lyon, Arc-en-Senant, Metz, Nîmes, Bordeaux et Angoulême. Puis en décembre à Bruxelles, Lille, Liège et Paris. L'Olympia les 8 et 9 décembre. Et puis ensuite en 27, c'est reparti pour un tour à Dijon, Genève, Brest, Rennes, Rouen, La Roche-sur-Yon, Toulouse et Nantes. Et puis on t'espère en festival. Hein.
1: Bien sûr, on sera là. C'est promis, dès mai prochain, on fera, je pense, une trentaine de festivals. J'ai envie d'en faire beaucoup. Ma seule crainte, ce sont les canicules. Mais pour le reste, ça va être très cool.
0: Eh bien, après avoir écouté et aimé ce Ave de Mar, je te dis bravo, Demar.
1: Merci, Émilie. Merci beaucoup.
0: Et à la prochaine.
1: Merci infiniment. Merci. À la prochaine. C'était une joie. À très vite.

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1: Et c'est l'heure du blind test. On reste en Belgique. Pierre Demar est parti. Mais voici venir Paul et Eric. Bonsoir à tous les deux.
2: Bonsoir Émilie.
3: Bonsoir.
1: Paul. Pour gagner l'album de Pierre Demar et pour jouer avec des chansons belges qui parlent de Belgique. Comme ça, le clou est définitivement et parfaitement enfoncé. Paul, comment ça va? Comment s'est passée la journée?
3: Oh, mais très bien, comment retraiter, vous voyez.
1: Oh, mais on aime beaucoup les petites journées de retraité. Est-ce que, à la retraite, l'envie de grasse mat revient?
3: Oh non, moi je me lève toujours... toujours vers les 8h, il n'y a pas de souci.
1: C'est fou ça. Mais non, mais je comprends, hein, parce que moi, même en vacances, quand je me souviens, quand j'étais ado, je dormais jusqu'à 11h30, midi. Et là, ça n'est plus possible. Même quand je peux pas faire de grasse mat. C'est fou.
3: Pour l'anecdote, Émilie.
1: Oui.
3: Vous savez que vous parlez un ancien belge.
1: Ah bon, Paul?
3: Oui, tout à fait.
1: Dans quelle ville?
3: J'étais à Liège.
1: Ah, Liège, formidable. Je connais bien Liège, il y a un super, super festival là-bas qui s'appelle Les Ardentes.
3: Mon épouse m'a fait venir sur Tarbes.
1: Ah ben je comprends, par amour on peut quitter Liège, je comprends.
3: Voilà.
1: Eric est avec nous aussi, comment ça va Eric?
4: Ben ça va bien, merci.
1: Ça va.
4: Je ne suis pas vraiment à la retraite par contre.
1: Non, pas encore, donc pas de grasse mat non plus?
4: Non, la grasse mat, non.
1: Le réveil
4: avec ici Poitou le matin, mais
1: ça,
4: pour démarrer une journée.
1: C'est la meilleure façon de démarrer la journée, c'est avec votre radio ici, on est bien d'accord. Eric et Paul, je vais vous passer trois chansons belges qui parlent de Belgique. Il faut retrouver le plus rapidement possible le nom de l'interprète de la chanson. Et à la fin, tout le monde gagne l'album de Pierre Demar, parce qu'il n'y a pas de raison. Vous êtes là, vous jouez, donc forcément, vous gagnez. D'accord?
4: D'accord.
3: Pas de souci.
1: Petit point de règlement, je vous demande s'il vous plaît, Paul et Eric, de bien donner votre prénom avant de proposer la réponse, pour que je sache lequel de vous deux a été le plus rapide. On y va avec
3: la
1: première chanson, interprète belge, thème belge, qui chante ça?
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4: Eric.
1: Eric.
4: Angèle.
1: Oui, bravo.

0: Angèle. Premier point pour Eric. On reste en Belgique et on cherche l'interprète de cette chanson.
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0: Paul.
2: Eric. Je suis marié, mais je suis pas sûr.
0: Mais c'est complètement lui, bravo.
2: Ah, bon,

0: frites et sans maillot chantait Stromae. Bravo, Paul a un point, Eric aussi. On écoute un troisième Belge, mais quoi qu'il arrive, messieurs, vous avez gagné.
1: Avec
2: Eric,
1: la mer du Nord.
2: Eh bien, Jacques Brel. Hein.
0: Eh bien, oui.
1: Des vagues de l'Italie.
3: Je l'avais aussi bien sûr.
0: Ah bah,
2: je n'en doute pas.
0: Jacques Brel.
1: Frida la blonde.

0: c'est le plat pays chanté par Jacques Brel. Paul l'avait, Eric a juste été un poil plus rapide. De toute façon, vous avez tous les deux gagné l'album de Pierre Demar. Je suis ravie de vous l'envoyer. Et merci d'avoir joué avec nous.
1: Ben merci à vous surtout. Merci Émilie. Merci Paul.
0: Merci.
1: Ici Poitou. Ici pas Poitou, ici tout.
0: Ouais, vous revenez quand vous voulez pour jouer avec nous. Le Blind Test, c'est tous les soirs de la semaine, du lundi au vendredi. Et le numéro du standard, vous pouvez le mettre en appel rapide sur votre téléphone, hein, ça marche. 0810 055 056. Alors, il y a un chanteur belge que j'adorais, qui nous a quittés il y a quelques années. Il s'appelait Arnaud. Il avait sorti un album en 2010 qui s'appelait Brussels, qui était la prononciation néerlandophone du nom de la ville de Bruxelles. Et il y a une chanson qui s'appelle Brussels, parce que là, c'est la prononciation anglaise du nom de la ville de Bruxelles. C'est une chanson dans plein de langues différentes où il déclare son amour pour Bruxelles et ses habitants. Une vraie merveille, cette chanson. Rock, mais pas que, il y a un sacré synthé. Brussels, donc, chanté par Arnaud pour célébrer ce beau pays voisin et ami.

0: 12.
1: Ouais, des moules crues. Il était comme ça, Arnaud. Il nous a quittés en 2022, mais de temps en temps, faites-vous du bien, replongez-vous dans un de ses albums. Franchement, c'est du grand rock et c'est de la grande et belle belgitude.
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1: Alors, l'anniversaire du jour. Bon, c'est l'anniversaire de la naissance de Jerry Lee Lewis. Et là, où est-ce que je me trouve ? J'adore la musique de Jerry Lee Lewis. Je n'aime pas trop lire des biographies de Jerry Lee Lewis où je me rends compte que c'était un type absolument atroce, abominable. Il a tout fait. Quand il avait 22 ans, il a épousé sa cousine, la malheureuse, elle avait 13 ans. Mari violent, drogué, alcoolique, soupçonné des meurtres de sa quatrième et de sa cinquième épouse. On est vraiment sur une catastrophe. Mais d'un autre côté, je me dis, une fois qu'il est mort, c'est beaucoup plus facile de séparer l'homme de l'artiste. La nature s'en est chargée, voyez-vous. Donc, j'ai pas tellement de problèmes à partager avec vous une chanson de Jerry Lee Lewis qui était née donc un 29 septembre en 1935 parce que finalement on a beau lui faire de la pub, ça changera pas l'état dans lequel il est maintenant. Et cette chanson, elle est incroyable, elle s'appelle Great Balls of Fire et elle a vraiment changé beaucoup de choses parce qu'elle a rendu le piano aussi rock'n'roll que la guitare. 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

0: Une chanson qui aura 70 ans l'année prochaine. Elle est sortie en novembre 1957. C'est dingue, hein, parce qu'on n'a pas du tout l'impression d'écouter une vieillerie. Great Balls of Fire, c'était Jerry Lee Lewis. Et c'est terminé pour ce soir, Décibel. Merci à l'équipe de l'émission. Il y avait Julien Demoulet, Antoine Greffin à la technique, Alexandra Sackberg au standard, Iris Guitoni à la réalisation, Thierry Boffa et Thomas Demol à la délégation musique et à la programmation des invités et au web, Mélodie Chaïb. Ne ratez pas Décibel. Demain soir, on sera avec une Belge. Ouais, double dose cette semaine, Axel Red.
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0: Bonjour à tous, j'espère que vous allez bien. Bienvenue sur Ici, c'est votre nouveau rendez-vous. Ici, on parle bon plan, vie quotidienne, arnaque à éviter, santé. Nous sommes là pour vous rendre service parce qu'on vous doit bien ça. Et c'est le titre de ce nouveau rendez-vous quotidien depuis la rentrée. Et nous sommes ensemble jusqu'à 13h. Moi, je m'appelle Enora Malagré et voici la bande qui m'accompagne, ma Aude Razeau, madame anti-arnaque. Coucou ma chère Aude.
3: Coucou, coucou tout le
0: monde. Comment allez-vous, chère Aude, aujourd'hui ?
3: Ça va très bien.
0: Valère Coréard et ses bons plans conso. Bonjour Valère.
4: Salut Enora, bonjour à toutes et tous.
0: La forme ?
4: Très bien, vous aussi ?
0: Oh là, pleine balle, comme disent les jeunes. Et mon amie, ma journaliste préférée, Elsa Wolinski. Bonjour Elsa.
5: Bonjour à tous.
0: Alors aujourd'hui, très gros dossier. Vous allez déjà pouvoir, dès demain, je crois, prendre vos billets de train pour Noël. Alors est-ce que c'est une bonne idée ou pas ? Nous sommes là pour répondre à cette éminente question. Et puis laissez-nous des messages vocaux, appelez-nous, c'est gratuit, c'est sur notre WhatsApp 0810 055 056. Nous sommes là pour vous. Vous pouvez aussi nous laisser des messages vocaux comme l'a fait Bruno aujourd'hui.
6: Bonjour la team, ici j'entends parler autour de moi de cashback. Ça m'a l'air un peu compliqué, vous pouvez m'aider ?
0: Oui, alors ça, on va vous aider, puis moi aussi, parce que je ne sais même pas ce que c'est.
4: Oui,
0: ça,
4: c'est pas
0: pour
4: mal.
0: Vous, Valère
4: Correa. Non, mais le cashback, c'est pas mal, mais il y a quand même quelques précautions à prendre. Je vais vous expliquer.
0: On y répond dans une trentaine de minutes. 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Et il est midi 6 et je l'ai dit en préambule, demain ouvre la billetterie SNCF pour Noël. Déjà, on est encore fin septembre. Alors, bonne idée ou mauvaise idée de prendre ses billets de train ?
4: Ah bah oui, c'est une bonne idée, mais c'est pas forcément le seul moment pour faire de bonnes affaires. Ouais. L'année dernière, pour vous donner une idée, parce que les Françaises et les Français sont des gens intelligents, attention, et bien informés, 1,6 million de billets ont été vendus à l'ouverture des billets de Noël.
0: Ah oui, quand même.
4: Et au top des ventes, on était à 10 TGV remplis par minute.
0: Oh, c'est pour vous dire énorme.
4: Ouais, c'est énorme.
0: Il y avait pas Elsa et moi, parce qu'on n'est jamais au courant des bons plans.
5: Non, c'est ça.
4: Donc là, vous mettez dans vos agendas pour demain matin, ou vous mettez un réveil. Si vraiment c'est important pour vous de prendre le train, c'est-à-dire c'est une contrainte pour aller passer vos vacances ou Noël en famille, pour avoir les meilleurs tarifs, il faut se lever tôt, c'est à partir de 6h demain matin.
0: Mais il n'y aura pas, vous savez, comme ces fameuses, on fait des files d'attente pour les concerts, pour les avoir en avance, il n'y aura pas une affluence qui fait que ça va bugger ?
4: Je ne sais pas, je pense qu'ils sont bien, bien organisés, mais même si c'est le cas, et ben vous vous mettez dans la file d'attente, ça vaut quand même le coup.
0: D'accord.
4: Je vais vous expliquer pourquoi.
0: Bon, Elsa, 6h du mat, on se fait un petit rappel toutes les deux.
5: De toute façon, c'est mon horaire de réveil.
4: Il y a une règle en matière d'achat de billets de train, c'est qu'au plus une rame, et je suis vraiment vieux, un wagon, au plus une rame est vide, au plus les prix sont bas.
0: D'accord.
4: Et donc au plus elle se remplit, au plus la demande est importante sur une rame, un train, un horaire, une date, au plus les prix montent. C'est une tarification dynamique. Donc quand vous arrivez très tôt, les trains sont vides. Et là vous avez notamment les Ouigo, qui sont l'offre discount de la SNCF.
0: Ouais.
4: Mais vous avez aussi quand vous êtes équipé d'une carte de réduction, accès aux tarifs réduits, que ce soit la carte Avantage ou d'autres cartes.
3: Oui, gros point de vigilance parce que
7: j'adore quand elle dit ça.
3: Valère Correa,
7: pardonnez-moi, mais
4: elle va faire redescendre le
7: truc. Exactement. Et elle va nous parler des petits malins dans un instant, vous allez voir.
3: Oui, alors les petits malins, justement, parlons-en parce que les petits malins, effectivement, qui dit ouverture de la billetterie SNCF pour Noël, dit aussi vague d'arnaque. Je vous le dis parce qu'en fait, ça loupe pas tous les ans. Okay. Exactement. À cette date, à partir de cette date, on a toute une vague de mails frauduleux qui se font passer pour la SNCF. Et Valère parlait de la carte Avantage. Eh bien, je rebondis là-dessus parce que l'arnaque numéro un, c'est le faux mail SNCF qui vous fait miroiter une carte de réduc à prix cassé. Et là, vous vous dites, c'est génial, je vais prendre la carte de réduc et ensuite, je vais réserver mes billets pour Noël, ça va être génial, je vais payer rien du tout. Donc, ça donne quoi le mail ? Donc, il est super bien fait. Hein. C'est vraiment, on a vraiment l'impression que c'est un
7: avec
3: mail SNCF. SNCF, ça ressemble vraiment au mail officiel. Donc, ça vous dit quoi ? Carte Avantage, 2,49€ au lieu de 45€ la carte. Offre valable pendant 48 heures. Et puis, donc, avec cette carte Avantage, après toute l'année, vous pouvez voyager à prix cassé. Quand je dis faux mail SNCF, attention, certains me disent des fois, oui, bah, ça va, moi, c'est bon, j'ai l'habitude, je sais reconnaître un vrai mail SNCF d'un faux mail SNCF. Attention, pas du tout. Je vous le dis tout de suite, parce qu'en fait... il est tellement bien fait que moi, j'ai énormément de gens autour de moi. Je peux vous citer des dizaines de gens qui sont proches de moi qui se sont fait avoir.
7: Voilà, ah non,
3: qui
7: mais ont vous cliqué nous faites flipper.
3: Et qui
7: moi,
3: ont pris, voilà.
7: Flipper,
3: donc, maintenant. C'est pour ça qu'il faut vraiment faire très attention. Donc, qu'est-ce qui doit vous alerter ? L'adresse mail. Toujours regarder l'adresse mail qui vous écrit. Est-ce que c'est bien la SNCF ? Si l'adresse, elle est bizarre, si c'est du Gmail ou un truc un peu, un Yahoo, un Wanadoo, je sais pas quoi, c'est poubelle.
7: D'accord.
3: C'est pas du tout, du tout la SNCF. Qu'est-ce qui doit vous alerter encore ? C'est l'offre qui est trop alléchante. Moins 95% sur la carte Avantage, honnêtement.
7: Non, c'est pas crédible.
3: C'est pas crédible du tout. Et deuxième alerte aussi, c'est l'offre qui expire très vite. Attention, vite, il faut absolument... Ça, ce que je vous dis, ça vaut pour plein de choses. Hein. Ça
7: bien
3: vaut
7: sûr.
3: Aussi pour les soldes, ça vaut aussi pour plein de trucs, ce genre d'arnaque.
7: Je serais tombée dans le panneau, mais comme d'habitude, comme à chaque fois. C'est et les soldes, hein, rassurez-vous, il y aura de larges émissions consacrées aux soldes.
3: Et donc, dernier tips, pour voir si effectivement il y a des promo sur les cartes Avantage ou autres, vous allez sur le site de la SNCF pour vérifier s'il y a bien des promos en cours. Au moins, comme ça, vous êtes sûr de savoir si c'est bon ou si c'est pas bon.
7: Valère.
4: Oui, d'autres astuces pour payer moins cher le train, en fait, hein, et notamment là pour les vacances de fin d'année. Il y a les alertes petit prix. Ça, c'est une fonctionnalité qui est hyper bien. C'est sur le site de la SNCF, donc c'est sncf-connect.com. Vous allez dessus et vous renseignez. Alors, il faut créer un compte, mais enfin, ça prend 3 minutes et c'est gratuit. Vous renseignez un trajet qui vous intéresse, un tarif que vous visez, et quand il y a dans cette tarification dynamique un tarif bas, vous recevez un mail de la SNCF qui vous dit, tiens là, l'aller-retour là, à 39€, il est maintenant, c'est là sur cette date.
7: Un vrai mail, hein, là.
4: Un vrai mail, une alerte. Et ça, c'est hyper intéressant parce que ça vous permet de savoir sur un trajet qui vous intéresse, si vous êtes un peu flexible sur les dates, qu'il y a un tarif, qu'il y a un prix très bas qui est proposé. Et autre chose, notamment pour demain matin, ce sont les options. Posez gratuitement une option et vous avez une semaine pour réfléchir.
7: Ah, ça, c'est bien.
3: Alors, moi, j'oublie après que j'ai posé une option.
4: Alors, vous recevez un rappel et vous vous mettez de la SNCF.
7: Et sur son petit téléphone,
4: sur
7: on peut
4: votre mail, voilà, et puis vous mettez un rappel dans votre agenda.
7: Voilà.
4: Et ça, c'est top parce que vous avez une bonne opportunité, mais vous ne savez pas si voilà, quelqu'un de votre entourage peut y aller. Vous mettez une option et vous avez une semaine pour réfléchir.
7: Vous l'avez compris, hein, des bons plans, des arnaques à éviter, c'est votre émission. On vous doit bien ça sur ICI. Réagissez. Est-ce que vous allez faire partie de cette vague de malins, justement, qui allait prendre vos billets dès demain matin à 6h ? Appelez-nous 0810 055 056. Plus tard, Elsa Wolinski nous parlera aussi de Noël avant l'heure. Oh, allez, un petit goût de paillettes et de Père Noël dans l'émission. Mais pour l'heure, on va écouter Edwin Collins, A Girl Like You. On est ensemble jusqu'à 13h dans votre nouveau rendez-vous quotidien. On vous doit bien ça.

0: Like You sur votre radio ici. On est ensemble jusqu'à 13h.
1: Tous les jours, midi 13h,
0: on vous doit bien ça sur ICI. Et oui, c'est votre nouveau rendez-vous quotidien depuis la rentrée. On est très très heureux d'être tous les midis avec vous, chères auditrices, chers auditeurs. Je voudrais faire un immense coucou aussi aux 44 locales du réseau ICI qui font un travail formidable. Je vais venir vous faire des coucous d'ailleurs, chers camarades, tout au long de l'année. Voilà, j'avais envie de le dire. Nous étions au cœur d'un dossier quand même qui nous intéressait énormément, surtout avec Elsa Wolinski, parce qu'on a envie de payer beaucoup moins cher les billets de train pour partir en vacances à Noël.
2: Bah, c'est bien parti là déjà.
0: C'est pas mal. Donc demain, je vais m'inscrire. Enfin, je me réveille à 6h du matin, tous les matins avec Elsa, on se réveille.
2: Mais
0: on ne vit pas ensemble, mais quasiment. Et on va se choper des petits trains pas chers. Si vous aussi, vous avez envie de faire ça, écrivez-nous, appelez-nous, 0810-055-056. Valère, petite question, puis-je ?
2: Bien sûr.
0: Est-ce que c'est la même chose pour les avions ? Est-ce que c'est aussi intéressant quand on veut prendre l'avion ? Est-ce que ça se passe aussi demain, la Grande Braderie ?
2: Alors, non, c'est pas demain, la grande Braderie, parce que ça s'ouvre beaucoup plus à l'avance, en fait, pour les avions. On n'est pas dans la même logique. Okay. Par contre, on est dans la même logique de tarification dynamique.
0: Okay.
2: Un point pour les avions. Si vous n'avez pas peur, alors moi j'ai peur de l'avion, donc je prends que une compagnie dans ma vie, sinon je crois que tout va tomber, mais c'est personnel. On s'en fiche. C'est un autre sujet.
0: Mais voilà. On en parlera avec le docteur Jersey.
2: Voilà, mais si vous êtes ouvert sur les compagnies d'avions, non, je vous recommande une chose avant de réserver vraiment, utilisez des comparateurs et au moins deux différents. C'est très important, je l'ai testé cet été, ça allait du simple au double.
0: Ah oui, d'accord.
2: Vraiment. Okay. Mais autre chose aussi, attention aux options payantes. Parfois le prix du billet est très bas. Et puis dès qu'on rajoute un bagage, ça coûte une fortune. Dès qu'on veut un siège, un truc, on n'est pas à côté. Enfin voilà.
0: Puis bon, de toute façon, chers amis, vaut mieux prendre le train, l'avion. Ça pollue. Changeons nos habitudes pour préserver notre belle planète. Audrey Azo, bonsoir, ça va ?
3: Oui, ça va très bien. Non mais en fait, je me posais la question. Ouais. C'est une fois qu'on a réservé le trajet, une fois qu'on est là-bas, est-ce qu'il y a des bons plans ? C'est parce que je me tourne toujours vers Valère. Dès qu'il y a un bon plan, j'ai envie d'avoir un bon plan pour me loger. En fait.
0: Le bon plan encore du jour.
2: J'ai un bon plan ultime.
0: Oh là là.
2: Ultime pour la partie logement, ça s'appelle l'échange de maisons. C'est en train de se démocratiser en France.
4: C'est comme dans le film là qu'on adore.
2: Je sais pas, c'est c'est extraordinaire. Pourquoi ? Parce que ça marche aussi pour les locataires, je le précise tout de suite, avec autorisation du proprio, donc ça on le met de côté, et bien sûr en tant que propriétaire. En gros, vous vous mettez sur une plateforme, et je pense que vous allez nous expliquer pourquoi dans un instant, il vaut mieux passer par une plateforme. Oui. Donc vous avez par exemple Home Exchange, Switch Home, par exemple, pour en citer deux. Vous faites comme si vous allez louer votre maison, mais en fait vous allez gagner une monnaie virtuelle en louant votre maison, d'accord ? Donc mettons des guest points, comme pour Home Exchange. Et avec ça, vous irez gratuitement loger dans une maison de vacances d'une personne qui pratique aussi l'échange de maisons. Ce qui veut dire que ça peut être en même temps ou en

0: votre expérience avec nous, hein, chers amis. 0810, 055, 056.
1: J'adore l'amour aussi, sachez-le.
2: Non, mais c'est comme dans le film The Holiday. Regardez Valère, The Holiday.
0: Cameron Diaz, Kate Winslet, Jude Law.
1: Oui.
0: Et la personne susnommée dont j'ai oublié le nom, il me pardonnera, de toute façon, il est américain. C'est vachement bien. J'étais très amoureuse de Jude Law. Voilà, ça n'a rien à voir.
1: Ah, pardon, Audrazo. Je suis très terre à terre, hein, excusez-moi.
0: Faites bien.
1: Je reviens sur ce que disait effectivement Valère sur les échanges de maisons. Effectivement, il faut passer bien par des plateformes.
0: Plateformes
1: sérieuses. Certifiées.
0: Évitez de faire ça particulier à particulier.
1: Exactement. Donc, on a parlé d'Home Exchange, People Like Us, Intervax, Switch Home, etc. En fait, pourquoi je dis ça? Parce que quand vous passez par une plateforme d'échange d'habitation, ça sécurise votre expérience en cas justement de problème. Pour devenir un membre vérifié, chaque utilisateur doit fournir justificatif d'identité, justificatif de domicile, et c'est seulement comme ça qu'on peut entrer en contact avec d'autres personnes. Faites-le parce que, et ça vaut aussi échange de maison, ça vaut pour Booking, ça vaut pour Abritel, ça vaut pour Airbnb, restez toujours sur les plateformes certifiées, c'est très important parce que s'il y a un problème, s'il y a un problème de paiement, si l'annonce est frauduleuse, vous pouvez vous retourner ensuite.
0: Voilà
1: vous êtes bien resté. Messagerie sécurisée toujours de la plateforme et règlement par la plateforme, même si
0: vous l'aurez dans le baba. Pardonnez cette expression un peu familière. Alors, des bons plans, décidément, ce matin, c'est la foire, c'est merveilleux. On prend son petit billet de train demain matin à partir de 6h. Ça coûtera moins cher. On échange les maisons. Valère vous donnera encore d'autres bons plans. On va accueillir Amandine qui nous écoute via Ici La Rochelle, que j'embrasse, qui a une conciergerie sur l'île de Ré. Pas mal, ça. Bonjour, Amandine.
3: Bonjour, bonjour Honora, bonjour toute l'équipe.
0: Bonjour. Comment allez-vous, chère Amandine?
3: Ça va très bien.
0: Alors, vous avez une conciergerie sur l'île de Ré, c'est pas mal ça, dites-nous tout.
3: Oui, j'ai une petite conciergerie sur l'île de Ré et ça fait maintenant pas mal de temps, c'est vrai qu'on loue. Moi-même, j'ai des biens en location, donc je loue. Donc voilà, je voulais vous transmettre un petit peu le petit bon plan d'expérience depuis plus de 20 ans.
0: Ouais.
3: Et ça vient un petit peu croiser ce que vous dites. Alors, le petit bon plan, c'est qu'effectivement, comme j'entendais Aude, qui est toujours très vigilante, merci à elle de nous donner tous ces petits bons plans.
1: Ça me fait plaisir, merci.
3: Oui. Ah bah oui. Donc, c'est vrai que c'est très important de rester vigilant sur l'existence toujours de la location que l'on prend. Mais c'est vrai que les plateformes, le problème que l'on a avec les plateformes, c'est que elles prennent une commission qui est très, très importante. Et du coup, d'un point de vue budget, c'est 15 à 20%
0: de
3: commission. Donc, effectivement, ça grève clairement le budget.
0: Alors, du coup, c'est quoi votre bon plan?
3: Le bon plan, c'est de rester entre particuliers. Vous avez des sites qui sont spécialisés pour ça, qui sont reconnus. Et vous avez aussi les offices du tourisme qui sont de très, très bons relais. Effectivement, il faut savoir que les propriétaires doivent être enregistrés, ils doivent aussi avoir un numéro de SIRET, etc. Ils doivent être enregistrés sur certaines. Alors, chez nous, c'est effectivement le cas. On doit avoir un numéro d'enregistrement sur l'île de Ré. Et donc, vous pouvez toujours comparer, aller chercher sur Internet aussi pour
0: bien dire. Bien sûr, Amandine.
3: De bien.
0: Valère vous répondre.
4: Oui, Amandine, merci beaucoup pour ce témoignage. Très intéressant. Alors, une vigilance quand même, c'est la question des assurances et du contrat. Quand on passe en direct, pourquoi pas? Mais attention à avoir une assurance qui est bien pensée, qui est bien adaptée à cette situation. Parce que quand vous passez par une plateforme, vous avez des assurances et des services qui sont quand même là. Et puis le contrat, ne le faites pas avec ChatGPT vite fait, faites un contrat vraiment sérieux. Voilà.
0: Merci,
4: attention à la caution,
0: préciser,
4: à tous ces aspects-là, parce que sinon ça peut être un peu le revers de la médaille.
0: Merci Amandine pour ce très bon plan aussi. On vous souhaite une très belle après-midi. Merci beaucoup Valère. On va continuer de dérouler les bons plans, hein, chers amis, jusqu'à 13h. Elsa Wolinski tout à l'heure nous parlera un petit peu de Noël avant l'heure. Parce qu'apparemment ça commence déjà. J'adore, ça me fait toujours rire. Et puis, pour l'heure, on va s'écouter un peu de Boulevard Désert. Ça va faire du bien. Ça, c'est pas si facile sur votre radio ici. Non, non.

0: C'est pas si facile, boulevard désert, sur votre radio, ici, dans On vous doit bien ça.
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0: Et il est midi 26, on est en direct dans votre nouveau rendez-vous quotidien, on est ensemble jusqu'à 13h, avec Valère Coréard, Audrazo et Elsa Wolinski. On vous distille des bons plans pour payer moins cher les trains pour vos vacances de Noël, si vous avez la chance d'en avoir, des bons plans logement aussi, on a parlé échange de maison. Vous êtes très nombreuses et très nombreux à réagir au 0810 055 056, vous avez aussi beaucoup de questions, c'est le cas de Daniel, bienvenue Daniel, qui nous appelle via Ici Occitanie. Coucou les amis. Bonjour Daniel.
3: Bonjour Nora et toute l'équipe. J'adore votre émission.
0: Oh merci.
3: J'attends midi tous les jours pour l'écouter et j'adore tous ces conseils.
0: Moi je vous adore Daniel, en plus avec votre accent chantant. Oh là là, quelle merveille. Oui. C'est un bonheur. Alors ma chère Daniel, c'est votre émission, vous aviez une petite question me semble-t-il.
3: Oui, alors mon fils il prend le train deux fois par semaine. Est-ce que ça vaut le coup de prendre la carte Avantage ?
4: Oui, ça vaut le coup parce qu'il le prend régulièrement. Après, vérifiez quand même qu'il y a suffisamment de trains éligibles à la carte Avantage sur les trajets et les jours. Parce que le problème de la carte Avantage, c'est que ça ne s'applique pas sur tout le temps. Donc, c'est ce point qu'il faut vérifier. Je crois qu'après, il y a aussi une carte, il faudrait que je vérifie, mais sur les voyageurs très réguliers. Je me demande si elle ne s'appelle pas Fréquence ou un truc comme ça.
0: Ah,
4: donc,
0: oui.
4: À vérifier quand même. Vous avez sur le site de la SNCF toutes les cartes. Mais à mon avis, la carte Avantage, quand on le prend aussi si souvent, oui, c'est un bon plan.
0: Voilà, ma Danielle, ça vous va ?
3: Très bien.
0: On vous fait un gros bisou, Danielle. C'est un peu familier, mais j'ai envie de vous embrasser.
3: Et Noa, je peux vous poser une question ?
0: Bien sûr.
3: Alors, je n'arrive pas à m'inscrire sur le site, ça ne me prend pas.
0: Ah bon, sur ici.fr ?
5: Pour le jeu ?
3: Oui.
0: Pour le jeu. Alors, vous allez parler avec notre chère et tendre Sadika au standard. Elle va vous décrire exactement la marche à suivre. Parce que normalement, il y a une page dédiée qui est au fond du site, là, tout en bas. Mais elle va vous réexpliquer. Voilà. On vous fait un gros bisou, Daniel. On va lire aussi une petite question très rapidement, Audrazo.
5: Oui, c'est Claude qui avait commandé pour ses deux enfants deux billets Metz-Paris en Ouigo.
0: Ouais.
5: Il nous a laissé un message, il m'a dit le Ouigo a été annulé, j'ai dû repayer deux nouveaux billets, 144 euros. Est-ce que la SNCF, Valère, était en droit de m'imposer de racheter un nouveau billet ?
4: Il y a sans doute un décalage entre le remboursement du premier billet et l'achat du deuxième. La vraie question, c'est si le deuxième a coûté plus cher que le premier, il faut faire une réclamation.
0: Ok, merci beaucoup Valère.

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2: Midi 32 sur votre radio, ICI, bienvenue dans votre nouveau rendez-vous quotidien. On vous doit bien ça, c'est son titre. Je m'appelle Enora Malagré, je suis avec Aude Razo, Valère Coréard et Elsa Wolinski. On vous a parlé bon plan vacances. Si vous avez des questions à nous poser, 0810 055 056, c'est votre antenne. Vous êtes ici chez vous, on est ensemble jusqu'à 13h, un peu plus tard, dans un court instant d'ailleurs même. Aude et Valère nous parleront rappel de voiture, mais pour l'heure, c'est Bruno qui nous a laissé un message sur notre boîte vocale.
3: Bonjour la team, ici je suis Bruno de Talence à côté de Bordeaux et j'entends parler autour de moi de cashback permettant de récupérer de l'argent sur les achats. Ça m'a l'air un peu compliqué, vous pouvez m'aider ? Merci.
2: Cashback, pardon, je ne sais pas du tout ce que c'est.
4: Moi non plus, je ne sais pas ce que c'est.
5: Le cashback, c'est des programmes de fidélisation ou d'achat qui vous permettent de récupérer un petit peu d'argent, une petite somme à chaque fois que vous achetez chez des enseignes partenaires. Donc ça peut prendre la forme d'une application notamment ou d'une petite extension sur votre, navigateur
4: sur
5: internet.
4: Mais sur SNCF d'ailleurs, on nous demande ça parfois
5: Oui, parce que vous avez peut-être une application installée. Mmh. Alors, en gros, vous achetez un billet SNCF 100 euros et puis vous avez 3% de cashback dessus. Ça veut dire que sur les 100 euros, vous allez récupérer 3 euros. Mmh. Ça va rentrer dans une cagnotte. Et dès que vous atteignez les 20 euros, ça va sur votre compte bancaire.
2: Okay.
5: Ça, c'est pas mal. Moi, je vous conseille de le faire. Souvent, c'est connecté aussi avec votre compte en banque, en fonction des écritures et de là où vous faites vos achats. Et vous récupérez comme ça un petit peu de sous. Mais, il y a un mais, bien sûr, c'est qu'on vous sollicite beaucoup sur des promotions, sur du cashback supplémentaire. Donc je trouve que ça pousse un peu à la surconsommation.
2: À la conso, ouais.
5: Voilà. Et le problème, c'est que pour cumuler 20 euros, il faut quand même faire pas mal d'achats ou être hyper vigilant. Et puis à la fin, on vous propose tellement que vous risquez de tomber dans le piège d'acheter quelque chose dont vous n'aviez pas vraiment besoin. Donc si vous le faites, vous le mettez en sourdine, vous le laissez filer. Et quand c'est prêt, eh ben vous récupérez vos 20 euros. J'en profite d'ailleurs sur ce type de système. Vous avez aussi l'arrondi épargne. Ça, je trouve ça pas mal. Chaque fois que vous achetez, mettons, que c'est pas un chiffre rond, en dessous, mettons, de 2 euros, 3 euros, eh ben le petit surplus, vous le placez sur un compte en banque. Vous faites vous-même vos petits arrondis.
2: J'aurais dû épouser Valère Coréa.
4: J'allais dire, non, en fait.
5: Et vous faites vos économies.
4: On vous vivre avec vous.
5: Et puis, je rajoute encore une couche. Vous pouvez même le placer.
2: Il est inarrêtable.
5: Sur des placements, alors certes risqués, mais qui peuvent aussi être intéressant. Bon, voilà, on en reparlera.
2: Incroyable. Et en parlant d'argent, tout au long de l'année, je booste votre pouvoir d'achat. C'est 200 euros à dépenser dans une grande enseigne. Et c'est Nathalie qui s'est inscrite sur le site ici.fr. Bonjour Nathalie.
6: Bonjour Enora.
2: Oh là là,
6: j'en reviens pas.
2: À vous.
6: Mais carrément pas.
2: Ouais, je vous écoute. Ouais. Vous habitez Aisanville, donc vous écoutez via ICI Paris Île-de-France. Vous êtes fonctionnaire, vous avez deux grands garçons et un petit enfant. Oui. Et c'est gagné, Nathalie.
6: Bravo.
2: Oh,
6: mais c'est dingue.
2: Bah ouais.
6: Ah non, mais je réalise pas. C'est incroyable.
2: Vous le méritez, Nathalie. C'est votre émission, c'est votre rendez-vous. Voilà, ça va vous aider un tout petit peu. On est là pour ça et on vous doit bien ça. Merci Nathalie, on vous embrasse très très fort. On va s'écouter un petit Nino Ferrer, La maison près de la fontaine. On est ensemble jusqu'à 13h, midi 36.
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1: Nino Ferrer, la maison près de la fontaine, sur votre radio ici. On est ensemble jusqu'à 13h. 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
1: Oui, c'est vrai, on vous doit bien ça. C'est votre émission, votre rendez-vous. Vous avez des questions, on a les réponses. 0810 055 056, c'est votre numéro. C'est gratuit, évidemment, c'est un WhatsApp. Il est midi 39. Et on va parler avec Valère Coréard et Aude Razo du rappel de voiture. Alors, je ne suis pas motorisée, je ne sais pas ce que c'est.
3: Alors, Aude Razo. Déjà, pourquoi j'en parle? Parce que Volkswagen vient d'annoncer qu'elle rappelait plus de 2 millions de voitures dans le monde et que Audi, filiale de Volkswagen, rappelle près de 700 000 voitures. Pourquoi? Pour un risque de corrosion du système de direction.
1: Quoi,
3: donc on rappelle la voiture, en fait, il faut l'emmener au garage, il faut l'emmener chez le concessionnaire pour faire une réparation, pour checker, voilà. Donc évidemment, ça concerne des modèles bien précis. Donc là, si on parle de Volkswagen Audi, c'est les Golf, les Tiguan, les Touran, les Caddy, les Q3 pour Audi, par exemple. Attention, c'est pas toutes, ça dépend aussi de la date à laquelle elles ont été fabriquées. On parle en fait d'un souci dans la fabrication.
1: Si vous êtes concerné, hein, 0810 055 056, appelez-nous.
3: Alors, évidemment, vous dites, j'ai pas de Volkswagen, j'en ai rien à faire. Non, attention. En fait, je vous donne un petit chiffre. Sur le site Rappel Conso, depuis janvier, déjà, il y a eu plus de 200 campagnes de rappel de véhicules recensées. C'est énorme. En fait, il y a celles qui font beaucoup de bruit, comme celle de Volkswagen la semaine dernière. Ouais. Puis il y en a d'autres qui se font un peu à bas bruit. Alors, ça peut être pour plein de choses. Ça peut être une batterie qui surchauffe. Ça peut être une fuite de carburant dans le moteur. Ça peut être une défaillance logicielle. Ça peut être un module qui est défectueux. Que sais-je? Bon. Il y a eu quand même beaucoup de grosses campagnes de rappel ces dernières années. Vous vous souvenez des airbags Takata, extrêmement dangereux, ces airbags défectueux. Il y a eu aussi les moteurs PureTech, les marques les plus rappelées. On a Stellantis, on a Volkswagen. C'est pas mal de vérifier, en fait, si on est concerné ou pas. Et ça, c'est vraiment très important, se dire, on peut de temps en temps aller faire un petit tour, voir s'il n'y a pas un petit souci sur ma voiture.
4: Oui, d'ailleurs, à ce propos, il y a une procédure très simple pour vérifier si vous êtes concerné par un rappel, parce que parfois, ça peut avoir des conséquences dramatiques. Il faut vraiment écouter ces rappels. C'est, en fait, vous allez sur le site du constructeur de votre voiture, donc, je ne sais pas, c'est Audi ou Volkswagen, qu'on vient de citer, ou n'importe qui. Et là, vous avez normalement une rubrique rappel sur leur site.
1: D'accord.
4: Vous y entrez ce qu'on appelle le VIN de votre voiture pour savoir si vous êtes concerné par ce rappel. En fait, le VIN, c'est le numéro d'identification unique du véhicule. C'est 17 caractères et il est généralement gravé sur le véhicule et surtout, il est indiqué à la case E de la carte grise.
1: D'accord.
4: Donc, vous prenez votre carte grise, case E, c'est le VIN. Vous allez sur le site de la marque de votre voiture et vous vérifiez si ça fait l'objet d'un rappel. Parce que Aude l'a pas encore dit, mais dans certains cas, il y a des conséquences dramatiques de ne pas suivre un rappel.
3: Je précise qu'on est prévenu, évidemment, si la voiture fait l'objet d'un rappel, mais on est prévenu à condition quand même que l'adresse sur la carte grise soit à jour.
4: Exactement.
3: Est-ce que vous avez bien mis à jour lors du dernier déménagement, vous avez bien prévenu que vous aviez déménagé? Parce que du coup, on va essayer de vous contacter via l'adresse qui est écrite sur votre carte grise. Donc ça, très important aussi, avoir bien son adresse mise à jour sur la carte grise. Sur effectivement les différentes sortes de rappels, la plupart du temps, c'est le plus classique, c'est un rappel de sécurité. Vous prenez rendez-vous avec le concessionnaire, le garage, pour faire la réparation. Et puis, vous avez le stop drive. Le stop drive, ça, c'est un mot qu'on a beaucoup entendu quand il y a eu notamment l'affaire des airbags Takata, extrêmement dangereux. En fait, ça veut dire qu'on vous demande de ne plus conduire.
1: D'arrêter
3: immédiatement. Vous contactez le constructeur pour organiser la prise en charge. C'est vraiment pas du tout à prendre à la légère. Il y a un automobiliste qui est mort à Annemasse en début d'année. Il avait une C3. Sa voiture faisait l'objet d'un stop drive à cause de son airbag de marque Takata. Il avait reçu une lettre recommandée pour le prévenir. Il avait été prévenu aussi lors du contrôle technique. Il ne faut pas prendre à la légère tous ces avertissements. Et donc, j'en profite parce qu'il y a ce rappel Volkswagen, mais évidemment, ça peut être à n'importe quel moment. Donc, bien être attentif si vous êtes concerné ou pas.
1: Et si vous avez des questions sur le rappel de votre voiture, ça se passe au 0810 055 056. Pour l'heure, on va écouter un Amerlock, Weezer, Iceland. Oh là là, Island in the Sun. Je suis désolée, je suis bretonne, je n'ai pas l'accent anglais. Que voulez-vous, chers amis? Tout de suite.

0: Weezer, Island in the Sun sur votre radio ici, on est ensemble jusqu'à 13h.
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0: On vous doit bien ça. Midi 46, en plein cœur de votre nouveau rendez-vous quotidien. Enfin, en plein cœur, il nous reste malheureusement un petit quart d'heure. Ça passe à une vitesse folle, cette histoire. Tellement on est bien ensemble. Vous avez énormément réagi au 0810 055 056, notamment sur les bons plans vacances. Nous avons tout de suite Anne-Marie que nous allons prendre à l'antenne. Bonjour, chère Anne-Marie.
2: Bonjour, l'équipe d'ici.
3: Bonjour.
0: D'où vous nous appelez, Anne-Marie ?
2: Du Mans, dans la Sarthe.
0: Du Mans, eh bien, on embrasse tous les habitants de la Sarthe. Alors, vous aviez une question à nous poser, on vous écoute.
2: Oui, j'aurais voulu savoir si, lorsqu'on prend des billets pour la SNCF, il était préférable de prendre deux allées ou de prendre systématiquement un aller et un retour.
0: Oh, quelle bonne question, chère Anne-Marie, merci beaucoup de l'avoir posée.
3: Bon, quand on regarde, en vérité, il faut comparer les deux. En général, l'aller-retour est optimisé. Je vous conseille aussi de vérifier les conditions des billets, parce que dans un aller-retour, c'est un package. Quand vous faites deux allées, ça peut un petit peu changer. Mais vous avez raison, c'est une bonne idée. Moi, je l'ai jamais fait, mais pourquoi pas tester les deux allées. Peut-être qu'avec la tarification dynamique, ça peut vous ouvrir une petite réduction. Ça prend un tout petit peu plus de temps, mais c'est pas mal.
0: Merci, malin. Valère Coréard. Elsa Wolinski, il y a aussi un bon plan. C'est où aller au fond en vacances?
4: Mais hors des sentiers battus, vous avez les régions les moins visitées, effectivement, de France. Vous avez la Creuse, le Morvan, la Loire, le Pays de Bray, l'Alsace du Nord. Allez-y. N'ayez pas peur.
0: Allez, on a tellement un beau pays. Et je vous recommande d'ailleurs le guide du routard spécial hors sentier battu. Il y a toute une liste de nos territoires français, comme l'a dit Elsa, qui sont moins visités, qui sont absolument magnifiques, mirifiques, aux draseaux. Nous avons un auditeur, place aux auditeurs, Jean-François, qui nous appelle d'ici Pays d'Auvergne, d'ailleurs. Oh là là, l'Auvergne, qu'est-ce que c'est beau aussi. Qu'est-ce qu'on y mange bien, mon Dieu, j'ai faim. Jean-François, bonjour.
5: Oui, bonjour.
0: Comment allez-vous ?
5: Ça, très bien.
0: Eh ben, c'est parfait, on vous écoute, cher Jean-François, c'est votre antenne.
5: Eh ben, c'est pour faire part d'une expérience. J'ai écouté tout à l'heure qu'il fallait absolument réserver par les plateformes. Et il nous arrivait une petite mésaventure aux États-Unis en 2017. Mm-hmm. C'est-à-dire que nous avions prévu d'aller voir l'éclipse totale de soleil aux États-Unis. Mmh. Ouais. Et nous sommes arrivés le soir à l'hôtel et nous avions réservé par je peux le citer.
0: Oui, bien sûr, allez-y.
5: Booking. Et disons l'établissement n'avait pas notre réservation. Ah. C'est-à-dire qu'on avait réservé pour $125 à l'époque deux chambres. Et bizarrement, il leur restait deux chambres, mais par contre à $450 la chambre.
6: Oh là là. Et vous avez pu vous retourner, Jean-François ? Comment vous avez fait ? Est-ce que Booking vous a remboursé ?
5: Eh ben, c'est justement ce que je veux dire, c'est que Booking nous a dit prenez-les. De toute façon, il y avait rien de réservable à 100 km à la ronde. Donc ils nous ont dit réservez-les et on vous rembourse.
6: Alors, donc voilà, d'où l'importance effectivement dont parlait Jean-François de passer par les plateformes de location parce que ça sécurise en cas de problème. Là, Jean-François, merci parce que du coup on a un très bon exemple. J'en profite puisqu'on parle à nouveau d'arnaque et de Booking. Vous avez peut-être entendu parler cet été. Il y a eu une vague énorme d'arnaques liée à Booking. Attention, précise, c'est pas Booking
0: spécialement.
6: En fait, vous réserviez. Alors, il y a pas de raison qui est passé à Noël. Elle a tout ça. Il y a eu cet été. Il y a pas de raison qui est passé à Noël. Vous réservez sur Booking un hôtel et dans la foulée vous recevez un WhatsApp avec votre nom, la date de réservation, le nom de votre hôtel, etc. On vous demande de régler le plus rapidement possible. Là-dessus, énorme vigilance. Il y a une auditrice, Morgane, qui m'avait envoyé tout le détail des messages WhatsApp qu'elle avait reçus. C'était hyper bien fait. En fait, globalement, c'est l'hôtel qui s'est fait pirater. Il a récupéré les noms des clients, les dates de réservation et après leur téléphone et il leur écrit directement pour leur dire allez, payez maintenant. Sauf qu'en fait, vous ne payez pas l'hôtel, vous payez l'escroc, tout simplement. Donc attention à ces messages WhatsApp qui arrivent dans la foulée d'une réservation.
0: Merci, cher Audrazo. Merci aussi à notre auditeur Jean-François. 0810 055 056, c'est votre antenne. Vous avez des questions, ça tombe bien. On a les réponses. À tout de suite sur votre radio ici.
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4: Midi 52 sur votre radio Ici. Pardonnez-moi, je ricane parce qu'Elsa Wolanski vous a préparé une chronique.
7: J'essaye.
4: Il faudrait mettre la photo sur le site ici.fr. Elle vit tellement ses chroniques qu'elle a un accessoire.
7: Exactement.
4: Elle a un déguisement. Parce que vous allez nous parler de Noël.
7: Imaginez à Noël que ça va vraiment
4: Dieu. Elle va venir déguisée en reine dans le studio. Ça va être divin.
6: Elle a un petit paquet cadeau sur la tête.
4: Voilà, exactement. En serre-tête. C'est sublime.
7: Alors, si je vous fais écouter ça. C'est à quoi ?
4: Noël !
7: Évidemment, le sapin, les guirlandes, les cadeaux, Maria Carré décongelée,
4: oh là là.
7: Et les téléfilms où une femme surmenée quitte New York, retourne dans son village natal, qu'elle a,
4: oui.
7: Et dans une maison qu'elle a sûrement échangée d'ailleurs, et tombe amoureuse d'un menuisier qui fabrique des jouets en bois. Mon rêve, je vous assure. Il y a quelques années encore, les téléfilms de Noël commençaient au début du mois de décembre. Aujourd'hui, ils débarquent dès la mi-octobre. Noël, sauf qu'il y a quand même un petit problème. On est en septembre, on n'est même pas encore en octobre. On est bien d'accord, parce que visiblement, il y a comme une amnésie temporelle. Je ne parle pas du climat, je parle de l'amnésie temporelle. Alors, je parle de Noël. Effectivement, Noël est déjà là. Chez Action, Emma, partout, les décorations ont débarqué dès le début du mois de septembre. À Lille, une boutique entièrement consacrée à Noël a ouvert les portes le 11 septembre. Chez Ikea, les collections de Noël sont arrivées le 25, soit à plus de 100 jours du réveillon. Plus de 100 jours quand même. On n'a même pas fait Halloween qu'on est déjà en train de fêter Noël, les amis. On n'a pas encore creusé une citrouille qu'on nous vend déjà des boules pour le sapin. D'ailleurs, dans certains magasins, les deux cohabitent. Les citrouilles, les fantômes, les squelettes et juste à côté, les reines, les lupins et le Père Noël. On est dans une espèce de grand embouteillage de fête. Alors attention, attention. Moi, j'adore Noël. Vraiment.
4: Ça se voit.
7: Je fais partie de la team qui installe son sapin très tôt et qui le garde jusqu'au mois de mai. Plus. À ce stade-là, d'ailleurs, ce n'est plus un sapin de Noël, c'est comme un membre de la famille, je vous assure. Donc, je ne vais certainement pas me plaindre qu'on me propose des guirlandes. Mais septembre, quand même. Alors, à ce rythme-là, l'année prochaine, on achètera nos boules de Noël avec notre crème solaire, évidemment. Alors, pourquoi Noël arrive-t-il toujours un peu plus tôt ? Maintenant, chaque année. D'abord, parce que les enseignes se livrent une véritable course de vitesse. Il faut être la première à installer Noël pour être la première à nous donner envie de l'acheter. Ensuite, parce que toutes ces décorations sont déjà là. Elles ont été commandées parfois un an à l'avance, fabriquées malheureusement notamment en Chine, transportées par bateau et livrées dans les entrepôts à la fin de l'été. Et stocker, ça coûte cher. Donc, plutôt que garder des milliers de cartons de guirlandes, ils n'ont pas vos bons plans, Valère, et de rennes pendant deux mois, autant les mettre tout de suite en rayon.
4: D'accord.
7: Et puis, il y a le Black Friday. Évidemment, je ne l'ai pas très bien dit.
4: On est de la même équipe. Friday.
7: À l'origine, c'est un vendredi de promotion à la fin du mois de novembre. Aujourd'hui, il s'étale pratiquement sur tout le mois et c'est devenu l'un des grands moments où on achète ses cadeaux de Noël. Résultat, les achats commencent plus tôt aussi parce qu'on a peur que les produits les moins chers soient dévalisés. Et puis, évidemment, quand le budget est serré, acheter les cadeaux en septembre, octobre, novembre permet d'étaler effectivement les dépenses au lieu de tout payer en décembre. Et puis, il y a une dernière explication. Cécile Désonnet, qui est directrice d'études chez Futurible, un centre de réflexion sur les évolutions de nos sociétés, et aussi autrice de La Société des Besoins, parue chez Gallimard en 2025, explique qu'on vit dans une époque, et on le sait, très anxiogène. Mmh. Où effectivement, les bonnes nouvelles et les occasions de se faire plaisir semblent parfois de plus en plus rares. Alors, on peut se dire quand même que commencer Noël plus tôt, et surtout le faire durer plus longtemps, ce serait aussi une manière de se rassurer. Et là, je comprends beaucoup mieux. Parce qu'au fond, quand on achète Noël en septembre, peut-être qu'on n'achète pas seulement des boules et des guirlandes, on achète aussi un peu d'enfance, un peu de douceur, un peu de lumière, la promesse qu'il va se passer quelque chose de joyeux. Et peut-être que c'est aussi pour ça que les téléfilms de Noël fonctionnent si bien. On connaît l'histoire, on connaît même la fin. Au bout de 4 minutes, on sait déjà qui va tomber amoureux de qui. Alors oui, Noël en septembre, c'est beaucoup trop tôt, octobre aussi, mais finalement, si on a tellement envie d'allumer les guirlandes avant l'heure, c'est peut-être simplement parce qu'on trouve qu'il fait un peu trop sombre
0: dehors.
8: Oh là là, voilà. Merci Elsa Wolinski, merci infiniment.
6: J'ai une confession, j'adore les téléfilms de Noël.
4: Oh là là.
6: On connaît tout dès la première seconde, on a tout compris, mais je trouve ça très réconfortant.
8: Je vois Valère Correard qui pique du nez.
3: Non, parce qu'elle a donné des bons plans. Elle a donné des bons plans budget en disant qu'il fallait étaler tout ça. Je vois qu'elle vient sur mon périmètre.
4: Je viens un petit peu, je me grignote petit à petit.
0: Merci infiniment Elsa Wolinski, on parle de Noël avant l'heure. C'est un petit peu le cas sur l'antenne d'ici. On vous doit bien ça tous les jours, parce que c'est 200 euros que je vous offre deux fois dans l'émission, dans votre petite poche à dépenser dans une grande enseigne. Profitez-en, parce que la semaine prochaine, ça sera qu'une seule fois dans l'émission. Nous allons accueillir notre gagnante, je crois qu'elle s'appelle Anne. Bonjour Anne.
9: Bonjour.
0: Oh, quelle voix enchanteresse et pleine de pêche. Vous nous appelez d'où, Anne?
9: Des Landes.
0: D'accord, très bien. Eh bien, on embrasse tous les Landais et les Landaises. Quelle belle région. Et sachez-le, chère Anne, c'est gagné.
4: Bravo.
0: Bah oui.
9: Je suis trop contente. Franchement, je suis contente de vous avoir au téléphone aussi.
0: Mais moi aussi, je suis contente.
9: Je vous regarde dans le magazine de la santé et tout. C'est trop bien.
0: Merci.
9: Je suis trop contente, en fait.
0: C'est
9: vous
0: très gentil.
9: Vous m'avez appelé tout à l'heure. J'étais à l'espace jeu avec les petites. Et là, elles sont en couche. Elles attendent d'aller se coucher.
0: Eh bien, écoutez, on booste votre pouvoir d'achat. C'est ça qui est merveilleux dans cette émission. Vous embrasse très très fort, Anne. Prenez soin de vous. J'embrasse du coup mes chers collègues du magazine de la santé. J'ai ramené mon Valère Coréard d'ailleurs dans l'aventure. C'est tous les jours entre 15h et 16h, voilà, sur France 2. Parce qu'on aime beaucoup France Télévisions, vous le savez. Demain, figurez-vous, on va parler des maisons fissurées, chers amis. Émission très importante. Si vous avez malheureusement votre maison qui a été fissurée, notamment à cause de la sécheresse, appelez-nous 0810 0 55 0 56. Gros dossier, on reçoit même une spécialiste, chère Aude Razo, pour parler précisément de ce sujet. Merci ma Céline pour la réalisation de cette merveilleuse émission. Merci Julien à la technique, Sadika au standard, Gwenel à la préparation. Merci à ma merveilleuse équipe Elsa, Valère, Aude Razo, pardon. Quant à moi, je vous dis à demain.

0: Ici dès 5h avec Julie Pietri, Ève et Lève-toi de bonne heure à 4h58 sur Ici. Soyez les bienvenus ce mardi matin 5 octobre, on fête les Bruno aujourd'hui. Bonne fête à tous les Bruno qui se réveillent avec nous.
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0: Bonjour Cyril.
3: Bonjour Louis, bonjour à tous. Bonjour à tous, bonjour à toutes et à tous. Ça commence bien.
0: Mais ça commence très bien, vous en faites pas. Ce matin ici, vous révèle les résultats d'une enquête qui concerne directement nos assiettes. Retrouve-t-on des PFAS, ces polluants éternels, dans les œufs que nous mangeons, Cyril?
3: Eh bien oui, sur 91 œufs analysés partout en France, près de 60% contiennent des PFAS et 1 sur 4 dépasse même les seuils réglementaires.
0: On va en parler bien sûr avec vous dans le tour de l'actualité dans quelques secondes et tout au long de cette journée entièrement dédiée à ça sur nos émissions avec cette investigation entre Radio France et nous tout au long de la journée. Ici à dès 5h, c'est toute une équipe bien entendu avec Sarah, la rédaction en chef aujourd'hui, Iki à la réalisation de l'émission et Saveria qui vous accueille au standard.
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0: Mardi 6 octobre, excellent réveil, il est 5h. C'est parti pour le tour de l'actu avec vous, Cyril Ardo-Redon. Qu'est-ce qu'il y a vraiment dans nos œufs?
3: Plus de la moitié des œufs que nous consommons contiennent des PFAS, des polluants éternels. Pire encore, un quart dépasse les seuils réglementaires. C'est le résultat édifiant d'une étude du réseau ICI et de la cellule investigation de Radio France que l'on vous dévoile ce matin. Il s'agit pourtant d'un aliment que nous adorons, pas cher et plein de qualités nutritionnelles. Mais donc, Flavien Groyer, leur consommation peut s'avérer dangereuse.
4: Oui, si les seuils réglementaires qui s'appliquent en France sont franchis et que vous en mangez très souvent, il y a un vrai risque pour la santé. Ces polluants sont néfastes pour le système immunitaire et peuvent provoquer des cancers et des maladies cardiovasculaires. Il faut donc éviter de consommer ces œufs avec des taux élevés de PFAS. Pour nous aider à y voir plus clair, une autorité européenne a publié plusieurs recommandations en 2020. Un enfant de 20 kg ne devrait pas consommer par semaine plus d'un œuf contenant la quantité réglementaire de PFAS. Pour un adulte de 70 kg, pas plus de 4 œufs par semaine, quelle que soit leur cuisson. Pour savoir si vos œufs sont pollués, renseignez-vous sur des contaminations au PFAS détectées récemment auprès des agences régionales de santé ou faites analyser les œufs directement dans un des 4 laboratoires agréés en France.
3: Et les résultats complets de notre étude sont à retrouver sur notre appli et notre site ici.fr. Des nouvelles rassurantes face au Covid-19. La reprise de la circulation du virus constatée en France depuis plusieurs semaines n'a pas jusqu'ici eu un impact sanitaire nécessitant d'avancer la campagne de vaccination. C'est en tout cas ce qu'indique le ministère de la Santé. La vaccination doit démarrer mi-octobre. Elle sera couplée comme les années précédentes à celle de la grippe et elle reste recommandée particulièrement pour les personnes les plus fragiles.
0: Mobilisation des lycéens, acte 3 aujourd'hui.
3: Avec des dizaines de milliers d'adolescents attendus dans les rues partout en France. Hier, près de 1000 personnes ont été interpellées à travers tout le pays. Alors faut-il s'attendre aujourd'hui à de nouvelles scènes de débordements et d'interventions policières? Le ministère de l'Intérieur espère un calme relatif, car aujourd'hui, les syndicats de l'éducation nationale seront présents dans les cortèges aux côtés des lycéens. Yannick Falt.
5: Une source policière résume l'état d'esprit des forces de l'ordre avec les syndicats qui entrent dans la danse. Le mouvement devrait être plus structuré. Un haut gradé de la police abonde. Les organisations syndicales ont l'habitude avec leurs propres services d'ordre. C'est plutôt rassurant. Mais derrière ce constat, une crainte demeure. Celle de Black Bloc en tête de cortège à Paris, mais aussi dans les bastions de l'ultra-gauche. Nantes, Rennes, Toulouse, Lyon, Strasbourg notamment. Le renseignement territorial anticipe aussi d'éventuels pillages de magasins et d'y surveiller la situation dans les petites villes où les effectifs de policiers et gendarmes seront moins importants. Enfin, au-delà des éventuels débordements, c'est la mobilisation qui sera scrutée aujourd'hui avec la participation des enseignants et parents d'élèves, des étudiants, mais aussi de collectifs disparates contre les violences policières, mouvances pro-palestiniennes, gilets jaunes. Deux scénarios sont envisagés au ministère de l'Intérieur. Une bascule bascule du mouvement ou au contraire une pression qui retombe grâce aux syndicats.
3: Et depuis le début de la mobilisation lycéenne, plus de 5000 personnes ont été placées en garde à vue, en très grande majorité des mineurs. Selon le gouvernement, 715 membres des forces de l'ordre et 215 élèves ont été blessés. 10 enquêtes ont été ouvertes par l'IGPN, la police des polices. Justement, une enquête administrative ouverte à l'encontre d'un policier de Perpignan dans les Pyrénées-Orientales. Il est accusé d'avoir tenu des propos racistes et sexistes lors d'une manifestation lycéenne. Sur une vidéo, on voit l'agent arborer des écussons attribués à des milieux néo-nazis. À une jeune fille qui se plaint des gaz lacrymogènes, on l'entend aussi évoquer les racailles et les blédards qui veulent, je cite, la violer. La couverture d'un livre réalisé par Salvador Dali, dérobé dans un musée privé à Issoire, dans le Puy-de-Dôme. Ça s'est passé dans la nuit de dimanche à lundi. Le parquet qualifie cette œuvre de pièce exceptionnelle et unique. L'enquête est confiée à la brigade de recherche de gendarmerie de Clermont-Ferrand.
0: Et puis en foot, les Bleus renversants.
3: La France s'impose 4-1 face à la Belgique après avoir pourtant été menée 1-0. Match pour le compte de la 4e journée de la Ligue des Nations. Et Julien Froment, on doit ce magnifique revers à 3 hommes, Désiré Doué, Ryan Cherki et Michael Olise.
6: Un coaching payant pour prolonger l'état de grâce. Zinedine Zidane, à l'heure de jeu, a envoyé la cavalerie quand les Bleus étaient mal en point. Ryan Cherki, Michael Olise et Désiré Doué, trois joueurs qui ont tout changé pour le plus grand plaisir d'Alexandre.
7: Ah bah là, ce soir, c'est ce qui s'est passé. Hein. Les entrants ont fait la différence. La feuille de match au début, on n'y était pas trop. Et quand ça a rentré, ça a marqué. C'était vraiment super.
6: Avec un joueur qui a impressionné François, c'est bien sûr Michael Olise, auteur d'un doublé.
8: Il a prouvé ce qu'il valait. Moi, je pense que ça sera le leader de l'équipe de France.
6: Même constat pour Zinedine Zidane, subjugué par le numéro 11 des Bleus.
9: Olise, bon, ben voilà, il n'y a pas de... J'ai rien à dire. C'est juste exceptionnel ce qu'il fait.
6: Auteur de 4 buts et 2 passes décisives sur ce rassemblement, Michael Olise a endossé le rôle de leader laissé vacant par Kylian Mbappé et démontré que les Bleus, même sans leur attaquant star, même avec un Ousmane Dembélé très décevant, ont encore d'innombrables ressources en stock.
3: Et cette victoire permet aux Bleus de finir largement en tête de leur groupe de la Ligue des Nations. Premier rassemblement donc réussi pour Zinedine Zidane. La météo, Louis, c'est un temps sec et ensoleillé ce matin.
0: Oui, avec des nuages le long de la côte atlantique en début de journée. Pour les températures à 5h05, nous avons 9 degrés dans le Loiret, nous dit à Thierry sur notre page Facebook. 17 en Vendée, nous dit Sylvie. En milieu de matinée, les températures, elles, grimpent progressivement à Paris et Orléans. 18 degrés à Chambéry, 19 pour Avignon et Marseille, 21 degrés cet après-midi. Un temps changeant avec des averses et parfois même des averses orageuses qui gagnent du terrain à l'est avec des pluies attendues en Nouvelle-Aquitaine, en Occitanie, en Auvergne-Rhône-Alpes. Et pour les maximales, ce mardi après-midi, elles restent encore une fois très élevées. 26 dans le nord à Rennes, jusqu'à 27 degrés à Tarbes et à Biarritz cet après-midi.
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0: Soyez les bienvenus. Tous les matins, avant 6h, on vous donne la parole avec notre rendez-vous. Je recherche un auditeur qui, ce mardi 6 octobre, c'est la journée nationale des aidants, des personnes qui accompagnent au quotidien un proche, un malade, une personne âgée ou en situation de handicap. Alors ce matin, avec vous Cyril, eh bien on recherche aujourd'hui un auditeur
3: qui... Eh bien, un auditeur qui aide un aidant ou une personne aidée qui aimerait adresser un joli message.
0: Un message d'encouragement, par exemple, de soutien. Merci, vous pouvez nous appeler dès à présent au 0810 055 056. Ici dès 5h, c'est toute une équipe avec vous. Et bien sûr, on vous donne la parole. On est ensemble jusqu'à 6h. On va retrouver Stéphane Bern dans 3 minutes. Et bien entendu, vos chansons préférées qui accompagnent peut-être votre premier café ou votre trajet en voiture ce matin avec les Bee Gees.

0: C'est la fièvre du samedi soir avec les Bee Gees sur ici. À 5h10 ce matin, on va retrouver Stéphane Bern qui nous emmène en Auvergne.
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0: Et plus précisément, même au Puy-en-Velay, Cyril.
3: Avec la fameuse lentille verte du Puy-en-Velay, cultivée depuis l'époque gallo-romaine et que l'on surnommait le caviar du pauvre. Une anecdote peu commune racontée par Stéphane Bern à 5h25.
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0: Et dans Ici, ça entreprend, on découvre parfois comment transformer ce qu'on jette en bonne idée. Et c'est le cas aujourd'hui avec les pépins et les noyaux qui finissent à la poubelle la plupart du temps. Aujourd'hui, Catherine Quicondon, dans le Vaucluse, vous avez trouvé comment les réutiliser et en plus pour notre bien-être.
4: À Avignon, avoir des pépins, c'est plutôt une bonne chose.
5: Il y a un pépin, Pierre ? Répondez-moi franchement, il y a un pépin ?
4: Oui, oui, il y a un pépin, et pas qu'un seul. C'est la première marque française de produits cosmétiques naturels centrée sur les pépins et les noyaux de fruits, qui s'appelle logiquement pépins. Myrtille Shekhar et son conjoint Dino vous proposent des huiles, des crèmes, du sérum, des masques et des savons.
6: Alors nous, les deux coproduits qu'on utilise, c'est les pépins et les écorces, pour l'instant de grenade. À terme, j'espère qu'on ira plus loin dans la démarche parce que c'est vraiment ce qui nous anime et qu'il y a plein de choses qu'on peut récupérer. Après, ce qui est plus compliqué, c'est la transformation de ces éléments. Donc c'est pour ça que pour l'instant, on s'est concentré sur les pépins, les écorces de grenade aussi, parce qu'on a eu la possibilité de s'en servir.
4: Chaque formule est développée par un docteur en biochimie spécialisé en cosmétique naturelle. Le laboratoire de production se situe à Avignon. Les savons sont fabriqués à Lille-sur-la-Sorgue. Pour récupérer ce qu'ils appellent des coproduits, ils font des partenariats avec des producteurs ou des transformateurs locaux.
6: On a un bon partenaire à Malocène, qui s'appelle l'Atelier d'Hippolyte, avec qui on travaille le noyau d'abricot et le pépin de grenade. Eux transforment directement chez eux et on peut les récupérer en huile.
4: Leurs produits ont jusqu'à 99,7% d'ingrédients naturels. Certains ont 3 fois plus de vitamine E ou 3 fois plus d'antioxydants ou sont 5 fois plus riches en acides gras essentiels. Ils sont adaptés à tout type de peau, ce qui est plutôt pratique. Mais à quel moment Myrtille, qui a travaillé 10 ans dans le vin, s'est dit que ça serait bien de s'intéresser aux pépins et aux noyaux ? Le déclic est venu lors de sa grossesse et d'une envie plus large.
6: Nous, on veut prolonger le travail des agriculteurs. En ce moment, on le sait, le monde de l'agriculture n'est pas au top, les vignerons aussi. Et du coup, c'est une façon pour nous de soutenir ce secteur à notre manière, en prolongeant leur travail, en utilisant leurs coproduits.
4: Et c'est tout à leur honneur. D'ailleurs, pour cette entreprise, Myrtille a reçu le prix du dynamisme entrepreneurial de la CCI Vaucluse. Les produits pépins sont disponibles dans une dizaine de points de vente du département, dont des pharmacies et des domaines viticoles. Il y a aussi leur nouvelle boutique ouverte cette année à Bédouin. Plus d'infos sur pépin.fr, pépin au pluriel. Merci à Ici Vaucluse pour cette idée qui prend soin de nous. Ici, ça entreprend à Avignon avec pépin et des cosmétiques malins.
0: Et sans pépin, Catherine, on vous retrouve demain à 5h15.
3: Et les pépins, même les gros problèmes des agriculteurs après un été de sécheresse, cette solution que certains ont trouvée pour essayer de surmonter leurs difficultés, louer leur bétail, ne plus être propriétaire de leurs vaches. Reportage à suivre dans quelques instants.
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0: Particularité ici, les deux tiers du troupeau ne sont pas la propriété de l'éleveur. Ce sont des vaches en location.
1: On fait comme si c'était les nôtres, après ça ne nous change pas grand-chose, c'est juste une question d'écriture.
0: Benjamin Pelleret loue 95 vaches à une société qui s'ajoute à la cinquantaine qu'il possède. Ça lui permet d'avoir le nombre de bovins nécessaires pour produire le gros million de litres de lait qu'il doit livrer chaque année à sa laiterie.
1: Ça reste assez cher quand même d'acheter des vaches. Autour de 2000 euros la bête, ça commence à faire une belle somme d'argent.
0: Quand il s'est agrandi il y a une dizaine d'années, il a préféré louer ses animaux. Il a pu consacrer les 200 000 euros qu'ils valent à la modernisation de sa ferme.
1: Pour faire l'agrandissement, on a refait une salle de traite et tout. Les banques ne suivaient pas à l'époque, puisqu'on venait de traverser une crise du lait et tout. Donc, comme les banques ne suivaient pas, on a repris plus de vaches en contrat pour garder la trésorerie pour faire les travaux.
0: Bien entendu, en échange des vaches, l'agriculteur doit verser un loyer. Il est de 28 euros par mois et par animal qu'il paye à la société propriétaire, l'entreprise Élevage et Patrimoine Maille Marguerite. Karl Darginov est l'un des représentants. Avec la crise actuelle, il multiplie les contrats.
2: C'est plus de 1000 éleveurs aujourd'hui partenaires, plus de 20 nouveaux éleveurs, 20 à 30 nouveaux éleveurs par mois qui nous rejoignent. Donc une forte accélération, tout ça notamment parce que des investisseurs français nous affectent une partie de leur patrimoine pour qu'on puisse acheter ces vaches.
0: L'argent vient en effet de particuliers qui payent 2300 euros pour une vache.
2: Ça permet à cet investisseur d'être réellement propriétaire d'une vache, qui va nous confier, il va nous donner un contrat de délégation de gestion pour qu'on puisse la mettre à la disposition d'un éleveur. On se chargera de collecter les loyers, on déduira les charges de fonctionnement et on distribuera le rendement. En fait, si vous deviez comparer, ça ressemble beaucoup à ce qu'on fait dans l'immobilier. Lorsque vous achetez un produit immobilier que vous confiez à une agence, qui se charge de vous trouver un locataire et de gérer les loyers, eh bien c'est le même principe.
0: Il assure que l'investissement est amorti en 10 ans avec un taux d'intérêt non garanti autour de 3% par an.
3: Un reportage sur une exploitation laitière de l'Orne signé Édouard Marguier.
4: Dans 3 minutes, c'est la télé avec Patrice Gascoin. Ce matin, on va retrouver un champion du monde 98 pour son jubilé. Robert Pires qui nous raconte les coulisses de la Derde Robert. C'est diffusé ce soir sur Canal Foot. On en parle juste après Axel Red sur ICI. Et cette chanson sortie en 93, issue de son album Sans plus attendre, voici Le monde tourne mal. Bon réveil.

0: Axel Red avec Le Monde Tourne Mal à l'écoute d'ici 5h20. 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
0: Au tour de Patrice Gascoigne ce matin de nous éclairer avec sa lampe torche dans les coulisses TV. Aujourd'hui, Patrice, vous avez rencontré Robert Pires, champion du monde 98, à l'occasion de son jubilé diffusé ce soir sur Canal Foot.
4: Robert Pires, c'est l'un des plus beaux palmarès du foot français. C'est bien sûr un champion du monde 98, mais c'est aussi quelqu'un de gentil, peut-être trop gentil.
5: Robert, tu s'assois à droite et à gauche. Pas de problème, tu viens, provocation, tu es emmerdé, tu sais jouer au football. Là, muscle ton jeu. Muscle ton jeu, Robert. Si tu muscles pas ton jeu, fais attention. Je t'assure, tu vas voir. Tu vas avoir des déconvenues parce que t'es trop gentil.
4: Cette tirade devenue culte du sélectionneur de l'équipe de France, Aimé Jacquet, est extraite du documentaire Les yeux dans les bleus. La scène a été tournée dans le vestiaire des bleus juste avant la Coupe du Monde 98 que la France allait remporter. Et bien ce soir, devant les caméras de Canal Plus Foot, Robert Pires fête son jubilé. Un jubilé avec une pluie de stars, dont Aimé Jacquet. Et tout cela se déroule à Saint-Symphorien, à Metz. Vous allez assister à 3 matchs de 30 minutes chacun, matchs dans lesquels on retrouvera des anciens du FC Metz, mais aussi de Marseille, d'Arsenal ou de l'équipe de France. Lui qui totalise 79 sélections avec les Bleus. Alors juste avant d'aller faire la fête, j'ai demandé à Robert Pires s'il s'apprêtait à ressentir une émotion particulière à l'occasion de son jubilé. Robert Pires.
6: Bah écoutez, une émotion particulière, oui. C'était important aussi mettre en avant le club du FC Metz qui était extrêmement important dans ma vie professionnelle, dans ma vie aussi privée à l'époque. Donc voilà, c'est pour ça que ce soir on se retrouve ici à Saint-Symphorien et surtout que l'on ait en tête une seule chose, s'amuser et faire la fête.
4: Est-ce que c'est important que ça soit diffusé sur Canal+, cette soirée ?
6: Bah écoutez, pour moi, oui. Aujourd'hui, comme vous le savez, depuis 6 ans, je suis consultant en Première Ligue sur la chaîne Canal+. On leur a proposé ce que l'on voulait faire. Ils ont accepté.
4: Vous êtes hyper affûté pour le match de soir. Est-ce que tous les autres joueurs vont l'être comme vous ?
6: Bah merci en tout cas pour le compliment. Mais oui, oui, ils sont tous affûtés. Je les ai prévenus. Hein. J'avais 2 questions. Est-ce que tu es disponible ? Ils m'ont dit oui. Et est-ce que tu seras affûté ? Ils m'ont dit oui. En plus, je leur ai mis un petit peu la pression, surtout qu'à partir du moment où je leur ai dit que le match serait en direct sur Canal+, je peux vous dire que les mecs, ils se sont mis au travail, ils ont perdu quelques kilos, moi aussi. Et surtout, c'est de faire plaisir aux gens qui sont là, au stade Saint-Symphorien, puis aussi les gens qui vont pouvoir regarder le match en direct sur Canal+.
4: Émotion en vue ce soir à partir de 20h45 sur Canal+ Foot avec la DER de Robert, le jubilé de Robert Pires.
0: Merci Patrice, on quitte le ballon rond pour une petite lentille, Cyril. Ça date de quand vous, à votre dernier plat de lentille ?
1: Oula, c'est pas mon plat préféré, donc...
0: Les lentilles vertes du Puy-en-Velay, je parle de la bonne lentille.
1: Bien sûr, non mais toujours, on consomme local évidemment. Je sais qu'en plus vous êtes auvergnat, donc vous y tenez énormément aux lentilles.
0: Vous savez que j'allais vous attendre là-dessus en plus.
1: Mais non, moi les lentilles c'est pas mon plat préféré, donc ça fait quelques mois que j'en ai pas mangé.
0: Bon, on va essayer de vous convaincre ce matin, c'est la lentille verte du Puy-en-Velay à l'honneur. Avec Stéphane Bern que nous allons retrouver dans moins de 3 minutes puisque tout de suite vous allez profiter d'une nouveauté musicale aux côtés de Teddy Swims. Voici Mr. Know It All.
1: Monsieur, merci. Je sais tout.
0: Exactement.
1: C'est tout.
0: Allez,
1: moi.
0: Écoute, d'ici, c'est tout vous. Profitez, bon réveil avec nous, 5h25.

0: Nouveauté musicale à l'instant sur ICI avec Teddy Swims, mardi 6 octobre. Bon réveil avec nous, comme d'habitude avant les infos de 5h30. Un petit peu d'histoire aux côtés de Stéphane Bern. Ce matin, on voyage avec vous, Stéphane, dans une terre où une petite graine verte d'Auvergne valait presque de l'or dans nos assiettes.
1: Bien avant les avocats bio et les graines de chia, il y avait la lentille du Puy. Le super aliment préféré de nos ancêtres, le Mbappé des légumineuses. Velay, époque gallo-romaine. Bien avant les labels et les chefs étoilés, les habitants cultivent déjà une petite lentille sur les terres volcaniques de la région. Les anciens volcans lui offrent une couleur vert bleuté et une peau particulièrement fine. Comme quoi, certaines catastrophes naturelles ont le sens du service après-vente.
2: Un volcan s'éteint, un être s'éveille.
1: Les Romains l'apprécient pour une raison très simple, elle pousse facilement, se conserve longtemps et nourrit bien. En clair, c'est le couteau suisse de l'alimentation antique. Le truc qu'on a toujours dans un coin du placard et qui te sauve un repas à la dernière minute.
3: Allez, Lucien, il y a urgence, je te demande ça comme un service perso.
1: Quand la viande manque, la lentille est là. Quand les récoltes sont compliquées, la lentille est là. Quand l'église interdit la viande pendant les jours maigres, elle est encore là. La lentille, c'est un peu la collègue exemplaire qui ne pose jamais de RTT. Au Moyen-Âge, elle devient la meilleure amie des petites bourses. Les nobles mangent du poisson, les paysans mangent des lentilles. Peu à peu, elle hérite d'un surnom flatteur, le caviar du pauvre.
4: La montagne des caviars. Attention, hein. Gros grain.
1: Une formule un peu optimiste, certes. Pas sûr que le caviar apprécie, ni les pauvres d'ailleurs. Mais pour des générations de Français, cette petite graine représente une bien belle sécurité alimentaire.
5: En triant des lentilles.
1: Les empereurs romains ont disparu, les royaumes aussi. Mais la lentille du Puy est toujours là. En histoire, les héros ne portent pas toujours une couronne. Parfois, ils tiennent dans une cuillère.
0: 8 degrés, tiens, au Puy-en-Velay, tout de suite ce mardi matin. Votre météo complète, c'est juste après les infos, puisque tout de suite, il est 5h30. Voici l'actualité en France et dans le monde en 90 secondes. C'est avec vous, Cyril Ardo-Redon.
6: Un acte 3 sous haute tension, des dizaines de milliers de lycéens attendus une nouvelle fois dans la rue un peu partout en France pour dénoncer notamment l'insalubrité des bâtiments et le non-remplacement des professeurs. Aujourd'hui, les syndicats de l'éducation nationale appellent à se mobiliser à leur côté. Jusqu'à maintenant, plus de 700 policiers et gendarmes et plus de 200 manifestants ont été blessés. On vous dévoile ce matin les résultats de notre étude sur les œufs. Plus de la moitié contiennent des polluants éternels. Un quart dépasse les seuils réglementaires. Cette pollution provient notamment des sites industriels, des boues, des stations d'épuration ou de l'incinération des déchets. Les députés ont adopté hier une des mesures phares de la proposition de loi intégrale de lutte contre les violences sexistes et sexuelles. Ils se sont prononcés en faveur d'unités spécialisées au sein de la police judiciaire. Une mesure à plus d'1,5 milliard d'euros selon le gouvernement. L'examen du texte doit se poursuivre jusqu'à vendredi. C'est la journée nationale des aidants, ces personnes qui apportent une aide régulière à un proche âgé ou en situation de handicap. Ça concerne 8 à 11 millions de Français, pour la plupart des femmes. Orange débranche son réseau téléphonique 2G dans la moitié des départements. Avant l'autre moitié, dans deux semaines, les opérateurs veulent se concentrer sur la 4 et la 5G, mais il reste en France plus d'1 million de cartes SIM compatibles uniquement avec la 2G. Et puis le foot, après avoir été mené 1-0, les Bleus s'imposent finalement 4-1 face à la Belgique en Ligue des Nations. But de Désiré Doué, Ryan Cherki et Michael Olise.
0: Passe tout de suite à l'info du jour avec vous, Cyril. Plus de la moitié des œufs que nous consommons contiennent des PFAS.
6: Oui, les PFAS, ce sont ces polluants éternels. Pire encore, un quart des œufs dépasse les seuils réglementaires. C'est le résultat de notre étude du réseau ICI, de la cellule d'investigation de Radio France, que l'on vous dévoile ce matin. Et des centaines d'œufs ont été testés partout en France. Et le plus mauvais résultat concerne les Ardennes. À Norbaral, vous avez rencontré un couple d'exploitants sur la commune d'Arrecourt, près de Nancy.
7: C'est Sardaigne.
8: Pour Anne Abraham et sa famille, plus question de manger les œufs de leur poule. Pourtant, vivre dans la nature, c'était ce qui avait conduit cette infirmière belge, son mari et leurs 4 enfants à s'installer dans les Ardennes pour cultiver la terre.
9: Le projet, c'était de faire du maraîchage local,
5: sur petite surface, juste pour faire de la vente directe, sans produits chimiques. Et donc, on se trouve dans une situation où, sans rien utiliser, tout est pollué.
8: En effet, depuis que la préfecture leur a confirmé en janvier la très forte contamination de l'eau de leur puits et de leur production, tout est à l'arrêt, explique Sébastien, le mari de Anne.
9: On vendait aussi des œufs en direct aussi lors des ventes de fruits et légumes. Donc oui, on a une grosse consommation aussi personnelle, enfin, surtout mon épouse et les enfants. Et voilà, ici, ben, on doit tout jeter.
8: Les Abraham ne s'attendaient quand même pas à avoir autant de polluants éternels dans leurs œufs, bien plus que ceux prélevés dans le couloir de la chimie près de Lyon.
5: C'est interpellant parce que quand vous êtes venu prélever pour votre enquête, on avait changé le système pour les alimenter en eau, donc déjà depuis plus d'un mois. Donc on constate que les taux sont toujours trop élevé.
8: Les Abraham ont porté plainte contre X en mars dernier pour mise en danger de la vie d'autrui parce que cette pollution vient en grande partie de bouts de papeterie que le propriétaire précédent épandait comme fertilisant sur ses sols. Une pratique légale, mais dont Anne regrette de ne pas avoir été mise au courant au moment où elle a acheté la ferme.
5: Jamais personne nous a dit que des épandages au bout industriel avaient été effectués ou avaient été autorisés. Donc on ne pouvait pas savoir. Sans doute qu'on se serait posé la question en le sachant, de soit analyser les terres, soit pas acheter du tout.
8: Il existe un fonds d'indemnisation pour les agriculteurs victimes de pollution liée aux épandages de boue, mais Anne craint que cela ne couvre pas l'ensemble des 500 000 euros investis par la famille. Elle espère surtout retrouver de l'eau potable avant de pouvoir envisager toute nouvelle activité sur l'exploitation.
6: Un reportage d'Anne-Laure Barral et cette étude sur les PFAS dans les œufs est à retrouver dès maintenant sur notre appli et notre site ici.fr.
0: Merci Cyril. 5h34, tout de suite la météo de votre mardi à 6 octobre avec un temps sec et ensoleillé hein, ce matin. Quelques nuages en début de journée, notamment le long de la côte atlantique. Pour les températures, 9 degrés dans le Loiret, nous dit Thierry sur notre page Facebook. Alors que Sylvie, elle, nous dit déjà 17 degrés du côté de la Vendée. Des températures qui vont monter naturellement en milieu de matinée à Paris et Orléans 18 degrés, à Chambéry 19, pour Avignon et Marseille ce matin 21 degrés. Cet après-midi, une météo changeante avec des averses et parfois même des averses orageuses localement dans le sud qui gagne du terrain à l'est avec des pluies attendues notamment en Nouvelle-Aquitaine, en Occitanie ou encore en Auvergne-Rhône-Alpes au cours de l'après-midi. Pour les maximales, elles restent encore très élevées. Hein. On a 26 degrés attendus dans le nord à Rennes aujourd'hui, dans le sud 27 à Tarbes et à Biarritz.
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0: À 5h45 sur ICI, votre rendez-vous anti-arnaque, c'est avec Aude Razo. Ce matin, attention aux mails frauduleux qui se font de plus en plus nombreux et qui se font passer pour nos banques ou de grandes enseignes. Aude Razo vous donnera les bons réflexes justement à adopter pour les démasquer facilement. Et puis, le duel des auditeurs autour de l'actu, c'est pour vous dans moins de 3 minutes avec une information croustillante qui allie, vous allez voir, covoiturage et libertinage.
6: Ah oui.
0: Je vous en dis pas plus,
6: c'est un grand écart.
0: Je vous l'accorde. C'est à écouter et à découvrir juste après Daniel Balavoine, Vivre ou survivre sur ICI.

0: Daniel Balavoine, vivre ou survivre sur ICI, 5h39 tout de suite, le duel des auditeurs autour de l'actu.
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3: Oui, un poste radio multifonction absolument exceptionnel, vraiment multifonction. Il est équipé d'une lampe torche pour vous suivre le soir dans vos insomnies. 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
0: Exactement. Aujourd'hui, on va parler covoiturage et libertinage. Mais avant, on dit bonjour à Monique qui est avec nous.
3: Bonjour Monique.
4: Bonjour.
0: Monique, petit coup de fil ce matin des Alpes-Maritimes et en plein rangement de papier en plus.
4: Exactement.
0: Pour délaisser cette dure tâche, Monique, quelques instants, puisqu'on va jouer. Avant, on dit d'abord bonjour à Geneviève qui est avec nous.
3: Bonjour Geneviève.
5: Bonjour, c'était... Oui, bonjour Monique.
0: Geneviève, vous nous passez un petit coup de fil. Vous êtes d'où, vous ? Mes yeux ne portent pas assez loin, je ne vois pas.
5: Moi, je suis à Barneville-Carteret, dans le département de la Manche.
0: Parfait, en plein petit déjeuner. On va jouer ensemble avec une question autour de l'actualité et cette information plutôt insolite repérée par nos confrères d'ICI Alsace. On connaissait le covoiturage pour aller travailler ou partir en vacances. Eh bien, deux entrepreneurs alsaciens viennent de lancer le covoiturage, mais cette fois-ci pour se rendre dans des clubs libertins. L'application s'appelle Liberticar. Elle est présentée comme un mélange entre Tinder et Blablacar. Vous créez votre profil et puis vous covoiturez. En gros, le concept est assez simple. Selon vous, la question que je vous pose ce matin est relativement insolite. Combien de personnes se sont inscrites sur cette application en un petit peu plus d'un mois ? Il me faut un chiffre et c'est moins de 10 000. Geneviève ?
5: Je dirais bien 500. Hein.
0: 500 pour Geneviève. Monique, vous en pensez quoi ?
5: Ben, c'est plutôt difficile. c'est délicat.
0: C'est le moins de le
5: Donc,
0: dire.
5: Moi, je dirais 501.
3: 501. Eh bien,
0: vous avez la réponse, vous,
3: oui,
0: Cyril.
3: J'ai la réponse. C'est Monique qui est la plus proche, mais vous êtes quand même très loin. C'est 5300 personnes.
0: Ah, il fallait rajouter un petit zéro et c'était bon. Monique, bravo.
5: C'était plus facile de passer en deuxième, n'est-ce pas ? Eh oui.
0: 5300. Et on a quelques explications, Cyril.
3: Oui, l'application a été lancée le 16 août dernier. Ses créateurs expliquent que 90% des clubs libertins se trouvent dans des endroits excentrés, ce qui complique les déplacements lorsqu'on n'a pas de voiture ou qu'on ne souhaite pas conduire après la soirée. C'est vous qui m'avez écrit ça, Louis, et je vous entends vous marrer quand je lis ce que vous me faites lire.
0: Ça m'a fait rire, tout simplement. Monique, merci d'avoir joué avec nous. C'était un plaisir de vous avoir ce matin. Reprise des rangements.
5: C'est moi qui vous remercie.
0: Et Geneviève, je vous souhaite un très bon petit déjeuner. Merci aussi. Dans quelques instants, enfin, vous allez voir, c'est Aude Razo et votre rendez-vous anti-arnaque. Votre rendez-vous anti-arnaque avec Aude Razo qui va nous parler des permis de conduire, les fameux permis roses qui vont passer dématérialisés, des arnaques bien entendu qui se font de plus en plus nombreuses et qui pullulent. On vous apprend justement à les démasquer dans quelques instants. Et puis le duel des auditeurs autour de l'actualité, c'est votre rendez-vous juste avant 6h. Aujourd'hui, ce mardi 6 octobre, c'est une journée particulière, c'est une journée consacrée aux aidants, la journée mondiale des aidants. L'occasion avec vous, Cyril, de rechercher un auditeur qui souhaite délivrer un joli message.
3: Oui, un aidé ou un aidant qui aimerait effectivement adresser un mot d'encouragement, de soutien ou un simple merci. Il nous appelle tout simplement au 0810 055 056.
0: C'est Saveria qui attend vos appels ce matin. Un petit bonjour et venez délivrer votre message personnel lors de cette journée ô combien importante et symbolique qui concerne un grand nombre de monde. Dans quelques instants, votre rendez-vous anti-arnaque et puis la musique d'ICI, bien entendu, avec vos chansons préférées. On aura le plaisir d'écouter dans quelques instants Bill Withers à l'écoute de votre radio ICI. Bill Withers dans quelques instants. Pour l'instant, on va en discuter, vous et moi, mon cher Cyril.
3: On n'a pas encore le disque, c'est pour ça.
0: Ah, non, on peut.
3: Allez, on peut.
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0: Bill Withers. Sur ici à 5h47, tout de suite, Aude Razo et votre rendez-vous anti-arnaque.
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0: Aude, bonjour. On reçoit beaucoup de mails mensongers sur des achats qu'on n'a jamais fait. On va voir ensemble justement comment les démasquer et les arnaques se font de plus en plus nombreuses.
2: Oui, et pour ça, je commence avec l'exemple de Daniel. Daniel, c'est un auditeur, il m'a transféré un mail assez fou, je dois dire ultra crédible, c'est à s'y méprendre, me dit-il. Il a raison. Au premier coup d'œil, je vois le logo CTLM. On dirait vraiment un mail CTLM. On parle à Daniel d'un paiement inhabituel chez But, l'enseigne But, 1321,98 €. Il y a même en pièce jointe un récapitulatif de paiement avec la photo d'un lit. Oui, c'est là que Daniel découvre qu'il aurait acheté deux lits, 1321,98 €. Le piège, franchement, il est très, très bien fait, si ce n'est l'adresse mail de l'expéditeur. Regardez bien, elle est tout à fait fantaisiste. Mais sinon, il y a le nom, prénom et l'adresse postale de Daniel. Et il y a un numéro de téléphone, un numéro d'assistance, soi-disant, au cas où notre auditeur n'aurait pas fait cet achat.
0: Mais Aude, que se passe-t-il quand on appelle ce numéro de téléphone ?
2: Eh bien, ça continue et je dirais même que l'arnaque devient encore plus crédible. Ça, je le sais grâce à Mireille, une autre auditrice. Elle aussi a reçu un mail à peu près du même genre. Elle a appelé le soi-disant numéro de secours et elle se retrouve en ligne avec un soi-disant conseiller de la Banque de France. Oui, oui, tenez-vous bien, il lui envoie carrément un mail pendant la discussion. Vous êtes actuellement en ligne avec l'un de nos conseillers Banque de France. Merci de suivre attentivement ces instructions. Point. Sauf que le monsieur n'est conseiller de rien du tout et que Mireille tique, heureusement, quand il lui demande son numéro de carte bleue pour annuler la commande. Elle a bien fait tiquer. On ne donne jamais son numéro de carte bleue, même à un pseudo-banquier.
0: Merci Aude pour ces conseils précieux et votre chronique, bien sûr, vous la retrouvez directement sur notre site internet ici.fr, rubrique C'est pas vrai pour démêler des arnaques. Dans l'actualité en ce moment, on parle bien entendu des lycéens, mais vous allez voir, les étudiants ne manquent pas d'originalité. Trouver une alternance n'est pas chose facile et parfois un petit peu d'originalité peut faire la différence.
3: Oui, comme passer une annonce directement au micro d'un TGV entre Paris et Toulouse, un étudiant a tenté sa chance.
0: Est-ce que ça lui a permis de décrocher son alternance? Réponse dans 5 minutes aux côtés de Robin Bernot. Sur ici, d'ici là, bon réveil avec nous et une nouvelle voix. Voici à Zao de Sagazan, la symphonie des éclairs.

0: des éclairs.
1: Belle journée sur ici avec la voix de Zao de Sagazan. C'était la symphonie des éclairs. Trouver une alternance en 2026, sujet compliqué, difficile. Alors un étudiant a une idée originale pour se faire remarquer, passer son annonce directement dans un TGV entre Paris et Toulouse. Robin Bernot nous raconte.
2: Pour décrocher une alternance, il passe une annonce dans un TGV entre Paris et Toulouse.
3: En vrai, je trouve ça très très bien.
2: Trouver un stage ou une alternance peut s'avérer être une véritable galère. Alors, il y a quelques jours, un étudiant normand a fait preuve d'originalité et d'un peu de culot. Dans un TGV reliant Paris à la Ville Rose, voici ce que l'on pouvait entendre.
4: Et je suis actuellement en recherche d'alternance sur la région de Toulouse. Je vous souhaite un très bon voyage et vous souhaite une bonne journée. Au revoir.
2: Une annonce dans laquelle le jeune homme décrit où et dans quel domaine il cherche son alternance. Cet étudiant, nous l'avons retrouvé. Il s'appelle Alexandre, il est en école de commerce et raconte à Lucie Jalabert comment il s'est retrouvé à prendre le micro du TGV.
3: J'allais en direction de Toulouse depuis Paris et je passe devant un contrôleur SNCF. Dans ma tête, je me dis, oh, est-ce que je pourrais lui demander de passer une annonce pour me présenter, dire ce que je recherche. Donc il me dit, ah, je sais pas, je suis pas habilité à répondre à cette question, donc je vous laisse demander à ma collègue. Donc, je suis allé voir la collègue, elle dit, ah oui, y a pas de souci. Venez me voir en voiture 14, 30 minutes à peu près après le départ.
2: La question que vous vous posez sans doute, est-ce que son téléphone a sonné après cette annonce ?
3: Alors mon téléphone a sonné une fois, oui, effectivement, pour une boîte qui travaille avec des avocats dans l'IA, il faut que je les recontacte.
2: Alors ici ça marche, mais vous, qu'en pensez-vous ? Je suis allé en discuter avec Pablo, qui lui aussi est étudiant, il trouve que c'est une très bonne initiative, mais...
5: Et en même temps, ce que je trouve triste, c'est qu'on en soit là, devoir demander comme ça sur la place publique pour trouver une alternance. C'est-à-dire que vraiment c'est dur et que c'est compliqué aujourd'hui de trouver une alternance. Aujourd'hui, c'est quasi impossible. Moi, je connais des gens pareils qui devaient chercher une alternance et qui ont galéré. Et aujourd'hui, la plupart du temps, ça marche sur contact, malheureusement. Ou alors, je te retrouve en alternance chez McDo ou chez Burger King et c'est pas le top, quoi.
2: Mais alors, Pablo, est-ce que tu serais capable, toi, de faire pareil pour trouver une alternance ?
5: En vrai, ouais. Hein. Franchement, si ça peut m'aider, ouais. Moi, je cherche un stage, du coup. Je suis en études de cinéma. J'ai la chance de connaître du coup des gens qui ont de la famille, qui sont dans le cinéma ou des choses comme ça. Ou même du coup dans mon école, avoir des profs qui peuvent me passer des contacts. J'ai cette chance-là, mais je sais que pas tout le monde l'a. Et j'espère trouver assez rapidement quelque chose qui me plaît.
2: Bon, il faut dire que ce type d'annonce reste marginal puisque la diffusion d'un message personnel au micro d'un train dépend uniquement de la bonne volonté de l'agent présent à bord. Mais franchement, je pense que ça vaut le coup de tenter, non ?
1: Ça vaut le coup, effectivement, Robin Bernot et Lucie Jalabert. À 5h55 sur ICI, voici pour vous Stevie Wonder. Ici, c'est vos chansons préférées tout au long de la journée. Bon réveil avec nous et excellente journée.

0: Merci. Mardi à 6 octobre, journée nationale des aidants. Merci à tous d'avoir été là. À 6h, vous avez rendez-vous avec l'actualité de vos régions. À 6h30, vous retrouvez Cyril Ardo-Redon.
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0: Et voici toutes les équipes d'ici matin qui sont là ce mardi. Je vous souhaite une belle journée à tous qui commence ici.
2: Avec plaisir, merci beaucoup et à demain matin. Oui, équipe en forme, je pense qu'on peut le confirmer. Isabelle Lebrun avec Manon Lombard-Brunel. Bonjour Manon.
3: Bonjour Isabelle, bonjour à tous.
2: Bon, tous les matins je pose la même question, combien de café pour l'instant?
3: Je suis à mon deuxième seulement,
2: oh,
3: c'est pas
2: va.
3: Énorme. Hein. Non mais oui, bah, mais bientôt il y aura le troisième, vous inquiétez pas.
2: Ah oui, on ira le prendre ensemble, hein, je pense. Hein. J'en ai pas pris encore moi.
3: Ah mais je vais vous payer, ce sera ma tournée Isabelle.
2: Merci. Benjamin est là aussi, c'est Benjamin qui réalise cette émission. Bienvenue à vous. Et bon mardi.
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2: Et on est bien content d'être avec vous. Bon réveil, il est 6h.
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2: L'actu locale, c'est avec vous Manon, et les lycéens appellent à rejoindre les cortèges.
3: Oui, en Seine-Maritime et dans l'Eure comme partout en France. Des blocages la semaine dernière, aux manifestations aujourd'hui, désormais encadrées par les syndicats. Rendez-vous 9h30 ce matin au Havre, c'est 10h à Dieppe et Évreux, 14h à Rouen. Les revendications, elles ne bougent pas. Pas assez de profs, des locaux vétustes, des journées de cours trop longues. Le mouvement des lycéens est rejoint, soutenu par les organisations syndicales. Après déjà une semaine de contestation, hier, entre 200 et 300 personnes se sont une nouvelle fois mobilisées. Manifestation à Rouen, au Théâtre des Arts, à l'Hôtel de Ville. Et vous l'avez vu, Emmanuel Grabé, dans le cortège, il y avait cette fois pas mal d'adultes.
6: Oui, tous défilent derrière les lycéens en soutien à leurs revendications. Des profs, des personnes syndiquées, des politiques, mais aussi des membres de leur famille, comme Eric et sa femme.
7: On est grands-parents d'une lycéenne, on soutient les lycéens parce qu'ils vivent une situation qui est insupportable. Et on est vraiment choqués de la façon dont ils sont traités, notamment par la police.
6: Répression et violence que déplorent Léa et Nora et Flavie. Elles sont élèves au lycée Ferdinand Buisson à Elbeuf, venues manifester dans le centre de Rouen.
8: On ne peut plus se faire entendre si on n'est pas violent, en fait.
9: Donc oui, on en vient à la violence. Après, ce n'est pas une solution. La violence engendre la violence, mais
8: il faut être un minimum violent pour se faire entendre, malheureusement.
6: Se faire entendre sur des revendications qui peuvent sembler anecdotiques quand on les prend isolément, mais qui, accumulées, laissent entrevoir un quotidien très difficile pour ces ados.
8: Trop de cours, trop d'heures. On se lève parfois à 5h et on peut rentrer à 19h en fonction de là où on habite. Et on se retrouve en fait à finir nos devoirs à plus de 21h. Pas assez de profs. Les infirmières ne sont pas toujours là. Les bâtiments sont délabrés. Quand on va aux toilettes, il n'y a pas de papier toilette. Il n'y a pas de salle.
9: Pas de salle.
8: Les lavabos sont sales. L'établissement est sale. Il y a 30 minutes de queue pour 50 minutes de cantine. Enfin, de temps de pause. C'est pas vivable. C'est pas possible.
6: Des revendications dans lesquelles se retrouvent aussi les étudiants qui se joignent aux lycéens pour les manifestations aujourd'hui.
3: Avec des blocages dans les universités à Rouen, les campus de Mont-Saint-Aignan et la fac Pasteur étaient hier comme vendredi de nouveau bloqués. Alors pour tenter de contrôler ce mouvement, éviter les débordements, les préfets de l'Eure et de la Seine-Maritime ont décidé de prendre des arrêtés. Ils interdisent les rassemblements près des lycées, des collèges, des universités aussi. Des arrêtés qui n'ont rien d'illégal, ils sont nécessaires et proportionnés après les dégradations de la semaine dernière. C'est ce qu'a tranché hier le tribunal administratif de Rouen. Il a été saisi par une association et plusieurs organisations syndicales. La belle frayeur hier pour les visiteurs de la maison Claude Monet à Giverny. Ils ont été confinés en début d'après-midi après la découverte de deux sacs à dos laissés à un carrefour. Même opération pour le musée des impressionnismes. Des démineurs venus de Versailles se sont rendus sur place. Finalement, les deux sacs ne présentaient aucun danger.
2: Fini les trajets à rallonge pour les usagers de la ligne SNCF Rouen-Caen.
3: Qui ont pu retrouver hier, ça y est, leur habituel TER. 10 sur 10, ils circulent tous après quasiment un mois d'arrêt. Et le déraillement de ce train le 11 septembre dernier à hauteur de Cléon. Il a fallu 3 semaines de travaux pour tout remettre en ordre de marche. En attendant, il y avait des bus de substitution, mais c'était beaucoup plus long. Alors là, c'est un peu la délivrance, Myriam Roch-Massarin, même si le souvenir de ce déraillement reste encore bien présent.
2: Un mélange de soulagement et d'appréhension pour Sonia. Elle prend le train tous les jours depuis Elbeuf pour aller travailler à Rouen.
5: Ça m'a un peu stressée. De temps en temps, je reste debout dans le train quand il n'y a pas de place. Mais là, j'ai été obligée de trouver une place pour psychologiquement me dire que je suis assise en cas de soucis dans le train.
2: Alban, lui, n'y pense pas. Pour cet étudiant rouennais qui vit à Caen, la reprise du trafic, c'est surtout la fin de la galère.
10: Je prends le train tous les jours et du coup, là, il a fallu trouver des hébergements pendant 3 semaines. Même s'il y avait à disposition un bus, ça faisait quasiment 2 heures. Et demie de transport, et du coup, pour quand on commence les cours à 8h, c'était impossible.
2: Le jour de l'accident du 11 septembre, lui, voyageait dans le train parti juste avant celui qui a déraillé.
10: J'ai pas forcément vécu ce drame, mais je pense que pour ceux qui étaient dedans, je pense que ça risque d'être compliqué les semaines ou les mois à venir.
2: Ça, Lola s'en est bien rendu compte quand elle a pris son train à la gare d'Elbeuf hier. L'une de ses amies, blessée dans l'accident de septembre, devait monter dans le TER avec elle.
11: Elle l'a pas pris parce que il avait du retard, parce qu'il y avait un souci sur la ligne de train, donc du coup elle a stressé, elle a eu peur et donc du coup elle est pas venue.
2: Comment la rassurer?
11: Je sais pas trop parce que c'est elle qui a vécu ça, moi j'ai pas vécu ça, je peux pas me mettre à sa place sur ça.
2: Lola et son amie se rendent tous les jours à la fac de Rouen en train, elles en ont pour 20 minutes contre 1h30 en bus.
3: Et voilà la fin de ce long détour, le reportage de Myriam Roch-Massarin. Le déraillement de ce TER, qui on le rappelle a fait 44 blessés dont un grave. C'est une enquête que vous révèle ce matin ici Normandie matinale spéciale des PFAS dans nos œufs avec la cellule investigation de Radio France. Ces œufs, ceux de Neufchâtel, Canteleu et Tourville-la-Rivière, nous les avons fait analyser et les résultats le confirment. Les polluants éternels sont bien là, jusqu'à 4 types différents à Tourville-la-Rivière. Certains sont même classés cancérigènes probables. Vous avez les résultats sur ici.fr. On y revient en détail dans l'info d'ici de 7h30 avec l'invité également de 7h45. Il est enseignant-chercheur à l'Université de Rouen, spécialiste de CPFAS. Et puis avec vous aussi, Isabelle, dès 9h.
2: Oui, ici c'est vous entre 9h et 10h et nous recevrons un couple d'éleveurs de poules dans le pays de Caux. Et ce sera à vous de nous raconter, bien sûr, si vous avez des poules à la maison, les œufs frais, pas forcément tout le temps, visiblement. Suite à cette enquête, on y reviendra avec vous entre 9h et 10h. Manon, c'est un conseil municipal particulièrement scruté qui se tenait hier soir à Évreux.
3: Et oui, alors que le tribunal administratif de Rouen doit rendre après-demain sa décision sur les élections municipales de mars dernier. Il y a 2 semaines, la rapporteure publique a demandé l'annulation de cette élection à cause d'irrégularités. Hier, entre les élus, l'ambiance était plutôt calme et courtoise. Une 50aine de points à l'ordre du jour avec une délibération, la numéro 38, sur la comptabilité de la ville qui a suscité beaucoup d'intérêt, Laurent Philippot.
12: Lors du conseil municipal de juin, les élus avaient voté une provision de 12 000 euros pour des contentieux qui opposent la ville à des tiers. Hier soir, la somme est passée à plus de 1,5 million d'euros. Gérard Siliguini, pour la gauche, est le premier à demander des explications.
13: En commission des finances, lorsque j'ai vu cette enveloppe d'1,5 million au total, j'en ai demandé la décomposition. La réponse qui m'a été donnée, c'est oui, mais on peut pas trop, la confidentialité des négociations, etc.
12: Eugénie Petitjean, pour le Rassemblement National, enchérit.
14: Comme à son habitude, le maire d'Évreux propose des délibérations qui sont volontairement très floues, assez opaques.
12: L'adjoint finance Guillaume Rouget lâche le morceau. Dans ses provisions, il y a 1,36 million d'euros pour le festival Rock in Évreux. Il y a un contentieux entre les organisateurs et la ville, scandaleux pour le divers droite Samuel Brigantino.
15: C'est les Évreuxiens qui vont supporter encore une fois les envies fulgurantes du maire d'Évreux, qui a toujours des esprits de grandeur et qui avait fait de ce festival sa danseuse, tout simplement.
12: Le maire Guy Lefranc tient à le rappeler, ce sont des provisions.
16: Bien sûr que c'est beaucoup, mais encore une fois, ce n'est pas la collectivité qui a dépensé cet argent, c'est une association qui a fait n'importe quoi. Ils essayent de demander aux habitants de la ville d'Évreux de payer pour leur incapacité à travailler sérieusement. Nous défendons les intérêts des habitants. Néanmoins, cette provision, elle est juridiquement justifiée par le fait qu'il y a un procès en cours.
12: Les 3 groupes d'opposition ont voté contre cette délibération.
3: Le reportage de Laurent Philippot. Et puis en football, il a fallu attendre la 77e minute, mais les Bleus ont fini par retrouver la pédale d'accélérateur hier soir. 4 buts en une petite dizaine de minutes pour les hommes de Zinedine Zidane. Victoire 4-1 contre la Belgique, c'est en Ligue des Nations. Les Français sont premiers de leur groupe.
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3: Isabelle, on a mis une petite veste ce matin pour sortir.
2: Oui, voilà, encore de la fraîcheur ce matin. Il fait 7 degrés à Évreux, 11 degrés à Rouen et au Havre et 8 degrés simplement à Dieppe, avec pas mal de brume brouillard. Attention sur la route, parfois tenace. Du soleil ensuite et puis des nuages qui vont arriver dans l'après-midi. Un vent discret, secteur est à sud-est. Ce sera doux encore cet après-midi, mais plus pour longtemps. 19 degrés à Dieppe, 22 au Havre, à Pont-Audemer, à Neufchâtel, 23 à Bernay, 24 à Rouen et même 26 à Évreux. Alors, en raison du brouillard justement présent ce matin et notamment sur la Seine, on a le bac de Petit Couronne, le bac de Quillebeuf à l'arrêt, donc en raison de ce brouillard. Et puis l'arrêt également du bac de Yaville, mais là, c'est un problème d'exploitation.
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2: 6h09, on se ferait bien un bon Alain Bachung ce matin. Qu'en pensez-vous, Manon ?
3: Allez, pour se réveiller.
2: Hein, Gabi, au Gabi, café, thé, chocolat, volonté. On va dire que c'est ici Normandie qui régale ce matin. Et même Manon, hein, on va se chercher un café.

0: Un moule frites midi. Bah pourquoi pas, hein. Alain Bachung, 6h12.
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0: Bonne fête Bruno, nous sommes le mardi 6 octobre, c'est un prénom commun, il y a forcément un Bruno dans votre entourage, donc pensez-y. L'anniversaire de la réalisatrice José Dayan, elle a 83 ans, elle était venue à Jumièges tourner un Capitaine Marlowe et c'est passé à la télé d'ailleurs il y a quelques jours. Et puis c'est l'anniversaire de Nicolas Perrac, 77

0: Nicolas Perrac, qui en cinquième année de médecine, on aime rappeler ça, hein, décide de tout plaquer, comme ça, tout quitter, pour se lancer dans la chanson, et ça lui a réussi. Bon anniversaire à vous aussi, hein, bien sûr, qui est né un 6 octobre. Dans 30 secondes, on écoute David Gallienne, le chef normand, nous parler avec émotion de sa grand-mère, qui lui a donné le goût de la cuisine. Il était notre invité hier matin.
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0: Et hier matin, donc, dans Ici, c'est vous, nous étions avec David Gallienne, le chef normand étoilé à Giverny, le Jardin des Plumes, toujours très actif dans la cuisine. Il vient d'obtenir une nouvelle récompense. Il a été sacré Goemio d'Or 2027 par le fameux guide gastronomique français. Et on en profitait pour échanger autour de la cuisine de nos grands-mères. Et juste

0: à eux et donc ce titre lui est pleinement dédié.
1: Mais vous vous souvenez des petits plats qu'elle aimait peut-être préparer avec vous aussi, vous l'aidiez à réaliser des plats ?
0: Alors oui, tout à fait. Alors moi je pâtissais plus avec mamie que je ne cuisinais, mais elle cuisinait tout aussi bien qu'elle faisait les gâteaux, etc. Le dimanche on avait notamment, un souvenir rempli d'émotions parce que c'est vraiment un dessert typiquement normand. Tous les dimanches, on avait le droit à la tergoule qu'elle mettait à cuire dans la nuit de samedi à dimanche et on la dégustait encore tiède le dimanche midi. Alors pour certains, le dimanche midi, c'est signe du poulet rôti du dimanche. Eh bien nous, c'était la tergoule.
1: La tergoule, le riolet normand. Hein. David Gallienne, le chef avec nous hier. Alors aujourd'hui, 9h-10h, c'est un couple d'éleveurs de poules que je vais recevoir et vous nous direz si vous avez des poules dans votre jardin, le plaisir d'aller ramasser les œufs tous les jours. Et puis on évoquera aussi ces polluants éternels et PFAS qui contaminent parfois les œufs. Votre radio locale a mené une grande enquête sur le sujet. Ce sera de 9h à 10h ici, c'est vous, tout à l'heure. Ou dès maintenant, un message ou un vocal WhatsApp, bien sûr. Ils ont changé de direction, ils sont devenus cavistes, les Normands du bout du coin de Fred Romanuy que ce matin. Rencontre à Sotteville-lès-Rouen dans 3 minutes. 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

0: the way. 6h19 sur votre radio ici Normandie. Et je demande à Manon comment s'appelle ceux qui chantent.
1: Casey and the Sunshine Band.
0: Bravo Manon. Il se balade partout, vous le savez maintenant, dans l'Eure, la Seine-Maritime. Il part à votre rencontre, à la rencontre des Normands du bout du coin. Et cette semaine, Fred Romanuic est à Sotteville-lès-Rouen.
2: Bon, faut que je fasse hyper gaffe au montage de mon épisode aujourd'hui, parce que Robin, un de mes deux copains du jour, sa spécialité, c'est le son. Il n'y a pas encore si longtemps, il était ingé son pour la télé et le cinéma, mais ça, c'était avant. Avec Rachel, ils viennent de s'installer au 20 rue Méridienne à Sotteville-lès-Rouen.
3: Bonjour, bienvenue.
4: Hey, c'est fermé, mais c'est ouvert.
5: C'est ça, exactement, ouais. On a ouvert le lundi juste pour toi.
2: Je suis démasqué, vous savez maintenant que j'ai tourné un lundi.
4: Hey, ça sent le neuf.
5: Ouais, exactement, ouais.
4: Il y a une raison à ça.
5: On vient d'ouvrir, on a ouvert samedi, donc.
2: Et ils sont contents.
1: Ouais, on est contents, ça y est.
2: Depuis deux jours, mon petit couple est caviste.
5: Ouais, c'est ça, exactement. Je l'ai été un petit peu, mais là, maintenant, c'est caviste à notre compte et ça fait plaisir.
4: Pour le coup, vous êtes passé du coq à l'âne. Je dirais même plus. Du coq à light, non, mais du coq au vin.
5: Exactement, ouais.
2: Sachant que c'était pas son métier à Robin.
5: Bah, ingénieur du son à la base, DJ et maintenant caviste, voilà, il y a un côté sélection là-dedans.
2: Bref, avant Robin, il faisait ça. En apportant sa touche personnelle, évidemment. Un DJ, quoi. I'm your DJ. Aujourd'hui, on change de musique.
4: Il y a un côté grand écart aussi.
5: Hein. Ouais, effectivement, mais je pense qu'il y a quand même. C'est assez.

0: lié finalement dans le côté passion, plaisir qui se partage. Quoi.
1: Toi, t'as tout arrêté, mais toi, Rachel, tu continues l'art thérapie en parallèle.
2: Entre autres, oui, parce que je suis responsable d'une association à Saint-Étienne-du-Rouvray qui travaille autour de la parentalité. Donc, ça n'a effectivement pas grand-chose à voir avec le vin, mais toujours cette envie d'être avec les gens et puis de mettre l'humain au cœur de nos métiers.
0: Moi, j'avais un petit peu fait le tour. Le monde de la télévision et du cinéma, c'est bien, mais en ingé son, c'est souvent assez compliqué. On est un peu la dernière roue du carrosse. Et il y a eu cette envie aussi de quitter Paris dans lequel j'étais pendant 11 ans. Et aujourd'hui, voilà, on installe ce petit boui-boui rive gauche.
1: Il appelle ça un boui-boui. Ça donne envie de venir. Hein.
2: Bah oui, hein. Mais un boui-boui, c'est vrai que c'est sympa, c'est le côté accessible. Et nous, c'est ce qu'on veut, c'est que le vin, ça reste un produit qui est quand même particulier. Il faut y faire attention. Mais c'est du partage. C'est aussi pour ça qu'on propose pas mal de sans-alcool. Parce qu'on veut que tout le monde y trouve sa place.
3: Et sinon, ils doivent s'y connaître un peu en vin, mais Tourtereau.
0: L'idée, c'est que je pense que c'est quelque chose qui s'apprend sur une vie, donc il n'y a pas de raison de ne pas commencer. C'est aussi ce qu'on veut dire aux clients. Souvent, on a le retour, ah, bah, j'y connais rien en vin. Bah,
1: moi non plus.
0: Voilà, ça, exactement.
1: Le caviste, il m'a répondu, moi non plus.
0: Bah, voilà, exactement. Et après, c'est juste la science de goûter et puis d'avoir peut-être un peu de mémoire pour les cépages. Et puis après, ça se fait assez facilement.
3: Monter une cave, c'était aussi un moyen pour Rachel de rappeler que le milieu doit s'ouvrir aux dames.
1: Elles sont pas nombreuses, les femmes dans le vin?
2: Elles sont pas nombreuses et leur place, même si beaucoup arrivent quand même à se la faire, ont beaucoup plus de difficultés puisque la société patriarcale, forcément, n'aide pas.
3: Leur cave de Sotteville s'appelle Cave Couleur.
2: À la couleur de la vie, la couleur du vin.
3: Et ils font que du vin naturel, Rachel et Robin.
4: Le vin à consommer avec modération, la Cave Couleur qui ouvre à 10h ce matin à Sotteville-lès-Rouen. Et demain, Fred sera avec Olivia, la première star française de K-pop en Corée. Et elle est normande, donc Olivia, elle habite Sotteville-lès-Rouen. Vite, à demain avec Fred Romanmic. On se fait la liste des courses avec Rose.

0: liste avec Rose et sur la liste de votre radio locale ici, Normandie. Avant 6h30, il y a l'horoscope, donc Catherine Viguier arrive. Patientez une petite minute.
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0: Et l'horoscope de Catherine Viguier, alors des précisions pour nos amis lions aujourd'hui.
10: Ils sont toujours très en vogue et c'est passionnant pour tous.
11: Bélier, toujours des occasions de vous mettre en valeur et d'avoir du succès.
12: Taureau, le foyer est au centre d'intérêt et de préoccupations, vous vous investissez pleinement.
13: Gémeaux, vous partez à l'aventure intellectuellement ou physiquement.
14: Cancer, tout se joue côté argent, il faut trouver le bon équilibre entre excès et frustration.
15: Lion, cette journée favorise votre épanouissement, alors foncez, osez rêver.
16: Vierge, alors il vous faut faire l'effort de ralentir, de résister à une société qui va trop vite.
17: Balance, d'un côté vos finances, d'un autre des soutiens. Les deux sont liés et c'est très positif.
18: Scorpion, vous prenez une décision qui influence votre vie professionnelle et personnelle et c'est sérieux.
19: Sagittaire, vous avez besoin de vous changer les idées et vous en aurez la possibilité.
20: Capricorne, il peut y avoir une douce guerre sur le plan financier, soyez conciliant.
21: Verseau, un ou une autre vous pose problème, mais ce n'est pas forcément négatif.
22: Poisson, vous voulez bien faire, peut-être trop faire.
23: Préserver votre santé est une priorité.
24: Et pour nous tous, on lui explique qu'on a des limites.
0: Eh oui, il faut expliquer tout le temps. Expliquer pour que ce soit compris. Merci Catherine, on a vu avec Manon qui est cancer, moi balance, beaucoup questions de finances et d'argent aujourd'hui. Oui. Hein. Faut faire attention. Ouais. Restez là pour l'actu locale sur ICI Normandie.
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0: Oh, j'allais dire Charlotte Coutard. Tous les matins.
25: Depuis hier,
0: oui,
25: vous avez envie de Charlotte Coutard.
0: Tout à fait.
25: Ça me dérange pas. Hein.
0: Charlotte, notre journaliste dans l'équipe. Non, aujourd'hui, c'est bien vous, Manon Lombard-Brunel, qui assurez l'actu locale. Bonjour Manon.
25: Bonjour Isabelle, bonjour à tous.
0: Bon, tout le monde va bien, vous aussi, je l'espère. Merci de nous rejoindre peut-être à la télé sur le canal 3 de la TNT. Sans Benjamin qui est face à moi, que vous ne voyez pas, mais il est aux manettes. Il assure la réalisation de ce rendez-vous. Nous sommes avec vous à la télé jusqu'à 9h et après, ça continuera bien sûr à la radio ici Normandie. Et on salue également l'équipe Linda et Betty, hein, qui sont avec vous aussi pour vous réveiller et vous répondre au 02 35 07 66 66. 6h30, alors toute l'info Normandie, c'est donc avec vous Manon.
25: Des polluants éternels dans nos œufs à Tourville-la-Rivière, Cantleux, 9
3: Neuchâtel. On vous dévoile ce matin le résultat de notre grande enquête sur les PFAS avec la cellule d'investigation de Radio France. Dans certains cas, les taux dépassent les seuils autorisés par la réglementation. Dans la zone industrielle du Havre, la mobilisation hier des salariés de l'usine Sibani Steelwater, ce site spécialisé dans le raffinage de nickel, est menacé de fermeture. 106 postes pourraient être supprimés. Et puis la colère sociale qui continue de s'exprimer aussi chez les lycéens. Plusieurs manifestations aujourd'hui au Havre, Rouen, Dieppe, Évreux, avec des lycées qui restent encore fermés. Ces cours à distance obligatoires. Enfin, quand c'est vraiment mis en place, dans les faits, ça n'a rien d'évident. C'est ce que vous entendrez dans l'info d'ici, juste après l'actualité en France et dans le monde, en 90 secondes. Et ce matin, c'est avec vous, Cyril Ardo-Redon.
4: Des concentrations de polluants éternels largement au-dessus de ce qui est autorisé pour des œufs pondus par exemple. Et dans les Vosges, les Pyrénées-Orientales, le Rhône ou les Ardennes, on vous dévoile ce matin notre enquête sur les PFAS. Plus de la moitié des œufs que nous avons testés en contiennent. Matignon appelle à une mobilisation dans un cadre pacifique à l'aube de l'acte 3 du mouvement des lycéens. Depuis le début des actions, 215 élèves et 715 policiers et gendarmes ont été blessés. L'intersyndicale de l'éducation nationale appelle aujourd'hui à se joindre aux adolescents dans les cortèges. Après un été de sécheresse et alors que les agriculteurs attendent des moyens, le sommet de l'élevage s'ouvre aujourd'hui près de Clermont-Ferrand en Auvergne. 2000 animaux sont exposés, 120 000 visiteurs attendus, dont de nombreuses personnalités politiques à quelques mois de la présidentielle. Pas besoin d'avancer la vaccination contre le Covid-19, dit le ministère de la Santé, alors que le virus circule en France depuis quelques semaines. La campagne de vaccination doit démarrer mi-octobre. Elle reste recommandée, particulièrement pour les personnes les plus fragiles. 8 hommes jugés dès aujourd'hui à Reims, soupçonnés d'être impliqués dans le vol d'une centaine de monnaies anciennes et rarissimes dans les réserves des musées rémois entre 2022 et 2023. Des pièces retrouvées en partie en Russie, un butin qui dépasse le million d'euros. Et puis, Olysée, c'est juste exceptionnel ce qu'il fait, dit Zinedine Zidane après la victoire 4-1 de la France face à la Belgique en Ligue des Nations. Le joueur du Bayern a inscrit un doublé.
3: Faire cours à distance, voilà le quotidien de milliers de lycéens depuis vendredi en Seine-Maritime et dans l'Eure. C'est la séquence de cette contestation lycéenne qui a pris une tournure nationale. Mardi dernier, une vingtaine de lycées étaient encore fermés, hier dans nos deux départements. Alors face à cette situation, le ministre de l'Éducation nationale, Édouard Geffray, a demandé aux professeurs d'assurer leurs cours en visio, mais dans les faits, ça n'a rien d'évident. C'est ce que vous avez pu constater, Emmanuel Grabé.
5: Depuis qu'elle a participé jeudi dernier à bloquer son lycée Camille Saint-Saëns dans le centre-ville de Rouen, Brunehilde, élève de terminale, compte sur les doigts d'une main les cours qu'elle a eus.
6: Il y a certains profs, notamment les profs de philosophie, qui ont essayé de faire des visios, mais il y en a certaines qui ont été annulées.
5: Et quand on lui demande si les cours qui sont maintenus se font dans de bonnes conditions...
6: Ben non, pas du tout, ça peut pas être des conditions satisfaisantes parce que quand ils arrivent à mettre en place la visio, quand ils font en sorte que il n'y a pas d'élèves qui font n'importe quoi sur la visio, ils n'arrivent pas à empêcher des élèves de faire n'importe quoi dans les commentaires et à la fois que des élèves puissent se poser des questions aussi dans les commentaires.
5: Les cours en distanciel dans les lycées fermés, c'est un effet d'annonce du ministre, dénonce Anne Quéclin.
7: C'est histoire de rassurer les parents, de se dire on les laisse à la maison, comme ça ils vont pas bloquer les lycées.
5: Elle est prof d'histoire géo au lycée Marcel Samba de Sotteville-lès-Rouen.
7: Je ne vois pas comment ça peut se mettre en place à ce moment de l'année où on connaît pas encore très bien nos élèves, faut quand même le reconnaître, ou par exemple les secondes sont pas du tout assez autonomes pour faire quoi que ce soit tout seul, sans nous derrière pour les aider ou les guider. Moi j'ai mis des messages il y a deux jours à mes élèves de relire leurs cours en fait, et puis c'est à peu près tout. J'ai juste une classe de spécialité géopolitique où je leur ai dit qu'ils pouvaient commencer un travail, mais les autres classes je ne peux rien leur donner de concret.
5: Même constat pour Anthony Berthelot, le président de l'asso de parents d'élèves FCPE 76. Son enfant est au lycée Val-de-Seine à Grand-Quevilly. La continuité pédagogique demandée par le gouvernement, c'est de la poudre aux yeux, dit-il.
8: Elle va pénaliser d'abord les familles qui n'ont pas d'ordinateur, de connexion ou de parents disponibles pour accompagner leurs enfants. Concernant les enseignants, il y en a certains qui ont transmis évidemment des supports, d'autres non, et on ne va pas forcément leur jeter la pierre. Ils vivent eux aussi une situation très difficile. Beaucoup partagent les revendications des lycéens. Leur demander de faire comme si de rien n'était, ça n'a pas de sens. Plutôt que de demander de la continuité pédagogique, le rectorat devrait répondre aux causes du mouvement, des classes moins chargées, des low-coding et des personnels en nombre suffisant. C'est par le dialogue et par des moyens qu'on sortira de cette crise, je pense.
5: La FCPE qui appelle les parents d'élèves à se joindre aux manifestations des lycéens aujourd'hui.
3: Des manifestations qui se tiennent dès 9h30 au Havre, 10h à Dieppe et Évreux, c'est 14h à Rouen. Isabelle, c'est comme hier matin, en fait il fait frais et il y a de la brume.
0: Bah oui, pas mal de brume et brouillard, peut-être davantage qu'hier. Assez dense et ça mettra un peu de temps à se dissiper par endroits d'ici à la fin de la matinée. Après on aura du soleil, des nuages, un peu plus de nuages dans l'après-midi, mais on va rester au sec aujourd'hui. Hein. Finalement une journée encore agréable avec des températures qui vont grimper. Hein. Ce matin on a entre 7 et 11 degrés, mais cet après-midi 20 degrés au Tréport, 22 à Yvetot, 23 au Havre, 24 à Brionne, 25 à Rouen, 26 aux Anglis et 26 également à Évreux. Ce sera peut-être la dernière journée de chaleur a priori. Hein. Après, surtout demain, journée de transition et jeudi, chute des températures.
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0: On a pas mal de bacs de Seine là, à l'arrêt. Alors le passage d'eau de Yainville, c'est en raison d'un problème d'exploitation. À l'instant, j'ai l'info concernant le bac de la Bouille en raison d'un mouvement social. Et puis on a deux bacs à l'arrêt en raison du brouillard sur la Seine. Le bac de Petit Couronne et le bac de Quillebeuf.
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0: C'est vrai, prudence, hein, si vous prenez le volant avec le brouillard. Mardi, 6 octobre, aujourd'hui, Étienne Dao pour le réveil en musique, tombé pour la France. Et Détrompez-vous, la chanson sortie en 85, elle parle pas de guerre du tout, hein. Elle parle d'un chagrin d'amour. Si vous êtes, je sais pas, dans la cuisine, vous préparez le café, vous installez à table, le café, et vous écoutez là bien les paroles d'Étienne Dao avec ici.

0: toujours bien avec Étienne Dao sur votre radio locale ici, Normandie. Il est 7h20.
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0: Le 6 octobre, c'est la Saint-Bruno aujourd'hui. Je vous ai trouvé un dicton. Quand on sème à la Saint-Bruno, sème, le verbe semer, hein. Nous sommes dans le jardin. La rouille s'y mettra bientôt. C'est un dicton qui vous met en garde contre un semis trop tardif. Donc, comme ça, ça me permet de vous rappeler aussi le rendez-vous jardin du samedi 9h-10h avec nos experts jardiniers qui peuvent répondre en direct à vos questions. Manon, est-ce que ça vous arrive de passer l'aspirateur de temps en temps?
3: Oui, ça m'arrive de temps en temps.
0: Il y a un chien à la maison
3: mais
0: à tout
3: non,
0: à l'heure.
3: Non,
0: d'accord. Non, parce qu'il faut éviter, vous voyez. Quand il y a des chiens à la maison, ça peut leur faire peur, par exemple. Ça peut les perturber. Mmh. Et on verra ça dans quelques minutes avant 7h, dans 10 minutes environ, même pas, avec le docteur Fabin, notre vétérinaire. D'abord le Zoom Sport avec Alain Mattei. Bonjour Alain.
4: Bonjour Isabelle.
0: Alors Alain, on s'intéresse aujourd'hui à l'un des derniers sports qui faisait sa rentrée ce week-end en Normandie. Il s'agit du volley.
4: Une rentrée parfaite pour les joueuses de l'Evreux VB. Victoire 3-7 à 0 contre France Avenir samedi. Deux premiers sets nets, un dernier plus accroché mais remporté. C'est efficace. Les Panthères d'Evreux sont leaders du classement de la première division féminine. Une entame idéale, même si on va se permettre de moduler un petit peu. D'abord, ce n'était pas l'adversaire le plus coriace du plateau. France Avenir, c'est une équipe qui réunit des jeunes joueuses françaises en formation. La majorité des joueuses ne sont même pas majeures. Certaines sont même nées en 2011. Je vous laisse imaginer le coup de vieux que j'ai pris en écrivant cette chronique. Mais l'essentiel, ce sont les trois points pour Évreux.
0: Vous ne les faites pas, rassurez-vous Alain. Une victoire importante quand même pour bien se lancer, là, parce que les objectifs sont plus élevés pour les Panthères cette année.
4: L'Evreux VB a retrouvé l'élite du volley français la saison dernière. Ça n'avait pas été facile avec seulement 6 victoires en 24 matchs. Mais cette année, il y a plusieurs facteurs encourageants. Simon Garrel, le coach, entame sa deuxième année. Financièrement, le club est bien géré et dispose de plus d'argent. La préparation a aussi été plus longue. Donc les objectifs sont plus élevés, mais sans être délirant non plus. Simon Garrel a expliqué à nos confrères de Paris-Normandie qu'il vise la 7e place, sachant que le championnat compte 13 équipes.
0: Et après ce premier match, le VB va avoir droit à un vrai test dans la deuxième journée du championnat.
4: C'est ce samedi 10 octobre, premier match à domicile à la salle Omnisport d'Evreux. Les Panthères accueillent Cannes, la plus grande institution du volley féminin, avec 21 titres de championne de France. Évidemment, le mieux est d'aller voir ça sur place à la salle Jean Fourré. Mais si vous ne pouvez pas vous déplacer, la bonne nouvelle, c'est que le match sera diffusé sur la chaîne Sport en France. Elle est disponible gratuitement sur la plupart des box internet. Coup d'envoi ce samedi à 20h. Et comme on parle volley, mais que je n'ai réussi à le caler nulle part dans la chronique, je vais finir avec le générique de Jeanne et Serge, parce que franchement, je ne pouvais pas parler de volley sans caler le générique de Jeanne et Serge. À demain tout le monde.
5: Jeanne et Serge, coup de foudre en match de volleyball. Jeanne et Serge, amour dès le premier regard.
0: Perso, je connaissais pas ça.
3: Jeanne et Serge ?
0: Ouais.
3: Non, moi non plus.
0: Mais bon, Alain, il connaît ses classiques. Hein.
3: Ouais.
0: Alain Mattei, merci beaucoup. La série animée des années 80, Jeanne et Serge. Jeanne qui est passionnée justement de volleyball et qui est tombée amoureuse de Serge. Mais par moments, il faut choisir. Hein. Ben voilà. Dans moins de 10 minutes, les 3+, avec 3 infos, la pratique est sympa et utile. Vous verrez que la SNCF, ça c'est bien pour vous, et la région Normandie, mettent en vente des billets à 5€ pour les enfants pour en profiter pendant les vacances de la Toussaint. Restez avec nous, je vous explique.
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0: 7h moins un quart, les conseils du veto. Docteur Fabin, vous êtes avec nous. Alors c'est le grand classique à la maison, dès qu'on sort l'aspirateur, notre chien panique, aboie, va se cacher sous le lit. Docteur Fabin, pourquoi ont-ils si peur finalement de cet appareil ménager ?
9: Un chiffre pour bien comprendre. L'ouïe de votre chien est 4 fois plus fine que la nôtre. Il capte des hautes fréquences, des ultrasons qui nous échappent totalement. Pour nous, un aspirateur, c'est juste un appareil bruyant. Pour un chien, c'est un monstre hurlant qui émet des sifflements littéralement insupportables pour ses tympans. Et en plus de cette agression sonore, l'aspirateur a un vrai comportement de prédateur. Il bouge dans tous les sens de manière imprévisible. Il avale des choses sur le sol et il avance souvent droit vers lui. C'est la combinaison parfaite pour déclencher un instinct de survie. C'est pour ça que certains chiens fuit terrorisé, pendant que d'autres, plus réactifs, décident d'attaquer pour essayer de se défendre.
0: Mais alors qu'est-ce qu'on peut faire ? Est-ce qu'on peut désensibiliser notre chien pour qu'il arrête d'avoir peur ?
9: Alors oui, la clé, allez-y par petites étapes. Ne le forcez jamais à affronter l'appareil, en tirant par le collier par exemple. L'étape numéro 1, ça se passe avec un aspirateur complètement éteint. Vous le sortez au milieu du salon et vous ne le touchez plus. Vous prenez des friandises et vous les déposez sur le sol, d'abord à 3 mètres de l'appareil, puis de plus en plus près. Le but, c'est que votre chien s'approche de lui-même pour en manger. Il va associer la présence de ce gros monstre éteint à quelque chose de très positif. Vous faites cet exercice 5 minutes par jour pendant plusieurs jours. Et quand il est capable de manger une friandise posée directement sur la brosse de l'aspirateur éteint, sans montrer de stress, vous pouvez passer à l'étape suivante.
0: Bon, d'accord, mais comment on fait quand même ? Parce que si on doit vraiment rallumer l'aspirateur pour faire le ménage ?
9: Et bien là encore, vous éloignez la source de stress, vous mettez votre chien dans le salon avec un tapis de léchage enduit de fromage fondu ou de pâté, c'est une activité apaisante qui demande beaucoup de concentration et qui libère des endorphines. Et pendant qu'il lèche son tapis goulûment, vous allez dans la pièce d'à côté, vous fermez la porte, vous allumez l'aspirateur juste quelques secondes. Si votre chien reste concentré sur son tapis de léchage, bingo, le bruit est devenu secondaire. Et ensuite, vous allez augmenter la durée et vous réduisez la distance sur plusieurs semaines. Et bien sûr, règle d'or, vous ne passez jamais l'aspirateur directement vers lui.
0: Moi je dis, le mieux c'est de ne jamais sortir l'aspirateur du placard, hein. Je pense qu'on est d'accord ?
3: Oui, c'est mieux, allez, on le laisse.
0: Et on part en balade avec son chien et Christophe Maé dans les oreilles.

de l'amour. L'amour de Christophe Maé sur votre radio ici Normandie, 7h-10. Les 3 plus, tous les matins, 3 infos pratiques, ludiques, utiles et sympas. À Évreux, jeudi, se déroulera le salon Objectif Artisan. C'est une journée pour rencontrer les principaux partenaires de la création, reprise, transmission d'entreprise. Alors justement, si vous avez des projets pour devenir un futur chef d'entreprise, ce salon est pour vous. Ce sera à la Chambre d'artisanat et de métier à Évreux. Accès gratuit, ça va de soi, c'est jeudi et c'est de 9h à 16h. Et puis à la SNCF, les prochaines vacances se préparent, puisque à l'occasion des vacances de la Toussaint, la région Normandie et SNCF Voyageurs Ligne Normande proposent une offre exceptionnelle à destination des familles. 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Donc c'est quand même pas mal. 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C'est la semaine bleue également partout en France, et donc ici chez nous en Normandie, une semaine dédiée aux seniors avec plein d'activités. Au Havre, il y en a pas mal, hein. Il y a beaucoup d'animations qui sont prévues jusqu'au 16 octobre. J'ai noté pour vous vendredi un atelier cuisine, par exemple, à la Fabrique des Savoirs, de la gym pour tous aussi. Et puis dimanche, il y aura de l'initiation à la pratique du bridge. Il y a du sport, il y a des sorties culturelles, des randos. Le programme est riche sur le Havre. Vous avez toute l'info, bien sûr, sur le site de la ville. Mais partout, hein, partout chez nous, dans toutes les régions, dans toutes les villes et communes de cette maritime et de l'heure, il y a plein d'animations dans le cadre de cette semaine bleue, donc profitez-en et l'accès est gratuit. Por qué te vas avec Jeannette, pourquoi tu pars? Ben vous partez pas, vous restez, on est là ensemble.

0: 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Bon éveil, attention, pas mal de brouillard. Alors dites-moi, qui de l'œuf ou de la poule nous a fait rire en premier? Je crois que Fred Ballard a la réponse dans l'humour en tube avec ses humoristes. Ils arrivent dans une minute.
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0: Dans 3 minutes, l'actu locale à 7h, mais avant l'actu locale, comme tous les matins, c'est l'humour en tube. On les cuisine au plat, dur, à la coque ou en omelette, sans œufs, pas de gâteau. Dans l'humour en tube aujourd'hui, Fred Ballard, vous n'avez pas mis tous vos œufs dans le même panier pour nous faire marrer.
7: Bonjour Madame la Crémière. Vous avez des œufs? Qu'est-ce que vous avez comme œufs?
8: Ah oui, on savait rire avec pas grand-chose à l'époque, ma brave dame. Un Fernand Reynaud un peu nigaud, des œufs un peu fêlés, et on oubliait tous nos soucis du moment. Bon, faut dire qu'à l'époque, les poules pondeuses se fendaient la poire dans les basse-cours, et pas que la poire d'ailleurs.
9: J'ai pété mon œuf. Oh, je vais en faire un autre, allez. J'ai fait un autre œuf, les copines, vous êtes là, j'ai fait un autre œuf. Oh, la bonne journée.
8: Ah bah oui, les temps changent, hein. Faut vivre avec son époque. Les poules de 2006 réclament l'égalité coq-poule dans les poulaillers. Elles cocoricotent quand elles produisent en masse et elles n'oublient pas la sororité entre gallinacées.
9: Oh, il y a une nouvelle. Bonjour la nouvelle. Ça va, on se fait la bise? Ça va? Bah bienvenue chez nous, hein, on est là. Ah bah il faut faire des œufs, il faut travailler. Ah bah moi je ponds, par-ci, par-là, je fais ce que je veux, comme ci, comme ça, c'est pas un problème. Oh, il y a le coq. Oh, qu'il est beau, oh, qu'il est beau. Oh, le coq. Oh, il m'a regardé.
8: Voilà, bah maintenant vous verrez votre œuf à la coque différemment, hein. Vous penserez à Florent Père avant de tremper la mouillette. Et vous aurez droit de rire jaune, hein, en battant votre omelette.
0: Bah voilà, merci beaucoup. On va faire une omelette ce midi sur vos conseils, Fred Ballard. On va y revenir sur les œufs et les poules dans un instant dans l'actu locale, et également entre 9h et 10h, puisque je vais recevoir ce matin un couple d'éleveurs, des éleveurs de poules, la Belle de Beauval, c'est dans le pays de Caux. D'ailleurs, c'est très tendance d'avoir des poules dans son jardin, parce que ben voilà, les poules, elles mangent un peu tout, donc c'est écolo aussi, ça mange les déchets, et puis c'est le plaisir, bien sûr, d'aller ramasser les œufs. Alors, sont-ils pour autant toujours très frais et bons à consommer? On va voir ça ce matin, et notamment dans l'actu locale qui arrive.
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0: Excellent mardi, le 6 octobre, il est 7h.
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0: et Manon Lombard-Brunal pour l'actu locale. Alors Manon, justement, nos œufs de poule sont-ils contaminés au PFAS?
11: Ceux de nos jardins, de nos poulaillers. Matinale spéciale ce matin sur Ici Normandie, consacrée à ces polluants éternels. Nous avons fait analyser plusieurs œufs que des habitants ont accepté de nous confier dans différentes zones du département de la Seine-Maritime, Neufchâtel, Canteleu, Tourville-la-Rivière. Et les résultats de notre enquête avec la cellule d'investigation de Radio France le confirment. Il y a des traces de PFAS partout et parfois aux doses, Raphaël Tual.
12: Nos analyses se sont basées sur celles des autorités sanitaires qui recherchent 4 molécules de la famille des PFAS dans les aliments. À Tourville-la-Rivière, chez Florence, la somme de ces 4 PFAS recherchées dépasse le seuil autorisé, 1,8 microgrammes par kilo, alors que la norme est de 1,7. À Canteleu, on retrouve 2 polluants éternels dans les œufs de Rachid. La molécule PFOS, classée comme cancérigène probable pour l'homme, dépasse le seuil autorisé par la réglementation. Enfin, à Neufchâtel-en-Bray, on a retrouvé 2 PFAS, le PFOS FOS, cancérogène, et une autre molécule classée par l'Union européenne cancérogène suspectée et toxique pour la reproduction. Selon l'Agence européenne pour l'environnement, ces perturbateurs endocriniens peuvent provoquer des cancers, des lésions du foie, des maladies de la thyroïde, favoriser l'obésité, le cholestérol ou encore l'infertilité. Au total, ICI a procédé à 91 prélèvements dans toute la France. Sur ces 91 échantillons testés, près de 60% contiennent des molécules cancérigènes.
11: Les explications de Raphaël Tuel, tous ces résultats sont à retrouver sur ICI.fr, dans l'info d'ICI. Aussi, juste après l'actu de 7h30, on ira dans le jardin de Florence à Tourville-la-Rivière. Elle a accepté de nous ouvrir les portes de son poulailler avec, là aussi, vous l'entendrez, des œufs contaminés, ces polluants éternels. On en fera aussi leur portrait robot avec un spécialiste en la matière. Carlos Afonso est enseignant-chercheur à l'Institut de chimie analytique et réactivité moléculaire en Normandie. C'est à l'Université de Rouen. Il sera notre invité à 7h45.
0: La contestation des lycéens sous très haute surveillance aujourd'hui.
11: Avec cet appel à une mobilisation générale après les dégradations, les blocages de plusieurs lycées la semaine dernière, de nombreux cortèges vont s'élancer tout à l'heure en Seine-Maritime et dans l'Eure comme partout en France. Rendez-vous dès 9h30 au Havre, 10h à Dieppe et Évreux, c'est 14h à Rouen. Les lycéens qui ont reçu le soutien de plusieurs syndicats qui se chargeront d'encadrer les cortèges. Nous serons en direct de Dieppe, tout près du lycée Jean Angot, dans le journal de 8h. On reviendra aussi dans l'info d'ici sur la mise en place plus que délicate des cours en distanciel imposés par la fermeture de plusieurs lycées. À Sandouville, près du Havre, là, c'est une centaine de personnes qui se sont rassemblées hier matin près de l'usine Sibani Steel Water. Début septembre, la direction de ce site, spécialisé dans la fabrication et raffinage de nickel, a annoncé le lancement d'un plan de sauvegarde de l'emploi. 106 postes sont menacés sur ce site historique, vieux de 140 ans désormais, menacé de fermeture. Hier, les salariés ont organisé des opérations de filtrage, des distributions de tracts aussi. L'idée, c'est de maintenir la pression pour tenter de sauver leur travail et leur savoir-faire, Simon Monori.
10: Les palettes brûlent à côté de Charlotte. Elle travaille dans l'usine Sibani Steelwater depuis 18 ans.
13: Là, c'est quand même assez compliqué parce qu'on ne sait pas à quelle sauce on va être mangé. On voit bien que le marché du travail, c'est hyper fermé, surtout dans notre domaine.
10: Le député communiste de la Seine-Maritime, Jean-Paul Lecoq, est venu apporter son soutien aux salariés. Lui défend une nationalisation temporaire, le temps de remettre l'usine en route. Pourquoi pas, lui répond Nicolas Quittard. Il est délégué syndical CGT.
14: Si ça peut nous sauver, je suis complètement pour, en fait. On sait qu'il y aura une période, en fait, transitoire, ce qu'on appelle transitoire, avant que la nouvelle usine démarre. Donc, il faut qu'on trouve comment payer les gens, comment trouver le fonctionnement. Ça peut être une super idée de nationaliser.
10: Le syndicaliste sait que l'affaire patine depuis des mois.
14: Ils essaient de vendre un site qu'ils ont mis à l'arrêt. Moi, quand je vais acheter une voiture, s'il n'y a pas les roues qui sont dessus, j'ai pas envie de l'acheter. Donc c'est beaucoup plus difficile de trouver, comme on est à l'arrêt depuis un an.
10: Le directeur de Sibani Steelwater France, Jean-Michel Fourcade, assure pourtant que des échanges sont en cours.
15: Il y a à l'heure actuelle deux offres qui sont en train d'être regardées. Pour le moment, l'ensemble de ces offres vont être passées par à la fois nous, mais également le propriétaire du terrain, qui est Aropa, établissement public, mais rien n'est garanti pour l'instant.
10: À ce stade, une première vague de départ de salariés est prévue en avril 2027.
11: Le reportage de Simon Monori que vous pouvez retrouver sur ici.fr.
0: À Rouen, deux hommes de 20 et 22 ans interpellés dans la nuit de dimanche à lundi.
11: Juste devant la maison d'arrêt, vers 1h du matin, les policiers remarquent un drone en train de faire une descente. Ils arrêtent une première personne, puis une seconde cachée derrière un conteneur à poubelle. Un sac et la télécommande du drone ont été retrouvés sur place. À Rouen, toujours, on vous parlait hier de ces arrestations en lien avec ces coups de feu tirés ce week-end qui est Ferdinand de Lesseps. Eh bien, ces quatre hommes interpellés ont tous été relâchés, mis hors de cause, selon le parquet de Rouen. Dans ces coups de feu, une personne a été légèrement blessée. L'enquête ouverte pour violence volontaire avec arme se poursuit. S'occuper d'un proche malade avec la fatigue, l'isolement que cela engendre. C'est la journée mondiale aujourd'hui des aidants. 11 millions de personnes sont concernées en France. Des problématiques qui seront au cœur de ces assises organisées aujourd'hui à l'Étoile de Rouen. Rendez-vous avec des aidants et des professionnels de 9h à 14h45. Et puis en football, c'est un ouragan qui s'est battu hier soir sur la pelouse du Stade de France. Les Bleus ont renversé la Belgique. Quatrième journée de Ligue des Nations. On refait le fil du match. Début de match poussif pour l'équipe de France. Ouverture d'abord du score par la Belgique. Oui, mais ça, c'était jusqu'à l'entrée du trio magique. Désiré Doué, Ryan Cherki, Michael Olysée. Les hommes de Zinedine Zidane égalisent à la 70e minute. Il y a 3 buts ensuite en à peine 10 minutes. Ça fait au total 4-1 pour la France. Avec 10 points, les Français sont invaincus, en tête de leur groupe et bien partis pour une qualification en quart de finale. Mission donc remplie pour le nouveau sélectionneur Zinedine Zidane, qui a hâte de retrouver ses joueurs en novembre pour la suite de cette première phase de Ligue des Nations.
16: Content parce que sur le plan comptable, de toute façon, déjà sur les 4 matchs, on a 10 points. Mais vraiment, au-delà des victoires que l'on a eues, enfin, des points que l'on a, c'est surtout la satisfaction d'avoir fait avec mes joueurs du bon travail et mon staff. Je crois qu'on a super bien travaillé et c'était très important de faire 15 jours de qualité. On a fait. Alors, bien sûr qu'il y a des choses à améliorer, mais ça se fera petit à petit, doucement, doucement. On est content d'avoir ces 10 points en tous les cas. Je vais être frustré, ça c'est sûr, parce que demain je ne serai plus avec eux. Puis après, ça passera parce que je vais quand même regarder mes joueurs, je vais quand même aller les voir, je vais quand même vraiment être derrière eux à fond, tous mes joueurs. Je continue à travailler.
11: La France qui achèvera cette première phase de Ligue des Nations le 12 novembre en Italie et le 15 novembre à Bordeaux contre la Turquie.
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11: Isabelle, pas mal de brouillard
0: oui,
11: ce matin.
0: Oui, c'est confirmé. Attention. Vous nous confirmez cela également sur notre page Facebook. Pas mal de brouillard, donc visibilité réduite. Hein, si vous prenez le volant ce matin pour le travail, peut-être, ou amener les enfants à l'école, brume, brouillard, nuages bas, ça mettra localement un peu de temps à se dissiper, peut-être pas avant la fin de la matinée. Après, il y aura du soleil, mais aussi des nuages. Voilà, ce sera nuages et soleil cet après-midi, mais encore un temps calme et une belle journée presque estivale après la fraîcheur du petit matin. On attend des températures aux alentours de 21 sur Fécamp, 22 à Doudeville, 23 à Gournay, au Havre, 24 à Louviers, 25 à Rouen, 26 degrés encore à Évreux. Et ça va baisser progressivement et surtout à partir de jeudi, on va le sentir. Avec ce brouillard justement, il y a pas mal de bacs de Seine qui sont à l'arrêt. On va faire le point. Le bac de Dieppedalle, le bac de Petit-Couronne, le bac de Quillebeuf, le bac de Yenville, le bac de la Bouille, et j'apprends à l'instant que le bac de Ménil sous Jumièges est aussi à l'arrêt ce matin, mais là c'est en raison d'un problème technique.
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0: 7h08, la belle journée que voilà, que vous débutez avec ici Normandie et Mylène Farmer. Oui, n'hésitez pas à vous partager vos infos météo, on aime bien vous lire, vous le savez, sur notre page Facebook. On va relever quelques-unes de vos températures d'ailleurs tout à l'heure.

0: La belle journée avec Mylène Farbar. Et il y en a, je sais, qui nous écoutent encore sous la couette, ou bien qui regardent ici Normandie à la télé, hein, ce n'est pas qu'à la radio. Vous le savez, le matin, entre 6h30 et 9h, restez tranquille sous la couette, il fait un peu frais dehors.
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0: Octobre qui s'installe, nous sommes le 6 octobre aujourd'hui. Manon, si je vous dis, je suis la gare parisienne de tous les Normands. Je suis
3: la gare Saint-Lazare.
0: Je vous dis ça parce que à partir de vendredi, je ne sais pas si vous allez à Paris ce week-end ou à tout hasard, c'est
3: écoutez,
0: pas prévu.
3: Oui, si.
0: Oh, bah écoutez, je parfait, vous allez voir
3: planning,
0: ça.
3: Mais oui.
0: Je vous signale que tout ce week-end, à partir de vendredi jusqu'à dimanche, l'Eure, le département de l'Eure, va débarquer sur le parvis de la gare Saint-Lazare. Il y aura un espace éphémère de 300 mètres carrés quand même, avec des produits locaux, de quoi déguster, une terrasse pour s'installer, de 10h à 20h. L'Eure qui s'invite donc au cœur de la capitale et va montrer tous ses atouts aux Parisiens et aux gens de passage, puisqu'on sait qu'il y a toujours beaucoup de monde dans les gares. Donc si vous passez dans le coin, vous irez saluer les producteurs que vous connaissez peut-être déjà, Manon, et qui seront présents à partir de vendredi. À 7h14, bah oui, on joue, c'est le blind test. Si vous allez jouer avec nous ce matin, et je vous le conseille vivement, vous allez repartir avec deux places, je l'espère, pour le match HAC face à l'AJ Auxerre. Ce sera le dimanche 18 octobre à 17h, 02 35 07 66 66 pour vous inscrire. Je rappelle rapidement le principe, hein, trois artistes à découvrir, je vous diffuse trois extraits musicaux, minimum deux bonnes réponses et c'est gagné. Le HAC, après la trêve, est de retour sur le terrain, mais se déplace à Lille ce week-end, donc de retour à domicile. Il faudra attendre le 18 octobre et vous serez dans les tribunes, peut-être, si vous jouez avec nous, 02 35 07 66 66, je vous attends. Avant cela, David Ossiou est prêt, mon œil, dans un instant, et il revient sur les doutes possibles sur les œufs du poulailler.
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0: tes PFAS sur le plat. Décidément, ils peuvent être partout. Les PFAS, ce sont ces substances chimiques utilisées pour rendre les produits résistants à l'eau, à la graisse, à la chaleur. Le problème, c'est qu'elles se dégradent très peu. Elles restent dans l'eau, dans les sols, dans notre organisme. D'où leur surnom, polluants éternels. Et maintenant, les voilà dans les œufs. Même ceux du poulailler au fond du jardin. Surtout cela, la poule qui gambade, qui gratte la terre, qui mange quelques graines, l'image du produit sain. Et si c'est du bio, eh bien ça change rien du tout. Le bio encadre simplement l'alimentation et les conditions d'élevage, mais il ne garantit pas que la terre sous les pattes de la poule soit vierge de PFAS. Les polluants éternels peuvent se retrouver dans le ver de terre mangé par la poule. Aux Pays-Bas l'an dernier, les autorités sanitaires ont même conseillé de ne plus manger les œufs des poules élevées par des particuliers. Alors pas de panique après votre œuf à la coque. Le problème, c'est surtout l'exposition répétée et l'accumulation dans le temps. Mais il y a quand même une petite ironie. On entend souvent que la France et l'Europe croulent sous les normes. Eh bien, celle-là, tant mieux qu'elle existe, parce que les œufs vendus dans le commerce sont soumis à des seuils réglementaires. Et lorsqu'un dépassement est détecté, ils ne peuvent pas être mis en vente. Dommage pour ceux qui ont une ou deux poules à la maison, des œufs frais, du circuit ultra court, une alimentation naturelle. Ils pensaient avoir vraiment tout bon. Et puis les PFAS arrivent jusqu'à là. Comme disait Calimero, c'est vraiment trop injuste.
1: Alors ça, c'est injuste. C'est vraiment trop injuste.
2: Ah oui, Calimero, tiens. Alors on va en parler également des PFAS et des œufs. Alors vous avez peut-être un poulailler installé dans le jardin. Parce que oui, c'est très tendance d'avoir des poules à la maison. Alors pas de solitude pour les poules. Je crois qu'elles n'aiment pas trop être seules. En général, il faut deux poules minimum. On parlera de tout ça avec un couple d'éleveurs de poules du Pays de Caux. Invité d'ici, c'est vous tout à l'heure après 9h. Vous prenez le volant ce matin, attention, hein, y a pas mal de brouillard et puis les températures sont encore fraîches ce matin. Sophie s'est connectée sur notre page Facebook à Forges-les-Eaux, il y a du brouillard, il fait 8 degrés. On a le bonjour d'Emmanuel qui est à Léry dans l'Eure, 9 degrés, 11 degrés à Bourrachard chez Pascal. Du brouillard et du coup pas mal de bacs de Seine à l'arrêt. Diebdal, Petit Couronne, Quillebeuf, Yainville, Labouille et Ménil-sous-Jumièges à l'arrêt en raison d'un problème technique cette fois-ci. 7h18, ici Normandie, on se réveille, tranquille. Vous voulez un petit booster? Voici les Super Tramps.

0: Ici Normandie, Super Tramp à 7h22. Bonjour, bonjour, c'est le Blind Test. Et vous allez jouer ce matin pour gagner deux places pour le match à domicile AC-Agi-Auxerre. Ce sera le dimanche 18 octobre à 17h, car samedi prochain, ils joueront en extérieur face à Lille. Julie, bonjour.
1: Bonjour.
0: Vous êtes à Bourrachard, Julie. Enfin, peut-être pas maintenant, parce que vous êtes déjà au travail. Vous êtes aide-soignante, Julie. Vous êtes déjà chez une personne, là ?
1: J'attends.
0: Pour entrer, bon, très bien. On écoute donc ici Normandie dans la voiture, c'est fréquent, c'est tout le temps ?
1: C'est tout le temps, tous les matins.
0: Ah, c'est gentil. Et alors, je crois, est-ce qu'il y a des footeux dans la famille ?
1: Oui, mon mari et mon fils.
0: Bien, on va jouer pour eux alors. On joue, alors vous connaissez le principe, hein, trois artistes, trois extraits musicaux enchaînés, trois artistes donc à découvrir, minimum deux, ça me suffira, deux bonnes réponses. Et on va jouer ce matin avec des tubes d'octobre 1980, nous sommes en octobre, pourquoi pas l'année 1980. Ça vous rappelle des souvenirs, les années 80, Julie ?
1: Bon, j'étais pas née, mais bon, après, j'ai un peu l'oreille musicale, on verra bien.
0: Bon, d'accord. Remarquez, si vous êtes à l'écoute depuis 6 heures, ça devrait le faire. Allez, c'est parti, 3, 2, 1.

0: Mince, on aurait dû faire un blind test des années 2000, hein.
1: C'est pas grave, tant pis, je retenterai ma chance.
0: Alors, au premier, c'était Alain Bachung, Gabi au Gabi. On s'est réveillé avec Alain Bachung tout à l'heure à 6h. Après, il y avait David Bowie et puis Hervé Villard revient. Mais c'est pas grave, Julie. Vous ne raccrochez pas, on s'occupe de vous parce qu'on ne repart jamais les mains vides hein, quand on écoute et quand on joue avec Ici Normandie. Je vous repasse Linda et Betty, ok?
1: D'accord, merci, bonne journée à vous.
0: Bonne journée, bon courage, Julie. Et puis, on va rejouer dans une heure pour vous offrir cette fois-ci deux repas spectacle au cabaret La Sirène à Barbe à Dieppe.
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0: L'écho d'ici au Havre ce matin parce que jeudi dernier, le Club Med a investi le stade afin de recruter pour la saison d'hiver un événement unique, fruit d'un partenariat avec CIM, l'agence d'emploi havraise, le lycée Jules Le Seine et France Travail. Et Michel Jérôme, vous étiez au cœur de ce job dating géant.
3: L'écho d'ici au stade CMA-CGM Océane pour un événement exceptionnel. Ça s'est déroulé ce jeudi, organisé par le Club Med et un vrai Édouard Lefebvre, directeur exécutif de CIM Emploi. Alors là, on est où exactement dans le stade?
4: Alors on est au niveau 2 des loges, là où tout se passe, en tout cas tous les recrutements se passent. On a un étage supérieur qu'on appelle le théâtre, qui est le lieu de vie des candidats où ils patientent. Et là, on est au niveau 2 où chaque loge est devenue un endroit pour interviewer les candidats, les recruter. Et il y a en tout plus de 16 recruteurs aujourd'hui qui sont en train de faire ce travail.
3: Alors en termes de fréquentation, c'est du jamais vu. Quand vous avez 600 inscrits, il y en a la moitié, un tiers qui se présentent. Là où il y a plus de monde que prévu encore.
4: Oui, alors c'est en effet du jamais vu, on est super content. Il est 16h, on a déjà les 600 personnes, on est ouvert jusqu'à 20h. Donc on s'attend à évidemment exploser ce chiffre. Des gens se sont inscrits et d'autres non. Et force est de constater que beaucoup de gens sont venus sans être inscrits. On a ouvert les portes avec des gens qui sont venus du Mans en camping-car, en famille, pour postuler au club. C'est vraiment chouette.
3: Donc l'idée, c'est d'aller bosser en station cet hiver?
4: L'idée, c'est de décrocher un contrat saisonnier pour bosser dans les Alpes au Club Med cet hiver.
3: Et c'est pas mal ici, parce que tous ceux qui ont bossé cet été sur la côte normande, ils cherchent du travail?
4: Exactement, donc du coup, c'est parti. Ils peuvent démarrer dès décembre et terminer jusqu'à avril-mai. Et après, retrouver notre société CIM Emploi entre deux contrats de saisonnier.
3: Bon, et Edouard, on peut aller où là? Où est-ce que ça recrute? On est devant des bureaux? Alors, devant des loges?
4: Je peux vous emmener avec la directrice recrutement et marque employeur du Club Med, que je viens de voir rentrer, qui a même repris les recrutements tellement il y a de monde. Nadia?
3: Comment se passe cette journée?
5: Cette journée est pleine de surprises, beaucoup d'adrénaline. Enfin, je pense qu'on est dépassé par le succès. On connaissait le nombre d'inscrits, mais on a pas mal de personnes qui viennent en candidat libre. Et on est épaté par le succès et surtout par l'accueil à vrai.
3: Oui, j'ai l'impression que Club Med, qui est quand même une entreprise internationale, est bluffé par le Havre.
5: Totalement. Moi-même, j'ai fait passer quelques entretiens et il y a beaucoup de talents dans la région. Donc, je pense qu'on n'est pas venu pour rien.
3: Vous recrutez combien de personnes tous les ans pour une saison comme celle-là?
5: Chaque année, on recrute à peu près 4000 personnes. L'hiver, on recrute à peu près 1500 personnes sur toute la région Europe, Middle East et Afrique. Et donc, pour cet hiver, sur la France plus précisément, ça sera 800 personnes. Donc, on recrute 800 candidats en France pour nos resorts montagne.
3: Si on a loupé le coche, là, il y a encore moyen de vous contacter comment?
5: Évidemment, clubmedjobs.com. Et vous nous trouvez, on vous répond.
0: Et ben voilà, éventuellement, hein, pour travailler au Club Med, à la montagne, ou éventuellement l'été prochain. Alors demain, Michel, vous allez rencontrer les candidats, les recruteurs et les partenaires quand le Club Med vient séduire au Havre et qui repart finalement. Vous nous le raconterez aussi en étant séduit par la ville du Havre. Et ça ne m'étonne pas. Beaucoup de brouillard ce matin. Le bac de Dieppedalle était à l'arrêt tout à l'heure en raison du brouillard sur la Seine. Ça y est, il a repris du service. Et puis un salut amical aux aidants, parce que c'est la journée mondiale des aidants. Et on pense à vous, bien sûr, qui prenez beaucoup de temps pour vous occuper d'un proche. On sait combien c'est lourd et difficile. Et si ici Normandie peut vous aider à vous détendre de temps en temps un petit peu, et ben c'est tant mieux. L'actu locale arrive dans un instant. Vous restez bien sûr avec nous, on est bien ensemble.
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0: C'est la Seine-Maritime et l'heure qui se réveille tous les matins avec Ici Normandie. Et en ce qui concerne l'info en Normandie, c'est avec vous, l'actu local, puisqu'il est 6h30, Manon Lombard-Brunel.
10: Plusieurs manifestations sont organisées aujourd'hui à Rouen, Dieppe, au Havre, Évreux, mobilisation des lycéens qui se poursuit et qui s'étend aux universités. Mont-Saint-Aignan, la fac Pasteur à Rouen et désormais aussi le campus du Madrier. Il est fermé ce matin en raison d'un rassemblement étudiant. Le trafic des TER a repris hier matin entre Saint-Aubin-lès-Elbeuf et Rouen. Un peu plus de trois semaines après le déraillement de ce train à Cléon, le chantier de réparation est terminé. C'est donc la fin de la galère pour les usagers de la ligne Rouen-Caen. Et puis des polons éternels dans nos œufs à Tourville-la-Rivière, Cantleux-Neufchâtel. On vous dévoile ce matin le résultat de notre grande enquête sur les PFAS avec la cellule investigation de Radio France. Dans certains cas, les taux dépassent les seuils autorisés par la réglementation. On y revient tout de suite dans l'actualité en France et dans le monde en 90 secondes, et c'est avec vous Cyril Ardo-Redon.
11: Des polluants éternels dans plus de la moitié de nos œufs et dans un quart des cas avec des concentrations au-delà des seuils réglementaires. C'est le résultat édifiant d'une étude du réseau ICI, de la cellule investigation de Radio France, que l'on vous dévoile ce matin. Toutes nos régions sont touchées. 5000 personnes placées en garde à vue, 750 membres des forces de l'ordre et 250 élèves blessés depuis le début de la mobilisation des lycées. Nouvelle journée d'action. Aujourd'hui, c'est l'acte 3 avec un appel à se joindre au cortège lancé par l'intersyndicale des enseignants. Matignon appelle de son côté à des revendications portées dans un cadre pacifique pour renouer avec, je cite, une contestation encadrée, légale et démocratique. C'est une œuvre exceptionnelle et unique selon le parquet. La couverture d'un livre réalisé par Salvador Dali a été volée dans un musée privé à Issoire dans le Puy-de-Dôme. Ça s'est passé dans la nuit de dimanche à lundi. On estime qu'ils sont entre 8 et 11 millions en France, des femmes pour la majorité. C'est la journée nationale des aidants aujourd'hui, ces personnes qui apportent une aide régulière à un proche âgé ou en situation de handicap. Le Gard et l'Hérault placés en vigilance orange, pluie, inondation et orage. Dès ce soir, 22h, c'est ce qu'indique Météo France. L'alerte restera en vigueur toute la nuit et jusqu'à demain matin, 10h. Et puis le foot, après avoir été mené 1-0, les Bleus s'imposent finalement 4-1 face à la Belgique en Ligue des Nations. But de Désiré Doué, Ryan Cherki et Michael Olise.
10: On les retrouve un peu partout dans notre quotidien, dans les poils, dans l'eau, dans nos vêtements et donc même dans nos œufs, les PFAS, ces polluants éternels. Ici Normandie vous révèle ce matin le résultat de notre grande enquête avec la cellule investigation de Radio France, matinale spéciale des PFAS dans nos œufs. Ces œufs, nous les avons fait analyser, ce Neufchâtel-en-Bray, Cantleux, ce Tourville-la-Rivière aussi, où les résultats sont sans appel. À Tourville, nous avons fait analyser les œufs du poulailler de Florence et la somme des quatre types de PFAS que nous avons testé dépasse le seuil autorisé par les autorités. Dans le commerce, ces œufs, Charlotte Coutard, ne seraient pas autorisés à la vente.
12: Dans un espace grillagé en herbe du jardin de Florence, il y a
13: Landrine et réglisse.
12: Une poule blanche, une poule noire dont les œufs contiennent des PFAS.
14: Pour l'instant, je ne consomme plus mes œufs. Mon mari les consomme parce que lui, il pense que des produits toxiques, on en a dans plein d'aliments qu'on consomme au quotidien. Mais je m'interroge aussi sur les œufs bio que j'achète.
12: Pourtant, Florence fait tout pour manger sainement. Elle achète les grains pour ses poules dans une ferme à 6 km de chez elle, à Cricbeuf-sur-Seine. Et elle mange les pêches et les framboises qui poussent dans son jardin.
14: J'ai quand même pas mal d'arbres fruitiers. Est-ce que je dois craindre quand je mange mes pêches, quand je ramasse mes framboises? C'est ça. Aujourd'hui, je me questionne par rapport à ça. Je me demande si tout est contaminé. On a beau vouloir faire les choses au mieux, et on subit notre environnement.
12: L'une des hypothèses est peut-être à chercher dans l'eau donnée aux poules. Avant de connaître les résultats, Florence utilisait entre autres des casseroles en téflon qui peuvent contenir des PFAS.
15: Certes, elles n'étaient pas très abîmées dans le fond, mais je donnais l'eau du robinet dans ces gamelles. Et du coup, depuis une semaine, en fait, je leur donne à boire uniquement dans des contenants en inox.
12: Parmi les nombreuses autres pistes pour expliquer cette pollution, il y a aussi les rejets industriels.
10: Nous avons aussi analysé ces œufs d'autres particuliers qui élèvent des poules à Canteleu et Neufchâtel en Bray. Dans les deux cas, là encore, on a retrouvé des traces de PFAS. Louis Delon est membre du collectif Osons l'Océan dans le couloir de la chimie. Il nous explique pourquoi les œufs des particuliers sont particulièrement touchés.
16: Les œufs sont finalement un bon indicateur de la contamination globale de l'environnement au PFAS. Il y avait la problématique de la contamination de l'eau, mais il y avait aussi la problématique de contamination des sols. En fait, ce qui se passe, c'est que les poules, notamment les poules de particuliers, elles sont dans le jardin et picorent le sol pour aller chercher des vers de terre, pour aller manger un certain nombre d'insectes qui eux-mêmes peuvent être contaminés. Et quand les sols sont contaminés, les poules se contaminent en ingérant à la fois des particules de sol, mais aussi en ingérant des insectes qui vivent dans ce sol et qui eux-mêmes sont imprégnés. Donc, c'est un peu comme les dioxines et les polluants type dioxine. Si vous avez une contamination des sols aux dioxines, vous allez avoir une contamination des œufs aux dioxines, parce que les œufs ont la capacité comme ça d'accumuler ce type de polluants environnementaux.
10: L'info d'ici consacrée ce matin aux PFAS dans nos œufs. Les résultats de notre enquête sont à retrouver sur ici.fr. Isabelle, nous avons du brouillard ce matin.
0: Beaucoup de brouillard, effectivement, ce matin, un petit peu partout dans la région Seine-Maritime et Eure. Et comme hier, les températures sont fraîches encore. 6 degrés à Évreux en ce moment, on grimpe jusqu'à 9 degrés à Rouen. On a 8 simplement à Dieppe et aux alentours de 11-12 là sur la pointe Avraise. Bord de mer, on va dire que c'est un petit peu plus doux. Alors du soleil après la dissipation des brumes, brouillard, mais ça pourrait rester assez dense jusqu'en fin de matinée, hein. Localement dans certains endroits, et ensuite donc du soleil et puis quelques passages nuageux quand même dans l'après-midi. Les températures maxi, une journée encore bien agréable et douce avec 21 à Fécamp, 22 à Doudeville, 23 à Gournay au Havre, 24 à Louviers, on ira même jusqu'à 25 à Rouen et 26 à Évreux. A priori, ce serait quand même la dernière journée de chaleur, et c'est normal, hein, nous sommes le 6 octobre.
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0: Des bacs de Seine à l'arrêt en raison de la présence du brouillard. Petit Couronne, Quillebeuf, Yainville, le bac de La Bouille, le bac de Dieppe-Dalle en revanche a repris du service, et le bac de Ménil-sous-Jumièges est à l'arrêt en raison d'un problème technique. Et puis ça commence à ralentir sur la 150 Barentin-Rouen depuis Roumard. Ralentissement également au niveau de l'échangeur de Rogerville.
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0: moins 20, Miss Maggie, Renaud.
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0: J'ai envie de vous donner un conseil, mangez des lentilles. Vous en mangez déjà, il faut davantage en consommer des lentilles parce que c'est riche en protéines, en minéraux, en fibres et les lentilles ne font pas grossir. Alors c'est pas ce que vous dira tout à l'heure Stéphane Bern dans un petit quart d'heure, mais il va plutôt vous raconter l'histoire des lentilles du puits. Nous allons voyager dans le temps. D'abord, on va retrouver celui qui connaît Miss Maggie par cœur, hein, de Renaud. Il a fait les choristes ce matin en studio. Alors, c'est la bataille des Patelins le mardi. Antoine Lucciardi, bonjour.
3: Bonjour. C'est une guerre sauvage, une guerre terrible et farouche, une sorte d'apocalypse now sauce crème fraîche que je vous propose ce matin. Oui, car ce matin montent au front deux villes que tout oppose. Oui, je dis ça parce que pour coller du suspense un petit peu là où il n'y en a pas du tout ce matin, c'est Fight Club entre les Andelys et Biorel. 7000 habitants environ chacune d'entre elles. Alors, je précise le nombre d'habitants parce qu'on m'a reproché il y a quelques temps de ne pas toujours miser sur l'équité. C'est vrai que j'avais prévu de parler des transports en commun sur un duel Évreux-Icbeuf et curieusement Évreux gagnait, c'est étonnant. Donc Biorel versus les Andelys. Comme en France on adore coller des labels à peu près tout et n'importe quoi, laquelle de ces deux contrées est la plus labellisée? Alors niveau ville fleurie, les Andelys, c'est du sérieux, trois fleurs, c'est très bien, trois fleurs, là on est sur du top tulipe. Par contre à Biorel, une fleur peut beaucoup mieux faire. Je dis solennellement au maire de Biorel, faut planter du massif là. Là, faut faire pousser du coquelicot, faut sniffer de la marguerite. On se bouge un petit peu. Par contre, Biorel se rattrape bien avec son hippodrome. Et oui, un hippodrome. Alors voilà, on aime bien le cheval, on aime l'équidé, on aime le turf, le tiercé, le quinté et Omar Sharif. Je suis désolé parce que cette pub des années 80 avec Omar Sharif, quand il dit le cheval, c'est mon dada, ça me traumatisait.
0: Et vous donnez pas le nom de l'hippodrome.
3: Alors l'hippodrome, si, c'est l'hippodrome des trois pipes, Isabelle. Voilà. L'hippodrome des trois pipes.
0: Je me disais aussi.
3: C'est un drôle de nom pour un hippodrome. C'est comme si on appelait un tabac le tabac des trois chevaux. C'est très étrange. L'hippodrome des trois pipes qui dispose du label Écure, qui récompense, pour la faire courte, le fait qu'on respecte le bien-être animal. Le maire de Biorel peut ainsi dire, je n'en ai cure. Allez, match nul donc pour cette première manche entre les Andelys et Biorel. C'est haletant, comme duel, c'est haletant. Mais est-ce qu'on a le temps? Pas du tout. Alors, qui entre les Andelys et Biorel est historiquement la ville la plus festive? Ça, c'est une vraie question. Alors là, je vous le dis, au niveau fiesta, niveau pump-up, il n'y a aucun suspense. Les Andelys, avec leur château Gaillard, c'est carré, c'est militaire, c'est pas une ambiance folle. Hein. C'est vrai qu'on est plutôt sur une ambiance Moscou un soir d'hiver. Rire aux Andelys, c'est un vrai défi. Hein. Je pense qu'on rigole plus en Russie. Biorel, par contre, il y a une vraie culture de la fiesta. Dans l'entre-deux-guerres, la ville a d'ailleurs été surnommée la Montmartre de Rouen pour son esprit de guinguette, flonflon, balmuche. C'était un peu l'Ibiza du 76, sans DJ, mais avec de l'accordéon, en veux-tu, en voilà. Les nuits de dingue, la fameuse night de Biorel, hyper connue pour les gens qui ont plus de 100 ans, et je sais qu'ils sont nombreux à nous écouter. On dansait, on tournait, on tournoyait comme des fous, en se déglinguant la tête sur l'Utino Rossi, ambiance de malade. Donc à force de tourner comme des fous et de casser des bretelles et des jupons, à Biorel, on écrasait tous les massifs, et donc normal qu'il n'y ait plus de fleurs. La boucle est ainsi bouclée. Voilà, donc victoire. Victoire serrée, mais quand même victoire de Biorel. À la semaine prochaine pour une nouvelle bataille des Patelins.
0: Et un petit tour aux Andelys en bord de Seine, c'est magnifique.
3: C'est très beau, c'est vrai.
0: 8h moins de quart, merci Antoine.
3: Je t'en prie.
0: Et à demain, avant la semaine prochaine, bien sûr. Avec notre invité dans une minute, on va revenir sur cette enquête menée sur les PFAS, ces polluants éternels que l'on trouve dans certains œufs.
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0: Nos œufs sont-ils contaminés? Peut-on les manger sans risque? Matinale spéciale ce matin sur Ici Normandie, au nom évocateur des PFAS dans nos œufs. Avec la cellule investigation de Radio France, nous avons fait analyser plusieurs de ces œufs dans différentes zones de notre territoire. Canteleu, Neufchâtel-en-Bray et Tourville-la-Rivière, un laboratoire indépendant a retrouvé la trace de 4 PFAS. Mais qu'est-ce que c'est que exactement que ces PFAS? On en parle donc ce matin avec un spécialiste de la question. Il est enseignant-chercheur à l'Institut Carmen de l'Université de Rouen-Normandie et il répond à vos questions, Manon Lombard-Brunel.
7: Bonjour Carlos Afonso.
8: Bonjour.
7: Ma première question est simple, on entend souvent parler de ces PFAS, mais quand on dit ça, de quoi on parle? Est-ce qu'il y a un portrait robot de ces polluants éternels?
8: Alors, les PFAS sont des micropolluants, sont des molécules sur lesquelles on a remplacé tous ou presque tous les hydrogènes par des fluores et qui ont des propriétés intéressantes, c'est pour ça qu'on les utilise, mais surtout qui sont extrêmement persistants dans l'environnement.
7: C'est pour ça qu'on dit éternels.
8: C'est pour ça qu'on les appelle les polluants éternels.
7: Et on les retrouve partout, ces PFAS?
8: Alors on les retrouve presque partout, hein, parce qu'ils ont été utilisés depuis les années 40. On ne savait pas qu'ils étaient dangereux à l'époque, il y en a eu beaucoup qui ont été épandus par erreur sur des champs par exemple, et aujourd'hui encore on les retrouve... ils vont polluer effectivement ces champs et potentiellement l'agriculture et tout ce qui en découle.
7: Et dans notre quotidien, on les retrouve où?
8: Alors, on les étudie, les poêles Tefal par exemple, hein, les poêles en téflon, hein, c'est du PFAS. On les retrouve dans beaucoup d'emballages alimentaires parce que ça va avoir des propriétés intéressantes pour les rendre hydrofuges. Hein, on les retrouve à peu près partout.
7: Il y a aussi la mousse des pompiers, il y a plein de...
8: Alors tout à fait, on est à côté de Lubrizol, hein, on n'est pas très loin d'ici. Et en 2019, quand il y a eu l'incendie, on sait que les pompiers ont utilisé des PFAS pour participer à éteindre le feu, hein, le feu industriel qu'il y a eu à ce moment-là.
7: Et vous dites que ça remonte aux années 50, ça vient d'où?
8: C'est aux États-Unis, hein, la première entreprise qui a fait ça, à ma connaissance, c'est DuPont, hein, pour le téflon. Il y a eu derrière le Gore-Tex, il y a eu 3M qui a produit le Scotchgard qu'on a utilisé pour imperméabiliser les vêtements. Voilà, ça a été utilisé pendant très longtemps, jusqu'à ce qu'on se rende compte que c'est effectivement toxique.
7: Et PFAS, en fait, il y a plein de types de PFAS. Il y a plus de 10 000 types différents de PFAS. Tous ne sont pas testés, mais il y a une quantité assez importante de PFAS différents.
8: Effectivement, on en reconnaît aujourd'hui à peu près une dizaine de milliers. Hein, ça augmente tout le temps. Et il y en a une vingtaine qui sont réglementés. C'est-à-dire qu'on va les suivre dans l'environnement.
7: Pourquoi? Parce qu'ils sont considérés comme particulièrement dangereux?
8: Parce qu'on sait qu'ils sont dangereux. Voilà, on sait qu'ils sont dangereux, donc ils sont réglementés. Et évidemment, on n'a pas pu tester tous les autres PFAS.
7: Et dans nos œufs, les autorités testent 4 types de PFAS différents.
8: Tout à fait.
7: Est-ce que les résultats de notre étude, on a montré qu'à Tourville-la-Rivière, sur les 4 types de PFAS testés, la somme des 4 types de PFAS testés dépassait les seuils autorisés par les autorités sanitaires. Est-ce que ça vous surprend, ça?
8: Ah bah, pas forcément, hein, parce qu'on sait qu'il y en a à peu près partout. Donc à partir du moment où les œufs ont été dans des, enfin où les poules ont été dans des zones contaminées, bah il y a de fortes chances qu'elles le soient aussi, hein, que les œufs soient contaminés.
7: Particulièrement dans les poulaillers des particuliers, parce que dans le commerce, quand ces seuils-là sont dépassés, on ne peut pas vendre ces œufs.
8: Tout à fait. C'est-à-dire qu'à priori, ils sont testés systématiquement et ces œufs sont forcément éliminés.
7: Et on parle donc de polluants éternels. Éternels, est-ce qu'on peut s'en débarrasser quand même à un moment ou c'est une fois qu'ils sont là, c'est terminé?
8: Dans ce genre de choses, hein, le plus simple, c'est d'éviter de contaminer l'environnement. Hein, donc, effectivement, d'amener ces déchets en déchetterie et que ce soit traité. Une fois que c'est dans l'environnement, c'est compliqué. Dans l'eau, on sait à peu près faire. Hein. Par exemple, l'eau de Paris, on sait que toute l'eau de Paris est filtrée sur charbon actif. Donc ça élimine la plupart des PFAS. Une fois que c'est dans les sols, c'est compliqué.
7: On n'a pas de solution aujourd'hui.
8: Pas de solution simple, oui.
7: Pas de solution simple. On remplace les poils de plus en plus, mais voilà, une fois que c'est dans les sols, on ne peut plus s'en débarrasser. Votre métier de scientifique, c'est de chercher ces PFAS. Et pour ça, vous disposez d'un matériel un peu spécifique, presque unique au monde. C'est un spectromètre de masse. Est-ce que vous pouvez nous expliquer comment ça fonctionne et comment vous procédez, vous?
8: Alors nous, effectivement, on a des spectromètres de masse. On en a plusieurs, des classiques et des exceptionnels. On a un spectromètre de masse exceptionnel, hein, qui a été financé notamment par la région Normandie, qui a été installé en 2024 à Rouen, hein, à l'Institut Carmen. Ça fait partie d'Infra Analytics, un réseau national de grands instruments de recherche. Et effectivement, avec ce genre d'instrument, on va être capable de chercher les PFAS réglementés, les connus, mais on va aussi rechercher les inconnus, hein, ce qui va nous permettre d'avoir un état des lieux d'un échantillon donné, de mettre en évidence des PFAS inconnus ou des PFAS dégradés.
7: Et vous en retrouvez de nouveau
8: Et on va retrouver de nouveau, exactement.
7: Que vous n'avez jamais détecté avant.
8: Qui ne sont pas recherchés.
7: Qui ne sont pas encore recherchés. Oui. Merci Carlo Savonzo d'avoir été avec nous ce matin pour parler de cette enquête menée à part le réseau ICI en collaboration avec la cellule investigation de Radio France, enquête sur ces PFAS dans nos œufs. Merci.
8: Merci beaucoup.
0: Merci et bonne journée. Enquête que l'on peut retrouver dans le détail, bien sûr, sur ICI.fr ou l'appli ICI. Et puis, on aura l'occasion de poursuivre la discussion tout à l'heure après 9h. ICI, c'est vous. Spécial poule, œufs et PFAS. Une chanson qui a marqué votre été, très certainement. Adèle Castillon, ICI Normandie, 7h52.

0: Le bonheur avec cette demoiselle Castillon qui a marqué votre été avec ce titre. Un été avec toi, 8h05. Merci pour vos nombreux messages, la météo que vous partagez avec nous tous les matins sur notre page Facebook et vous le confirmez, il y a du brouillard et les températures sont fraîches encore aujourd'hui. 7 degrés à Auffay chez Marie-Christine, 10 degrés à Blosseville chez Florence avec du brouillard et Patrick est à Beuzeville avec du brouillard également. Et pas mal de bacs, hein, de Seine à l'arrêt. D'ailleurs le bac de Diabdal a été arrêté un moment en raison du brouillard, ça a repris du service et le brouillard est revenu sur la scène, donc le bac de Diabdal est à nouveau suspendu. Suspendu également le bac de Petit Couronne, de Quillebeuf, de Yainville, de La Bouille et le bac de Ménil-sous-Jumièges est à l'arrêt en raison d'un problème technique. Vous êtes sur la route, la 150, quasiment comme tous les matins pour arriver sur Rouen. Ça ralentit pas mal, également l'arrivée par la place Saint-Paul, sur le secteur Avray, l'échangeur de Rogerville. Et puis en gare d'Évreux, on a un train de supprimer, le train de 9h31 pour Paris-Saint-Lazare. Dans un instant, on voyage dans le temps et surtout, on voyage avec Stéphane Bern pour en savoir plus sur l'histoire des lentilles du Puy.
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0: 7h57, avant l'actu locale, un peu d'histoire donc avec vous Stéphane Bern. Et ce matin, on voyage au temps où une petite graine verte d'Auvergne valait presque de l'or dans nos assiettes.
4: Bien avant les avocats bio et les graines de chia, il y avait la lentille du Puy. Le super aliment préféré de nos ancêtres, le Mbappé des légumineuses. Velay, époque gallo-romaine. Bien avant les labels et les chefs étoilés, les habitants cultivent déjà une petite lentille sur les terres volcaniques de la région. Les anciens volcans lui offrent une couleur vert bleuté et une peau particulièrement fine. Comme quoi, certaines catastrophes naturelles ont le sens du service après-vente.
5: Un volcan s'éteint, un être s'éveille.
4: Les Romains l'apprécient pour une raison très simple, elle pousse facilement, se conserve longtemps et nourrit bien. En clair, c'est le couteau suisse de l'alimentation antique. Le truc qu'on a toujours dans un coin du placard et qui te sauve un repas à la dernière minute.
6: Allez, Lucien, il y a urgence, je te demande ça comme un service perso.
4: Quand la viande manque, la lentille est là. Quand les récoltes sont compliquées, la lentille est là. Quand l'église interdit la viande pendant les jours maigres, elle est encore là. La lentille, c'est un peu la collègue exemplaire qui ne pose jamais de RTT. Au Moyen-Âge, elle devient la meilleure amie des petites bourses. Les nobles mangent du poisson, les paysans mangent des lentilles. Peu à peu, elle hérite d'un surnom flatteur, le caviar du pauvre.
7: La montagne des caviars. Attention, hein, gros grain.
4: Une formule un peu optimiste, certes, pas sûr que le caviar apprécie, ni les pauvres d'ailleurs. Mais pour des générations de Français, cette petite graine représente une bien belle sécurité alimentaire.
8: En triant des lentilles.
4: Les empereurs romains ont disparu, les royaumes aussi. Mais la lentille du Puy est toujours là. En histoire, les héros ne portent pas toujours une couronne. Parfois, ils tiennent dans une cuillère.
0: On voyage dans le temps tous les matins avec Stéphane Bern. J'apprends à l'instant un accident entre deux véhicules, c'est sur la 13 dans le sens Paris-Caen, kilomètre 110, nous sommes au niveau de Tourville-la-Rivière et puis le bac de Petit Couronne qui était à l'arrêt tout à l'heure en raison du brouillard, il a repris du service également ce matin.
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0: Bonne journée, bon mardi le 6 octobre, il est 8h.
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9: Isabelle Lebrun.
0: et Manon Lombard-Brunel pour les infos et l'actu locale. Les lycéens appellent à rejoindre les cortèges.
9: En Seine-Maritime et dans l'Eure comme partout en France, après les blocages de la semaine dernière, place aujourd'hui aux manifestations, désormais encadrées par les syndicats. Rendez-vous à 14h tout à l'heure à Rouen, c'est dès 9h30 au Havre, 10h à Évreux et Dieppe. Dieppe, on rejoint tout de suite Emmanuel Grabé. Bonjour Emmanuel.
10: Bonjour.
9: Vous êtes ce matin devant le lycée Jean Angot où pour l'instant tout se passe dans le calme, Emmanuel.
10: Oui, c'est ça exactement. Les manifestants ont organisé devant les grilles du lycée un barrage filtrant, c'est-à-dire qu'ils se massent autour de l'entrée, mais ceux qui veulent entrer dans l'établissement peuvent le faire. Pour ce que j'en ai vu, c'est la même chose au lycée du Golfe et au lycée de l'Émulation Dieppoise, les principaux lycées de Dieppe. Les manifestants donc qui sont aujourd'hui devant les grilles avec des pancartes sur lesquelles on peut lire des slogans hostiles au gouvernement et des slogans « On se bat pour notre avenir », par exemple. Les lycéens qui avaient déjà reçu hier dans la manifestation à Rouen l'appui de certains politiques et de syndicats, ça va se massifier aujourd'hui avec l'appel à rejoindre le mouvement et à défiler de plusieurs mouvements comme les parents d'élèves de la FCPE, l'intersyndicale de l'éducation nationale et ici à Dieppe, les lycéens vont recevoir le soutien de la CGT de la centrale nucléaire de Penly qui appelle à se joindre au mouvement des lycéens ce matin à 10h devant ce lycée Jean. Les revendications des lycéens rejoignent celles du syndicat, dit la CGT. Une meilleure redistribution des richesses dans le pays. Pour les lycéens, ça signifierait plus de profs, des classes moins chargées et des locaux décents.
9: Emmanuel Grabé en direct du lycée Jean Angot à Dieppe. Cette mobilisation aide des lycéens qui continue de s'étendre aussi aux universités Mont-Saint-Aignan, la fac Pasteur à Rouen est désormais aussi rejoint par le campus du Madrier. Il est fermé ce matin en raison d'un rassemblement étudiant. Pour tenter de contrôler ce mouvement, éviter les débordements, les préfets de l'Eure et de la Seine-Maritime ont décidé de prendre des arrêtés. Ils interdisent les rassemblements près des lycées, des collèges, des universités aussi, des arrêtés qui n'ont rien d'illégal, ils sont nécessaires et proportionnés. Après les dégradations de la semaine dernière, voilà ce qu'a tranché hier le tribunal administratif de Rouen. Il a été saisi par une association et plusieurs organisations syndicales. La belle frayeur hier pour les visiteurs de la maison Claude Monet à Giverny, confinés en début d'après-midi, après la découverte de deux sacs à dos laissés à un carrefour. Même opération pour le musée des impressionnismes. Des démineurs venus de Versailles se sont rendus sur place. Finalement, les deux sacs ne présentaient aucun danger.
0: Fini les trajets à rallonge pour les usagers de la ligne SNCF Rouen-Caen.
9: Des usagers qui ont pu retrouver hier, ça y est, leur habituel TER. 10 sur 10, ils circulent tous. Après quasiment un mois d'arrêt, le déraillement de ce train le 11 septembre dernier à hauteur de Cléon. Il a fallu 3 semaines de chantier pour tout remettre en ordre de marche. En attendant, il y avait des bus de substitution, mais c'était beaucoup plus long que d'habitude. Alors là, il y a un peu de délivrance, Myriam Roch-Massarin, même si le souvenir du déraillement reste encore bien présent.
11: Un mélange de soulagement et d'appréhension pour Sonia. Elle prend le train tous les jours depuis Elbeuf pour aller travailler à Rouen.
12: Ça m'a un peu stressée. De temps en temps, je reste debout dans le train quand il n'y a pas de place. Mais là, j'ai été obligée de trouver une place pour psychologiquement me dire que je suis assise en cas de soucis dans le train.
11: Alban, lui, n'y pense pas. Pour cet étudiant rouennais qui vit à Caen, la reprise du trafic, c'est surtout la fin de la galère.
13: Je prends le train tous les jours et du coup, là, il a fallu trouver des hébergements pendant 3 semaines. Même s'il y avait à disposition un bus, ça faisait quasiment 2 heures. Et demi de transport et du coup pour quand on commence les cours à 8h, c'était impossible.
11: Le jour de l'accident du 11 septembre, lui voyageait dans le train parti juste avant celui qui a déraillé.
13: J'ai pas forcément vécu ce drame, mais je pense que pour ceux qui étaient dedans, je pense que ça risque d'être compliqué les semaines ou les mois à venir.
11: Ça, Lola s'en est bien rendu compte quand elle a pris son train à la gare d'Elbeuf hier. L'une de ses amies blessée dans l'accident de septembre devait monter dans le TER avec elle.
14: Elle l'a pas pris parce que il avait du retard, parce qu'il y avait un souci sur la ligne de train, donc du coup elle a stressé, elle a eu peur et donc du coup elle est pas venue.
11: Comment la rassurer?
14: Je sais pas trop parce que c'est elle qui a vécu ça, moi j'ai pas vécu ça, je peux pas me mettre à sa place sur ça.
11: Lola et son amie se rendent tous les jours à la fac de Rouen en train, elles en ont pour 20 minutes contre 1h30 en bus.
9: Et voilà, c'est donc la fin de ce long détour, le reportage de Myriam Roch-Massarin. Le déraillement de ce TER, on le rappelle, a fait 44 blessés, dont un grave. C'est une enquête que vous révèle ce matin ici, Normandie. Matinale spéciale des PFAS dans nos œufs, avec la cellule investigation de Radio France. Ces œufs, ce Neuchâtel-en-Bray, Canteleux et Tourville-la-Rivière, nous les avons analysés et les résultats le confirment. Les polluants éternels sont bien là, jusqu'à 4 types différents. Retrouvés, certains sont même classés cancérigènes probables. Vous pouvez retrouver ces résultats sur ici.fr. Et puis on y revient aussi avec vous, Isabelle, dès 9h.
0: Bah oui, parce que à vous entendre, Manon, on se dit mince, on a les poules, le poulailler, les œufs. Est-ce qu'on peut continuer à les consommer? Vous pourrez nous le dire également entre 9h et 10h. Et nous recevrons un couple d'éleveurs de poules du pays de Caux. Manon, c'est un conseil municipal particulièrement scruté qui se tenait hier soir à Évreux.
9: Oui, alors que le tribunal administratif de Rouen doit rendre après-demain sa décision sur les élections municipales de mars dernier. Il y a 2 semaines, la rapporteure publique a demandé l'annulation de cette élection à cause d'irrégularités. Malgré ce contexte, hier, entre les élus, l'ambiance était plutôt calme et courtoise. Une 50aine de points à l'ordre du jour, avec une délibération, la numéro 38, sur la comptabilité de la ville, qui a suscité beaucoup d'intérêt, Laurent Philippot.
15: Lors du conseil municipal de juin, les élus avaient voté une provision de 12 000 euros pour des contentieux qui opposent la ville à des tiers. Hier soir, la somme est passée à plus de 1,5 million d'euros. Gérard Siligini, pour la gauche, est le premier à demander des explications.
16: En commission des finances, lorsque j'ai vu cette enveloppe d'1,5 million au total, j'en ai demandé la décomposition. La réponse qui m'a été donnée, c'est oui, mais on peut pas trop, la confidentialité des négociations, etc.
15: Eugénie Petitjean, pour le Rassemblement National, enchérit.
17: Comme à son habitude, le maire d'Évreux propose des délibérations qui sont volontairement très floues, assez opaques.
15: L'adjoint finance Guillaume Rouget lâche le morceau. Dans ses provisions, il y a 1 036 000 euros pour le festival Rock in Évreux. Il y a un contentieux entre les organisateurs et la ville, scandaleux pour le divers droite Samuel Brigantino.
18: C'est les Évreuxiens qui vont supporter encore une fois les envies fulgurantes du maire d'Évreux, qui a toujours des esprits de grandeur et qui avait fait de ce festival sa danseuse, tout simplement.
15: Le maire Guy Lefranc tient à le rappeler, ce sont des provisions.
19: Bien sûr que c'est beaucoup, mais encore une fois, ce n'est pas la collectivité qui a dépensé cet argent, c'est une association qui a fait n'importe quoi. Ils essayent de demander aux habitants de la ville d'Évreux de payer pour leur incapacité à travailler sérieusement. Nous défendons les intérêts des habitants. Néanmoins, cette provision, elle est juridiquement justifiée par le fait qu'il y a un procès en cours.
15: Les 3 groupes d'opposition ont voté contre cette délibération.
9: Le reportage de Laurent Philippot. Et puis en football, il a fallu attendre la 77e minute. Mais les Bleus ont fini par retrouver la pédale d'accélérateur hier. 4 buts en une petite dizaine de minutes seulement pour les hommes de Zinedine Zidane. Victoire finalement 4-1 contre la Belgique. C'est en Ligue des Nations. Ils sont premiers de leur groupe.
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9: Isabelle, comme hier, on prend une petite veste ce matin pour sortir de la maison.
0: Tout à fait, les températures sont fraîches et nous aurons encore des températures douces et agréables pour un début octobre cet après-midi. Brumé, brouillard ce matin, parfois tenace, hein, ça mettra un peu de temps à se dissiper. Soleil et nuages par la suite pour cette journée. Un petit vent discret, est à sud-est dominant et pour les températures, 21 à Yport par exemple, 22 à Forges, 23 à Grand-Bourterould, au Havre, 24 à Conches, 25 à Rouen et Évreux. Demain, ce sera de la pluie. Jeudi, plutôt pas mal, mais avec une nette baisse des températures. On va surveiller cet accident sur la 13, 2 véhicules accidentés en direction de Caen, au niveau de Tourville-la-Rivière, kilomètre 110. Et ça commence à bouchonner dans le secteur.
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0: Entendre Elton John au réveil. Ah, on lève la main.
9: Ça va bien.
0: Moi aussi. Bon, vous aussi à la maison, vous aimez ça? En préparant le café, dans la voiture, si vous le pouvez, on lève la main aussi. Bon, bah c'est super. Le voici.

0: Elton John sur Ici Normandie, 8h11.
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0: Manon, 8h11, bon déjà quand on arrive assez tôt, je trouve qu'à 8h11, on a presque envie déjà de manger, non?
3: Ah oui, moi je meurs de faim. Vous avez quelque chose à me proposer?
0: Pas spécialement, mais on pourra faire le plein de bons produits du terroir normand. C'est l'occasion de vous le rappeler le week-end prochain à la fête du ventre. Mais oui, de la gastronomie normande, samedi et dimanche dans le centre-ville de Rouen, ici Normandie et partenaire. Des producteurs des 5 départements normands réunis pour l'occasion. Et comme j'aime les confitures, vous aussi?
3: Oui, j'adore.
0: Alors j'ai envie de savoir si Anne-Sophie sera présente cette année. Benjamin qui réalise cette émission. On peut essayer de joindre Anne-Sophie qui fait des confitures à Pavilly, pas très loin de Rouen. J'espère qu'elle est debout, elle est levée, hein, Anne-Sophie.
4: Allô?
0: Ah, Anne-Sophie, bonjour.
4: Bonjour.
0: Les confitures d'Anne-Sophie basées à Pavilly, près de Rouen. Alors, est-ce que la fête du ventre, vous y serez cette année?
4: Et oui, comme tous les ans, donc je serai re-Rollon et je prépare. Voilà, je fais de la confiture et toute la journée, voilà.
0: Mais alors, est-ce que, alors, souvent pour une fête justement particulière, on prépare des confitures qui sortent un peu de l'ordinaire. Est-ce que vous l'avez fait?
4: Oui, alors cette année, j'ai fait des gelées. Donc, j'ai fait une gelée de violette. Mmh. Et une gelée de coquelicot aussi, c'est assez sympa, surprenant. Et comme tous les ans aussi, la confiture de cresson qui marche bien, enfin qui plaît bien. Et du coup, c'est un peu l'occasion aussi de venir goûter tous ces nouveaux goûts.
0: Bah oui, voilà, on n'en a pas l'habitude, ça change de la fraise et de l'abricot, vous voyez.
4: Donc, c'est ça.
0: Les confitures d'Anne-Sophie, me voilà rassurée. On vous retrouve rue Rollon à Rouen pour la fête du ventre samedi et dimanche. Merci beaucoup Anne-Sophie, bonne journée.
4: Merci beaucoup Isabelle, bonne journée à vous. Au revoir.
0: On vous laisse avec les...
4: samedi aussi.
0: Oui, voilà, avec les bassines. Et puis je rappelle, tiens, que place de la cathédrale, c'est Fred Romanuik qui sera pour un enregistrement exceptionnel de Boujou, on joue. 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Il devrait y avoir de l'ambiance place de la cathédrale à Rouen avec Fred. Un numéro qui vous sert également pour jouer avec nous, bien sûr, Boujou, on joue au blind test. 3 artistes à découvrir, je vous diffuse 3 extraits musicaux et vous repartez ce matin avec 2 repas spectacle à la Sirène à Barbe, ce cabaret que l'on aime beaucoup ici, le cabaret à Dieppe. Dîner et spectacle pour vendredi soir, drag queen, acrobate, chanteur, on n'est jamais déçu. 02 35 07 66 66 pour vous inscrire.
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0: Même on parle à Daniel d'un paiement inhabituel chez But, l'enseigne But, 1321,98 €. Il y a même en pièce jointe un récapitulatif de paiement avec la photo d'un lit. Oui, c'est là que Daniel découvre qu'il aurait acheté deux lits, 1321,98 €. Le piège, franchement, il est très très bien fait, si ce n'est l'adresse mail de l'expéditeur. Regardez bien, elle est tout à fait fantaisiste. Mais sinon, il y a le nom, prénom et l'adresse postale de Daniel. Il y a un numéro de téléphone, un numéro d'assistance, soi-disant, au cas où notre auditeur n'aurait pas fait cet achat.
1: Alors, que se passe-t-il quand on appelle ce numéro de téléphone ?
0: Eh bien, ça continue et je dirais même que l'arnaque devient encore plus crédible. Ça, je le sais grâce à Mireille, une autre auditrice. Elle aussi a reçu un mail à peu près du même genre. Elle a appelé le soi-disant numéro de secours et elle se retrouve en ligne avec un soi-disant conseiller de la Banque de France. Oui, oui, tenez-vous bien, il lui envoie carrément un mail pendant la discussion. Vous êtes actuellement en ligne avec l'un de nos conseillers Banque de France. Merci de suivre attentivement ces instructions. Point. Sauf que le monsieur n'est conseiller de rien du tout et que Mireille tique, heureusement, quand il lui demande son numéro de carte bleue pour annuler la commande. Elle a bien fait tiquer. On ne donne jamais son numéro de carte bleue, même à un pseudo-banquier.
1: Oui, mais enfin, c'est quand même bon de le rappeler et vous êtes là pour ça. Merci beaucoup. Aude Razo, c'est pas vrai, le rendez-vous arnaque tous les matins sur votre radio. 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Ça coince, ça commence à coincer, à ralentir au niveau de Tourville, la rivière. Il y a eu un accident entre deux véhicules en direction de Caen, kilomètre 110. Brume, brouillard, cela dit, il y a deux bacs qui ont repris du service, le bac de Diepdal et le bac de Petit-Couronne et de Ménil-sous-Jumièges, voilà, en raison du brouillard toujours à l'arrêt Quillebeuf et Yainville. Hein, donc prudence également au volant de la voiture. Et les températures sont fraîches. Hein, c'est mieux avec un F, je pense. Hein.
2: Il faut avoir la veste prête, en revanche.
1: Ah, pas ouais. Mal. Ouais. Pas mal, on met les mots dans le bon sens. Oshie sur Ici Normandie.

0: Oshii qui partira pour le Zénith de Rouen le 13 février. Elle sera en concert le 13 février 2027 au Zénith. Sylvain Geffroy recevait hier de 10h à 11h le patron du Zénith. Allez réécouter hein, si vous l'avez manqué sur ici.fr ou l'appli ici, parce que c'était vraiment un bon moment. 8h22, bonjour, on joue avec Mathieu. Bonjour Mathieu.
1: Bonjour.
0: Saint-Didier-des-Bois, vous êtes pas très loin d'Elbeuf, mais malgré tout dans l'heure. Au repos aujourd'hui, Mathieu ?
1: Oui, c'est ça, au repos.
0: Vous faites pas la grasse matinée pour autant ?
1: Ah non, non, non.
0: Non, hein,
1: j'ai l'habitude de me lever de bonne heure.
0: Voilà, lève-tôt, ça continue. Alors moi, j'ai envie de vous offrir deux repas spectacles vendredi soir au cabaret La Sirène à Barbe à Dieppe que vous ne connaissez pas encore. On va jouer au blind test. Trois extraits musicaux, trois artistes à découvrir. Enfin, trois, ce serait mieux. Mais si vous m'en donnez deux, ce sera bien quand même. Et là, on va jouer avec des tubes d'octobre 1994. On y va ?
1: D'accord.
0: C'est parti ?
1: On y va.
0: Et alors, vous attendez pas, hein, dès que vous reconnaissez l'artiste, vous donnez le nom du chanteur ou de la chanteuse. C'est parti !
1: D'accord.

0: Ah, je confirme, Mathieu, vous êtes parfaitement réveillé. Hein. C'était double café pour vous ce matin, non?
1: Non, mais je vous
0: applaudis. Jimmy Cliff, MC Solar, I Am, je mets de côté pour vous, pour cette fin de semaine, vos entrées à la fois pour dîner sur place et assister au spectacle. Le cabaret La Sirène à Barbe à Dieppe, c'est facile pour se garer, c'est juste à côté de la gare, avec des acrobates, avec de la musique, ça chante, ça danse, des drag queens également. Bref, c'est un cabaret dont on entend beaucoup parler et que je suis contente de vous faire découvrir, Mathieu. Bonne journée, bon repos.
1: Merci beaucoup, merci.
0: À bientôt. 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Ce sera samedi, place de la cathédrale à Rouen, à l'occasion de la fête du ventre. Vous voulez jouer avec Fred, il faut penser à s'inscrire dès maintenant en appelant le 02 35 07 66 66.
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0: Fred, vous le savez, qui aime se balader un peu partout dans l'Eure et la Seine-Maritime, il part à votre rencontre, à la rencontre des Normands du bout du coin, et cette semaine, il est à Sotteville-lès-Rouen.
4: Bon, faut que je fasse hyper gaffe au montage de mon épisode aujourd'hui, parce que Robin, un de mes deux copains du jour, sa spécialité, c'est le son. Il n'y a pas encore si longtemps, il était ingé son pour la télé et le cinéma, mais ça, c'était avant. Avec Rachel, ils viennent de s'installer au 20 rue Méridienne à Sotteville-lès-Rouen.
5: Bonjour, bonjour, bienvenue.
6: Hey, c'est fermé, mais c'est ouvert.
7: C'est ça, exactement, ouais. On a ouvert le lundi juste pour toi.
4: Je suis démasqué, vous savez maintenant que j'ai tourné un lundi.
6: Hey, ça sent le neuf.
7: Ouais, exactement, ouais.
6: Il y a une raison à ça.
7: On vient d'ouvrir, on a ouvert samedi, donc.
4: Et ils sont contents.
8: Ouais, on est contents, ça y est.
4: Depuis deux jours, mon petit couple est caviste.
7: Ouais, c'est ça, exactement. Je l'ai été un petit peu, mais là, maintenant, c'est caviste à notre compte et ça fait plaisir. Et
6: pour le coup, vous êtes passé du coq à l'âne. Je dirais même plus. Du coq à light, non, mais du coq au vin.
7: Exactement, ouais.
4: Sachant que c'était pas son métier à Robin.
7: Bah, ingénieur du son à la base, DJ et maintenant caviste, voilà, il y a un côté sélection là-dedans.
4: Bref, avant Robin, il faisait ça. En apportant sa touche personnelle, évidemment. Un DJ, quoi.
9: I'm your DJ.
4: Aujourd'hui, on change de musique.
6: Il y a un côté grand écart aussi.
7: Ouais, effectivement, mais je pense qu'il y a quand même, c'est assez lié finalement dans le côté passion, plaisir qui se partage. Quoi.
6: Toi, t'as tout arrêté, mais toi, Rachel, tu continues l'art thérapie en parallèle.
8: Entre autres, oui, parce que je suis responsable d'une association à Saint-Étienne-du-Rouvray qui travaille autour de la parentalité. Donc, ça n'a effectivement pas grand-chose à voir avec le vin, mais toujours cette envie d'être avec les gens et puis de mettre l'humain au cœur de nos métiers.
7: Moi, j'avais un petit peu fait le tour. Le monde de la télévision et du cinéma, c'est bien, mais en ingé son, c'est souvent assez compliqué. On est un peu la dernière roue du carrosse. Et il y a eu cette envie aussi de quitter Paris, dans lequel j'étais pendant 11 ans. Et aujourd'hui, voilà, on installe ce petit boui-boui à rive gauche.
6: Il appelle ça un boui-boui. Ça donne envie de venir. Hein.
8: Bah oui. Hein. Mais un boui-boui, c'est vrai que c'est sympa. C'est le côté accessible. Et nous, c'est ce qu'on veut, c'est que le vin, ça reste un produit qui est quand même particulier. Il faut y faire attention. Mais c'est du partage. C'est aussi pour ça qu'on propose pas mal de sans-alcool, parce qu'on veut que tout le monde y trouve sa place.
4: Et sinon, ils doivent s'y connaître un peu en vin, mes tourtereaux.
7: L'idée, c'est que je pense que c'est quelque chose qui s'apprend sur une vie, donc il n'y a pas de raison de ne pas commencer. C'est aussi ce qu'on veut dire aux clients. Souvent, on a le retour, ah, bah, j'y connais rien en vin.
6: Moi non plus.
7: Voilà, c'est ça, exactement.
6: Le caviste, il m'a répondu, moi non plus.
7: voilà, exactement. Et après, c'est juste la science de goûter et puis d'avoir peut-être un peu de mémoire pour les cépages. Et puis après, ça se fait assez facilement.
4: Monter une cave, c'était aussi un moyen pour Rachel de rappeler que le milieu doit s'ouvrir aux dames.
6: Elles sont pas nombreuses, les femmes dans le vin.
8: Elles sont pas nombreuses et leur place, même si beaucoup arrivent quand même à se la faire, ont beaucoup plus de difficultés puisque la société patriarcat forcément n'aide pas.
4: Leur cave de Sotteville s'appelle Cave Couleur.
8: À la couleur de la vie, la couleur du vin.
4: Et ils font que du vin naturel, Rachel et Robin.
0: Alors je regarde éventuellement parce que souvent quand on entend comme ça à la radio, on se dit j'irais bien y faire un petit tour. Alors est-ce que c'est ouvert aujourd'hui? Je regarde, oui c'est ouvert à partir de 10h, la cave là de Rachel, à découvrir, une reconversion super sympa, bon le vin à consommer avec modération quand même, on le rappelle. Alors demain Fred, il sera avec Olivia, la première star française de K-pop, elle est partie carrément en Corée, elle est normande Olivia, elle habite Sotteville-lès-Rouen, donc vite à demain pour en savoir davantage avec Fred Romanwick. Dans 1 minute 30, il sera 8h30, l'heure de l'actu locale sur Ici Normandie.
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0: Merci. Toute l'info en Normandie, 8h30, avec vous Manon Lombard-Brunel.
13: Des polluants éternels retrouvés dans nos œufs à Tourville-la-Rivière, Cantle, Neufchâtel. On vous dévoile ce matin le résultat de notre grande enquête sur les PFAS avec la cellule investigation de Radio France. Dans certains cas, les taux dépassent le seuil autorisé par la réglementation. Dans la zone industrielle du Havre, la mobilisation hier des salariés de l'usine Sibanis Stillwater, ce site spécialisé dans le raffinage de nickel, est menacé de fermeture. Et puis la colère sociale qui continue de s'exprimer aussi chez les lycéens. Plusieurs manifestations aujourd'hui au Havre, Rouen, Dieppe, Évreux, avec des lycées qui restent encore fermés. Ces cours à distance obligatoires, enfin quand c'est vraiment mis en place, n'est pas toujours évident dans les faits. C'est ce que vous entendrez dans l'info d'ici, juste après l'actualité en France et dans le monde en 90 secondes. Et c'est avec vous Cyril Lardo-Redon.
14: Tous les territoires sont concernés, des Vosges aux Pyrénées-Orientales en passant par le Rhône ou les Ardennes. On trouve des PFAS dans plus de la moitié des œufs. Dans un quart des cas, ces concentrations de polluants éternels sont largement au-dessus de ce qui est autorisé. C'est le résultat d'une enquête du réseau ICI que l'on vous dévoile ce matin. Un acte 3 sous haute tension, des dizaines de milliers de lycéens attendus une nouvelle fois dans la rue un peu partout en France pour dénoncer notamment l'insalubrité des lycées et le non-remplacement des professeurs. Aujourd'hui, les syndicats de l'éducation nationale appellent à se mobiliser à leur côté. Et dans ce contexte, près de 8 jeunes sur 10 estiment que les responsables politiques préparent mal leur avenir. Et à quelques mois de la présidentielle, 64% ne font pas confiance aux candidats pour prendre en compte leurs préoccupations. C'est le résultat d'une étude Ipsos BVA réalisée fin juillet, début août, bien avant donc le mouvement lycéen. C'est le début du sommet de l'élevage près de Clermont-Ferrand en Auvergne. 2000 animaux exposés, 120 000 visiteurs attendus après un été très compliqué pour les agriculteurs en raison de la sécheresse. C'est la fin du réseau téléphonique 2G. Orange débranche 44 départements aujourd'hui. Tous les opérateurs suivent ce chemin pour se concentrer sur la 4G et la 5G. Mais il reste en France plus d'un million de cartes SIM compatibles uniquement avec la 2G. Et puis le foot, les Bleus s'imposent 4-1 face à la Belgique en Ligue des Nations, grâce notamment à un doublé de Michael Olysee.
13: Faire cours à distance, voilà le quotidien de milliers de lycéens depuis vendredi en Seine-Maritime et dans l'Eure. C'est la conséquence de ce mouvement de contestation dans les lycées qui a pris une tournure nationale mardi dernier. Une vingtaine de lycées étaient encore fermés hier dans nos deux départements. Alors face à cette situation, le ministre de l'Éducation nationale, Édouard Geffray, a demandé aux professeurs d'assurer leur cours en visio. Mais dans les faits, cela n'a rien d'évident. C'est ce que vous avez pu constater, Emmanuel Grabé.
15: Depuis qu'elle a participé jeudi dernier à bloquer son lycée Camille Saint-Saëns dans le centre-ville de Rouen, Brunehilde, élève de terminale, compte sur les doigts d'une main les cours qu'elle a eus.
16: Il y a certains profs, notamment les profs de philosophie, qui ont essayé de faire des visios, mais il y en a certaines qui ont été annulées.
15: Et quand on lui demande si les cours qui sont maintenus se font dans de bonnes conditions...
16: Ben non, pas du tout, ça peut pas être des conditions satisfaisantes parce que quand ils arrivent à mettre en place la visio, quand ils font en sorte qu'il n'y a pas d'élèves qui font n'importe quoi sur la visio... Ils n'arrivent pas à empêcher des élèves de faire n'importe quoi dans les commentaires et à la fois que des élèves puissent se poser des questions aussi dans les commentaires.
15: Les cours en distanciel dans les lycées fermés, c'est un effet d'annonce du ministre, dénonce Anne Quéclin.
17: C'est histoire de rassurer les parents, de se dire on les laisse à la maison, comme ça ils vont pas bloquer les lycées.
15: Elle est prof d'histoire géo au lycée Marcel Samba de Sotteville-lès-Rouen.
17: Je ne vois pas comment ça peut se mettre en place à ce moment de l'année où on connaît pas encore très bien nos élèves, faut quand même le reconnaître, ou par exemple les secondes sont pas du tout assez autonomes pour faire quoi que ce soit tout seul, sans nous derrière pour les aider ou les guider. Moi j'ai mis des messages il y a deux jours à mes élèves de relire leurs cours en fait, et puis c'est à peu près tout. J'ai juste une classe de spécialité géopolitique où je leur ai dit qu'ils pouvaient commencer un travail, mais les autres classes je ne peux rien leur donner de concret.
15: Même constat pour Anthony Berthelot, le président de l'asso de parents d'élèves FCPE 76, son enfant est au lycée Val-de-Seine à Grand-Quevilly. La continuité pédagogique demandée par le gouvernement, c'est de la poudre aux yeux, dit-il.
18: Elle va pénaliser d'abord les familles qui n'ont pas d'ordinateur, de connexion ou de parents disponibles pour accompagner leurs enfants. Concernant les enseignants, il y en a certains qui ont transmis évidemment des supports, d'autres non. Et on va pas forcément leur jeter la pierre. Ils vivent eux aussi une situation très difficile. Beaucoup partagent les revendications des lycéens. Leur demander de faire comme si de rien n'était, ça n'a pas de sens. Plutôt que de demander de la continuité pédagogique, le rectorat devrait répondre aux causes du mouvement, des classes moins chargées, des locodings et des personnels en nombre suffisant. C'est par le dialogue et par des moyens qu'on sortira de cette crise, je pense.
15: La FCPE qui appelle les parents d'élèves à se joindre aux manifestations des lycéens aujourd'hui.
13: Des manifestations qui se tiennent dès 9h30 au Havre, c'est 10h à Dieppe et Évreux. Rendez-vous à 14h à Rouen. Isabelle, la météo, on avait du brouillard tout à l'heure, est-ce que ça persiste ?
0: Oui, apparemment ça persiste, oui. Parfois tenace, hein, ce brouillard, brume, brouillard, nuages bas, ça va se dissiper plus ou moins lentement, dirons-nous. Ensuite du soleil et nuages, mais un temps encore agréable hein, pour ce mardi. Les températures sont fraîches, en revanche ce matin, on a 7 degrés à Évreux, 5 degrés simplement au Puchet, 8 à Rouen et Dieppe et 13 degrés quand même au Cap de la Hève. Un petit vent discret, est à sud, 19 degrés à Dieppe cet après-midi, 22 au Havre, à Pont-Audemer, à Neufchâtel, 23 à Bernay, 24 à Rouen, 25 à Verneuil et 26 à Évreux. Demain, ce sera de la pluie. Jeudi, ce sera pas mal, mais une nette baisse des températures à partir de jeudi.
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0: Gros bouchon sur la 13. Il y a eu un accident de véhicule accidenté sur la 13 au niveau de Tourville-la-Rivière en direction de Caen. 5 km de ralentissement entre Cricq-Bœuf-sur-Seine et Tourville-la-Rivière. On a toujours des bacs de Seine à l'arrêt en raison du brouillard. Le bac de Yainville, Dieppe-Dalle et Quillebeuf. Le bac de La Bouille est aussi à l'arrêt, mais en raison d'un mouvement social.
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0: 8h37, il a fêté ses 79 ans. Dimanche, toujours en forme, Julien Clerc.
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0: En citant Venise, ça donne envie d'y aller, hein. Pourquoi pas pour un prochain week-end, séjour, vacances. Venise avec Julien Clerc, 9h-20.
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0: Qui connaît un Bruno? On connaît tous un Bruno. Bah oui, c'est un prénom facile, commun. Voilà, je sais pas, c'est peut-être votre voisin. Faut lui dire bonne fête aujourd'hui, hein. C'est la Saint-Bruno. Nous sommes le mardi 6 octobre. Vous aimez la musique jazz, gospel? Je pense que vous allez adorer ce concert hommage à Duke Ellington. Ce sera à Rouen en fin de semaine. Des musiciens, des choristes, une chanteuse, il y aura même de la danse. Et ça va se passer au Temple Saint-Éloi à Rouen. Et je serai avant 9h avec le musicien organisateur de cette belle aventure, hommage à Duke Ellington. D'abord le Zoom Sport avec Alain Mattei. Bonjour Alain.
3: Bonjour Isabelle.
0: Alors Alain, on s'intéresse aujourd'hui à l'un des derniers sports qui faisait sa rentrée ce week-end en Normandie. Il s'agit du volley.
3: Une rentrée parfaite pour les joueuses de l'Evreux VB. Victoire 3-7 à 0 contre France Avenir samedi. Deux premiers sets nets, un dernier plus accroché mais remporté. C'est efficace. Les Panthères d'Evreux sont leaders du classement de la première division féminine. Une entame idéale, même si on va se permettre de moduler un petit peu. D'abord, ce n'était pas l'adversaire le plus coriace du plateau. France Avenir, c'est une équipe qui réunit des jeunes joueuses françaises en formation. La majorité des joueuses ne sont même pas majeures. Certaines sont même nées en 2011. Je vous laisse imaginer le coup de vieux que j'ai pris en écrivant cette chronique. Mais l'essentiel, ce sont les trois points pour Evreux.
0: Et moi donc. Alors, une victoire importante pour bien se lancer, Alain, parce que les objectifs sont plus élevés pour les Panthères cette année.
3: L'Evreux VB a retrouvé l'élite du volley français la saison dernière. Ça n'avait pas été facile avec seulement 6 victoires en 24 matchs. Mais cette année, il y a plusieurs facteurs encourageants. Simon Garrel, le coach, entame sa deuxième année. Financièrement, le club est bien géré et dispose de plus d'argent. La préparation a aussi été plus longue. Donc les objectifs sont plus élevés, mais sans être délirant non plus. Simon Garrel a expliqué à nos confrères de Paris-Normandie qu'il vise la 7e place, sachant que le championnat compte 13 équipes.
0: Et alors après ce premier match, Alain, le VB va avoir droit à un vrai test dans la deuxième journée du championnat.
3: C'est ce samedi 10 octobre, premier match à domicile à la salle Omnisport d'Evreux. Les Panthères accueillent Cannes, la plus grande institution du volley féminin, avec 21 titres de championne de France. Évidemment, le mieux est d'aller voir ça sur place à la salle Jean Fourré. Mais si vous ne pouvez pas vous déplacer, la bonne nouvelle, c'est que le match sera diffusé sur la chaîne Sport en France. Elle est disponible gratuitement sur la plupart des box internet. Coup d'envoi ce samedi à 20h. Et comme on parle volley, mais que je n'ai réussi à le caler nulle part dans la chronique, je vais finir avec le générique de Jeanne et Serge, parce que franchement, je ne pouvais pas parler de volley sans caler le générique de Jeanne et Serge. À demain tout le monde.
0: La série animée des années, quoi. C'était les années 80, ça, hein. Jeanne et Serge. Jeanne, qui est passionnée par le volley, mais qui en même temps est amoureuse de Serge. Donc parfois, il faut choisir, c'est vrai. Merci Alain Mattei. Je vous offre dans une minute, surtout, vous ne bougez pas, des invitations pour la disco soupe dimanche, à l'occasion de l'opération Rouen à table. Vous allez donc vous régaler grâce à Ici Normandie.
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0: Et les 3 plus à 9h moins une quart, 3 infos pratiques, ludiques, utiles et sympas. Au Tréport, par exemple, la saison culturelle 2026-2027 est présentée ce soir. Alors tout le monde est le bienvenu. Rendez-vous à 19h30 dans la salle Reggiani. Une soirée gratuite avec présentation de la saison, mais aussi un spectacle après la présentation. Plein feu, c'est donné par le Cabaret Extraordinaire. Une troupe d'artistes, inclassables, chanteurs, musiciens, acrobates, comédiens aussi. Et parmi les invités stars de cette nouvelle saison, j'ai déjà repéré l'arrivée de Boudère au mois de mai prochain.
12: Moi, je kiffe les enfants. Maintenant, je suis papa. Et mon fils est très beau. Je vous emmerde, hein, comment ça parle. Je suis super content, mais on m'avait pas dit qu'avant d'avoir un enfant, il faut d'abord prendre un crédit à la banque. Parce que ça coûte cher, les enfants. Les couches, par exemple. Et ça m'a traversé l'esprit d'envoler des couches. Après, je me suis dit, t'es un Boudère, t'imagines, tu te fais attraper en train de voler des couches, là-haut. Tu sais, tu vas en prison pour vol de couches. T'imagines, dans la cour de promenade. Hé, hey, t'es là pour quoi, toi? Moi? Grosse équipe. Le gang des Pampers, ouais, c'est nous.
0: Boudère, qui sera donc au printemps prochain, le 11 mai, en spectacle au Tréport. N'appelez pas le Tréport tout de suite, parce que la présentation de la saison, c'est ce soir, et l'ouverture de la billetterie, c'est uniquement à partir de jeudi. 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Vous avez tout le détail de l'opération Rouen à table sur le site de l'Office de Tourisme. Et regardez dès maintenant, parce que pour certains rendez-vous, il vaut mieux réserver. Notez également que ce sera la fête de l'automne aux Andelys dimanche. Il y aura un grand marché artisanal et produits du terroir, place Saint-Sauveur, samedi et dimanche, 10h-18h, sur les berges de Seine. Marché d'automne, c'est vrai, avec les produits locaux de saison, mais il y aura aussi des animations, des ateliers, des jeux, des activités. L'entrée sera libre et une restauration vous sera proposée sur place aux Andelys ce week-end. J'apprends à l'instant que le trafic est interrompu en ce qui concerne les trains entre Bréauté et Yvetot dans les deux sens parce qu'un train a heurté un animal, reprise estimée à 9h45. Je peux déjà vous dire que le train de 9h02 pour Paris en gare de Rouen est retardé de 30 minutes. On a également un ralentissement assez important, hein, quelques kilomètres de ralentissement, 4-5 kilomètres entre Criquebeuf-sur-Seine et Tourville-la-Rivière sur la 13 en raison d'un accident qui s'est produit il n'y a pas très longtemps. Et les températures sont fraîches, hein, ce matin. Notez dès maintenant que vous pouvez vous aussi, hein, participer des animations. Vous pouvez le faire en laissant un WhatsApp, un message. On aime mieux vous entendre même. Un vocal WhatsApp au 02 35.

0: La voiture, on écoute ici Normandie, direction le travail. Je savais que ça vous ferait plaisir. Chadé à 9h10. François Lemonnier, bonjour.
1: Bonjour.
0: Rouennais bonjour. D'origine, François musicien. Et j'avoue que l'autre jour, quand j'ai trouvé une affichette qui annonçait ce concert hommage à Duke Ellington, je me suis dit, faut que je me renseigne, parce que ça pourrait bien plaire à nos amis auditeurs. Et ce concert, il aura lieu donc ce samedi 10 octobre au Temple Saint-Éloi à Rouen. Vous êtes le directeur artistique de ce projet. C'est quoi d'ailleurs ce qui est prévu là samedi ?
1: C'est une grande aventure, parce que cette musique est rarement jouée en France, qui est la musique religieuse de Duke Ellington, qu'il a composée entre 1966 et sa mort, et qu'il a tourné d'abord pour l'église américaine, et ensuite dans les églises en Europe particulièrement. On peut comparer ça à une sorte d'oratorio jazz.
0: Ouais.
1: Donc il y a des musiciens, un chœur et puis une chanteuse soliste et aussi un élément très très étonnant qui était prévu par Ellington lui-même, un danseur et là en l'occurrence une danseuse de claquettes. Ouais. C'est du jazz, il y a des couleurs blues, il y a des couleurs gospel. Je pense que beaucoup de gens pourront s'y retrouver et surtout je pense que tout le monde sera très étonné de ce spectacle qui est d'abord adressé à tous les publics. C'est vraiment grand public.
0: Ouais. Mais alors, vous avez parlé d'un chœur, mais ils seront assez nombreux, les choristes.
1: Les choristes, ils sont entre 70 et 80 à chaque concert. Alors, c'est un chœur qui a été assemblé, on va dire, pour l'occasion. Donc, nous avons une grande partie du chœur qui vient du sud Manche. Se sont ajoutés un chœur de gospel qui est dans la région de Rouen, puisqu'il est à la Londe. Et puis, c'est ajouté aussi le chœur du conservatoire de musique d'Herblay-sur-Seine. Le chœur est vraiment le personnage central. C'est vraiment un organisme vivant à part entière. Alors Ellington avait écrit ça pour son big band, c'est-à-dire 17 musiciens, et nous jouons ça à 4, et c'est au Temple Saint-Éloi, donc où ça sonne, où la salle sonne particulièrement bien. Donc c'est un régal et où le public peut être vraiment à proximité des artistes.
0: Hommage à Duke Ellington pour cette soirée du 10 octobre au Temple Saint-Éloi avec, vous l'avez entendu, des musiciens, des choristes, une chanteuse, une danseuse, bref. On sera étonné et surtout, on sera intéressé et je pense enthousiasmé par ce rendez-vous. Merci beaucoup François Lemonnier.
1: Oui, je vous en prie, merci à vous.
0: Soir 20h au Temple Saint-Éloi à Rouen, entre 18 et 23 euros l'entrée. Vous pouvez réserver, c'est même conseillé, et vous pouvez tout simplement le faire en appelant l'Office de tourisme de Rouen. 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
0: Et on a le plaisir de retrouver bien sûr Dr Kierzek, c'est le médecin de votre radio locale. Tous les jours avec nous, on va parler du foie aujourd'hui. Avec un grand rendez-vous d'ailleurs de dépistage demain qui aura lieu en Alsace à Strasbourg. Bonjour docteur.
4: Bonjour à toutes et à tous. Le foie, c'est notre usine de traitement de tout. Il filtre, il transforme, il stocke, il fabrique. Et comme tous les bons employés, il ne se plaint jamais jusqu'à ce qu'il ne soit trop tard. Et c'est bien là le problème. Les maladies du foie sont silencieuses. Alors demain, 7 octobre, c'est la journée mondiale du foie. Et à Strasbourg, il y a le congrès annuel de l'Association française pour l'étude du foie. C'est au Palais des Congrès. Et de 10h à 17h, il y a une journée de sensibilisation et dépistage des maladies chroniques du foie ouverte au public sur le parvis du Palais des Congrès. Il y aura au moins 2 camions dédiés au dépistage avec le fibroscan. Ça permet de dépister des maladies du foie. Et puis il y aura un dépistage des hépatites virales aussi. S'il n'y a rien, on ne va pas vous mettre des seringues, etc. Mais le fibroscan, c'est une sorte de test de fermeté du foie. Ça permet de mesurer sa rigidité. Et puis après, il y a des actions nationales un peu partout en France que vous pourrez voir parce que les chiffres sont préoccupants. Dans une cohorte française, 44% des maladies chroniques du foie ont été découvertes trop tard, à un stade sévère, une cirrhose décompensée, un cancer du foie, ou au moment où il fallait simplement greffer. Or, c'est dommage parce que plus on dépiste tôt, plus on peut guérir tôt, et ça, c'est important.
0: Alors, docteur, qui doit se faire dépister et comment ? Parce qu'il n'y a pas que ceux qui boivent, n'est-ce pas ?
4: C'est un vieux préjugé. Si le foie est malade, c'est l'alcool. Ben non, il y a trois grandes causes. Alors bien sûr, il y a l'alcool, mais il y a aussi les hépatites virales, B et C. Et puis, il y a la maladie du foie gras, cette fameuse théatose hépatique métabolique. Un peu de surpoids, un peu de diabète, un peu de cholestérol, un peu d'hypertension. Ben, il y a le foie aussi qui devient un peu gras. Et d'après l'assurance maladie, ça touche un adulte sur six en France. C'est énorme. Le problème, c'est que le repérage, comme je le disais, arrive trop tard. Pourtant, il y a des outils tout simples. Le FIB4, par exemple, c'est un score qu'on calcule gratuitement à partir d'une prise de sang de routine. Il y a les transaminases, le bilan hépatique, les plaquettes, et le laboratoire va calculer. Et si ce score est élevé, on va faire le FibroScan, ce fameux appareil comme une échographie qui mesure la rigidité. Donc le message, c'est faites-vous dépister. Si vous avez un diabète, un surpoids, un gros tour de taille, un cholestérol élevé, bah, demandez à votre médecin de faire un bilan du foie s'il ne l'a pas fait. Il n'est jamais trop tard. Puis évidemment, les repères sur l'alcool, hein, c'est pas plus de 2 verres par jour, pas plus de 10 par semaine, et 0 verre, c'est encore mieux. Donc si vous êtes à Strasbourg demain, allez-y, c'est au Palais des Congrès de 10h à 17h, et puis les autres, prenez rendez-vous avec votre médecin, et d'ici là, portez-vous bien.
0: C'est bien noté, merci beaucoup docteur, et bien sûr, c'est à réécouter si vous le souhaitez, hein. 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Je rappelle que en ce qui concerne les trains ce matin, le trafic des trains est interrompu entre Bréauté et Yvetot, parce qu'un train a heurté un animal. Reprise correcte du trafic estimée vers 9h45 et le train de 9h02 justement en gare de Rouen pour Paris est annoncé avec 30 minutes de retard. Demain, on revient à la télé, hein, si vous le souhaitez, ici Normandie, canal 3 de la TNT. Et puis sinon, on sera bien sûr à la radio dès 6h avec vous. Le plaisir de vous accompagner et demain, Michel Jérôme revient.
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0: Et après l'actu locale, après 9h, on se retrouve avec un couple d'éleveurs de poules dans le pays de Caux. On va parler poules, on va parler des œufs et on va parler des PFAS aussi. On vous en parle depuis très tôt ce matin parce qu'on a mené une grande enquête. On a proposé à des particuliers, hein, qui ont des poules dans leur jardin de faire analyser les œufs de leurs poules et pour vérifier si c'était éventuellement contaminé par des PFAS, ces polluants éternels. Eh ben oui, de temps en temps, ouais. Donc forcément, ça pose question. C'est tendance pour autant d'avoir des poules dans son jardin. C'est ce que vous avez, peut-être. Vous avez un poulailler et vous aimez ça. Il va falloir nous raconter. Hein. 02 35 07 66 66 ou bien dès maintenant, vous pouvez le faire, un message ou un vocal WhatsApp.
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0: Très bon mardi le 6 octobre, il est 9h. Et justement, on y vient tout de suite dans l'actu locale avec vous, Manon Lombard-Brunel. On les retrouve un peu partout dans notre quotidien.
8: Dans les poils, dans l'eau, dans nos vêtements et donc même dans nos œufs, ces PFAS, ces polluants éternels. Ici, Normandie vous révèle ce matin le résultat de notre grande enquête avec la cellule d'investigation de Radio France, matinale spéciale des PFAS dans nos œufs. Ces œufs, nous les avons fait analyser à Neufchâtel, Canteleu, ce Tourville-la-Rivière aussi, où les résultats là sont sans appel. À Tourville, nous avons fait examiner les œufs du poulailler de Florence et la somme des quatre types de PFAS que nous avons testés dépasse le seuil autorisé par les autorités. Dans le commerce, ces œufs, Charlotte Coutard, ne seraient pas autorisés à la vente.
9: Dans un espace grillagé en herbe du jardin de Florence, il y a...
10: Landrine,
9: et réglisse.
10: Une poule blanche, une poule noire, dont les œufs contiennent des PFAS.
9: Pour l'instant, je ne consomme plus mes œufs. Mon mari les consomme parce que lui, il pense que des produits toxiques, on en a dans plein d'aliments qu'on consomme au quotidien. Mais je m'interroge aussi sur les œufs bio que j'achète.
10: Pourtant, Florence fait tout pour manger sainement. Elle achète les grains pour ses poules dans une ferme à 6 km de chez elle, à Cricbeuf-sur-Seine. Et elle mange les pêches et les framboises qui poussent dans son jardin.
9: J'ai quand même pas mal d'arbres fruitiers. Est-ce que je dois craindre quand je mange mes pêches, quand je ramasse mes framboises? C'est ça. Aujourd'hui, je me questionne par rapport à ça. Je me demande si tout est contaminé. On a beau vouloir faire les choses au mieux, et on subit notre environnement.
10: L'une des hypothèses est peut-être à chercher dans l'eau donnée aux poules. Avant de connaître les résultats, Florence utilisait entre autres des casseroles en téflon qui peuvent contenir des PFAS.
9: Certes, elles n'étaient pas très abîmées dans le fond, mais je donnais l'eau du robinet dans ces gamelles. Et du coup, depuis une semaine, en fait, je leur redonne à boire uniquement dans des contenants en inox.
10: Parmi les nombreuses autres pistes pour expliquer cette pollution, il y a aussi les rejets industriels.
8: Le reportage de Charlotte Coutard. Les résultats de cette enquête sont à retrouver sur ici.fr.
0: Et on va y revenir juste après les infos. La contestation des lycéens sous très haute surveillance aujourd'hui.
8: Avec cet appel à la mobilisation générale, manifestation après les dégradations de la semaine dernière, les blocages dans plusieurs lycées, de nombreux cortèges vont s'élancer tout à l'heure en Seine-Maritime et dans l'Eure comme partout en France. Rendez-vous dans moins d'une demi-heure. Maintenant, ce matin au Havre, c'est 10h à Dieppe et Évreux, 14h à Rouen. Les lycéens qui ont reçu le soutien de plusieurs syndicats qui se chargeront d'encadrer les cortèges. À Sandouville, près du Havre, là, c'est une centaine de personnes qui se sont rassemblées hier matin près de l'usine Sibani Steelwater. Début septembre, la direction de cette usine spécialisée dans le raffinage de nickel a annoncé le lancement d'un plan de sauvegarde de l'emploi. 106 postes sont menacés sur ce site historique, vieux de 140 ans, qui pourrait fermer. Hier, les salariés ont organisé des opérations de filtrage, des distributions de tracts aussi, avec l'idée de maintenir la pression pour tenter de sauver leur travail et leur savoir-faire, Simon Monori.
11: Les palettes brûlent à côté de Charlotte. Elle travaille dans l'usine Sibani Steelwater depuis 18 ans.
12: Là, c'est quand même assez compliqué parce qu'on ne sait pas à quelle sauce on va être mangé. On voit bien que le marché du travail, c'est hyper fermé, surtout dans notre domaine.
11: Le député communiste de la Seine-Maritime, Jean-Paul Lecoq, est venu apporter son soutien aux salariés. Lui défend une nationalisation temporaire, le temps de remettre l'usine en route. Pourquoi pas, lui répond pour Nicolas Quittard, il est délégué syndical CGT.
13: Si ça peut nous sauver, mais je suis complètement pour en fait. On sait qu'il y aura une période en fait transitoire, ce qu'on appelle transitoire, avant que la nouvelle usine ne démarre. Donc il faut qu'on trouve comment payer les gens, comment trouver le fonctionnement. Ça peut être une super idée de nationaliser.
11: Le syndicaliste sait que l'affaire patine depuis des mois.
13: Ils essaient de vendre un site qu'ils ont mis à l'arrêt. Moi, quand je vais acheter une voiture, s'il n'y a pas les roues qui sont dessus, j'ai pas envie de l'acheter. Donc c'est beaucoup plus difficile de trouver, comme on est à l'arrêt depuis un an.
11: Le directeur de Sibani Steelwater France, Jean-Michel Fourcade, assure pourtant que des échanges sont en cours.
14: Il y a à l'heure actuelle deux offres qui sont en train d'être regardées. Pour le moment, l'ensemble de ces offres vont être passées par à la fois nous, mais également le propriétaire du terrain qui est Aropa, établissement public, mais rien n'est garanti pour l'instant.
11: À ce stade, une première vague de départ de salariés est prévue en avril 2027.
8: Le reportage de Simon Monori que vous pouvez retrouver sur ici.fr.
0: À Rouen, deux hommes de 20 et 22 ans interpellés dans la nuit de dimanche à lundi.
8: Juste devant la maison d'arrêt, vers 1h du matin, les policiers remarquent un drone en train de faire une descente. Ils arrêtent une première personne, puis une seconde, cachée derrière un conteneur à poubelle. Un sac et la télécommande du drone ont été retrouvés sur place. À Rouen, toujours, on vous parlait hier de ces arrestations en lien avec ces coups de feu tirés ce week-end qui est Ferdinand de Lesseps. Eh bien, les quatre hommes arrêtés ont tous été relâchés, mis hors de cause selon le parquet de Rouen. Dans ces coups de feu, une personne a été légèrement blessée. L'enquête ouverte pour violence volontaire avec arme se poursuit et puis s'occuper d'un proche malade avec la fatigue, l'isolement que cela engendre. C'est la journée mondiale aujourd'hui des aidants. 11 millions de personnes en France sont concernées. Des problématiques qui sont au cœur de ces assises organisées aujourd'hui à l'Hôtel à Rouen. Rendez-vous avec des aidants et des professionnels de 9h à 15h45.
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8: Isabelle, j'ai été mettre le nez rapidement dehors et j'ai vu que le soleil commençait à sortir.
0: Bon, parfait. Ça se dissipe, hein, les bancs de brume, brouillard. D'ailleurs, il y a des bacs de Seine qui étaient à l'arrêt depuis très tôt ce matin qui reprennent du service. C'est le cas du bac de Dieppedalle. Mais sinon, effectivement, encore localement, quelques nappes de brume, brouillard. Ensuite, du soleil, des passages nuageux également. Un vent faible secteur est à sud-est et des températures fraîches ce matin, mais très agréables encore cet après-midi, avec 20 degrés au Tréport, 22 à Yvetot, 23 au Havre, 24 à Brionne, 25 à Rouen, 26 à Évreux. Alors, le temps va commencer à changer demain avec l'arrivée dans la journée d'une perturbation, un passage pluvieux, et les températures vont vraiment baisser à partir de jeudi. Ça coince sur la route, hein, si vous êtes sur la 13. Alors ça bouchonne sur la 13, direction Caen, suite à un accident, 5 km de ralentissement de Cricbeuf-sur-Seine à Tourville-la-Rivière. Autre accident sur la 13 dans l'autre sens, vers Paris, au niveau de Grand Couronne, sur la bretelle de sortie de l'échangeur. Là aussi, ça va certainement ralentir. Et puis le bac de Yainville-Quillebeuf reste à l'arrêt pour le brouillard et le bac de la Bouille en raison d'un mouvement social.
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0: Jusqu'à 10h, ici c'est vous, c'est du lundi au jeudi, c'est tous les jours un thème qui concerne forcément votre quotidien, un thème différent chaque matin. Et aujourd'hui, les poules, des poules dans le jardin, bah c'est tendance. Nous sommes de plus en plus nombreux à adopter des poules pondeuses, on a des œufs frais tous les jours, c'est sympa une poule. Et puis on s'y attache, et puis c'est écolo une poule.
16: On va donc aller au fond du jardin.
17: C'est bien d'avoir un peu plus de nature autour de nous.
18: Donc ça nous a permis d'avoir des œufs à bon marché. Et puis c'est toujours intéressant d'avoir des œufs frais tous les jours. Il n'y a pas de déchets, elles s'occupent de tout. Et puis on récupère le compost pour le jardin.
19: On va déjà voir comment elles s'adaptent à la maison. Parce que là il y a l'enclos, tout ça, il y a tout. Donc voir comment elles vont réagir. Mais on pense leur donner des prénoms.
0: Les poules dans le jardin, c'est notre thème ce matin et nous allons recevoir Marie et Baptiste Stalin, éleveurs de poules dans le pays de Caux. Et puis on va aussi, puisqu'on le fait depuis 5 heures aujourd'hui, évoquer les PFAS parce que nous avons mené une grande enquête sur la qualité des œufs. Et ça aussi, on peut en parler ensemble si vous le souhaitez. Un message ou un vocal WhatsApp ou un conseil 02 35 07 66 66, c'est possible, puisque nous aurons des éleveurs de poules pour demander conseil.
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0: Combien de temps, Stéphane Escher? On passe tout le temps que vous voulez ensemble, avec Ici Normandie.

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1: Ici, c'est vous. C'est parti. Un nouveau thème ce matin. On va parler des poules parce que les poules sont des animaux sympas. Près de 10% des Français élèvent des poules. Une tendance qui s'est accélérée avec le Covid. Et en Normandie, vous êtes nombreux à avoir des poules dans votre jardin. Nos invités sont éleveurs de poules, Marie et Baptiste Stalin. Bonjour à tous les deux.
2: Bonjour.
3: Bonjour à tous.
1: Vous êtes dans le pays de Caux, c'est ça Baptiste?
3: Oui, c'est ça. On est pile poil entre Rouen et Dieppe, sur la commune de Beauval-en-Caux.
1: La belle de Beauval, effectivement. Alors j'ai lu que, parce que histoire de vous présenter quand même, c'est une exploitation avicole bio à Beauval-en-Caux. Racontez-nous, parce que sur le secteur, sur l'exploitation, il y avait du monde avant, c'est depuis 4 générations je crois.
3: C'est ça, en fait ça va faire la 4 ou 5e génération, ouais. Où on est exploitant sur Beauval-en-Caux. Historiquement, en fait, on était une exploitation, tout ce qui est plus traditionnel, polyculture, élevage, laitier.
1: Et donc pas du tout les poules, en fait.
3: Pas du tout les poules. Pour la petite histoire, j'avais peur des poules étant enfant.
1: D'accord.
3: Le coq avait tendance à me courir derrière et mon père courait derrière après le coq parce que j'en avais peur. Donc inutile de vous dire que quand j'ai annoncé la nouvelle à mes parents en disant j'aimerais bien faire des poules pondeuses, ils m'ont plutôt rionné.
1: Ah oui, oui. Et comment est venue cette idée, alors Marie?
2: Alors en fait, moi avec Baptiste, ça fait plusieurs années qu'on est ensemble, et moi j'avais travaillé un été en Angleterre, en fait, et lorsque j'étais, c'était un peu un Erasmus dans un centre équestre, donc vraiment à la campagne, et en fait, je me suis rendu compte qu'il y avait déjà en Angleterre, donc c'était en 2013, beaucoup de jeunes de notre âge à l'époque qui étaient déjà végétariens, qui mangeaient très peu de viande, c'était déjà une tendance, et moi je me suis rendu compte voilà, qu'en rentrant de ce foyer, j'ai dit à Baptiste, écoute, les œufs, en fait, tout le monde en mange, que ce soit toutes les religions, que ce soit tous les régimes alimentaires. Je suis sûre qu'il y a quelque chose à faire. Et c'est vrai que c'était à l'époque où on cherchait un peu parce que Baptiste venait de s'installer. Fallait avoir des nouvelles opportunités. Le monde agricole change perpétuellement. Et du coup, voilà, on a longuement discuté. Et puis, les décisions se prennent toujours après un bon petit apéro. Et puis voilà, on a pris la décision de se lancer dans l'élevage des poules pondeuses.
1: C'était lancé. Et avant, pour éviter que certaines de vos poules ne partent à l'abattoir, vous en vendez, vous en proposez à la vente. Et c'est ce qui se passe là, durant ce mois d'octobre.
3: Hein. C'est ça.
2: Exactement.
1: On va y revenir. Mais on va revenir également sur les PFAS, puisque on en discute ensemble depuis 5 heures ce matin sur la radio ici, Normandie. Les PFAS, c'est polluants dits éternels. Et quand je vous en ai parlé, vous m'avez dit, Baptiste, mais je ne savais même pas ce que c'était.
3: Exactement. Pour moi, c'est vraiment quelque chose d'inconnu. Alors, on entend de plus en plus parler de polluants éternels quand même. Mais c'est vrai que nous, sur l'exploitation, inconnu au bataillon.
1: Ouais. Et puis là, on est avec des poules qui sont à l'air, bio, hein, c'est ça.
3: C'est ça. En fait, on a 3000 poules pondeuses sur l'exploitation. Elles ont 1,5 hectare pour pouvoir sortir. Très peu de temps après notre installation, on a décidé d'installer des haies et d'arborer. Donc, les haies ont été plantées il y a 10 ans, et il y a 4 ans, on a décidé de planter des polonias. Donc les polonias, qui sont les arbres qui poussent le plus vite au monde, soi-disant. Mmh. Donc on en a planté 600, 640 exactement. À mon avis, il doit en rester 550 parce qu'une sélection naturelle a dû se faire.
1: Ouais.
3: Il faut laisser la nature faire un peu les choses. Donc voilà, donc aujourd'hui, on a un beau parc arboré. Les arbres sont en train de pousser gentiment. Malgré les gros coups de chaleur, ils ont bien supporté un été très sec.
1: Donc, bon, voilà. Les poules se sentent bien. Alors moi, je vous demande si vous avez des poules également, un poulailler dans le jardin, ou alors vous avez envie d'en faire l'acquisition auprès de Baptiste et Marie, pourquoi pas nos invités éleveurs installés dans le pays de Caux. On vous attend, un petit coup de fil, hein, ou éventuellement un message et un vocal WhatsApp.

0: Voilà, je pense que les poules sont réveillées hein, avec Bruno Mars. Puisqu'on évoque les poules, ici c'est vous. Dans moins de deux minutes, on va continuer d'ailleurs et parler de l'élevage de poules dans son jardin, la qualité des œufs également, qui peuvent être malheureusement contaminés au PFAS à cause de la qualité des sols en partie. On a mené une grande enquête sur le sujet et on en parle depuis 5h ce matin sur votre radio locale ici Normandie. Et puis nous sommes avec des éleveurs de poules dans le pays de Caux, éleveurs bio à Beauval.
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3: Avez-vous des poules dans votre jardin? Venez nous dire pourquoi vous avez décidé d'en avoir, c'est économique, c'est écologique. Avec nous, deux éleveurs à qui vous pouvez poser des questions également, hein, 02 35 07 66 66. Marie et Baptiste, la belle de Beauval en pays de Caux. Et alors c'est vrai que le but quand on a des poules, c'est le plaisir d'aller ramasser les œufs tous les jours, sauf que si vous nous suivez depuis ce matin, dans certains coins, on l'a constaté suite à une enquête que nous avons réalisée avec un laboratoire à on se rend compte que certains œufs peuvent être contaminés, des œufs de poules domestiques contaminés par les PFAS, ces polluants éternels. Alors vous, Marie, vous avez fait des études dans le domaine agricole.
4: Oui.
3: On commençait à en parler aussi il y a deux ans à peu près.
4: Oui, c'est ça. En fait, moi j'ai repassé un bac agricole parce qu'on a d'autres projets aussi forcément sur la ferme. Et du coup, moi je sais qu'au niveau des lycées agricoles, on commence déjà à en parler au niveau des ressources, que ce soit l'eau, la terre, l'air. Et par exemple, sur les ressources eau, on parlait déjà en fait surtout de la question du ruissellement de l'eau. En fait, effectivement, aujourd'hui l'eau tombe par la pluie hein, dans l'agriculture. Donc forcément, aujourd'hui il y a une réelle remise en question et un réel suivi de l'eau, comment où l'eau va ruisseler, comment elle va s'infiltrer selon les types de sol, etc. Où est-ce que cette eau va aller après dans les rivières, dans les ruisseaux, il y a vraiment une réelle question sur ça. Et je trouve que voilà, c'est vrai que c'est important aussi que ça se passe aussi dans l'enseignement parce que c'est un réel sujet, comme on l'a vu encore cet été.
3: Là, et de plus en plus, ouais.
4: On parle de polluants, mais effectivement, on parle aussi bien évidemment de cette ressource. Et voilà, je trouve que c'est quand même bien que dans l'enseignement, on en parle aussi, et forcément dans les exploitations aussi maintenant.
3: Et par exemple, sujet. Baptiste, l'eau de pluie, on n'a pas le droit d'en donner aux poules.
5: Alors nous, sur l'exploitation, non, on ne donne pas l'eau de pluie parce qu'il peut y avoir des risques de contamination salmonelle. Ça fait plusieurs années qu'on entend parler aussi de cas de grippe aviaire. Donc la grippe aviaire peut être véhiculée par les fientes d'autres oiseaux sauvages. Donc on peut avoir des risques de contamination croisée à ce niveau-là. Donc sincèrement, c'est un sujet qu'on prend très au sérieux. La seule eau que nous, on utilise pour les volailles, c'est de l'eau de réseau qui est contrôlée ou de l'eau issue d'un forage. Mmh. Donc pompée en nappe phréatique, mais qui doit être également contrôlée parce que, comme vous le disiez depuis ce matin, les risques de contamination au PFAS.
3: Voilà, il faut rester quand même malgré tout vigilant. D'ailleurs, est-ce que ça vous inquiète? Vous avez l'habitude d'aller chercher les œufs dans le poulailler, puis là vous dites, pas mince, si ça se trouve c'est un peu pollué par le sol, on ne sait jamais. Si vous souhaitez échanger sur le sujet, nous sommes là, hein, l'univers des poules. On y baigne jusqu'à 10h et on passera un coup de fil dans un instant à Gérard qui connaît bien la ferme de Beauval en pays de Caux.

0: justifie. Osez, Joséphine, avec Alain Bachung.
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0: Pourquoi avez-vous choisi d'avoir des poules et savez-vous bien vous en occuper aussi hein? Vous pouvez demander conseil à nos invités, Marie et Baptiste, éleveurs dans le pays de Caux, la belle de Beauval. Vous nous rejoignez au 02 35 07 66 66. Et que se passe-t-il à partir du 14 octobre, Baptiste? J'ai vu qu'on peut acheter des poules chez vous à un prix modique. Hein? Mais pourquoi vous mettez vos poules à la vente?
2: On a décidé d'arrêter l'élevage. Non. Tous les ans, en fait, on a la réforme complète de notre élevage. En fait, les poules sont présentes sur l'exploitation depuis un an et quelques mois. Et donc, pour un aspect sanitaire, on ne doit plus avoir de poules dans l'élevage, retirer toutes les fientes, on doit démonter tout le matériel, le nettoyer et le désinfecter.
0: D'accord.
2: Donc c'est pour ça que voilà. On repart sur un nouveau lot de poules. Et donc tous les un an et demi, nous faisons la vente de nos poules parce que elles ont été bien sympathiques de nous apporter des œufs toute l'année. Et je ne vois pas pourquoi est-ce qu'elles devraient finir sur une chaîne d'abattage.
0: Alors il y a quelqu'un qui vient vous voir à chaque fois que vous proposez hein, la vente de vos poules. C'est Gérard qui est avec nous. Bonjour Gérard.
3: Bonjour Isabelle.
0: Gérard, nous sommes avec Marie et Baptiste, deux personnes que vous connaissez.
3: Ah oui, ça fait des années, oui.
0: Et alors dites-nous, parce que vous avez déjà un poulailler, des poules, c'est un truc que vous aimez?
3: Moi personnellement, j'ai pas la place pour un poulailler, mais par contre, j'ai les enfants, des voisins, des amis, là, alors je prends des poules chez Baptiste et Marie, je dispatche un peu à droite, à gauche.
0: D'accord, ok. Bon.
3: Voilà.
0: Et alors, vous n'avez pas la place, mais les œufs, est-ce que vous allez justement chez le voisin en prendre de temps en temps?
3: Ah oui, puis je vais même à la belle de Beauval, direct, chercher des œufs.
0: Mais oui, parce qu'on peut venir en acheter des œufs bio chez vous, alors, c'est ça?
2: Oui, c'est ça, oui. Okay. Tous les matins, on est disponible, et auquel cas, s'il n'y a personne qui est là, on a un numéro de téléphone, et vous pouvez facilement appeler, et on se rend disponible très rapidement.
0: Bon, Gérard, vous qui en achetez de temps en temps pour la famille ou les amis, c'est cher d'acheter une poule?
3: Cher, non.
0: Ça coûte combien, Marie et Baptiste, la poule là?
4: Donc en fait, on a un tarif dégressif, c'est-à-dire qu'en général, c'est à partir de 4 euros lorsqu'on en prend moins de 10. Et après, voilà, entre 10 et 19, on est à 3,50 euros. Et quand on prend 20 poules et plus, quand on a beaucoup de place, on l'a fait à 3 euros. Et là, cette année, en plus, la petite nouveauté, c'est ce qui nous a été demandé aussi, c'est que lorsque les poules s'en aillent, forcément, il nous reste aussi de l'aliment. Donc on va proposer des petits sacs d'aliments pour que la transition, une fois arrivée à la maison, que les poules aient toujours la même assiette. C'est quand même plus agréable aussi d'avoir la même assiette en arrivant à la maison que quand on est parti de l'ancienne maison. Donc voilà, on propose tout ça et cette vente va se dérouler en fait du 14 au 24 octobre. Mm-hmm. Donc ce n'est que sur réservation. Hein. Faut pas venir directement à la ferme sans m'avoir contacté avant. Et voilà, toutes ces informations-là, de toute manière, vous pouvez les retrouver sur notre page Facebook et Instagram de la Belle de Beauval, tout simplement.
0: Il paraît qu'il faut pas avoir une seule poule dans son potager. Elle aime pas trop être seule.
2: C'est ça. Évite, ouais, sincèrement, d'accord. On évite parce que comme nous, on n'aime pas se sentir seul. Donc, on est toujours mieux à plusieurs. Donc, non, c'est pour ça. Et on évite de prendre qu'une seule poule.
4: Moi, je compare souvent, quand les personnes m'appellent, je compare souvent les poules à des enfants. En fait, les poules, c'est comme une cour de récréation. Ils vont aimer jouer ensemble. Ils vont aimer interagir avec d'autres personnes. Donc, voilà. Après, il faut que ce soit raisonnable. Il faut que ce soit adapté par rapport à la place que l'on a. Il ne faut pas que ce soit non plus trop. Mais voilà, quoi.
0: Super, merci beaucoup Gérard pour le coup de fil ce matin. Bonne journée.
2: Merci beaucoup Gérard.
3: Bonne journée, bonjour à Marie et à Baptiste.
4: Et merci à toi Gérard.
2: Merci Gérard pour tout ce que tu peux faire pour nous.
0: À bientôt, merci.
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0: Info pratique tient toujours un peu dans ce sujet de discussion que nous avons ce matin sur finalement aussi la qualité de nos sols, distribution de compost. Et à l'occasion de la fête du sol vivant, la communauté urbaine du Havre organise des distributions gratuites de compost pour travailler le jardin, tout en respectant la biodiversité. Donc si vous habitez le Havre ou l'Aglo, si vous êtes intéressé, il faut venir avec pelle, des sacs, seaux, poubelles pour recharger vous-même le compost. Aujourd'hui, c'est possible jusqu'à 16h au centre de recyclage de Cricteau-Lesneval. Mardi prochain, 9h-16h, centre de recyclage de Saint-Romain de Colbosc. Et puis le jeudi 15 octobre, au centre de recyclage d'Harfleur. Et plus d'infos, bien sûr, sur le site du Havre Seine Métropole.
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0: Et c'est parti, on passe la première pour la balade sur la route de Memphis avec Eddie Mitchell.

0: Fils avec Eddie Mitchell.
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0: Et avec nous ce matin, Marie-Baptiste Stalin, éleveur de poules en Pays de Caux, la belle de Beauval, l'élevage de poules, qui est une pratique en plein essor. Hein. Venez nous présenter les poules peut-être que vous avez choisi d'avoir dans votre jardin, ou si vous avez besoin de conseils pour savoir bien les élever. Et puis l'argument numéro un qui convainc de nombreuses personnes d'adopter des poules, c'est bien sûr la production des œufs. Les œufs, c'est l'aliment de base, et puis un œuf, les œufs en général, c'est pas très cher, hein, Marie, hein. Puis ça apporte plein de protéines aussi, un
3: œuf.
0: C'est
3: ça, oui, effectivement. En plus de ça, c'est la protéine, la source de protéines la moins chère du marché aujourd'hui par rapport à un steak haché de bœuf ou je sais quelle autre protéine, même par rapport à du poisson, et c'est très très bon. En plus, c'est riche en oméga 3, en oméga 6, si je ne me trompe pas. Ouais. Ben, voilà, de bons nutriments dans les œufs, en tout cas.
0: Alors, justement, les Français sont-ils gros consommateurs d'œufs ? On a posé la question à Valère Coréard, notre expert conso.
4: Nous, les Français, on mange beaucoup d'œufs et de plus en plus. En 2025, chaque habitant en a consommé en moyenne 237 sous toutes leurs formes. À la maison, au restaurant, dans des plats préparés. C'est un record, c'est même 10 œufs de plus qu'en 2024. Mais alors, pourquoi un tel engouement? D'abord parce que l'œuf, c'est une protéine bon marché, ce qui est plutôt utile et bienvenu quand on fait attention à son budget, surtout en ce moment. Et puis, il est très présent dans notre cuisine. Omelette, œufs à la coque, gâteaux, pâtes, quiches, on le retrouve aussi dans beaucoup de produits transformés. Résultat, les achats d'œufs en magasin ont augmenté de 14% entre 2023 et 2025.
0: Et chez vous aussi, Baptiste, on vient acheter plus souvent des œufs?
5: Ah oui.
0: Et vous l'avez constaté aussi. Hein.
5: On l'a vu vraiment sur les trois dernières années. Je vous dirais que tous mes clients pourront vous le dire aujourd'hui, je n'arrive plus à honorer les commandes. Et c'est un réel problème pour nous. On a eu une évolution qui a été très rapide. On n'a pas pris de nouveaux clients, mais on a eu une évolution qui a été très très rapide. Et on a vu que chaque client avait une demande plus importante. Donc c'est pour ça qu'on a pris, nous, la décision maintenant de remonter des bâtiments.
0: Pour augmenter notre
5: capacité de production, ouais, pour pouvoir honorer la demande de nos clients.
0: Bah oui, parce que les œufs, plein de protéines, c'est vrai, mais en plus c'est un aliment à la portée de tout le monde, hein. C'est pas cher d'acheter une douzaine d'œufs. On continue, hein, d'échanger autour des poules et des œufs. Ici Normandie, 9h38, après Oh l'amour et Razur. Oh la...

0: Et Azur, oh l'amour sur votre radio ici Normandie.
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0: Nous sommes toujours avec Marie et Baptiste, éleveurs de poules en pays de Caux, la belle de Beauval. On s'intéresse donc aux poules, aux œufs et puis aussi aux PFAS, cette grande famille de substances chimiques synthétiques utilisées depuis plusieurs décennies dans pas mal de produits du quotidien. Et justement, vous l'avez entendu, hein, si vous êtes avec nous depuis 5 heures ce matin, entre janvier et juillet 2026, nous avons mené une enquête, nous avons fait analyser les œufs des poules d'auditeurs de la radio locale ici, partout en France et donc ici aussi chez nous en Normandie. Et Rachid est avec nous. Bonjour Rachid.
2: Bonjour.
0: Alors vous avez des poules dans votre jardin et vous avez accepté de participer à l'analyse que nous avons réalisée sur les œufs de vos poules avec un laboratoire indépendant pour savoir si les œufs pouvaient être contaminés par PFAS, hein, ces polluants dits éternels. Vous êtes déjà dans quel secteur? Où habitez-vous Rachid?
2: À Conteleu.
0: Juste à côté de Rouen. Vous avez des poules depuis assez longtemps dans le jardin?
2: Depuis 5-6 ans à peu près.
0: D'accord. Et alors les œufs, comment ça s'est passé? On vous a demandé de mettre à disposition les œufs des poules. Combien vous avez donné?
2: J'en ai donné 6. Et en fait, c'est une amie qui m'a parlé de l'enquête de la radio et qu'ils me tiennent au courant du résultat. Et malheureusement...
0: Ouais. Alors justement, venons-en au résultat. Ça donne quoi l'analyse?
2: Alors, au niveau des PFAS, je crois que je suis un tout petit peu au-dessus de la norme. Mmh. Donc, ouais. Du coup, c'est vrai que ça m'a un petit peu surpris parce que quand j'ai pris les poules, je me suis dit, enfin, on va manger bio, on va manger sain, et au final, non.
0: Bah oui, il y a des PFAS, hein, ces polluants finalement qui sont créés, rejetés dans l'environnement par des industriels. Mais du coup, ça vous inquiète alors? Vous êtes dit,
2: oui,
0: je mange des poules et puis on sait jamais?
2: En fait, en plus, mes enfants, ils sont ados maintenant. Mais quand avant que je prenne les poules, ils avaient du mal à manger les œufs, que ce soit enfin dur ou pas.
0: Ouais.
2: Et depuis que j'ai pris les poules, ils ont vu comment on fait les œufs. Donc du coup, ça leur faisait plaisir de récupérer les œufs tous les matins. Et c'est comme ça qu'ils se sont remis à manger des œufs. Mais aujourd'hui, c'est vrai que on s'est posé à la réception des résultats, on se pose énormément de questions et aujourd'hui, on ne sait pas si on va les garder ou pas.
0: Ah oui. Et à la base, les poules, c'était donc le plaisir de ramasser les œufs, notamment pour les enfants. C'était aussi quoi, pour réduire les déchets?
2: Aussi, oui, effectivement, parce que on s'est aperçu, j'ai vu un peu dans mon entourage les personnes qui ont des poules. Au niveau des déchets, c'est vrai que, enfin, les poules, elles mangent pratiquement tout, tous les restes et tout ça. Nous, on a réduit nos poubelles, les déchets ménagers, en tout cas, on les a réduits de moitié parce que, en fait, tous les restes, c'est les poules qui les mangeaient. Du coup, c'est vrai qu'à ce niveau-là, on fait des économies à la collectivité, mais en même temps, quand on voit le résultat au final.
0: Donc forcément, ça vous inquiète un peu et on peut bien le comprendre, alors que on s'attache aux poules, hein, on est d'accord, Rachid?
2: Carrément.
0: Bah ouais.
2: Et c'est vrai que là aujourd'hui, comme on se pose la question, on ne sait pas si on va les garder ou pas. Donc.
0: Merci pour votre témoignage en tous les cas, Rachid, et cette enquête sur les PFAS, sur les poules, enfin les œufs des poules. Réalisé donc à la fois à Canteleu, Tourville-la-Rivière et Neufchâtel-en-Bray, à retrouver sur ici.fr. Merci beaucoup Rachid.
2: Merci à vous.
0: Bonne journée, à bientôt.
2: À vous également, au revoir.
0: Et Baptiste, ça vous a fait réagir quand Rachid évoquait les enfants, hein, parce que souvent il y a des poules aussi pour les enfants, c'est le plaisir d'aller ramasser les œufs, et puis on aime jouer, comme je le disais, c'est un animal attachant. La poule.
3: Exactement. En fait, la poule et les enfants, je trouve que la poule fait partie du prolongement aussi de l'éducation et de l'animation. On apprend aux enfants comment sont faits les œufs, qu'est-ce que mange la poule. On responsabilise les enfants souvent en leur donnant, tiens, va leur porter à manger. Donc, ça donne une responsabilité aux enfants. Et en plus de ça, ils voient tout de suite le résultat de leur travail dans l'assiette. Parce que pour travailler avec des collèges ou des lycées, les chefs cuistots me disaient justement, quand on était en nouveaux produits, donc des œufs liquides, on avait un retour d'assiette régulièrement plein. du jour où on est passé avec l'œuf coquille, qui plus est les œufs de la Belle de Beauval.
0: Ouais, en tous les cas, des œufs vraiment.
3: Les assiettes revenaient vides parce que les enfants retrouvaient le goût de l'œuf.
0: Ça, c'est important. On va continuer encore quelques minutes. On vous garde, bien sûr, Marie et Baptiste, pour évoquer les poules, l'élevage de poules, et puis quelques mots quand même, quelques conseils à donner pour quelqu'un qui souhaiterait en avoir.
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0: s'en va avec Gaëtan Roussel qui sera en concert le samedi 31 octobre. Ça approche au Carré des Docks au Havre.
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0: Les poules, c'est sympa. On en parle depuis 9h ce matin et avec nous Marie et Baptiste, éleveurs de poules en pays de Caux, label de Beauval, et vous mettez à la vente des poules pondeuses pour leur éviter l'abattoir. Ida, vous êtes à Grand Couronne, près de Rouen. Bonjour Ida, quelle est votre question ?
2: Oui Isabelle, on avait un projet éventuellement avec un poulailler, mais on hésitait justement à quel moment acheter des poules. Mais là justement j'entendais ces messieurs dames qui vendaient des poules, donc
0: faudra aller les voir.
2: Oui, nous pouvons mettre des poules. À cette époque-là, nous on avait peur au niveau de...
0: Vers l'hiver, quoi. Est-ce que Baptiste, il y a des saisons pour les poules? Est-ce que là, on arrive automne-hiver, elles ont peur du froid, elles n'aiment pas trop la pluie? Quel conseil, là?
3: Alors, sincèrement, il n'y a pas de saison pour les poules. Une poule va s'acclimater si vous lui donnez un endroit pour s'abriter, pour être au chaud. Une poule, c'est comme nous. En fait, on aime bien avoir une belle maison dans laquelle on se sent bien. On aime bien avoir un bon lit. Donc, les poules aiment bien avoir de bonnes niches. Quand il pleut, la poule n'aime pas être dehors. Mais par contre, quand il fait grand soleil, elle aime bien gambader. Donc, il vous faut de la place. Minimum 4 mètres carrés par poule en surface extérieure, bien clôturée, pour éviter à monsieur Renard ou mademoiselle Fouine de venir passer, parce que ça peut arriver. Oui. On a beaucoup de gens qui viennent nous voir parce que le renard est passé. Donc il n'y a pas de saison.
0: Jamais
3: une seule poule. Évitez de prendre qu'une seule poule, minimum deux.
2: Ouais, nous on en prendra deux, oui.
0: D'accord. Voilà. Mais c'est quelle, je sais pas si on parle de variété, d'espèce ou de...
3: Nous c'est sont des poules rousses. Alors, c'est la race
0: pardon,
3: pour les poules.
0: Oui.
3: On est sur de la poule rousse, donc c'est la poule tout ce qui est plus classique. C'est une poule assez rustique.
2: Ils pondent aussi en hiver.
3: Comment ?
2: Ils pondent aussi en hiver, en période d'hiver.
3: Alors, une poule, pour qu'elle puisse pondre, il lui faut un temps de lumière. Ça va faire partie du cycle de production de l'œuf, de fabrication de l'œuf. Donc, naturellement, l'hiver, vous allez avoir beaucoup moins d'œufs, voire... Malheureusement, pas du tout. En revanche, avec le printemps, plus les jours vont se rallonger et vous allez avoir des œufs. Si vous voulez avoir des œufs l'hiver, il va falloir mettre un petit minuteur avec une ampoule et pour pouvoir essayer d'allonger le cycle lumineux de la journée.
0: D'accord.
3: Et grâce à ça, vous allez avoir vous allez avoir beaucoup plus de chances, en tout cas, d'avoir des œufs.
0: Ida, vous souhaitez davantage de précisions en ce qui concerne la belle de Beauval, vous allez sur le Facebook, la page Facebook ou Instagram. Et surtout, il faut réserver, se renseigner. Et à partir du 14 octobre, entre le 14 et le 24, on pourra en disposer de ces poules. J'ai bien vendu l'affaire, Marie ?
4: Oui, très bien Isabelle, merci beaucoup. C'est parfait. Donc voilà, faut pas hésiter à nous contacter pour réserver vos poules. J'en ai déjà pas mal de réservées. Il m'en reste encore un petit peu.
0: Ouais, pour éviter l'abattoir.
4: Hein, voilà, exactement.
0: On a bien compris, et c'est 4 euros la poule. Très intéressant en tous les cas. Merci beaucoup pour votre venue. Je vous libère parce qu'il y a toujours du boulot avec les poules. On ne s'arrête jamais.
3: Il y a toujours du boulot. C'est 365 jours par an comme sur les vaches.
0: À Beauval-en-Caux. Merci beaucoup à Marie et à Baptiste.
4: Merci,
0: bonne journée.
4: Merci
0: à vous
4: également.
0: À bientôt.
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0: Et demain, autre sujet, on prend de l'âge et les rides apparaissent, on a des cheveux blancs ou gris. Est-ce que vous acceptez tout ça? Ça fait partie de la vie? Ou alors vous faites tout ce qu'il faut, quitte à dépenser un peu pour que le temps qui passe ne se voit pas sur vous? On en parle demain 9h.

0: Eros Ramazzotti sur votre radio ici Normandie. Bonjour Sylvain Geffroy.
1: Bonjour Isabelle Lebrun, ravi de vous retrouver pour une nouvelle émission ici marche.
0: Et encore une belle histoire, une belle rencontre jusqu'à 11h.
1: Ouais, vous avez regardé le match hier soir? Un petit peu?
0: Même pas.
1: Pas beaucoup? Bah ouais, vous êtes allé vous coucher de bonne heure. Bah, victoire 4 buts à 1.
0: Et puis en plus il fallait veiller tard pour avoir les buts.
1: Et ouais, c'est ça. Ouais. Il a fallu attendre la 77e je crois pour voir le premier but de l'équipe de France. Enfin, Manon Lombard-Brunel va nous rappeler ça dans un instant. Zidane et les Bleus 98, ça a fait rêver toute une génération et notamment notre invité Kevin Lefebvre qui est avec nous dans un instant. C'est un garçon qui est en situation de handicap mais qui pratique le foot fauteuil depuis quasiment ses 10 ans. Il est tombé dans le foot, il adore ça. Il faut savoir que le club de Rouen joue en élite, c'est parmi les sports les handisports les plus importants aujourd'hui en France au nombre de licenciés. La France est championne du monde d'ailleurs en 2023. On aura l'occasion de voir tout ça avec lui dans un instant et puis de parler de son engagement dans le football, le foot fauteuil qui marche très bien aujourd'hui en Normandie. Ici ça marche donc et il a toutes les bonnes raisons d'être avec nous dans un instant.
0: Bonne journée, à demain.
1: Salut Isabelle.
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1: Mardi aujourd'hui, nous sommes le 6 octobre 2026, il est 10h, bonjour à tous. Manon Lombard-Brunel, les cortèges se sont élancés au Havre, Dieppe et Évreux.
3: Après les blocages la semaine dernière, place aux manifestations. Aujourd'hui, le mouvement des lycéens qui se poursuit, mouvement désormais encadré par les syndicats à Rouen. Le départ de la manifestation là, se fera à 14h cet après-midi en Seine-Maritime et dans l'Eure comme partout en France. De nombreux lycées sont encore aujourd'hui fermés. Alors, pour tenter de contrôler ce mouvement, éviter les débordements, les préfets de l'Eure et de la Seine-Maritime ont décidé de prendre des arrêtés. Hier, ils interdisent les rassemblements près des lycées, des collèges, des universités aussi. Des arrêtés qui n'ont rien d'illégal. Ils sont nécessaires et proportionnés après les dégradations de la semaine dernière. C'est ce qu'a tranché hier le tribunal administratif de Rouen. Il avait été saisi par une association et plusieurs organisations syndicales. Nos œufs de poule sont-ils contaminés au PFAS, nos jardins, nos poulaillers? Nous avons analysé plusieurs de ces œufs. Nous vous livrons les résultats aujourd'hui sur ICI Normandie. Plusieurs œufs que des habitants ont accepté de nous donner dans différentes zones. Neufchâtel, Canteleu, Tourville, La Rivière. Et les résultats de notre enquête avec la cellule investigation de Radio France le confirment. Il y a des traces de PFAS partout et parfois aux doses. Vous avez les résultats sur ICI.fr. La belle frayeur hier pour les visiteurs de la maison de Claude Monet à Giverny. Ils ont été confinés en début d'après-midi après la découverte de deux sacs à dos laissés à un carrefour. Même opération pour le musée des impressionnismes. Des démineurs venus de Versailles se sont rendus sur place. Finalement, les deux sacs ne présentaient aucun danger. S'occuper d'un proche malade avec la fatigue, l'isolement que cela engendre, c'est la journée mondiale des aidants. Aujourd'hui, 11 millions de personnes sont concernées en France. Des problématiques qui sont au cœur de ces assises organisées toute la journée à la Halle aux Toiles de Rouen. Rendez-vous avec des aidants et des professionnels jusqu'à 15h45. Et puis en football, il a fallu veiller tard, vous l'avez dit Sylvain, jusqu'à la 77e minute. Mais les Bleus ont fini par retrouver la pédale d'accélérateur hier soir. 4 buts en une petite dizaine de minutes seulement pour les hommes de Zinedine Zidane. Victoire 4-1 contre la Belgique, c'est en Ligue des Nations. Les Bleus qui sont premiers de leur groupe.
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3: Sylvain, on profite du soleil parce que ça va peut-être un peu le dernier jour pour...
1: Ça a mal tourné.
3: Ouais, ça a mal tourné, ouais.
1: À partir de demain, ouais. Encore ce matin en automne et cet après-midi en été. Oui, c'est vrai que c'est pas mal de brume quand même. Aujourd'hui, un peu comme hier, ce matin au réveil, vous avez été peut-être surpris sur la route. Ça se dissipe en ce moment. Et le beau commence à se généraliser des deux côtés de la Seine, l'Eure et la Seine-Maritime. Le soleil radieux, encore une fois, a passé l'heure du déjeuner. C'est au programme. C'est le moment donc, ouais, de faire du stock de vitamine C, de vitamine B plutôt, pour le soleil. Et à partir de demain, on change radicalement d'ambiance avec un temps couvert et des pluies. Nos sols normands en ont besoin. Vent d'est modéré sur la pointe de Caux. Atténuation à la mi-journée, reprise du vent fin d'après-midi avec une orientation nord-est. Température actuellement 13 sur Elbeuf-Bolbec, un 14 sur les plateaux du Pays de Caux, du Pays de Bray, autour de Rouen également, un 15 vers Évreux, 16 à Breteuil. Cet après-midi, un 19 degrés sur les Galets d'Yépois, 22 entre Yvetot et le Havre, 23 degrés à Neufchâtel, Buchy, Vieux-Manoir, 24 pour Vernon, Rouen et un 25 degrés maximal cet après-midi autour d'Évreux et de Ménil-en-Ouche.
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1: Les idées inspirantes, les projets et les Normands qui les portent. Bienvenue dans Ici, ça marche pour ce nouveau numéro aujourd'hui. Focus sur le foot fauteuil, c'est lui que nous mettons en avant. Le club de Rouen en l'occurrence, club de haut niveau et à travers un jeune quadra qui s'appelle Kevin Lefebvre. Un des joueurs de cette équipe mais aussi engagé dans l'association qui le chapeaute en l'occurrence. Le handisport Grand Rouen. Kevin, fan de foot depuis 98, il est tombé dedans quand il avait 10 ans. Compétiteur dans l'âme, en situation de handicap et hyper impliqué dans son sport où la France d'ailleurs est championne du monde. Mais pas encore olympique parce que la discipline n'est pas encore inscrite au calendrier paralympique tout simplement. En tout cas, le foot fauteuil ici, ça marche et son ambassadeur Kevin Lefebvre avec nous dans un instant.
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0: S'il travaille un peu un jour, ce garçon fera une belle carrière. Johnny Hallyday, l'envie.
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0: On va jouer au foot jusqu'à 11h sur ICI Normandie, au foot fauteuil avec Kevin Lefebvre qui nous fait le plaisir d'être notre invité ce matin. Bonjour Kevin.
2: Bonjour.
0: Soyez le bienvenu dans ce studio, vous avez 38 ans, vous êtes Rouennais, vous êtes chargé de mission RH, vous travaillez dans les ressources humaines, vous êtes également trésorier et joueur de foot fauteuil au sein de l'association Handisport Grand Rouen et le club rouennais que vous représentez. Personne en situation de handicap, en fauteuil roulant électrique, je le précise parce que c'est la radio et nos auditeurs ne le voient pas. Depuis votre naissance, vous souffrez d'une maladie des muscles, hein, c'est ça Kevin?
2: Oui, c'est ça, c'est une maladie musculaire, donc bah, je sais pas exactement ce que c'est,
0: ouais.
2: Mais c'est de naissance et c'est les muscles qui se sont pas bien développés, donc bah, ça me permet pas par exemple de pouvoir marcher ou de bien utiliser mes bras.
0: Voilà, mais ce qui ne vous empêche pas de faire du sport et d'être un compétiteur dans l'âme, c'est ce qu'il y a écrit sur votre profil LinkedIn. Je suis venu me balader un petit peu sur les internets pour en découvrir un petit peu plus sur vous. Le foot fauteuil, il arrive comment dans la vie de Kevin? Eh bien, le jour de ses, pas de ses 10 ans, peut-être pas le jour de ses 10 ans, mais en l'occurrence, un 12 juillet 1998.
3: L'équipe de France est championne du monde! Vous le croyez ça? L'équipe de France est championne du monde en battant le Brésil. 3-0, 2 buts de Zidane, 1 but de Petit. Je crois qu'après avoir vu ça, on peut mourir tranquille. Enfin, le plus tard possible, mais on peut. Ah, c'est superbe. Quel pied! Ah, quel pied!
0: Ce jour, il est gravé dans votre mémoire comme nous tous, Kevin.
2: Ah oui, je crois qu'on se souvient tous de ce qu'on faisait ce moment-là. C'était un grand moment. Alors surtout moi, je n'étais pas particulièrement un assidu de football avant ça, mais,
0: ouais.
2: Mais c'est un moment qui a été évidemment très important, et après ça a lancé vraiment mon intérêt pour ce sport.
0: Ah bah ouais, j'imagine. Vous avez regardé le match hier soir, alors j'imagine, les premiers pas de Zidane comme sélectionneur de l'équipe de France.
2: Oui, tout à fait, oui, j'ai regardé le match hier soir, ouais.
0: Ça promet, ouais.
2: Oui.
0: Je pense que voilà, il y a de belles histoires encore à écrire sur le cahier de l'équipe de France. En tout cas, c'est ce jour de juillet 98 qui met la petite étincelle dans votre tête et le foot devient on va dire une préoccupation de tous les jours ou quasiment. Le foot fauteuil, vous le connaissez comment, le sport en l'occurrence?
2: Alors, je faisais déjà partie donc de l'association Handisport Grand Rouen,
0: ouais.
2: Mais il n'y avait pas cette discipline à l'époque. Et par contre, il y avait un tournoi qui se déroulait pas très loin d'ici, dans l'Eure, qui rassemblait des équipes de toute la France. Et c'était un tournoi mixte, en fait, il faisait une mi-temps joueur handi et une mi-temps joueur valide en futsal.
0: D'accord.
2: Donc j'étais allé assister à ce tournoi, et bah, là, ça... Ça a beaucoup plu, donc on s'est dit bah il faut lancer ça à Rouen. On devrait pouvoir lancer l'activité et puis avoir du succès à long terme. Mais donc ça a commencé comme ça.
0: Et puis ça perdure aujourd'hui. Le foot fauteuil, quatrième sport de la Fédération française handisport en nombre de licenciés. J'ai repéré les chiffres. Ça c'était en 2020. Créé en 2001, donc l'équipe de France participe à toutes les compétitions officielles organisées par la Fédération internationale de Power Chair Football Association et champion du monde en 2023, je crois, hein, l'équipe de France. Hein.
2: Ouais. Double champion du monde.
0: Comme quoi, voilà, le foot fauteuil, il ne reste plus qu'à faire partie du calendrier paralympique et on va décrocher une médaille. Alors, Kevin.
2: Ah bah si c'était le cas, oui, ce serait quasiment assuré.
0: Ah ouais, ça serait beau, ouais. Le foot fauteuil, ça marche comment? C'est en salle, donc on l'a dit. C'est des équipes de 5-5, hein, c'est ça, hein.
2: Alors c'est des équipes de 4 joueurs sur le terrain.
0: Oui.
2: Donc il y a un gardien et 3 joueurs de champ. Donc c'est en gymnase, donc sur globalement c'est les dimensions d'un terrain de basket. Et puis donc après ça va être à peu près les mêmes règles que dans le foot classique. Sauf qu'évidemment il y a des choses qu'on peut pas faire, on peut pas jouer en hauteur, voilà, donc il y a des petites règles qui viennent s'ajouter pour que le jeu soit bien lisible, que ce soit agréable à regarder aussi, hein. Parce que l'idée c'est que ce soit un sport quand même assez rapide, qu'il y ait de la circulation de balles et que ce soit aussi agréable pour les spectateurs qui viennent regarder.
0: Ouais. Alors, ce sont des fauteuils électriques, mais un peu plus adaptés que le vôtre que vous avez là aujourd'hui, notamment pour ce qui est des contrôles de balles. Vous avez une sorte d'arceau en fait à vos pieds, en fait, c'est ça, Kevin?
2: Oui, c'est ça. Donc là, le fauteuil qu'on utilise aujourd'hui, c'est un fauteuil qui sert vraiment exclusivement à la pratique du foot fauteuil. Donc, il a été vraiment créé pour ça. Donc il y a effectivement un pare-choc à l'avant et à l'arrière aussi qui nous permet de contrôler le ballon, de le frapper aussi. Et surtout la réactivité du fauteuil, la nervosité est plus importante. C'est ce qui permet aussi de frapper le ballon plus fort.
0: Et on peut vous voir jouer où alors, dites-moi Kevin, autour de Rouen, si on veut assister aux compétitions?
2: Alors nous, le club de Rouen, donc on évolue à Canteleu. Donc en fait, il y a un gymnase qui a été créé donc il y a 10-15 ans, vraiment pour les associations handisport, donc utilisé par un collège aussi en journée, mais après les créneaux du soir, c'est vraiment pour les sections handisport.
0: C'est juste à côté du collège du Cèdre.
2: C'est ça, exactement. Voilà. Donc c'est le gymnase Hébert.
0: Voilà.
2: Donc nous, on s'entraîne là-bas tous les lundis et les vendredis soirs. Et puis c'est aussi là où on reçoit nos matchs. Donc c'est une fois par an. Donc là, sera d'ailleurs le 9 et 10 janvier. Donc tout le week-end, on va recevoir plusieurs équipes du championnat. Voilà. Donc on a une belle tribune en plus avec toujours beaucoup d'ambiance quand on joue.
0: Et c'est bien qu'on parle des championnats parce qu'il faut expliquer, il y a trois divisions en fait, division 1, 2 et 3, c'est à peu près comme ça que ça marche avec des poules à l'intérieur de ces divisions, c'est ça Kevin ?
2: Alors il y a trois grandes divisions je dirais, donc nationales, après il y a une division 4 là qui va plus être découpée en région. Donc là c'est plus bas niveau, c'est vraiment plus pour les débutants loisirs. Et après, effectivement, il y a trois divisions nationales, donc sous forme de vrais championnats à 10 équipes. Et donc, on se déplace par week-end pour rassembler les matchs, parce que forcément, sinon, ça représenterait des coûts quand même très, très élevés. Donc, on mutualise un peu sur des week-ends et voilà, on se balade un petit peu partout en France pour affronter nos adversaires.
0: Et Rouen, ici, ça marche. Le foot-fauteuil, en l'occurrence, il y a eu des titres à jouer en élite. C'est quelque chose, quand même. Même si l'année dernière, ça s'est pas très, très bien passé, je crois. Il y a eu quand même de belles histoires, de belles pages, là aussi, écrites, il y a quelques temps.
2: Oui. Nous, en fait, on a vraiment commencé la compétition en 2007. Donc ça va faire 20 ans bientôt. Donc, on a beaucoup évolué. Effectivement, on a réussi à monter jusqu'en élite. On a passé trois saisons. Et la dernière saison est un petit peu plus compliquée. Malheureusement, on a dû redescendre en deuxième division. Mais après, ça fait partie du sport aussi. Il faut savoir accepter parfois les échecs et puis pour mieux rebondir par la suite.
0: Ouais, mais c'est vrai que ça fait des beaux souvenirs. Ça, quand il y a une coupe qui est célébrée, c'est l'aboutissement d'un engagement, c'est l'aboutissement des entraînements, c'est l'aboutissement de plein de choses en fait.
2: Oui, tout à fait. Donc c'était en 2018. Donc on a remporté le championnat. On était en troisième division, mais on a remporté le championnat vraiment au bout du bout du dernier match. Ça s'est joué à la différence de but avec nos adversaires. Après c'était la grande fête hein, parce que c'était un moment historique pour nous. C'était un grand plaisir.
0: Ouais, et on va avoir l'occasion de rappeler que voilà, ce club, c'est aussi au-delà du football, un grand rassemblement autour de la vie sociale. C'est les familles aussi qui se rencontrent, c'est les copains.

0: Fischer, c'est le nouveau single de Marine, gagnante de la Starac sur votre radio ici Normandie.
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0: Le foot fauteuil rouennais à l'honneur aujourd'hui dans Ici ça marche. Le foot fauteuil, oui, rouennais qui marche très très fort et notamment représenté par Kevin Lefebvre, l'ambassadeur de son club et trésorier de l'association d'e-sport Grand Rouen. Invité jusqu'à 11h. Kevin, on va découvrir d'un petit peu plus près votre parcours. Si on l'illustrait en musique, ça pourrait être ça. Tiens.
3: Oh, c'était
0: les célèbres corons de Pierre Bachelard. Moi, si je fais un raccourci rapide avec le monde du football, ça me fait évidemment penser au RC Lens, la mi-temps du Stade Bollard. Est-ce que je suis dans le vrai avec ma piste ou est-ce que je suis loin de la vérité?
4: Exactement, c'est tout à fait ça.
0: Ouais. Supporter du RC Lens depuis toujours.
4: Oui, encore une fois, quand je me suis intéressé au football à l'époque de la Coupe du Monde, et après, comme beaucoup de gens, on s'intéresse aux clubs qui fonctionnent.
0: Bah oui.
4: Et cette année-là, juste avant la Coupe du Monde, le champion de France, c'était Lens.
0: Ouais.
4: Donc forcément, ça m'a tapé dans l'œil. Et puis c'est un beau club, il y a toujours une très belle ambiance. Ça attire un peu, ça attise la passion. Du sport.
0: Exactement, ouais. Donc Kevin, supporter du RC Lens, voilà pour les bons points. Trésorier de cette association d'e-sport à Grand Rouen, vous êtes engagé en plus au sein de l'association, en plus d'être joueur. Je rappelle, vous êtes en situation de handicap depuis votre enfance. Qu'est-ce que vous avez découvert? Qu'est-ce qui a opéré, on va dire, pour ce qui est de la magie quand vous rentrez dans une salle et que vous voyez du foot fauteuil? Vous vous dites quoi? Vous vous dites, moi en situation de handicap, je peux faire du sport grâce à ce sport-là? Ou là, je vais me réaliser, là, je vais toucher, on va dire, du doigt ce que j'ai toujours voulu être, un joueur de foot ou...
4: C'est ça, oui. En fait, quand on regarde la télé, on voit le sport, on voit les différentes valeurs qui sont véhiculées par le sport, mais aussi, on va pas se mentir, hein, le côté spectaculaire avec les spectateurs, forcément, ça attire, ça donne envie. Et de découvrir que malgré le handicap, on peut faire ça aussi, dans une moindre mesure. Hein, forcément, je joue pas dans des stades de 60 000 places, mais... ça donne envie tout de suite et c'est une source de motivation dans la vie, quoi.
0: Et puis de participer à un jeu parce que le foot fauteuil ça reste un sport de déplacement. Ce sont les règles du football comme vous l'avez expliqué tout à l'heure. C'est 5-5 on va dire avec un gardien et voilà, il faut se passer la balle, il faut marquer. Premier but, ça fait quelle sensation? Vous vous rappelez du premier but, Kevin?
4: Alors le tout premier but.

0: Pas forcément, c'était il y a longtemps, je pense. Mais après, oui, il y a des buts qui marquent, buts qui débouchent sur un titre de champion, par exemple.
1: Ah ouais.
0: Oui, ça marque beaucoup parce que c'est forcément, il y a beaucoup de pression. Bah, comme je disais tout à l'heure, ça s'est joué à la différence de buts, donc il y avait cette pression de devoir marquer absolument beaucoup de buts. Donc une fois que le but s'y vient, c'est un peu libérateur et ça fait toujours plaisir.
1: C'est pour ça que je parlais de magie, parce que qu'on soit joueur de foot professionnel comme l'a été Zidane ou l'est Michael Olysée, ou qu'on s'appelle Kevin Lefebvre en situation de handicap, quand on marque un but important, c'est la même réaction, on va dire, c'est la même émotion qui arrive.
0: Ah oui, oui, on sent une sorte de libération à l'intérieur. Après, qu'on marque ou pas, d'ailleurs, qu'on marque ou qu'on fasse marquer, hein, parce que enfin, pour moi, en tout cas, le plus important, c'est vraiment le résultat de l'équipe. Bon, j'aime marquer des buts, hein, forcément, j'ai été formé à ça, mais c'est surtout le résultat qui fait toujours plaisir. Enfin, quand les efforts finissent par payer, quoi.
1: Ouais. Quand on se lance dans un sport ou un handisport comme ça a été votre cas, il faut de l'aide. Il faut être, on va dire, encouragé par sa famille, ses parents importants, notamment votre papa, je crois, qui a été beaucoup impliqué au sein de l'association.
0: Alors oui, exactement. Il faut savoir quand même qu'on est un sport qui reste amateur. Donc on est essentiellement encadré par des bénévoles. Les bénévoles, c'est pas facile à trouver. Donc généralement, c'est la famille, les amis. Donc c'est très important de pouvoir compter sur toutes ces personnes-là, parce que sans bénévoles, bah, notre sport n'existerait pas.
1: Comme beaucoup d'associations d'ailleurs.
0: Exactement, voilà. Dans tout domaine, hein, d'ailleurs. Donc oui, la famille, les parents, effectivement mon papa qui était très très impliqué, il a fortement contribué au développement de notre association. Parce qu'il s'occupait notamment de la maintenance des fauteuils, il gérait tous les déplacements. Enfin, donc il était très très impliqué là-dedans et c'est très important d'avoir des gens comme ça autour de nous.
1: Ouais. Ouais. Il s'appelait comment votre papa ?
0: Il s'appelait Olivier.
1: Olivier qui a tenu la coupe en 2018, je crois.
0: Hein, oui.
1: Avec vous sur la terrasse, ça a été la fête à la maison pour célébrer le titre et qui n'est plus là aujourd'hui, malheureusement, votre papa.
0: Malheureusement.
1: Et on salue Olivier s'il nous écoute tout là-haut. Côté professionnel aussi, vous avez une activité, on va dire, débordante, parce que non seulement vous êtes impliqué dans votre association, il y a les entraînements, il y a les matchs, et puis il y a votre vie professionnelle. Vous êtes chargé de mission RH dans une entreprise qu'on peut présenter d'ailleurs, peut-être.
0: Oui, donc je travaille pour la société Pontoon, donc c'est partie du groupe Adecco. Mon poste est chargé de mission RH, et plus spécifiquement, je fais du recrutement. Donc, ouais. Je travaille pour une entreprise cliente et je m'occupe de gérer leur processus de recrutement.
1: Ouais, quand on a préparé cette émission, il y a un mot qui revenait assez souvent dans ce que vous m'avez écrit, c'est indépendance. Être indépendant professionnellement, être indépendant dans le sport, c'est important quand on est avec un handicap comme le vôtre.
0: Tout à fait, parce que souvent quand on est petit, alors un peu moins aujourd'hui peut-être parce qu'on est plus mis en avant, il y a quand même beaucoup plus de médias aussi qui parlent du handicap. Quand moi j'étais petit, c'était plus compliqué, même ne serait-ce que pour aller à l'école. Mais on peut souvent avoir tendance à croire que la vie ça va être très compliqué. Alors ça l'est, hein. Mais on peut aussi penser qu'il y a beaucoup de choses qui seront impossibles. Et puis finalement, en grandissant et en rencontrant d'autres personnes, donc notamment le sport, c'est là aussi son intérêt, c'est de rencontrer d'autres personnes qui ont aussi un handicap. Et on peut voir que il est marié, lui il a un travail, lui il fait des études et ça permet de voir qu'on peut faire plein de choses malgré le handicap.
1: Ouais, et vous en êtes le parfait exemple. Quand il y a un doute, c'est qu'il n'y a pas de doute. Ça, c'est votre devise, Kevin. Avec nous jusqu'à 11h. Tiens, on va s'intéresser justement à votre enfance dans un instant. Et si ça marche, vous êtes notre invité.
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1: Avec le foot fauteuil à l'honneur jusqu'à 11h, en l'occurrence le foot fauteuil rouennais, l'association Handisport Grand Rouen, Kevin Lefebvre en est l'ambassadeur et on le découvre d'un peu plus près. On parlait il y a quelques minutes de votre handicap, de cette vie quand vous étiez petit, qui n'était pas forcément dans le regard des autres très très facile à vivre. En tout cas, vous êtes né à Rouen, 88, c'est ça?
0: 88,
1: les Jeux de Séoul, le Grand Bleu dans les salles, rebelote pour François Mitterrand à l'Elysée et à la radio en octobre, numéro 1 au top 50, les petits clous, c'est elle. Laisse-le dans les booms avec Élie Medeiros et Elsa. Je crois qu'il y a certains couples qui se sont formés sur cette chanson. Est-ce qu'ils le sont encore aujourd'hui? Ça, c'est une autre question. Kevin, l'enfance, découverte du handicap, une enfance heureuse malgré tout ou difficile?
0: Ah non, très heureuse.
1: Ouais.
0: Non, la difficulté, ce que je disais tout à l'heure un petit peu, c'est pour l'accès à l'école, mais... Ça, en soi, c'est pas vraiment moi qui étais concerné, c'est plus mes parents qui ont dû lutter un petit peu parce que à l'époque c'était un peu compliqué de faire entendre que même avec un fauteuil on peut aller dans une école normale et qu'il n'y a pas de souci. Mais après de mon côté non.
1: C'était quelle école en l'occurrence?
0: J'étais à l'école Saint-Just à Petit-Quevilly.
1: Ouais.
0: Parce que en fait de base normalement l'école de quartier ça avait pas été possible parce qu'il y avait des marches. Ça a toujours été un petit peu comme ça au niveau des écoles. Il a toujours fallu changer un peu de secteur parce que toujours dans le secteur il y avait des escaliers, pas d'ascenseur, donc toujours fallu s'adapter un petit peu, mais ça s'est très bien passé.
1: Des copains dans la cour d'école assez vite. On s'en fait de toute façon. Hein.
0: Oui, très vite. Des copains de l'école de primaire qui sont toujours d'actualité.
1: Hein. Ah d'accord. Bon, salut alors. Oui. Ils vont se reconnaître. 2000 l'adolescence dans la chambre à poster de Zidane.
0: Évidemment, parce que c'était la grande période de l'équipe de France en plus en 98-2000, donc.
1: Ce maillot qui a fait le tour du monde et qui continue d'être encore porté aujourd'hui et pas plus tard qu'hier soir au Stade de France. Une BO dans la chambre de Kevin, c'est celle-ci.

0: Green Day, Boulevard Broken Dreams, ça c'est votre groupe référence, on va dire, de ces années-là.
1: Ça en fait partie, oui. Ouais. Bah, c'est vrai qu'à l'adolescence, quand j'étais au lycée notamment, tout le monde écoutait ça. Donc ouais. On suivait le mouvement.
0: Bah oui, c'était la mode à l'époque. Ouais,
1: c'est
0: ouais,
1: ça.
0: Voilà. Ouais. L'adolescence, une bonne période.
1: Oui, très bonne période.
0: Ouais, ouais, sympa. Là aussi, on continue à se déplacer en fonction des établissements scolaires. Ça fait partie du process, en fait.
1: Ouais, c'est ça. Toujours trouver un établissement où il y a un ascenseur, où les locaux sont bien accessibles. Donc, c'est pas toujours simple.
0: Ouais.
1: Ça demande de bouger un petit peu. Mais après, ça va sur Rouen, il y a quand même beaucoup d'établissements. Donc, on finit forcément par trouver l'endroit où on peut aller. Mais on est effectivement obligé de sortir un petit peu de sa zone d'affectation, quoi.
0: Ouais. Votre vie, vous l'imaginez comment à cette époque-là, Kevin ? Est-ce qu'il y a déjà des projets ? Est-ce que pas du tout ?
1: Le projet à cette époque-là, c'est de pouvoir faire des études, de pouvoir après trouver du travail. Bon, je sais déjà que ça va pas être forcément très simple, mais c'est quand même ça le projet, pouvoir vivre un petit peu comme tout le monde, on va dire. Pouvoir être indépendant, pas rester chez ses parents, de pas être dépendant des autres, même si on l'est forcément un petit peu avec le handicap, mais pour essayer de se débrouiller au maximum, quoi.
0: Mais quel conseil vous donneriez aujourd'hui au jeune Kevin de 15 ans que vous étiez ?
1: Il faut foncer. Après, au niveau des études, je dirais qu'il faut faire ce qu'on a envie de faire. Foncer et pas hésiter, et voilà. Foncer vers des études qui peuvent apporter quelque chose, qui peuvent être bénéfiques pour la suite.
0: Et la preuve, parce que ces études, vous les avez réussies, et ce travail que vous vouliez absolument avoir, l'indépendance, vous l'avez gagné, en tout cas, et ça, vous pouvez vous en vouloir qu'à vous-même, mon cher Kevin. 20 ans, 2008, vous êtes à Rouen, vous êtes en BTS, devenir indépendant, performer dans le sport, ça c'était vos envies à l'époque, vous avez réussi, là encore, bravo, et inspiré par Clint Eastwood, il paraît.
1: Oui, alors je suis un très grand fan de cinéma.
0: Ouais.
1: Clint Eastwood, c'est l'un de mes réalisateurs préférés, parce que ce que j'aime bien, c'est que c'est quelqu'un qui a su s'adapter à toutes les périodes de sa vie. Il y a eu les westerns quand il était jeune, après c'était les films policiers d'action, et puis on va dire sur les années 2000, un peu vieillissant, donc forcément les films d'action c'est plus compliqué.
0: Oui, un peu plus humaniste, on va dire, dans ses films sur la
1: plus fin. Humaniste, plus sur du drame social, et je trouve que il a toujours su s'adapter, et il a toujours su raconter des belles histoires à travers ses films.
0: Bon, on a 2-3 disques encore à écouter, notamment celui-ci.
1: Oui.
0: Premier concert, ça, les Cranberries, c'est ça ?
1: Oui, en tout cas parmi les premiers, en tout cas celui qui m'a marqué en premier. Donc c'était au Zénith de Rouen. C'était un très beau concert. Vraiment des grands artistes.
0: The Weeknd, c'est pas mal aussi. Je crois que ça fait partie des derniers que vous avez vus là dernièrement.
1: Oui, tout à fait, au Stade de France. Et c'était un très très beau spectacle.
0: J'imagine bien, ouais. The Offspring, tiens. On reste dans le rock, hein. Du moins on y revient. Parce que là aussi, ça fait partie des premiers disques achetés, je crois, c'est ça ?
1: Ouais, c'est ça aussi. C'est, ouais, ça. C'est pareil, la même époque, l'adolescence. Même époque. Donc, c'est un peu tout ce qui tournait à l'époque. Et c'est des choses que j'écoute encore de temps en temps.
0: C'est parfait, ça revient là aussi. Hein. Et puis un titre qui vous aimez encore aujourd'hui, tiens. So dark. King, Stand By Me, pourquoi cette chanson ?
1: Alors je trouve que c'est une belle chanson.
0: Oui, déjà.
1: En plus c'est aussi le titre d'un film d'ailleurs dans lequel on entend cette chanson.
0: Ouais.
1: Et c'est l'un de mes films préférés. Je trouve que c'est un très beau film sur l'enfance, sur le passage à l'adolescence. Et voilà, donc j'aime beaucoup cette chanson, notamment à travers ce film.
0: Eh bien écoutez, c'est tout à fait normal qu'on en passe un petit extrait Benny King, et qu'on entend d'ailleurs régulièrement sur votre radio ici, Normandie. Restez avec nous, Kevin Lefebvre, jusqu'à 11h, et si ça marche, on s'intéresse à vous et au foot-fauteuil rouennais que vous représentez, mais on va aussi s'intéresser à ce qui marche au-delà des frontières de la Normandie, et un culot d'ailleurs d'un étudiant dans un train Paris-Toulouse il y a quelque temps. C'est au menu juste après Michel Fugain que voici.
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0: Ici Normandie avec Michel Fugain, une belle histoire.
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0: Les belles histoires, il y en a tous les jours dans Ici ça marche. Jusqu'à 11h, on découvre des initiatives, des projets inspirants Normandie, les Normands, en l'occurrence qui les portent. Kevin Lefebvre est avec nous, le foot-fauteuil rouennais à l'honneur jusqu'à 11h. Et puis cette émission, c'est aussi le moment de s'intéresser à ce qui marche au-delà des frontières de la Normandie grâce à Robin Bernot. Et ces sujets qui vont nous emmener aujourd'hui dans un train où un jeune homme, un jeune étudiant qui a des difficultés à trouver de l'alternance va avoir, on va dire, un sacré culot. On écoute tout ça, Kevin, et puis on revient juste après pour voir ce que vous en pensez.
3: Pour décrocher une alternance, il passe une annonce dans un TGV entre Paris et Toulouse.
4: En vrai, je trouve ça très très bien.
3: Trouver un stage ou une alternance peut s'avérer être une véritable galère. Alors, il y a quelques jours, un étudiant normand a fait preuve d'originalité et d'un peu de culot. Dans un TGV reliant Paris à la Ville Rose, voici ce que l'on pouvait entendre.
5: Et je suis actuellement en recherche d'alternance sur la région de Toulouse. Je vous souhaite un très bon voyage et vous souhaite une bonne journée. Au revoir.
3: Une annonce dans laquelle le jeune homme décrit où et dans quel domaine il cherche son alternance. Cet étudiant, nous l'avons retrouvé. Il s'appelle Alexandre, il est en école de commerce et raconte à Lucie Jalabert comment il s'est retrouvé à prendre le micro du TGV.
6: J'allais en direction de Toulouse depuis Paris et je passe devant un contrôleur SNCF. Dans ma tête, je me dis, oh, est-ce que je pourrais lui demander de passer une annonce pour me présenter, dire ce que je recherche. Donc il me dit, ah, je sais pas, je suis pas habilité à répondre à cette question, donc je vous laisse demander à ma collègue. Donc, je suis allé voir la collègue, elle a dit, ah oui, y a pas de souci, venez me voir en voiture 14, 30 minutes à peu près après le départ.
3: La question que vous vous posez sans doute, est-ce que son téléphone a sonné après cette annonce?
6: Alors mon téléphone a sonné une fois, oui, effectivement, pour une boîte qui travaille avec des avocats dans l'IA, faut que je les recontacte.
3: Alors ici ça marche, mais vous, qu'en pensez-vous? Je suis allé en discuter avec Pablo, qui lui aussi est étudiant, il trouve que c'est une très bonne initiative, mais...
7: Et en même temps, ce que je trouve triste, c'est qu'on en soit là à devoir demander comme ça sur la place publique pour trouver une alternance. C'est-à-dire que vraiment, c'est dur et que c'est compliqué aujourd'hui de trouver une alternance. Aujourd'hui, c'est quasi impossible. Moi, je connais des gens pareils qui devaient chercher une alternance et qui ont galéré. Et aujourd'hui, la plupart du temps, ça marche sur contact, malheureusement. Ou alors, tu te retrouves en alternance chez McDo ou chez Burger King et c'est pas le top, quoi.
3: Mais alors, Pablo, est-ce que tu serais capable, toi, de faire pareil pour trouver une alternance?
7: En vrai, ouais. Hein. Franchement, si ça peut m'aider, ouais. Hein. Moi, je cherche un stage, du coup. Je suis en études de cinéma. J'ai la chance de connaître du coup des gens qui ont de la famille, qui sont dans le cinéma ou des choses comme ça. Ou même du coup dans mon école, avoir des profs qui peuvent me passer des contacts. J'ai cette chance-là, mais je sais que pas tout le monde l'a. Et j'espère trouver assez rapidement quelque chose qui me plaît.
3: Bon, il faut dire que ce type d'annonce reste marginal puisque la diffusion d'un message personnel au micro d'un train dépend uniquement de la bonne volonté de l'agent présent à bord. Mais franchement, je pense que ça vaut le coup de tenter, non ?
0: Ouais, le culot de cet étudiant sur ce trajet Paris-Toulouse qui prend le micro du contrôleur, ça vous fait marrer ça, Kevin? Ouais, ça...
8: Oui, et en même temps, très bien. Si ça peut déboucher sur quelque chose pour lui, il aura bien fait. Hein.
0: Ouais, il faut tout essayer. Ouais. Ouais. J'imagine que le handicap pour trouver un stage, pour trouver un travail, c'est aussi aujourd'hui encore un frein et que ça n'a pas été peut-être tous les jours facile justement de gagner la confiance d'un employeur, d'un maître de stage.
8: Effectivement, ça a pu être compliqué. Après, toutes les fois où j'ai dû trouver un stage ou par la suite aussi j'ai fait de l'alternance, j'ai toujours réussi à trouver. Mais ça a été quand même très compliqué, bien sûr, parce que c'est vrai que l'employeur peut avoir un petit peu peur de des aménagements, des adaptations qu'il faut apporter. Il peut se dire ça va être compliqué, la personne va pas être performante, il va falloir beaucoup d'adaptation, ça va coûter cher, alors que pas du tout, parce qu'il y a évidemment des aides qui existent pour les entreprises pour ce type de situation. Donc faut persévérer en fait, hein. faut rien lâcher, faut persévérer, faut surtout bien cibler, même s'il y a pas de handicap, hein. Quand on cherche une alternance ou autre, il faut vraiment bien cibler par rapport à ce qu'on a envie de faire, par rapport à ce qu'on peut faire. Il faut pas non plus taper partout, quoi. Il vaut mieux bien cibler ce qu'on recherche et puis ça maximise un petit peu les chances aussi d'aboutir.
0: Bon, vous avez bien ciblé en tout cas le but, c'est qui vous a fait venir à cette émission, celui de du foot fauteuil rouennais que vous représentez en l'occurrence Kevin. Dans un instant, on va s'intéresser justement à votre vie de trésorier au sein de l'association. Vous êtes engagé, on va voir ce que vous avez envie de développer dans les mois, peut-être les années à venir pour ce qui est du foot fauteuil élite à Rouen, on le rappelle. Ici ça marche, Marvin Gaye, on arrive dans un instant.

0: tout début des années 80. Marvin Gaye n'y arrive plus et son grand retour vient d'un salut en Belgique, en l'occurrence, un petit séjour en Europe, un peu de sport parce que sa santé non plus n'est pas au top et il revient sur le devant de la scène avec ce titre. Sexual Healing à l'instant sur votre radio ici Normandie. Avec Kevin Lefebvre, ici ça marche, on s'intéresse au foot fauteuil rouennais et à votre parcours, Kevin, au sein de l'association. Vous en êtes le trésorier aujourd'hui, donc engagé au sein de l'association sur le terrain également du foot fauteuil à Rouen, à Canteleu, on le rappelle, où vous coulez des jours heureux dans un club qui marche bien, même si l'année dernière n'a pas été top. Vous êtes toujours dans l'élite, en tout cas française, et des soutiens, on l'a dit tout à l'heure, de vos amis, de votre famille, et votre maman Janine est avec nous ce matin. Bonjour Janine.
1: Des interférences. Parfait Janine, parfait. Avant qu'on démarre, Janine, je voulais juste savoir...
0: Alors, il y a un petit souci sur le petit sujet qu'on écoute là actuellement. Je vais vous repasser ça dans quelques instants. Ouais, c'est des petits soucis, on va dire, de montage, pour être très précis. Voilà, qui sont arrivés par mégarde à vos oreilles. Janine, avec nous, à l'écoute, on l'a interrogé ce matin.
2: Bonjour Sylvain.
1: Kevin, oui. On l'a découvert depuis le début de cette émission, c'est quelqu'un qui a de la suite dans les idées, qui a toujours voulu arriver à ses fins, et c'est une force de caractère qui vient de vous alors peut-être.
2: Des deux, des parents, oui.
1: Quand il vous annonce qu'il veut faire du foot fauteuil, on est dans les années 90 hein, à l'époque, hein,
2: oui, c'est ça.
1: C'est quelque chose quand même. Hein.
2: Disons qu'au départ c'était un loisir. Voilà, et ça s'est pris au jeu, et puis il adore ça.
1: Vous êtes fier de lui, de son engagement, de sa détermination, de sa vie de sportif?
2: Bah, tout à fait, il veut gagner, bon, c'est dur des fois, mais il a le caractère pour vouloir gagner, donc il n'y a pas de souci.
1: C'est important pour vous aussi, de votre regard de maman, de voir que votre fils il s'épanouit, non seulement dans son milieu professionnel aussi, mais à travers le sport, à travers justement une dynamique de valeur, en fait.
2: Oui, c'est ça. En plus, il a des copains. Enfin, c'est toute une chaîne, en fait. Hein. Ouais. Mais oui, je suis très, très, très contente pour lui.
1: Janine, si vous voulez lui dire un petit mot, il nous écoute. Allez-y.
2: Ah, c'est Kevin, je te fais plein de bisous. Tu sais bien que je t'aime.
0: Ah, les petits mots de maman, ça fait toujours, ça fait toujours plaisir, n'est-ce pas, Kevin?
3: Oui, tout à fait.
0: Ouais, de vos soutiens depuis le premier jour et puis encore aujourd'hui, voilà, dans votre application au sein du foot fauteuil. Je crois que d'ailleurs, elle était passée vous chercher hier pour l'entraînement.
3: Oui.
0: Oui, voilà. Elle est toujours présente à vos côtés.
3: Oui, elle est très investie aussi auprès du club. On mène beaucoup d'actions en parallèle du côté sportif pour forcément récolter des fonds. Parce que c'est un sport qui coûte très cher. Et comme je disais tout à l'heure, c'est de l'amateurisme, hein, donc bénévole. Donc il y a beaucoup d'actions à faire autour et elle est toujours très présente pour ce type de moment. Même les compétitions, on se déplace partout en France. Elle nous suit avec son groupe d'amis. Et ils font beaucoup de bruit pour nous dans les tribunes. Donc c'est toujours bien.
0: Vous avez envie de perdurer au sein de cette association, cette association rouennaise autour du handisport. On le rappelle, le handisport Grand Rouen en l'occurrence et la section foot fauteuil. Qu'est-ce que vous avez envie pour les années à venir d'augmenter le nombre de licenciés, d'avoir d'autres infrastructures, de développer, on va dire, des aides financières pour aider à acheter des fauteuils. Je crois que c'est autour de 12 000 euros, je crois, à chaque fauteuil aujourd'hui, on va dire, l'adaptation.
3: Oui, c'est ça. Le fauteuil, c'est autour de 12 000 euros. Après, il y a toujours des petites adaptations à faire parce que chaque personne en situation de handicap, évidemment, est différente. Elle a besoin toujours d'adaptation, d'autant que c'est un sport qui est très rapide. Donc, il faut vraiment être bien attaché, notamment dans le fauteuil. Donc, il y a toujours plein de petites dépenses à faire autour. Donc, l'idée, c'est de continuer à développer tout ça. Le matériel, en plus, il est peut-être un petit peu vieillissant maintenant, donc faut toujours renouveler des choses. Et puis oui, développer le nombre de licenciés, essayer de retrouver l'élite aussi,
0: ouais.
3: Qu'on a quitté en fin de saison dernière. Essayer de pérenniser un petit peu sur plusieurs années, parce que c'est vrai que c'est toujours difficile de continuer quand on dépend de financement public ou de dons ou de ce type de démarche. Il faut toujours travailler dur pour que ça continue.
0: Mais il y a des nouvelles qui viennent vous voir et qui vous disent moi j'aimerais bien essayer.
3: Oui, ça nous arrive. On accueille des nouveaux. Nous, on est toujours ouverts. On aime partager notre passion et essayer de contaminer les nouvelles personnes à la passion du foot fauteuil. Ouais. Donc, nous, on accueille avec plaisir les nouvelles personnes qui voudraient venir faire un essai.
0: Ouais. Le regard du public sur le handicap, est-ce qu'il change grâce au sport?
3: Oui, je pense. Alors, notamment maintenant, c'est vrai qu'avec les réseaux sociaux aussi, ça s'est beaucoup développé.
0: Aussi, il y a les ambassadeurs comme Alexis Anquincan, par exemple, qui viendra aussi dans cette émission la semaine prochaine, qui a fait beaucoup justement pour mettre en avant et dans la lumière les personnes en situation de handicap et le sport, montrer que voilà, de réaliser des défis sportifs et de gagner, c'est possible.
3: Exactement, il y a eu les Jeux Paralympiques aussi à Paris 2024. Donc ça a permis aussi d'en montrer un peu plus, d'autant que maintenant les diffusions télé, c'est aussi un peu plus régulier. Nous, à notre sport, on a eu aussi depuis la saison dernière, alors uniquement la division élite, mais diffusion sur deux chaînes de télévision. Donc c'est vrai qu'après, on a aussi des gens qui nous ont dit « Ah ben, je l'ai
0: vu à la télé, sur la cité, parce que voilà. »
3: Sur Bein Sport et Sport en France. Donc après, c'est vrai que moi, j'ai eu des messages de gens que j'avais pas vus depuis des années et qui m'ont dit « Ah ben, je t'ai vu à la télé. » Donc c'est vrai que ça permet aussi de mettre en lumière tout ça, quoi. Donc c'est important.
0: Et on va rappeler évidemment tous les liens vers les sites internet et les pages sur les réseaux pour venir vous découvrir. Sport qui n'est pas encore paralympique, mais j'espère qu'un jour on aura l'occasion de suivre des jeux et avec du foot fauteuil à l'intérieur et de vibrer comme on l'a vibré avec le CC Foot par exemple aux dernières Olympiades de Paris 2024. Avec nous encore pendant quelques minutes, Kevin Lefebvre. Dans un instant, vous ne bougez pas. 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
0: Kevin Lefebvre avec nous depuis 10h, le foot fauteuil rouennais. On célèbre donc les beaux résultats de ce club, en tout cas, et l'engagement d'un jeune quadra. Hein, ça va arriver dans je ne vais pas vous vieillir trop vite, cher Kevin, mais ça va arriver. Vous en faites pas, mais ça fait pas mal, vous allez voir. On termine cette émission régulièrement. C'est une tradition par un objet, l'objet de notre invité. Aujourd'hui, c'est un objet qui vous suit partout depuis toujours. En l'occurrence, Kevin, l'objet en question, c'est
3: Le fauteuil roulant.
0: Le fauteuil roulant, ouais, qui vous suit, fauteuil électrique, un tout nouveau qui arrive bientôt.
3: Oui, d'ici quelques semaines, là, donc je suis un peu impatient.
0: Ouais, j'imagine, ouais. Et puis de retrouver aussi vos copains du foot fauteuil rouennais. On l'a dit tout à l'heure, il y a de grosses échéances, en tout cas de gros matchs qui arrivent d'ici le mois de janvier, c'est ça?
3: Oui, le mois de janvier à la maison, 9 et 10 janvier. Et là, avant ça, donc dans un mois, 7 et 8 novembre, on part à Bourg-en-Bresse donc pour débuter notre championnat.
0: Ok, parfait. On espère que voilà, la remontée dans l'élite nationale va se faire rapidement pour le club de Rouen, qui a fait partie des figures l'année dernière. Bon, voilà, il y a une petite descente, ça arrive dans le sport. Hein, voilà. on s'en remet, rassurez-vous. On peut vous suivre sur les réseaux, on peut vous suivre sur Internet. On rappelle les sites et éventuellement les comptes sur lesquels on peut s'abonner.
3: Oui, on a une page Facebook, un compte Instagram aussi, donc c'est Foot Fauteuil Rouen. Puis après, il y a les matchs qui sont diffusés sur YouTube, notamment. Donc il y a une page sur YouTube, c'est Foot Fauteuil France TV, donc qui diffuse tous les matchs de championnat.
0: Et rejoindre l'association Handisport Grand Rouen que vous représentez avec la section foot fauteuil qu'on mettait à l'honneur ce matin sur Ici Normandie. Merci beaucoup Kevin, en tout cas d'avoir pris tout ce temps pour nous et je vous souhaite le meilleur pour votre club dans les mois qui viennent. Salut Kevin.
3: Merci à vous.
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0: Richard Gauthier, bonjour.
13: Bonjour,
0: Richard.
13: Bonjour.
0: Bonjour,
13: bonjour. Bonjour, Sylvain. Ça va bien?
0: Oui, ça va bien, merci.
13: On gagne un an de ciné tout au long de cette semaine.
0: Parfait.
13: Carrément, un an de ciné. Alors, on l'évoquait déjà hier, il y a de très, très, très bons films qui arrivent. Il y a l'adaptation du livre « Changer l'eau des fleurs » de Valérie Perrin. On va en redire quelques mots tout à l'heure. En tout cas, de très bons films à voir en ce moment et à voir pendant un an. Et tout cela gratuitement. Bougeons en joue, vous vous inscrivez dès maintenant au 02 35 07 66 66.
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13: Et merci d'être avec nous, merci à vous d'écouter Ici Normandie, les 11h. Pour l'actu locale, voici Christine Wurtz. Bonjour Christine.
15: Bonjour Richard, bonjour à tous.
13: Une nouvelle journée de mobilisation des lycéens ce mardi.
15: Oui, des rassemblements et des défilés à Dieppe ce matin où un bon millier de personnes se sont retrouvées devant le lycée Angot avant de descendre vers le centre-ville. Des manifestations au Havre et à Lillebonne en ce moment. À Évreux ce matin, une délégation de lycéens est reçue par le préfet de l'Eure. À Rouen, la manifestation est prévue à 14h. Les syndicats et les parents d'élèves ont rejoint le mouvement aujourd'hui en Seine-Maritime et dans l'Eure, comme partout en France. De nombreux lycées sont encore fermés. Les préfets de l'Eure et de la Seine-Maritime ont d'ailleurs pris des arrêtés pour interdire les rassemblements près des lycées, des collèges et des universités. Des arrêtés que la CGT et une association ont attaqué devant le tribunal administratif pour demander leur annulation. Le juge des référés a rejeté leur requête, considérant qu'il ne portait pas une atteinte grave et illégale à la liberté de réunion, à la liberté de manifester et à la liberté d'aller et venir. C'est une enquête que vous révèle ce matin ici, Normandie, matinale spéciale des PFAS dans nos œufs. Avec la cellule Investigation de Radio France, ces œufs, ceux de Neufchâtel, Canteleu et Tourville-la-Rivière, nous les avions fait analyser. Les résultats le confirment. Les polluants éternels sont bien là, jusqu'à 4 types différents à Tourville-la-Rivière. Certains sont même classés cancérigènes probables. Vous pouvez retrouver ces résultats sur ici.fr et on y reviendra dans le 13h de nos régions. L'invité sera Alban Bruno, le maire de Gonfreville-l'Orcher. C'est la journée mondiale des aidants aujourd'hui. 11 millions de personnes sont concernées en France. Elles s'occupent d'un proche malade, avec parfois de la fatigue, de l'isolement, des difficultés qui seront au cœur de ces assises organisées à la Halle aux Toiles à Rouen. Rendez-vous avec des aidants et des professionnels, c'est jusqu'à 15h45. Et puis en football, la victoire des Bleus hier soir. 4 buts en une petite dizaine de minutes pour les hommes de Zinedine Zidane. Victoire 4-1 contre la Belgique en Ligue des Nations. Ils sont premiers de leur groupe.
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15: Encore de la douceur aujourd'hui avant la chute des températures, Richard.
13: Exactement, attendu demain, Christine. Nous avons une journée ensoleillée en attendant sur nos départements, malgré quelques passages nuageux inoffensifs, un vent d'est modéré. Et à 17h, des températures donc toujours au-dessus des normales de saison, 19 pour Dieppe et au Havre, 24 à Rouen et à Évreux, et c'est donc la dernière journée probablement de l'année hein, dans cette ambiance estivale, puisque dès demain, chute des températures et retour de la pluie au réveil. Demain, vous aurez entre 10 et 15 degrés, et on prévoit donc pour votre mercredi au maximum jusqu'à 15 mm de pluie, notamment le long des côtes. Pour les maximales, elles ne dépasseront pas les 18 degrés.
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13: Un an de ciné à gagner tout au long de cette semaine avec, je vous le disais, de très bons films à l'affiche. Il y a Verity qui cartonne en ce moment, ce thriller psychologique adapté du best-seller du même nom. Il y a également Notre Salut, c'est le film français de la rentrée avec Swan Harlow, Resident Evil pour tous les amateurs du genre. Et puis bientôt les super productions Les Misérables, la bande-annonce est déjà visible. Et puis Changer l'eau des fleurs, qui sera réalisé par Jean-Pierre Jeunet, qui est l'adaptation du très beau livre de Valérie Perrin du même nom. 02 35 07 66 66. Une année de cinéma gratuite, c'est pour vous. Et Boujou, on joue, c'est jusqu'à midi.
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0: Et je t'emmène au ciné. Tout au long de cette semaine, dans Bouge ou on joue, vous gagnez une année de ciné dans les cinémas Noé. 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Vous verrez de très bons films qui sont déjà à l'affiche. Ceux qui vont sortir, on a cité tout à l'heure Les Misérables, on a cité Changer l'eau des fleurs. 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
0: Et je salue Thierry qui est au Havre. Bonjour Thierry.
2: Bonjour à vous.
0: Alors vous Thierry, quand vous allez au ciné, vous allez où?
2: Alors je vais soit sur Le Havre, soit Montivilliers, soit Fécamp. Donc après ça dépend.
0: Ok.
2: Ça dépend avec qui je vais au cinéma. Voilà.
0: Parce que donc Montivilliers c'est le multiplex. Oui. Fécamp c'est le grand large. Vous allez à Fécamp parce que vous connaissez du monde à Fécamp donc.
2: Ouais voilà c'est ça, c'est à l'occasion quoi. À l'occasion.
0: Ok. Très bien. En tout cas, Thierry, je vous souhaite bonne chance. Un an de ciné. Merci. À gagner en jouant avec nous. Et on va commencer par parler du camion qui presse, Thierry. Le D'accord. camion qui presse, qui sera demain de passage à Bois-Guillaume, c'est un camion de ramassage de livres et de journaux anciens ou un camion qui presse les pommes?
2: Un camion qui presse les pommes.
0: Avec une presse hydraulique, exactement. Bonne réponse. Et on repart avec un cubi de jus de pomme. Premier point pour Thierry. On passe à votre blind test, Thierry, si vous le voulez
2: ça
0: bien.
2: Marche, ça marche.
0: Le blind test pour vous avec des tubes d'octobre 2002 et trois interprètes à retrouver. C'est parti.
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2: Indochine.
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2: Indochine.
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2: Camille Giraud.
3: En apesanteur.
2: Camille Giraud.
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2: Oh, oui.
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2: Oh, oui.
0: C'est bien, vous vous assurez déjà 4 points. Bravo Thierry. Puisque nous avons 3 points pour le blind test Indochine, Calogero et Renault que vous avez retrouvés. Je vous rappelle que samedi, on enregistre Bouge ou on joue tout près de vous pour Rouen à table. Et à l'occasion de Rouen à table, ce sera avec Fred Romanuic. Vous venez jouer Place de la Cathédrale ce samedi. Et vous pouvez vous inscrire en laissant un message WhatsApp ou en appelant directement le standard. Thierry, voici votre question chrono. Le salon Habitat et Déco au Havre, justement, tout près de chez vous, au Carré des Docks,
2: ouais.
0: Ce sera vendredi, samedi et dimanche. En 10 secondes, je vous demande un maximum de choses qui peuvent servir à décorer notre salon, votre salon, Thierry. Comme par exemple, okay. Un tableau, ok?
2: Ça marche.
0: Top départ.
2: Un pot de fleurs, une télé, une radio, un cadre.
0: Ouais. Et je m'arrête à cadre.
2: Ouais.
0: Pot de fleurs, télé, radio, cadre. Oh, on aurait pu dire tiens les coussins, oui. Le plaid.
2: On aurait pu dire beaucoup de choses en effet.
0: Rideau, tapis. Éclairage.
2: C'est vrai qu'il y a un peu de panique sur le moment, je pense.
0: Bon, c'est pas grave. Pot de fleurs, c'est télé, radio et cadre, ça peut le faire, hein, parce que ça peut aussi décorer. Ça fait 4.
2: Oui.
0: 4 plus 4, 8. Vous voyez, vous avez 8 points au final. Donc, c'est pas mal du tout.
2: On va faire avec.
0: C'est pas mal du tout. Je vous dis peut-être à tout à l'heure et merci d'avoir joué avec nous, Thierry.
2: Merci beaucoup et bon courage aux autres. Merci.

0: Ici Normandie, Boujou, on joue et vous jouez pour un an de ciné. Ouais, ouais, je plaisante pas. Un an de ciné gratuit dans tous les cinémas Noé. Et vous le savez qu'on en a toujours un pas très loin de chez nous. 02 35 07 66 66 pour nous rejoindre d'ici midi et pour tenter de gagner cette année de ciné gratuite. Voici Martine qui est avec nous.
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1: Bonjour, on joue.
0: Alors Martine, vous nous appelez d'où ?
3: Je vous appelle Décalalix.
0: Décalalix. Je ne vois plus où ça se trouve, Décalalix.
3: Entre Sainte-Marie et Croix-Mar.
0: Très bien. Alors, Martine, vous allez beaucoup au ciné, souvent ou rarement ?
3: Oui.
0: Et qu'est-ce que vous aimez aller voir comme film ? Il y en a un que vous avez vu récemment qui était vraiment bien ?
3: Du comique, puis j'ai été voir La Maison de retraite, j'ai été voir plusieurs.
0: Ok, mais c'est plutôt les comédies ?
3: Oui.
0: Voilà. Eh bien, ma chère Martine, je vous souhaite bonne chance pour tenter de gagner une année de ciné gratuite. Martine, écoutez-moi bien. Si je vous dis « Et Juliette avait encore son nez, Aragon n'était pas un Minet », vous me dites « Et mon père » ou « La mère à Titi ?»«
3: Et mon père ».
0: Bravo de Nicolas Perrac, qui a 77 ans aujourd'hui.

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1: Nicolas Perrac, c'est son anniversaire, 77 ans aujourd'hui. Voici votre blind test, Martine. Attention, restez concentrés. Trois interprètes à retrouver. Vous nous donnez bien les noms pendant les extraits. Il s'agit de chanteurs qui sont également acteurs, d'accord ?
2: Oui.
1: On y va.

0: Ça nous fait quand même un point, puisque vous avez reconnu Charles Aznavour, et vous avez donc 2 points. On va passer à la question chrono. Alors maintenant, vous savez, Martine, il faut speeder, hein. Attention.
1: Oui, oui.
0: Le 6 octobre 1985, Alain Prost devenait champion du monde de course automobile en Formule 1. Premier Français à obtenir ce titre. En 10 secondes, Martine, je vous demande un maximum d'éléments sur une voiture de Formule 1, comme par exemple le volant, voyez ?
1: Oui.
0: Ok, attention, top départ, c'est parti.
1: Le volant, les phares, les rétroviseurs, les pneus, les enjoliveurs, les plaques...
0: Les quoi, vous avez dit en dernier ?
1: Les plaques d'immatriculation.
0: Ah ok, immatriculation, c'est bon.
1: Stop. Les airbags.
0: Ah bah non, il n'y a que 10 secondes, Martine. Stop.
1: Ah bon.
0: Martine, elle veut y aller, hein. Elle est à fond. Mais vous avez raison. Phare, rétro, pneu, enjoliveur, ça fait 4. Immatriculation, ça fait 5. 5, 6, 7, ça fait 7 points. Donc vous êtes un point en dessous de Thierry. Dommage parce que c'était bien joué. Alors, on aurait pu dire, évidemment, disque et plaquette, jantes et pneumatiques.
1: Ah oui, j'ai pas...
0: Ben voilà, mais c'est pas grave. Et puis, les voitures de Formule 1 disposent uniquement de 2 pédales, l'accélérateur à droite et le frein à gauche. Contrairement aux voitures de tourisme traditionnelles, il n'y a pas de pédale d'embrayage. Bien, Martine, 7 points, c'est pas mal, mais c'est pas suffisant. Je vous fais un gros bisou et vous revenez quand vous voulez.
1: Allez, au revoir.
0: À bientôt.
1: Bonjour à tout le monde qui m'aura reconnu. Allez, et bon courage à l'équipe de France Bleu.
0: Merci, Martine. Allez. Gros bisous. Samedi, Rouen à table avec votre radio ici Normandie. On sera place de la cathédrale. Si vous souhaitez venir jouer avec nous, eh ben, appelez-nous au standard 02 35 07 66 66 ou laissez-nous un message sur WhatsApp. Et ainsi, vous pourrez vous confronter à Fred Romanwick. Voici le braquage des sentiments. C'est nouveau, c'est pas dit.

0: Le braquage des sentiments, très beau texte, très bon titre de Florent Pagny. Il est 11h24, bouge ou on joue, avez-vous envie de tenter le blind test? Avez-vous envie de tenter la question chrono, la redoutable question chrono? Eh ben, c'est le moment de nous rejoindre. 02 35 07 66 66. Vous jouez avec nous et vous gagnez aujourd'hui encore et jusqu'à vendredi un an. 66. Vous jouez avec nous et vous gagnez aujourd'hui encore et jusqu'à vendredi un an de ciné gratuit dans tous les cinémas Noé. 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Un an de ciné gratuit. Il reste de la place. Venez jouer au 02 35 07 60 encore et jusqu'à vendredi un an de ciné.
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0: On part pour Fécamp rejoindre Valérie. Ça va Valérie ?
9: Ça va bien, merci.
0: Alors est-ce que Fécamp est sous le soleil ?
9: Oui, il y a des nuages quand même, mais le soleil est là.
0: Voilà, alors il est un peu moins froid aujourd'hui qu'hier, hein. Il y a en effet quelques nuages, mais on va profiter de cette journée qui va être très agréable, parce que demain ça se gâte, figurez-vous.
9: Oui.
0: Vous faites quoi dans la vie, Valérie ?
9: Je suis en reconversion professionnelle.
0: Bien. Et on peut savoir vers quel métier vous vous dirigez ?
9: Oui, expert retraite. J'accompagne les gens qui sont à 1 à 2 ans de la retraite pour m'occuper des démarches administratives, vérifier le relevé de carrière et ensuite la mise en paiement de la retraite.
0: Parfait. Très bien. On a bel et bien besoin de vous alors, Valérie. Hein ?
9: Exactement.
0: Commençons, Valérie, à jouer et évoquons Rouen à table. Vous le savez, hein, ça commence demain, c'est un événement ici Normandie. C'est l'occasion de profiter de plein d'animations et des produits de tous nos producteurs locaux. En gastronomie, ma chère Valérie, qu'est-ce qui est appelé gros gris ou petit gris ? Gros gris ou petit gris ? Un escargot ou un hareng ?
9: Un escargot ?
0: Ben oui ! C'est le gros gris. Et le petit gris, très consommé, est issu de l'héliculture, de l'élevage d'escargots. Le gros gris a une croissance rapide et une chair tendre, idéale pour le beurre

décidé. Valérie, voici votre blind test. Trois interprètes à retrouver et nous jouons avec les tubes d'octobre 1973. Attention, c'est à vous.

0: bien, bien, bien. Vous avez... Alors, c'est pas Elton John, c'était les Rolling Stones avec...
1: Mais oui, après l'avoir dit,
0: j'ai Angie. Ouais. Michel Sardou, pas de problème. Et en 3, c'était pas Gainsbourg, c'était Yves Simon.
1: Ah ouais, mais alors là, par contre...
0: Au pays
1: des cœurs, ils m'ont fait penser à Gainsbourg, mais sinon, je ne savais pas.
0: C'est vrai que c'est une chanson qui peut évoquer un peu l'univers de Gainsbourg. Mais c'était bel et bien Yves Simon au Pays des Merveilles de Juliette. On a donc, pour l'instant, toujours 2 points. Non, pas toujours, mais dorénavant 2 points.
1: Ouais.
0: Alors, Valérie, voici la question chrono. À la piscine Jean-Bouin d'Evreux, ce soir à 20h30, il y aura la possibilité de s'essayer au water polo avec l'EAC Natation, le water polo. En 10 secondes, je vous demande un maximum de disciplines ou de loisirs, tout simplement de loisirs, qui peuvent se pratiquer dans l'eau. Pas sur l'eau, mais dans l'eau, comme le water polo. Ok ?
1: Ok.
0: Allons-y, c'est parti.
1: Aquagym, aquabike, aquaboxing, natation synchronisée, natation d'eau crawlée, brasse...
0: Top, top, top. Natation synchronisée, natation crawlée.
1: Hein?
0: Je note, hein.
1: Ouais.
0: Ok. Aquagym, aquabike.
1: Ouais.
0: Ok, ça fait 2. Box gym, ça se fait ça ? La boxe
1: boxing.
0: Dans l'eau.
1: Ah. Aquaboxing, oui, j'en ai fait.
0: Ok, aquaboxing. Ça fait 3. Natation.
1: Non, mais aquabike et aqua.
0: Gym.
1: Gym, c'est 2 choses différentes.
0: Non, non, mais ok, d'accord.
1: D'accord.
0: Aquabike, aquagym, ça fait 2. Aquaboxing, ça fait 3.
1: Ouais.
0: Natation synchronisée, ça fait 4.
1: Ouais.
0: Natation d'eau crawlée, ça fait 5. On est d'accord ?
1: Ouais.
0: 5
1: et
0: plus.
1: Après, j'ai dit brasse. J'ai
0: oui,
1: dit,
0: mais non, c'était après le gong.
1: Ah mince, je l'ai pas entendu.
0: Ah bah oui, c'était après le gong. On a un gong qui s'arrête à 10 secondes, ma chère Valérie.
1: Ouais, bah oui, mais j'ai pas de chrono dans la tête.
0: Alors, de toute façon, ce qu'on va faire pendant le prochain disque avec notre réalisateur, on va vous réécouter hein, pour être sûr d'avoir bien noté le nombre de réponses. Mais pour l'instant, vous êtes à 7 points, vous êtes à égalité, donc avec Martine, mais derrière Thierry. Mais encore une fois, on va réécouter votre questionnaire pendant le disque. Si toutefois il y a un changement, je vous le ferai savoir.
1: Oui, bien sûr.
0: Et je vous fais de gros bisous.
1: Oui, moi aussi. Bonne journée à vous.
0: Bonne journée. Au revoir, Valérie.
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0: Et l'actu de l'emploi sur votre radio, c'est tous les jours. Écoutez cette info.
3: Magali, je suis conseillère à l'agence France Travail de Bernay et nous allons organiser avec les conseillers France Travail des agences de l'heure 2 webinaires consacrés à la promotion des métiers du bâtiment pour promouvoir la semaine du bâtiment qui aura lieu du 12 au 17 octobre 2026. 2 webinaires qui auront lieu le lundi 12 octobre à 10h. Donc un webinaire consacré à la recherche d'emploi, compétences, les offres d'emploi, le territoire, puis un webinaire consacré à la découverte des métiers. Et notamment, on va pouvoir échanger sur les offres de formation avec les différents centres de formation. Pour participer à l'un de ces webinaires, il faut s'inscrire sur le site Mes événements emploi.
0: Et vous pouvez également vous renseigner auprès de votre agence France Travail. Bougeons, joue, 1 an de ciné à gagner avec Stéphanie qui nous rejoint dans 3 petites minutes.
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1: Bonjour, on joue.
0: Et je suis avec Stéphanie maintenant. Comment ça va Stéphanie?
3: Ça va très bien et vous? Bonjour.
0: Bonjour Stéphanie. Vous êtes commerçante et vous avez une boutique à Rouen.
3: C'est ça, une boutique de thé.
0: Comment elle s'appelle cette boutique?
3: Un nom anglais, Benjamin & Barton.
0: Ok, et elle se trouve où précisément?
3: Rue aux Juifs, quasiment en face de la cour d'honneur du palais de justice.
0: Eh ben voilà, si on a envie d'un thé, si on a envie de choisir un bon thé, on vient vous demander conseil alors.
3: Il n'y a pas de souci, thé, tisane, on a tout ce qu'il faut pour toutes les saisons.
0: Génial. Alors, tiens, ben justement, une première question qui concerne Rouen, Stéphanie, et qui concerne le centre-ville. Qu'est-ce qui est fermé depuis hier et qui va le rester jusqu'au 18 octobre à Rouen? L'historial Jeanne d'Arc ou le gros horloge? Ouais, c'est le gros horloge qui est exceptionnellement fermé en cause des travaux qui sont menés au niveau de l'accueil boutique. Bravo pour ce premier point. Voici votre blind test, Stéphanie. Vous allez jouer avec des chanteurs qui sont également acteurs américains, d'accord?
3: Ok.
0: C'est parti.
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0: Excellent, excellent, Stéphanie. Sinatra, Prince, Elvis Presley, belle culture musicale, hein, Stéphanie.
1: Bah oui, c'est une de mes passions, c'est la musique.
0: Génial. Et je précise pour ceux qui nous écoutent que samedi, on va venir jouer avec vous justement à Rouen, là où vous travaillez, Stéphanie. On sera place de la cathédrale, ce sera l'occasion de Rouen à table, qui est un bel événement ici, Normandie. Et vous pourrez jouer avec Fred Romanuik. Vous vous inscrivez pour ce faire, vous vous inscrivez en laissant un message sur WhatsApp ou vous nous appelez directement au standard. Eh ben, ça nous fait 4 points, Stéphanie.
1: Bon, c'est un bon début.
0: Je trouve que c'est un très bon début. Maintenant, on va passer à la redoutable question chrono.
1: Et ah oui, elle est terrible, celle-là.
0: Ah, celle-là, elle est pas mal du tout. Moi, je l'adore. Je vais vous parler de Romain Mohamedi, du César Burger. Il vient de remporter le concours du meilleur burger normand 2026, organisé à l'occasion du salon Restotel de Rouen, grâce à son burger qui s'appelle le Boujou Texan. Le Boujou Texan. En 10 secondes, Stéphanie, en 10 secondes, un maximum d'ingrédients ou de produits que l'on peut trouver dans un burger. En 10 secondes, attention, c'est parti.
1: Du pain, de la salade, de la sauce, de la viande, un steak aux lentilles, un steak de pois chiche.
0: Stop, stop, stop, stop, stop. Steak lentilles, steak pois chiche. Ah bon?
1: Ouais, je suis végétarienne, donc c'est ce que je mange dans les burgers.
0: Ah. Alors, pain, salade, sauce, ok. Viande, alors vous m'avez dit viande. Oui, parce que c'est vrai que ça peut être steak haché, ça peut être... voilà, autre chose. Maintenant, c'est vrai que les burgers, c'est très très varié. Après, ouais. Steak lentille, steak pois chiche, ça nous fait donc 2, 4, 6... 6 et 4, 10, vous passez en tête, Stéphanie.
1: Ouais, j'ai oublié le fromage dans le burger.
0: Ouais, vous avez oublié le fromage. Mais vous êtes. Enfin, vous êtes quoi, vegan ou végétarienne?
1: Végétarienne.
0: Donc vous pouvez en manger du fromage?
1: Bien sûr.
0: Ouais, puis on aurait pu dire aussi cornichon, oignon, ketchup. Voilà. Mais ça fait rien, vous êtes à 10, vous êtes en tête, très largement en tête. Donc il se peut qu'on se reparle dans une petite. Dans moins d'une demi-heure d'ailleurs, dans moins d'un quart d'heure.
1: D'accord.
0: Bravo, Stéphanie.
1: Eh ben, je souhaite bonne chance à mes concurrents qui suivent.
0: Il en reste un, il en reste un qui arrive. À tout de suite, Stéphanie.
1: À tout de suite, merci.
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0: Ordinary, Alex Warren, ici Normandie, quasiment midi moins 10. Voici notre dernière candidate. Elle s'appelle Régine. Elle habite Saint-Étienne-du-Rouvray.
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0: Et elle est commerçante. Bonjour Régine.
3: Bonjour.
0: On était avec Stéphanie qui a fait 10 points, vous avez entendu il y a quelques instants.
3: Ouh là là, là, là ça va être dur. Hein.
0: Avec son commerce de thé à Rouen. Et vous, vous êtes sur les marchés?
3: Tout à fait.
0: Alors, sur quel marché?
3: Alors, le jeudi, le samedi et le dimanche à Sotteville-lès-Rouen. Bon secours également le vendredi.
0: Ok. Et vous...
3: Voilà, et nous avons un dépôt ouvert le vendredi rue du Madrier à Sotteville-lès-Rouen de 16h à 19h.
0: Et vous vendez des huîtres?
3: Des huîtres, du fromage et des produits laitiers, tout est local.
0: Bien Régine, ça on aime, vous le savez, on aime ça sur ici Normandie. Et on salue tous les commerçants du marché. Que nous avons l'habitude également de côtoyer au quotidien. Ma chère Régine, voici une première question qui concerne les villes sœurs. Vous y allez de temps en temps? Eux, Mers-les-Bains et le Tréport?
3: Non.
0: Eh bien, elles ont été survolées ce week-end par un aéronef ou par un ballon dirigeable?
3: Ballon dirigeable.
0: Bravo. Un ballon dirigeable, il s'agit en fait d'une opération d'inspection des lignes à très haute tension pour le compte d'Enedis. Et c'est pour cela qu'on a vu ce ballon dirigeable. Voici maintenant, Régine, votre blind test. Trois interprètes à retrouver, ce sont des tubes d'octobre 1989. D'accord?
3: D'accord.
0: On y va.

0: Francis Cabrel.
1: Néné Chéri, la dernière.
0: Ah.
1: Néné Chéri.
0: D'accord.
1: Et alors, vous avez bien reconnu François Fellman et Francis Cabrel, ce qui nous fait 2 points supplémentaires. On en est à 3. Tout va dépendre, Régine, maintenant de la question chrono.
0: Ah. Oui.
1: La question chrono, et je vais vous parler des Bleus. Les Bleus qui ont renversé la Belgique, on peut le dire, hier soir. Hein. Début de match poussif, c'est vrai. Ouverture du score pour la Belgique. Et puis les hommes de Zinedine Zidane qui égalisent à la 77e. Et il y aura 3 buts de plus en à peine 10 minutes. Ce qui fait donc 4-1 pour la France, hein, Régine.
0: Oui.
1: On peut donc parler de renversement de situation, Régine.
0: Oui.
1: En 10 secondes, je vous demande un maximum de mots qui se terminent par « en », par « ment », pardon. M-E-N-T, « ment ». M-E-N-T, un maximum de mots qui se terminent par « ment », M-E-N-T. Attention, Régine, c'est parti.
0: Forcément, méchamment, non, je sais pas.
1: Ah, c'est dommage, ça avait bien commencé.
0: Évidemment, oui.
1: Bah oui, évidemment. Alors, je peux plus parce que le gong est passé. Mais forcément, méchamment, oui, ça marche.
0: Oui.
1: Amusement, bâtiment, comportement,
0: ah, oui.
1: Gouvernement, jugement, monument.
0: Oui.
1: Ouais, je sais, c'est facile quand on a la liste sous les yeux. Vous avez le droit de me le dire.
0: Et le stress après.
1: Alors, ma chère Régine, ça fait 5 points. Ça ne suffit pas pour passer devant Thierry.
0: Et non.
1: Alors, je voudrais vous souhaiter une belle journée, un bon courage pour le boulot, beaucoup de succès également sur les marchés et vous dire que j'aime beaucoup votre prénom. Ça, c'est très personnel.
0: Merci beaucoup.
1: Mais je l'aime beaucoup, votre prénom, Régine.
0: C'est gentil, merci.
1: À bientôt, Régine. Gros bisous.
0: À bientôt. Bisous, au revoir.
1: On va donc rappeler notre vendeuse de thé à Rouen. Stéphanie, c'est notre grande gagnante. Aujourd'hui, dans Boujou, on joue 10 points réalisés il y a quelques instants.

0: Et dans 5 minutes, toute l'actu locale. Je vous rappelle que ce samedi, à l'occasion de Rouen à table, un événement ici Normandie, on va venir jouer avec vous, hein. Boujou, on joue. On sera installé place de la cathédrale avec Fred Romanuik. Si vous souhaitez vous inscrire, vous nous laissez un message sur WhatsApp ou vous appelez directement le standard au 02 35 07 66 66.
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0: Et c'est notre championne aujourd'hui, c'est Stéphanie. Bravo Stéphanie!
2: Merci!
0: Stéphanie qui travaille à Rouen, qui vend du thé dans une boutique qui est située rue aux Juifs.
2: C'est bien ça!
0: Et qui participera donc au tirage au sort de vendredi. Il y a un film qui vous fait très envie en ce moment?
2: Oui, le film avec Swan Arlo qui sort cette semaine.
0: Voilà, qui s'appelle Notre Salut, qui raconte l'histoire d'un homme tout à fait classique, je dirais. Un type qui a un petit peu raté sa vie, puis qui va pénétrer dans les entrailles, si je puis dire, du gouvernement de Vichy, du gouvernement de la collaboration. Et c'est, paraît-il, un chef-d'œuvre. Hein. C'est ce que l'on dit.
2: Voilà, j'en ai entendu parler, donc j'ai très envie d'aller le voir.
0: Notre Salut avec Swan Arlo, qui avait déjà fait sensation à Cannes, et que je vais aller voir aussi, moi, ce week-end, d'ailleurs. Bon, Stéphanie, on se retrouve vendredi pour le tirage au sort.
2: Pas de problème.
0: Et je vous fais de gros bisous.
2: Moi aussi.
0: Au revoir.
2: Au revoir.
0: Un petit police. Allez, un petit police, c'est parti. Avant les infos de midi. Et on vous doit bien ça avec...

0: police.
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0: Merci d'être avec nous et d'écouter ici Normandie. Il est midi. Toute l'actu locale avec Christine Wurtz. Christine, les lycéens à nouveau dans la rue aujourd'hui.
2: Oui, des lycéens rejoints ce matin par des syndicats, des enseignants et des parents d'élèves. Des manifestations ont eu lieu au Havre, à Dieppe, où la CGT a compté 800 personnes, dont 600 lycéens ce matin. À Évreux, 250 personnes se sont rassemblées devant la préfecture à 10h30, des profs, des syndicalistes et des lycéens. 5 d'entre eux sont d'ailleurs reçus en ce moment par le préfet de l'Eure et la directrice académique des services de l'éducation nationale. Vous êtes sur place, Laurent Philippot ?
3: Oui, je vous le disais, 5 lycéens des 3 lycées publics d'Évreux sont entrés un peu après 11h par la grande porte pour rencontrer Xavier Delarue et Françoise de Moncada. L'avenir, c'est nous. Alors écoutez ce qu'on a à dire, dit la pancarte d'une lycéenne, des lycéens qui sont plutôt satisfaits de cette rencontre avec les représentants de l'État et de l'éducation nationale, puisqu'ils avaient déjà demandé à rencontrer Xavier Delarue vendredi dernier. Le préfet avait alors refusé en raison des dégradations commises au lycée Aristide Briand. Ici, tout le monde attend la sortie de la délégation dans le calme avec quelques chants et quelques notes de musique. À noter que la préfecture est fermée au public et juste à côté, en face, à l'hôtel du département, elle lui baissait son rideau.
2: Merci Laurent Philippot, en direct devant la préfecture de l'Eure à Évreux. À Rouen, la manifestation s'élancera à 14h cet après-midi, mais déjà un premier défilé s'est organisé ce matin dans le centre-ville avec 200 personnes, en majorité des étudiants, selon notre reporter sur place.
0: Ici Normandie vous révèle ce matin les résultats d'une grande enquête réalisée grâce aux 44 radios locales du réseau ICI avec la cellule d'investigation de Radio France.
2: Oui, nous avons fait analyser des par un laboratoire indépendant à la recherche de PFAS, ces polluants dits éternels issus de l'industrie. Il existe plus de 4700 substances répertoriées utilisées dans les systèmes de climatisation, les huiles, les mousses isolantes ou pour fabriquer des poêles en téflon ou farter des skis par exemple. Ici Normandie a prélevé des œufs de poule chez des habitants de Tourville-la-Rivière au sud de Rouen. La somme des 4 PFAS testés dépasse 1,7 microgramme par kilo, avec 1,8 microgramme. On a retrouvé notamment des PFOS, molécules classées comme cancérigènes probables pour l'homme, 1,54 microgramme, la limite est de 1 microgramme, et des PFOA, également classées cancérigènes avérées. Ces œufs, ce sont ceux des deux poules de Florence, Réglisse et Sandrine, à Tourville-la-Rivière. Et Florence se pose beaucoup de questions sur ce qu'elle leur donne à boire et à manger.
4: Je les nourris avec du... Bon, elles sont un bon petit carré de jardin avec de l'herbe et où elles se nourrissent d'insectes. Mais je les nourris aussi avec du grain que j'achète, bah, pensant aussi bien faire. Donc, dans une ferme qui l'a produit à Cricbeuf sur Seine, donc pas très loin non plus de chez moi. Donc, peut-être aussi qu'ils rencontreraient les mêmes résultats si leur sol était analysé. Donc, je m'interroge maintenant pour le grain. Après, ce que je ne sais pas, c'est sous quelle forme. Est-ce qu'aujourd'hui, je dois craindre pour mes arbres fruitiers? J'ai quand même pas mal d'arbres fruitiers. Est-ce que je dois craindre quand je mange mes pêches, quand je ramasse mes framboises? C'est ça. Aujourd'hui, je me questionne par rapport à ça. Je me demande si tout est contaminé. Si ça contamine tout, puisque je sais pas si ça provient du sol, de l'air, des eaux, du ruissellement, j'ai des eaux de pluie, je sais pas du tout.
2: Et les résultats de cette grande enquête sont à lire sur notre site ici.fr. Le maire de Gonfreville-l'Orcher, Alban Bruno, est l'invité du 13h de nos régions tout à l'heure. Il est le président de l'Association nationale des collectivités pour la maîtrise des risques technologiques majeurs. C'est la journée nationale des aidants ce mardi, ceux qui s'occupent d'un enfant ou d'un proche malade ou handicapé et qui souffre parfois de la fatigue ou de l'isolement. Des assises sont organisées aujourd'hui à Rouen, à la Halle aux Toiles. C'est jusqu'à 15h45 aujourd'hui. 11 millions de personnes sont concernées en France.
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2: La météo, Richard, encore une journée de soleil avant la dégradation des températures.
0: Changement de programme en effet attendu demain, ce sera bel et bien l'automne. En attendant, vous avez du soleil sur les deux départements. À 17h, vous aurez 19 à Dieppe, 22 au Havre, 24 pour Rouen et 25 à Évreux. On est donc dans des températures au-dessus des normales de saison. Et c'est probablement la dernière journée, probablement de l'année, dans cette ambiance estivale, puisque dès demain, vous le disiez Christine, retour de la pluie et baisse des températures. Alors ce ne sera pas encore véritablement visible demain, puisque les maximales ne dépasseront pas 18 degrés. En revanche, les averses seront nombreuses, et notamment l'après-midi, puisqu'on prévoit jusqu'au minimum jusqu'à 15 mm de pluie. Ici Normandie, 12h05, on vous doit bien ça. Et Nora, c'est à vous.
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7: Bonjour chers amis et bienvenue dans ce nouveau rendez-vous quotidien qui est le vôtre depuis la rentrée. Ça s'appelle On vous doit bien ça, parce qu'ici on vous rend service, du moins on essaye. On parle bon plan, santé, vie quotidienne, arnaque à éviter, pardon, on parle animaux aussi. On est là pour vous et on est ensemble jusqu'à 13h. Si vous avez envie de nous poser des questions, ça se passe au 0810 055 0 56. C'est un numéro WhatsApp qui est gratuit. Aujourd'hui, une émission encore très très riche, très importante, peut-être que vous ne le savez pas, si c'est le cas je vous l'apprends. Aujourd'hui c'est la journée nationale des aidants, nous allons y consacrer une large partie. C'est aussi le retour de notre vétérinaire chéri Pierre Fabin, bonjour Pierre.
8: Bonjour à tous.
7: Et qui va nous parler de la façon de dresser un animal un peu plus tard. Et puis Elsa Wolinski, notre grande journaliste, bonjour ma chère Elsa.
9: Bonjour.
7: A été elle-même aidante pendant 6 ans auprès de sa maman et elle nous livrera un témoignage bouleversant. Il y a aussi mon alter ego, ma vie, mon œuvre, ma passion, Aude Razo. Bonjour, cher Aude Razo.
9: Bonjour, Enora, bonjour à tous.
7: Et mon frère, non pas de la même mère, Valère Coréard. Monsieur Bonplan, bonjour.
10: Salut,
7: Valère.
10: Salut, Enora, bonjour à toutes et tous.
7: Et puis, vous pouvez aussi, par le biais d'un message vocal, nous laisser un vocal, c'est le cas, c'est le moins qu'on puisse dire, ça commence bien l'émission, au 0810 0 55 0 56, comme l'a fait Astrid aujourd'hui.
11: Bonjour à tous, moi c'est Astrid. Quelles sont les astuces pour réduire les frais bancaires ?
7: Ouf, ça sent le Valère Coréard à plein nez.
10: La bonne nouvelle, c'est qu'il y a pas mal d'astuces. Et même si vous avez un prêt avec votre banque, je vais vous dire comment faire.
7: On répond à tout cela dans une trentaine de minutes. Mais pour l'heure, on va parler des aidants dans On vous doit bien ça. Et on est ensemble jusqu'à 13h sur Ici. C'est la journée des aidants et c'est un sujet qui nous touche beaucoup dans l'équipe. Je voulais vous dire un petit mot, moi, en préambule, parce que c'est aussi quelque chose que j'ai bien connu. Je voudrais vous dire que la maladie, ça terrifie et ça isole. C'est presque pire que la mort. Et pour les aidants, ça éteint presque tout. J'en sais vraiment quelque chose. Vous vivez parfois seul avec vos chagrins, vos doutes, vos peurs. Et puis parfois même, on vous évite parce que vous vivez au quotidien. Ce que vous vivez au quotidien, on n'a pas toujours envie de l'entendre. Alors ce midi, je vous envoie tout mon respect et ma solidarité, vous les aidants. Je veux vous crier qu'il y aura des jours meilleurs. Je vous serre dans mes bras pour les nuits sombres. Je veux vous rappeler que votre dévouement et les montagnes russes émotionnelles qui vont avec sont épuisants et que vous avez le droit de vous en plaindre et que parfois l'espoir qu'on n'attendait plus se transforme en étincelle. Eh oui, pourquoi pas ? Je veux vous dire que cette étincelle peut même briller en bonne nouvelle. Vous n'êtes pas seul, en tout cas pas aujourd'hui, pas ce midi en nous écoutant, et on vous dit courage. Et pour parler des aidants, on va accueillir une femme extraordinaire. Elle s'appelle Anaïs Beautran. Elle est directrice de l'association A3, l'association d'aide aux aidants. Et c'est Aude Razo qui l'a invitée aujourd'hui.
9: Et Nora disait, Anaïs Beautran, vous avez le droit de vous plaindre. Vous qui accompagnez avec votre association les aidants au quotidien, vous les soutenez. Est-ce qu'un aidant, parfois, oublie un peu de se plaindre ?
12: Tout à fait, on a beaucoup de proches aidants qui viennent nous voir en nous disant c'est normal, je fais juste mon travail, c'est normal, c'est mon mère, c'est mon père, c'est mon enfant. Oui, mais on a le droit aussi, aimer ne rend pas inépuisable. Je pense que c'est un message important et vous avez le droit de vous plaindre, vous avez le droit de souffler. Et c'est notre travail en tant que plateforme de répit, j'en parlerai tout à l'heure.
9: Et on voit bien que ce sujet touche beaucoup, que ce soit dans ce studio, et je suis sûre aussi les auditeurs qui nous écoutent. Vous-même, Anaïs Beautrand, vous êtes ou vous avez été aidante. Pourquoi cet engagement ?
12: Alors, mon engagement, en fait, c'est... En tant que telle, moi, je n'ai pas été spécifiquement aidante. Par contre, je dirais que j'ai vu et accompagné de très près mes grands-parents. Et mon grand-père était aidant de ma grand-mère qui était en situation de handicap. Donc, toute sa vie, elle a été en situation de handicap. Et lorsqu'ils se sont mis ensemble, il était normal que mon grand-père, surtout à cette époque-là, s'en occupe et finalement tout s'organiser autour d'elle. Et mon grand-père a fini par s'affaiblir. Et à être plus faible finalement que ma grand-mère qui l'accompagnait. Donc j'ai vu cette souffrance, j'ai été du coup moi-même aidant d'une manière plutôt indirecte finalement par la suite pour compenser deux personnes en difficulté. Et ça m'a profondément bouleversée et aujourd'hui c'est...
8: Votre engagement est né de là, exactement, de votre expérience comme la plupart du temps.
9: Et on est là pour donner des solutions peut-être que votre grand-père n'avait pas à l'époque et qui existent aujourd'hui. Vous parlez de plateforme de répit, ça c'est important que les aidants sachent que ça existe. Qu'est-ce que c'est exactement?
12: Alors, on connaît bien sûr des dispositifs qui, pour la personne aidée, et c'est bien normal, les plateformes d'accompagnement et de répit sont des dispositifs qui ont été créés vers 2008 et qui se sont, dont le cahier des charges s'est étoffé au fil des années, en même temps que la reconnaissance du statut de l'aidant, hein, puisque ça s'est fait sur plusieurs années. Et c'est un endroit finalement où on cherche une solution pour la personne aidante, on s'intéresse vraiment à elle, comment la personne va, ce qu'elle assume au quotidien et ce qui devient finalement difficile. Ensuite, selon les plateformes, on peut proposer de l'écoute, du soutien psychologique, des groupes ou des activités, mais également chercher des solutions de répit et orienter vers les ressources du territoire.
8: L'idée, c'est quoi vos solutions de répit, pardonnez-moi, pour être un peu plus concret, pour les gens puissent aller sur cette plateforme et savoir à quoi s'attendre.
12: Les solutions de répit, elles sont très différentes en fonction des besoins du proche aidant. Tout le monde n'a pas besoin de la même forme de répit. Cela peut être quelques heures, une demi-journée, une journée. Et nous, on va essayer de mobiliser les ressources du territoire pour que la personne puisse se saisir de ces ressources, de ce temps de répit qui existe. Alors, donc, comme je vous disais, ça peut être une demi-journée, du relayage également. Le relayage, c'est assez récent. C'est la possibilité de faire garder son proche jour et nuit pour partir quelques jours en congé. Et depuis quelques années, cette offre se déploie sur le territoire. Donc, il faut absolument se rendre auprès de la plateforme de répit de son territoire pour que nous, on puisse vous aider à y accéder. Parfois, la plateforme le fait elle-même. Chez nous, au sein d'A3, nous proposons nous-mêmes nos propres solutions de garde à domicile directement et elles sont presque gratuites.
9: Alors, donc, A3, vous êtes basé sur Marseille, mais si je tape, mettons, où que je sois en France, dans Google, plateforme de répit, je vais trouver rapidement.
12: Oui, tout à fait. Vous avez un portail, le portail de la CNSA, un annuaire qui vous permet d'accéder à toutes les plateformes de répit et Ma Boussole Aidant également, qui vous permet de voir les dispositifs complémentaires. Il n'y a pas que les plateformes de répit.
8: Audrazo.
9: Elsa a une question.
13: Elsa, c'était la même que la vôtre,
9: D'accord, pardon, désolée. Est-ce que vous avez parfois, vous avez parlé quand même de soutien psychologique aussi. Est-ce que vous avez parfois des aidants qui sont en détresse psychologique et qui peut-être ne s'en rendent pas compte non plus?
12: Alors oui, bien sûr. Alors les proches aidants que l'on accompagne sur la plateforme sont souvent en détresse psychologique. On a des mots qui reviennent. Je n'en peux plus. Je ne dors plus. Je culpabilise de prendre du temps pour moi. La culpabilité, quelque chose qui revient énormément. L'épuisement s'installe souvent progressivement. Au départ, on se dit on aide un petit peu, puis en fait on prend en charge de plus en plus de choses et jusqu'à parfois organiser toute sa vie autour de son proche. Notre rôle, c'est de repérer cet épuisement le plus tôt possible et surtout de trouver des relais concrets.
9: Et comment vous les repérez ? Parce que si ces personnes ne demandent pas de l'aide, comment vous pouvez les repérer, vous ?
12: Justement, en essayant de nous rapprocher de toutes les, tous les dispositifs du territoire qui pourraient être en
9: contact. Les hôpitaux,
12: exactement. Donc, effectivement, l'association A3 porte également un projet, en plus de ces deux plateformes de répit, un projet expérimental auprès des hôpitaux, justement, pour mettre en place un système de repérage par les soignants pour informer très très rapidement le proche aidant de dispositifs qui existent sur le territoire.
8: Merci beaucoup Anaïs, on va continuer à parler de votre plateforme, on va continuer à parler des aidants. Pierre Fabin aussi nous dira, parce qu'à votre façon, enfin c'est même pas à votre façon, vous êtes clairement aidant, vous nous partagerez également votre expérience. Elsa Wolinski le fera aussi un peu plus tard dans l'émission, et puis Valère nous dira aussi quelles sont les aides financières, les autres aménagements pour les aidants qui travaillent, c'est très important. Juste après Étienne Dao et Dany, comme un boomerang sur ICI, on est ensemble jusqu'à 13h. Je le redis, on est avec vous, on pense à vous. C'est votre antenne 0810 055 056.

0: Boomerang, Étienne Dao et Dany sur votre radio. Ici, on est ensemble jusqu'à 13h. 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
0: Et il est midi 16, chers amis, nous sommes évidemment en direct. Aujourd'hui, c'est la journée des aidants. On y consacre donc une bonne partie. Un peu plus tard dans l'émission, notre vétérinaire qui est de retour, Pierre Fabin, nous dira comment bien dresser nos animaux et aussi nos maris. Non, je plaisante. Mais voilà, bon, c'était la petite vanne du mardi, que voulez-vous. Et alors, voilà, un peu de sérieux. On parle de la journée des aidants et nous avons un témoignage au 0810 055 056, hein, c'est votre émission. Si vous avez envie de témoigner, vous êtes ici chez vous. Et c'est José qui nous a appelé, qui nous appelle de 7. Coucou les copains de Ici Héros. Bonjour José, bienvenue.
2: Bonjour.
0: Bonjour ma chère José, merci beaucoup pour votre témoignage. Vous avez aidé, vous avez été, j'ai du mal à articuler aujourd'hui, vous avez vu José. Pas évident hein, le mardi. Vous avez été aidante de votre belle-mère et de votre mère, hein, toutes deux atteintes d'Alzheimer, puis de votre mari malade. Mais vous êtes une héroïne, José.
2: Je pense que c'est le lot de pas mal de monde.
0: Ah, vous savez, tout le monde ne le fait pas. Tout le monde n'a pas ce courage, José. Donc, on vous dit merci, hein, vraiment. Comment ça s'est passé pendant ces années-là? Vous avez réussi, malgré tout, à vous occuper un petit peu de vous?
2: Oui, ben disons que pour ma belle-mère, c'était surtout mon mari, l'aidant, en fait.
0: D'accord.
2: Alors, ça impacte après la vie, bien sûr, mais moi, je travaillais encore. Donc, évidemment, après, ça bloque pour les loisirs, pour les départs en vacances, pour ce genre de choses. Mmh. Parce qu'il était seul, lui, à s'en occuper. Par contre, pour ma mère, j'avais des relais. J'ai eu un peu des relais amicaux, des relais familiaux.
0: Ah, tant mieux.
2: J'étais pas seule avec elle. Hein.
0: D'accord. Et après, pour votre mari?
2: Et mon mari, bah, ça se rapproche plutôt du fait de vivre avec quelqu'un de malade, quoi.
0: D'accord.
2: C'est-à-dire, okay. Je sais pas si on peut qualifier ça d'aidant. C'est de l'accompagnement.
0: De l'accompagnement. Et malgré toutes ces épreuves, vous avez... Et malgré toutes

0: conversation, étant donné qu'elle se souvient de rien et qu'elle peut plus parler de rien. Mmh. Donc on est en face à face, donc même si on boit un coup dans un bar ou qu'on va se promener à la plage, voilà, on est très limité dans la conversation. Et je me dis que d'autres gens qui sont dans la même situation que moi,
1: et bien sûr, sont isolés.
0: En fait, on pourrait se contacter.
1: Bien sûr.
0: Et aller ensemble, boire un coup, se promener à la plage, faire des choses simples, mais
1: quelle bonne idée.
0: Sans rester seul, quoi.
1: Et vous avez donc monté cette association depuis le mois de septembre, voilà, qui s'appelle l'Armada. Voilà. Et on voudrait vous remercier.
0: L'Armada et Amical Aidant Aider.
1: Vous avez fait un peu comme Anaïs Bautran. Voilà, merci beaucoup, hein, cher José. Si vous avez envie de témoigner, je vous le redis, c'est votre antenne, hein, 0810 055 056.
2: Anaïs Bautran qui a écouté très attentivement José, qui nous faisait un signe avec un pouce en l'air, en disant c'est super, vraiment super. Parler entre aidants, il y a des groupes de parole qui existent.
3: Exactement, on propose des groupes de parole et des sorties, et entre aidants aider, parce que partager une même réalité, ça aide énormément dans le cadre de l'accompagnement qu'on propose.
1: Un petit conseil peut-être entre-temps de Pierre Fabin, qui est lui-même aidant dans un autre domaine. Vous êtes vétérinaire, je le rappelle.
4: Effectivement, alors moi je veux juste déjà dire bravo à tous ces gens, parce qu'on ne le dit pas assez. Moi je les côtoie à domicile, souvent quand j'interviens, que ça soit pour une urgence, pour une fin de vie aussi parfois, parce que moi j'aide aussi parfois à la fin de vie. Mais bravo à tous. Et ce qui c'est d'en parler pour moi. De parler de ces expériences, de partager ces expériences qui permettent de sortir un peu de cet isolement qui est parfois très dur à vivre. J'ai vu des gens qui pendant des mois n'avaient vu que la personne qu'ils aidaient.
1: Voilà, c'est ça.
4: Et c'est ça dont il faut essayer de sortir pour moi, et ces groupes de parole pour moi ont tout leur sens à ce moment-là.
1: Exactement. Alors, et comment aider les aidants? Et ça, on se retourne vers Valère Correa.
5: Oui, avec notamment la situation quand on est salarié, c'est-à-dire qu'on a un travail, on gagne notre vie, et puis on a quelqu'un à la maison ou dans notre autour de nous qu'on souhaite aider. Alors la première chose à faire, c'est de voir si on a droit à l'AJPA. Ça, c'est un peu le socle d'aide commun. L'AJPA, ça permet en fait de remplacer totalement ou plutôt partiellement le salaire pendant une durée déterminée. C'est-à-dire, c'est une aide qui va vous être versée, 66 euros et des brouettes par jour, 22 jours par mois maximum, dans la limite de 3 mois. Mais alors, c'est très court, hein. Là, je vous donne pas du tout une solution magique, parce que ça me paraît très insuffisant. Mais bon, ça a le mérite d'exister depuis maintenant quelques années. Il y a des régimes dérogatoires selon qu'il s'agisse de la fin de vie, selon qu'il s'agisse d'un enfant, donc il faut se renseigner. Mais on en discutait tout à l'heure, et la première chose à faire, c'est déjà de voir dans quelle case vous rentrez et ce à quoi vous avez droit. Ça, c'est vraiment la première étape. Et puis ensuite, il faut aller voir l'employeur. Parce que l'employeur, il est tenu de vous donner un congé proche aidant si vous lui demandez. Par contre, il faut le demander un mois à l'avance. Et c'est dans la limite de un an dans toute une carrière. Donc, voyons, c'est quand même limité.
1: Ça fait pas beaucoup, hein.
5: Trois mois d'aide financière et maximum un an dans une carrière.
1: Ça, on va en parler après avec Anaïs, mais ça fait peu, hein. Elsa, vous en savez quelque chose.
6: Ouais. Mais moi, je voulais juste vous revenir, je voulais vous poser une question, Anaïs, en écoutant José qui parlait. Je me demande si, en fait, quand on a été aidante, on a tellement donné qu'effectivement, quand tout d'un coup ça s'arrête, souvent les aidants créent des associations pour continuer à aider, parce qu'ils ont été comme ça dans la peur du vide. Il y a une espèce de peur du vide, et puis on découvre aussi que le fait de donner, ça remplit quelque part.
3: Tout à fait, nous on le voit beaucoup au sein de l'association, des proches aidants qui ont malheureusement après perdu leurs proches, qui souhaitent être aidants ressources pour accompagner d'autres aidants ou s'investir dans des causes autres. Vraiment, on le voit énormément, effectivement.
1: Ouais. Vous avez des questions à poser, vous avez envie de témoigner, c'est votre antenne, 0810 055 056. On va s'écouter Estelle te rencontrer encore sur Ici, on est ensemble jusqu'à 13h les amis. 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
2: La divine voix d'Estelle te rencontrer encore sur Ici on est ensemble jusqu'à 13h.
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2: On vous doit bien ça. Et oui, on vous doit bien ça à vous les aidants. On consacre notre émission en partie à vous, les héros et les héroïnes très discrètes et discrets qui ne se plaignent jamais alors qu'on sait à quel point votre quotidien est difficile. On vous écoute, on est là pour vous, 0810 055 0 56. Valère, un dernier tips d'ailleurs hein, pour nous.
4: C'est l'Association française des aidants qui propose des modules de formation en fait pour des personnes qui apportent une aide régulière à des personnes en perte d'autonomie. Donc un module comme être aidant, une posture des besoins, des attentes et des limites, ou encore trouver sa place avec les professionnels, comment concilier sa vie d'aidant avec sa vie personnelle et sociale. C'est gratuit, vous pouvez le faire en présentiel ou à distance via votre ordinateur. Et je trouve que ça peut être aussi un bon plan parce que ça permet d'avoir des outils, des réflexes. C'est l'Association française des aidants.
2: Et puis on va continuer de parler avec notre invitée Anaïs Beautran, qui est directrice de l'association A3, l'association d'aide aux aidants, merveilleuse association. Mais avant, on va accueillir Christian, et c'est ça que j'adore dans cette émission, c'est que nos auditrices ou nos auditeurs nous donnent aussi des bons plans, je dirais. Christian qui appelle de la Caloterie dans le Pas-de-Calais, j'embrasse très fort Ici Nord, Pas-de-Calais, qui font un travail remarquable, comme toutes nos 44 locales d'ailleurs. Et vous, vous avez monté une structure, me semble-t-il. Bonjour Christian et bienvenue à vous.
5: Alors, ben oui, bonjour Enora. Alors non, pas du tout, je n'ai pas monté de structure, je suis bénévole à un niveau modeste, je tiens le préciser aussi.
2: Mais vous voyez, je vous avais sublimé, Christian. J'en avais fait un peu
5: structure
2: trop.
5: D'accord. Il s'est créé près de chez moi et c'est cette structure que je voulais mettre en exergue, parce qu'ils le font un travail remarquable.
2: Alors, elle est où cette structure, Christian ? Elle est où ?
5: À la Madeleine sous Montreuil, donc d'accord, à côté de Montreuil-sur-Mer.
2: Okay.
5: Ils se sont installés il y a quelques années. Ce sont des gens de la région parisienne qui sont arrivés ici. Ils avaient une petite fille déjà en situation de handicap et eux-mêmes sensibilisés au problème. Mm-hmm. Ils se sont dit, on va faire quelque chose pour les autres. Ils ont drainé autour d'eux un réseau de bénévoles qui s'activent pour venir soutenir les aidants et puis ben, ceux qui sont aidés, parce qu'on s'est aperçu effectivement qu'il y a un énorme besoin en France et que ce besoin, malheureusement, il est pas facile à couvrir. Moi, à mon petit niveau, je dis bien à mon petit niveau, j'apporte à un moment la possibilité à des aidants de faire une balade de découverte touristique à Montreuil ou dans les environs. Et un jour, j'ai une dame qui était venue avec son père atteint de la maladie d'Alzheimer. Il venait de la région parisienne. Elle m'a dit, c'est la structure la plus proche de Paris que j'ai trouvé.
2: Oh là là, c'est qu'il y a un vide monumental. Pour conclure, sans doute, Aude et
6: avec
2: Anaïs.
6: Avec Anaïs Beautran, on va peut-être redire comment trouver des plateformes d'accompagnement. C'est important qu'on donne vraiment ces infos pratiques pour que tout le monde puisse trouver. Comme Christian disait, c'est pas toujours facile de trouver. Donc dites-nous.
7: Donc vous pourrez accéder aux plateformes les plus proches de chez vous sur l'annuaire de la CNSA. Oui, tout à fait. Et Ma Boussole Aidant, puisqu'il n'y a pas que les plateformes d'accompagnement en répit, c'est important de se rapprocher. Il y a parfois des maisons des aidants avec des associations spécialisées qui peuvent vous apporter également un soutien et vous permettre de rencontrer des pairs.
2: Merci beaucoup, merci. Anaïs Beautran, et merci pour cette association qui s'appelle A3. Allez sur la plateforme, elle est plus qu'utile et plus que nécessaire. On va se retrouver dans un court instant. C'est l'heure de l'actualité dans toutes vos régions grâce aux 44 locales de votre radio ici. A tout de suite.
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4: Le camion qui presse sera présent à Bois-Guillaume demain mercredi.
3: Richard Gauthier.
4: Dans le cadre de la journée de la pomme et de la semaine du développement durable, le camion qui presse avec sa presse hydraulique mobile qui vous permettra de presser les pommes que vous aurez à mener et de repartir avec un ou plusieurs cubis de jus de pomme. Ainsi, vous pourrez les déguster sur plusieurs mois. Demain, donc, toute la journée, ramassage de pommes au verger du CHU, suivi du pressage et de la fabrication de jus pasteurisé par le camion qui presse. À partir de 14h, pressage manuel de pommes à l'ancienne, ce sera à l'espace Guillaume le Conquérant avec dégustation. 14h30, dégustation de variétés issues du verger conservatoire et à 15h30, atelier de greffage. Si vous avez plus ou moins de 85 kg de pommes à faire presser, rendez-vous toute la journée sur la place du marché du cœur de ville à Bois-Guillaume.
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2: Midi 32 tout pile, on est en direct ensemble jusqu'à 13h dans votre nouveau rendez-vous quotidien qui s'appelle On vous doit bien ça. Moi je m'appelle Enora Malagré, je ne suis pas seule, je suis avec Aude Razo, Madame Antiarnac, notre vétérinaire, Pierre Fabin, notre grande journaliste de terrain, Elsa Wolinski, et Monsieur Bonplan, Valère Coréard. On est là pour vous accompagner, pour vous rendre service parce qu'on vous doit bien ça. Il est bien ce titre d'émission, non, je crois. Ouais. En tout cas, vous pouvez nous appeler au 0810 055 056, c'est gratuit, c'est un WhatsApp, ou nous laisser des messages vocaux comme l'a fait Astrid aujourd'hui.
13: Bonjour à tous, moi c'est Astrid. J'avais une question, du coup, quelles sont les astuces pour réduire les frais bancaires?
2: Oh là là, ah bon.
13: Voilà, je vous remercie.
2: Ah bon,
13: bonne journée.
2: C'est nous qui vous remercions, Astrid.
6: Mais oui, parce qu'on en rêve, en fait.
2: Parce qu'Elsa Wolinski, c'est un peu notre vie, ça. Oh là là, c'est une catastrophe.
6: Les frais bancaires. Alors, c'est Valère?
2: Alors, Valère, roulement de tambour, pression, pression.
4: Bah, la première chose à faire, c'est déjà de voir si le contrat qui.
2: Déjà d'arrêter d'être à découvert.
4: Avec votre banque.
2: Arrêtez de me regarder.
4: Non, mais on va en parler du découvert. Mais si votre contrat est bien adapté à vos besoins à la banque. Parfois, vous avez des options, l'option compte en ligne, l'option carte ceci, l'option je sais pas quoi. Tout ça, vous pouvez le lister avec votre conseillère, votre conseiller, demander ben voilà, quel est mon package aujourd'hui et est-ce que je paye pour ce que j'utilise vraiment. Non, mais c'est tout bête, mais enfin déjà
6: mais
4: d'avoir.
6: Non, mais je vous regarde parce que je me rends compte.
4: D'avoir le bon.
6: En fait, je savais même pas qu'il y avait des packages.
4: Alors, non, mais n'oubliez pas qu'une banque, c'est un fournisseur. Vous êtes un client quand même à un moment donné. Donc, vous êtes dans une relation commerciale et vous êtes tout à fait en droit de demander à ce qu'on adapte l'offre à vos besoins. Bon, ça, c'est la première chose à faire. Ensuite, vous pouvez discuter avec votre conseiller. Si vous êtes à découvert de temps en temps ou qu'une fois vous avez dépassé le plafond, vous avez eu des pénalités, ça peut revenir très cher aussi, votre conseiller peut éventuellement vous faire une remise. Ça se discute avec un conseiller. Je dis pas qu'on peut tout négocier, mais ça se discute. Vous êtes encore une fois un client et vous pouvez dire, bah là, exceptionnellement, écoutez, j'ai eu 150 euros de frais. Est-ce qu'il y a moyen de me les remettre? Et autant, il vous remettra 50%. Donc, gardez en tête ça, c'est que le dialogue, il est possible. Et puis, vous pouvez aussi changer de banque. Et vous pouvez aussi changer de banque lorsque vous avez. Ben oui, mais parce que, mettons, si on a un emprunt immobilier, on se dit, non, mais comment je vais faire? Alors, on va faire ce qui s'appelle transformer votre compte habituel en compte sec. Donc, votre compte, en fait, va juste servir au prélèvement de votre emprunt bancaire, vous allez l'approvisionner chaque mois et vous allez partir ailleurs. Les banques en ligne, certains sont gratuites ou quasiment gratuites. Il faut quand même savoir ça. Ensuite, vous avez des banques qui vont être plus adaptées à ce dont vous avez besoin. Donc, c'est un secteur qui est concurrentiel et il y a un site internet qui est très bien fait, c'est tarif-bancaire.gouv.fr. c'est un site officiel qui référence tous les prestataires par région et vous pouvez voir en fonction de vos besoins, découvert autorisé, compte en ligne et j'en passe, les tarifs proposés par les différents établissements.
2: Elsa Wolinski.
14: Non, mais je regardais Aude, Madame Arnac, est-ce qu'il n'y a pas justement avec les banques en ligne des arnaques ?
6: Oui, alors il y en a beaucoup en fait, avec surtout des sites qui se font passer pour des banques en ligne. Moi, j'ai mon papa un jour qui a reçu un petit texto en disant ah, il faut vous enregistrer, etc. Sur cette... Et en fait, c'était un faux. Donc, faire très attention, faire attention à ça, bien vérifier qu'on est sur le bon site, sur la bonne banque.
2: Merci beaucoup, Valère Correa.
4: Avec plaisir.
2: Et faites comme notre auditrice, hein, 0810 055 056. Alors là, je voudrais que le temps s'arrête, parce que c'est mon groupe préféré, là. Fleetwood Mac, je remercie la radio ici. On va faire comme dans les années 80, on va dire montez le son, c'est tellement ringard, mais c'est pas grave, j'assume. Ça s'appelle Little Lies, c'est merveilleux. On est ensemble jusqu'à 13h, il est 12h35.

0: Little Lies, Fleetwood Mac sur votre radio ici. On est ensemble jusqu'à 13h les amis.
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0: 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Et il est midi 38 déjà, ça passe à une vitesse folle. On a parlé beaucoup des aidants, hein, si vous avez envie de témoigner. C'est votre antenne, on vous le dit, on vous doit bien ça, 0810 055 056. Mais pour l'heure, oh, il m'avait manqué. Mon Dieu, notre vétérinaire, c'était très langoureux, n'est-ce pas? J'en ai peut-être fait un peu trop, c'est mon genre.
2: Je me demandais de qui elle parlait. J'ai dit, mais c'est à moi, non?
0: Et bien de vous, cher confrère. Oui, je me prends pour une vétérinaire. Monsieur Pierre Fabin, et qui va nous dire comment dresser ces petits animaux, dis donc.
2: Effectivement, on parle d'éducation aujourd'hui. Alors je vous rassure, mon but, c'est pas de faire de votre animal une bête de foire. C'est bien vraiment sûr. D'apprendre les ordres essentiels.
0: Mais c'est pas le cirque Pinder.
2: Non, c'est pour lui sauver la vie, en fait. Parce que ces ordres de base, ils sont vraiment essentiels dans l'éducation d'un animal pour sa sécurité. Alors, on commence par les chiens. Les trois ordres vitaux, pour moi, c'est le premier, c'est assis. C'est le plus facile à apprendre et c'est comme ça que vous allez commencer à dresser votre animal. Et ensuite, les deux qui suivent, c'est le tu laisses et le rappel. Tu laisses, c'est-à-dire qu'on va demander à l'animal de ne pas toucher à quelque chose. On va éviter qu'il ingère une cochonnerie toxique en promenade, par exemple. Et ensuite, le dernier rang, c'est tu reviens. C'est tu viens au pied. Éventuellement, j'aime pas trop le mot au pied, mais tu viens, par exemple. Le rappel pour éviter qu'il se prenne une voiture, par exemple, ou qu'il saute sur quelqu'un. Ça va vraiment être un ordre de sécurité. Alors, comment on apprend ces ordres concrètement? On commence par le assis, c'est le plus facile. Vous prenez une friandise, c'est ce que j'appelle la technique du leurre. Vous la mettez dans votre main. Et vous la mettez.
0: Alors, ouvrez la main, Valère.
2: Ouvrez la main. Ouvrez la main. Vous la mettez dans votre main.
0: Assis.
2: Et vous la mettez. Allez, Valère.
0: On le charrie, on fait exprès.
2: Vous la mettez dans votre main, vous la placez au niveau de la truffe de votre chien. Votre chien va la sentir. Et mécaniquement, vous reculez la main à l'arrière de sa tête. C'est mécanique. Il va vouloir suivre la friandise des yeux. Mmh. Et il va poser ses fesses au sol à ce moment-là. Et à ce moment-là, on fait un assis de joie.
0: D'accord.
2: C'est-à-dire, voilà. Ah si, c'est très bien.
0: Oh là là, bravo.
2: Exagéré, voilà. Ouais. Exagéré, ah ouais. Vraiment, vous allez passer pour peut-être un peu débile, désolé. Mais ça fait plaisir à votre chien. Il
0: donc
2: est là.
0: Concernant,
2: pour
0: ça va la
2: faire
0: première
2: plaisir
0: fois.
2: Aussi. Et vous répétez ça au fur et à mesure des jours. Voilà, on le répète plusieurs fois par jour, des séances très courtes, 5 minutes, où on va répéter ces ordres-là. Les autres ordres sont un peu plus difficiles à apprendre. Pour le tu laisses, alors, on peut le voir plus difficile. Voilà,
0: oui.
2: Pour le tu laisses, en fait, vous allez mettre, pareil, la friandise dans votre main et vous allez la faire sentir à votre chien. Ouais. Vous allez le laisser sentir. Il va éventuellement gratter un petit peu. Il va vouloir la prendre, mais au bout d'un moment, il va comprendre qu'elle n'est pas accessible et il va s'en détourner. Et à ce moment-là, bravo, bravo, bravo, mon loulou. Et vous sortez une autre friandise de votre poche, d'une autre poche. Comme ça, il a laissé ce que vous avez dans votre main. Il s'en est détourné et il a compris que lui donner autre chose et accepter de ne pas avoir cette chose que vous aviez dans la main, c'était encore plus gratifiant.
3: Mais il faut verbaliser, tu laisses à ce moment-là ou pas?
2: Et on verbalise au moment où il s'en détourne. Bravo Valère, vous êtes prêt à avoir un chien. Voilà. Et on verbalise à chaque fois au moment où on va féliciter. C'est tu laisses, bravo, bravo, bravo, bravo. Et alors, ce que j'entends souvent les propriétaires dire, c'est ça se passe très bien à la maison, dans mon salon, mais à l'extérieur, c'est impossible, il n'écoute rien, il y a trop de distractions. Mais effectivement, c'est comme vouloir faire des devoirs à des enfants à Disney. C'est compliqué. Et donc, on va y aller vraiment progressivement. Vous commencez dans votre salon, ensuite dans un jardin clos, sans distraction. Après, on fait éventuellement dans la rue, quand il n'y a pas trop de monde. Et ensuite, on va aller dans le parc canin, là où il y a plus de chiens. Mmh. Mais allez-y vraiment progressivement. Et alors, je vois toutes les personnes...
0: Et le troisième?
2: Le rappel, c'est pareil. Alors, le rappel, c'est important. C'est tout aussi facile ou compliqué que le tu laisses. Le but du rappel, en fait, c'est vous allez faire revenir votre chien dans votre couloir à la maison. D'abord, voilà. Il revient vers vous. Tu viens, bravo, bravo, bravo. Et on va augmenter la distance et la sécurité et utiliser une longe à ce moment-là. C'est une laisse de 15 mètres, 10-15 mètres que vous allez pouvoir pour le retenir quand il va être en promenade justement et qu'il ne s'en aille pas. Parce qu'en fait, le but, c'est de rester sur le maximum de réussite possible. Et le rappel doit se travailler en permanence et pas que pour rentrer de la promenade. Parce que si vous le travaillez uniquement au moment du rentrer, et bien en fait, votre chien va juste se dire ben, c'est la fin du jeu. Donc ça ne me plaît pas.
0: Alors, ça se dresse des chats?
2: On va en parler
0: après Alain Souchon. Avant Alain Souchon, j'aime beaucoup dire Alain Souchon plusieurs fois comme ça dans les émissions. Avant Alain Souchon, est-ce qu'il y a deux races par exemple qui sont hyper faciles à éduquer?
2: Alors le plus facile pour moi, c'est le Labrador.
0: Ok. Voilà,
2: le Labrador. Et après, vous pouvez aller vers tous les chiens de travail. Tout ce qui est berger belge, berger australien, ils adorent apprendre. Mais attention, c'est des chiens qui sont très sollicités et
0: les
2: très
0: plus
2: sollicitants.
0: Compliqués.
2: Ah, tout ce qui est chien de chasse, les teckels, tout ça, les beagles,
3: les cocker,
2: les jack russell, les cocker, tout ce qui était chien de chasse,
0: d'accord.
2: C'est très compliqué.
0: Allez, on parlera des chats parce que je sais que ça vous intéresse beaucoup. Juste après Alain Souchon, il y a de la rumba dans l'air sur ICI. On est ensemble jusqu'à 13h, les amis, ça va vite.

0: y a de la rumba dans l'air, Alain Souchon sur ICI. Jusqu'à 13h,
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0: C'est votre nouveau rendez-vous quotidien, ça s'appelle On vous doit bien ça et la France était en haleine. On était avec Pierre Fabin, notre vétérinaire, qui nous donnait 3 tips hyper pratiques pour dresser nos animaux, lui apprendre le laisse tomber, non pas du tout.
2: Tu laisses
0: le rappel et assis. Et Aude, je crois que vous avez vu des petites choses sur notre WhatsApp.
2: Oui, 0810 055 056. Qui a mis une photo qui pour moi est très étrange. Donc, du coup j'ai demandé à Pierre, mais qu'est-ce que c'est que ce truc que Pascal nous a mis sur
0: c'est
2: le WhatsApp?
0: C'est quoi donc, madame?
2: C'est un petit boîtier avec un bouton.
3: C'est un clicker en fait. C'est un truc qu'on va utiliser pour faire un bruit à chaque fois que le chien fait bien la chose et qu'il associe le bruit à l'ordre.
0: Ça fonctionne bien ça?
3: Ça marche bien. Moi, c'est pas comme ça que je préfère faire, mais ça marche très bien sur certains chiens.
0: Valère, vous demandiez les colliers, c'est ça?
4: Les colliers, c'est de la torture.
3: Les colliers, ou des charges, c'est de la punition. On n'utilise jamais de punition. On est dans de l'éducation bienveillante aujourd'hui. On sait qu'il y a que ça qui marche.
0: Et alors, Elsa, votre question? Mais oui, pour les chats, moi mes chats mangent mes plantes. Aussi. Est-ce que je peux arrête.
3: Vous pouvez leur apprendre, on peut tout apprendre à un chat aussi. La seule chose, c'est que avec le chat, il faut avoir la friandise ultime. Le chat il travaille pour être payé. Le chien il travaille pour vous faire plaisir.
0: Mais c'est quoi la friandise ultime?
3: Du thon, du poulet, n'importe quoi ce qu'il préfère, parce qu'en fait, si vous n'avez pas la friandise qu'il faut avec le chat pour lui apprendre l'ordre, il n'aura rien à faire.
0: C'est ça que j'adore.
5: Moi, je dois tester toutes les friandises.
3: Ah ouais, ce qu'il préfère. Voilà, mais le thon en général, c'est super. Prends un chat.
0: J'ai peut-être pas entendu Valère qui disait moi je suis un chat. On s'arrêtera là pour vous. C'était votre dernière émission.
3: Quelle est la friandise préférée de Valère?
0: C'est ça, l'oseille, pardon. Allez, un peu de sérieux. On a parlé en début d'émission, parce que c'est la journée des aidants. On a eu énormément de témoignages sur le 0810 055 056. Nous allons en prendre un dernier. C'est Valérie qui nous appelle de Valence. Coucou, ici Drôme Ardèche. Et bonjour, chère Valérie.
6: Et bonjour à vous. Et moi, je voulais rappeler, s'il le fallait, qu'être aidant, c'est long, c'est très très long. Oui. Mais aussi, parfois, c'est pour la vie.
0: Oui. Ouais.
6: Je veux parler de ces cohortes d'aidants longue durée qui accompagnent des personnes qui souffrent, par exemple, de problèmes qui ne se voient pas. D'accord. Et on en parle un petit peu moins. Et là, je pense aux parents d'enfants trisomiques, aux parents d'adolescents, de jeunes adultes bipolaires, par exemple.
0: Il va falloir
6: accompagner pour toute la vie et dont on ne connaît pas le pronostic. Et puis je pense à des choses comme celle qui arrive dans mon entourage. Je pense à ces personnes qui un dimanche matin, pris d'une belle impulsion, décident d'aller faire du jardinage et tombent d'une échelle.
0: Ouais.
6: Et là, c'est la catastrophe parce que tout à coup, cette personne n'est plus là.
0: Ouais.
6: Si on a la chance qu'elle vive, si elle a la chance de vivre. On vous dit, on ne sait pas, dans un an, vous verrez bien. Et vous êtes là, vous êtes avec une personne, et c'est ça dont je voulais parler.
0: C'est ce qu'on appelle le deuil blanc, hein, c'est ça Valérie,
6: oui,
0: me semble-t-il.
6: Elle est là, mais vous la connaissez, mais ce n'est pas tout à fait elle.
0: Ce n'est pas la même personne.
6: Et donc, c'est pour ça qu'on fait un deuil. Il faut faire le deuil de la personne qu'on connaissait.
0: Ouais.
6: Alors, dans le meilleur des cas, les choses vont continuer plus ou moins vite à s'améliorer. Mais parfois, non, pas du tout. Et là où vous aviez quelqu'un d'épatant qui donnait des cours dans des amphithéâtres, et bien vous vous retrouvez avec quelqu'un qui voit passer un papillon, qui vous dit « Oh, regarde le papillon !» qui va se fâcher ou qui va rire alors que tout le monde est là autour d'un repas de famille. Et ça, c'est le deuil
0: blanc. C'est au fond faire le deuil effectivement de la personne qu'elle était avant. On voudrait vous remercier Valérie d'avoir apporté ce témoignage très important et on pense aussi à ces aidants-là. Et puis, on va en écouter une dans un très court instant, une autre aidante. C'est ma grande amie et votre grande journaliste Elsa Wolinski qui va nous parler de sa maman qu'elle a aidée pendant 6 ans. À tout de suite.
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0: C'est votre nouveau rendez-vous hein, quotidien entre 12h et 13h et il est déjà midi 52. C'est la journée des aidants. On y a consacré une large partie dans l'émission. On a semblé que c'était important. On vous dit à quel point on est avec vous et on vous embrasse. Elsa, vous allez partager votre expérience avec nous. Merci beaucoup de le faire d'ailleurs.
11: Je vous en prie. Aujourd'hui, je vais vous raconter un petit bout de ma vie.
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11: Et ça, c'est la musique que j'ai mise à l'enterrement de ma mère. C'est la musique d'Aurélie Saada. Ma mère, Maryse, est décédée le jeudi 9 décembre 2021 à 10h15 des suites d'un cancer du poumon et de la plèvre, 5 jours avant mes 48 ans. J'étais triste qu'elle décède avant les fêtes parce que je voulais me déguiser en Père Noël pour la faire rire et pour faire rire les soignants, les malades des autres chambres et les autres aidants. Parce que moi, ce qui me faisait du bien, c'était de faire des gâteaux au chocolat et d'apporter un peu de vie dans cet univers de mort. Au début, on lui avait donné 6 mois, elle a tenu 6 ans, durant lesquels moi, j'ai pris 25 kilos. 25 kilos de pain au chocolat, de cookies, de bonbons engloutis la nuit pour supporter le jour. J'ai été ce qu'on appelle une aidante, mais pour ma mère, j'étais une dame de compagnie. Elle avait oublié que j'étais aussi sa fille. J'ai détesté être aidante. Je sais que ça peut heurter ce que je vous livre, ça peut blesser. Moi-même, ça me bouscule de vous l'avouer, mais je refuse ce matin de faire semblant. J'ai détesté voir ma mère fragile devenir une enfant, j'ai détesté de voir inverser les rôles et devenir sa maman. J'ai détesté qu'elle m'appelle 3 fois par jour pour me dire à quel point la maladie était difficile. J'ai détesté ses caprices, ses douleurs, sa tristesse. J'ai détesté que ses cancers prennent toute la place. J'ai pleuré quand elle a perdu la parole et qu'elle a levé son petit doigt pour me dire à demain. J'ai détesté être son tout et être son rien. Et je me suis détestée de tout détester. Je pouvais passer 6 heures avec elle à l'hôpital et au moment où je me levais pour partir, elle me disait « Non, pas déjà !» Et ce « pas déjà » m'étouffait. C'est ça aussi d'être aidant. C'est difficile à avouer, mais parce qu'on voudrait être généreux tout le temps, patient tout le temps, disponible tout le temps, aimé tout le temps, mais on ne l'est pas. On est fatigué, en colère, égoïste, impatient, on en a marre. Être aidant, c'est comme un métier que tu n'as pas choisi et pour lequel tu n'as jamais postulé et pour lequel tu n'as jamais été informé. Et quand tout s'arrête, c'est comme une forme de chômage. Le vide est abyssal et en même temps, une forme de liberté pointe son nez pendant que les larmes coulent. Personne ne nous apprend à devenir aidant, mais personne ne nous apprend non plus à ne plus l'être. Pour finir, sur une note un peu plus légère, j'ai pensé à vous, Valère, et à vos bons plans. Ma mère voulait être incinérée, mais elle avait des très belles dents, ma mère, toutes refaites. Alors, et parce que j'avais besoin de rire au milieu de tout ce cauchemar, j'ai demandé au conseiller funéraire, est-ce que je peux les récupérer, ces dents ? Il n'a pas ri. Et comme ma mère était très belle, j'ai ajouté, sinon, est-ce que je peux la faire empailler ? Il n'a pas ri non plus. J'ai détesté être aidante, mais je suis fière de l'avoir été. J'ai détesté Maryse malade, mais elle me manque terriblement aujourd'hui. Perdre quelqu'un qu'on aime, ça brise, mais ça offre en échange aussi une force indestructible. Alors imaginez, j'ai perdu mes 2 parents, je suis Hulk derrière ma vulnérabilité. Je pense vraiment très tendrement à tous les aidants et à tous les soignants.
0: Merci beaucoup Elsa, je vais mettre à pleurer, tout va bien. Heureusement qu'il y a le jeu qui arrive. c'est dans ces moments-là qu'on est très heureux de donner un petit peu de 200 euros, de pouvoir d'achat. Merci infiniment, Elsa Wolinski, pour le partage de votre expérience, pour votre honnêteté, pour votre solidité. Audrazo, ça me permettra de reprendre un peu mon souffle.
2: Et il y a beaucoup de réactions au 0810 055 056 sur le WhatsApp de l'émission. Pascal envoie des cœurs. Colette également, qui fait des bises à Elsa. Donc vous avez la bise de Colette. Beaucoup de cœurs, hein, vraiment. On a aussi Cathy qui nous dit « Je suis aidante, ça m'a touchée droit au cœur. » Elle faisait aussi référence à votre message Enora en début d'émission pour les aidants. Cathy qui est aidante de 3 personnes depuis 5 ans. Et puis il y a ceux aussi qui disent qu'on devrait mieux aider les aidants et qu'on ne pense pas aussi aux parents dont le fils parfois est en difficulté et qui a été refusé en cure de désintoxication et que bah, des fois les parents doivent s'arrêter de travailler pour s'occuper aussi d'un enfant malade comme ça et qu'on devrait aussi y penser.
0: Merci beaucoup Audrazo, merci pour les larmes et la tendresse Elsa Wolinski et merci à vous hein, chères auditrices, chers auditeurs d'être aussi présents sur le WhatsApp, c'est devenu une vraie communauté, on vous dit bien ça et on en est très fiers et très heureux. On va accueillir aussi une gagnante, elle s'appelle Sandrine parce que tous les jours je booste votre pouvoir d'achat, on vous doit bien ça. 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Et c'est Sandrine qu'on va accueillir. Bonjour Sandrine.
10: Bonjour Enora, bonjour toute l'équipe. Bonjour.
0: Vous appelez du Palais. Coucou ici Loire-Océan, c'est ça ? Oh là là, j'adore, vous êtes organisatrice de murder party. Qu'est-ce que c'est que ça ?
10: Oui.
0: Qu'est-ce que c'est les murder party ?
10: Ben, c'est une sorte de cluedo vivant. Quelqu'un disparaît dans la soirée, tout le monde joue son personnage et costume son personnage. Et on doit deviner dans la soirée, à l'aide d'indices, qui, quoi, comment, a aidé la personne à disparaître.
0: Non, attendez, on va venir.
13: On va tous venir.
0: Ça. Mais on vient complètement voir.
13: Et ceux qui disparaissent, disparaissent vraiment pour toujours.
0: Moi, je vais être le Colonel Moutarde dans la bibliothèque. C'est génial. Et en tout cas, c'est gagné, Sandrine.
10: Bravo. Merci beaucoup. Merci.
0: On est ravis de booster votre pouvoir d'achat tout au long de l'année. On vous souhaite une très très belle après-midi demain. Alors rien à voir, on va parler des PFAS, figurez-vous. Je ne sais même pas ce que c'est. C'est ça qui est intéressant. C'est quoi les PFAS ?
2: Il y a une émission spéciale qui va commencer dans quelques secondes sur les PFAS justement.
0: Exactement. Merci à ma chère Céline à la réalisation, à Diana à la technique, Alexandra au standard, Gwenaëlle à la préparation. Merci à ma merveilleuse équipe. J'ai adoré faire cette émission aujourd'hui. Et d'ailleurs, je vous dis à demain. Et dans un instant, c'est le trésor de nos régions avec Emeline Ferry. Bonjour, chère Emeline.
14: Bonjour, Enora. Bonjour, tout le monde.
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0: Et c'est I.
15: Une radio, une appli connectée à notre région.
0: Et merci, chers amis, d'écouter la radio ici. Il est 13h. Les informations, Emeline Ferry.
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14: Bonjour et bienvenue dans ce 13h de nos régions, exceptionnellement rallongé aujourd'hui. Une heure à vos côtés pour prendre le temps de comprendre et de décrypter les deux grands dossiers du jour. La mobilisation des lycéens, évidemment à la une, ils sont dans la rue, les jeunes, avec l'intersyndicale de l'éducation nationale pour réclamer plus de moyens pour construire leur avenir. Dans quelques minutes, des reportages, des directs avec les manifestants à Paris, à Lille, à Toulouse, des témoignages, des explications sur leurs revendications. On parlera également des violences aussi en marge de ce mouvement. Et puis dans la deuxième partie de notre émission, on va regarder dans nos assiettes. Les œufs sont au cœur d'une grande enquête menée par le réseau ICI avec la cellule investigation de Radio France. Et les résultats, franchement, risquent de vous couper l'appétit sur 91 œufs analysés venus d'un petit peu partout dans le pays. Plus de la moitié contiennent des polluants éternels, des PFAS. Un quart dépasse même les seuils réglementaires. Alors comment ça se fait ? Quel impact sur notre santé ? Quelles solutions ? Vous avez plein de questions et nous, on a de nombreux invités pour y répondre. C'est le 13h de nos régions. Vous avez le menu. C'est parti. La jeunesse dans la rue, acte 3 aujourd'hui de la mobilisation des lycéens. Les autorités attendent entre 150 000 et 200 000 manifestants à travers tout le pays. Certains cortèges se sont déjà élancés à Marseille, à Nantes, Perpignan ou encore Orléans. Et d'autres rassemblements vont débuter comme à Paris où on va retrouver notre reporter ici. Nicolas Joly, bonjour.
16: Bonjour Emeline.
14: L'image à Paris, comme ailleurs en France, c'est que les lycéens ne sont pas seuls aujourd'hui dans les cortèges. Ils sont rejoints dans leurs protestations par les syndicats des profs et des personnels de l'éducation nationale, également rejoints par des parents.
16: Oui, effectivement, il y a des parents, il y a des adultes responsables, comme certains se présentent d'ailleurs, venus pour encadrer cette mobilisation, donner un coup de main. Alors, vous entendez peut-être derrière moi les musiques qui tonnent du côté de la CGT, puisqu'il y a des organisations syndicales qui sont venues avec leurs brassards, leurs services d'ordre, pour essayer d'encadrer ce mouvement, s'assurer que tout se passe bien. Mais il y a aussi des personnes qui ne sont pas forcément membres d'organisations apparentées comme des syndicats. J'ai croisé par exemple Georgette, qui est une ancienne gilet jaune et qui est venue spécifiquement pour soutenir les jeunes et surtout pour tenter, avec ses connaissances du terrain, on peut dire, de les protéger.
17: Nous, on a l'expérience, on peut les guider, on peut leur dire attention, non, non, non. Et c'est ça que je veux leur donner, pour qu'ils ne se fassent pas massacrer, pour pas qu'ils se fassent éborgner, pour pas qu'ils aient des mains arrachées.
16: Ouais, Georgette, évidemment, très, très éprouvée, très remontée par les images qu'elle voit passer sur les réseaux sociaux. Je l'ai surprise en train de discuter justement avec un jeune, un étudiant en BTS, Mohamed, qui me disait justement que c'est effectivement rassurant pour ces jeunes de ne pas être tout seul dans cette mobilisation.
14: Ouais, Nicolas Joly, mobilisation qu'on continue de suivre.
18: C'est toujours plaisir d'avoir un soutien, qu'il soit moral ou physique. On se sent écouté en fait. C'est un soutien quand on a peur, parce que bon, des fois, les CRS ou la police, ils ont des comportements aussi qui font peur. Et ça fait plaisir de voir qu'on est aussi soutenus et qu'ils peuvent nous protéger aussi. Parce qu'on reste quand même toujours des jeunes, quoi.
16: Voilà, les jeunes qui sont évidemment présents en nombre. Tous les lycéens ne sont pas encore là puisque des actions étaient menées dans différents établissements à Paris. Donc des cortèges sont attendus. On en a vu arriver quelques-uns. Pour l'instant, tout se met en place. Et concernant les prises de parole, elles auront lieu à 13h30 normalement pour donner un petit peu les mots d'ordre du jour avant le départ de la manifestation qui est attendue normalement à 14h ici à Paris.
14: Merci beaucoup Nicolas Joly. Pardonnez-moi, je vous ai coupé. Je rappelle, vous êtes donc à Paris avec les manifestants, les lycéens. Cette mobilisation est à suivre en direct, en images, en vidéo sur notre site ici.fr. On vous met toutes les infos sur ce mouvement et on apprend que 86 000 personnes sont mobilisées ce matin dans les manifestations de la matinée, hors celle de Paris, d'après les chiffres du gouvernement. Alors, quelle réponse, quelle solution l'exécutif apporte-t-il pour sortir de la crise? Le ministre de l'Éducation a tenté ce matin, chez nos confrères de France Info, d'apporter des réponses à leur colère sur les emplois du temps à rallonge depuis la réforme du bac. Il annonce l'arrivée de l'IA, l'intelligence artificielle, pour aider les proviseurs à les optimiser. Plus de transparence aussi dans Parcoursup, 1800 postes dans l'accompagnement des élèves, des infirmières, des assistants sociaux, 1300 postes annoncés pour des AESH, pour aider les élèves en situation de handicap. Et dans l'immédiat, face au problème permanent des profs non remplacés, Édouard Geffray promet que l'éducation nationale va se montrer plus réactive.
19: J'ai demandé à toutes les académies d'avoir le tableau de bord quotidien de tous les lycées qui sont confrontés à cette situation, si je puis dire les points rouges en termes de qualité du remplacement, et d'apporter une réponse dans les 8 jours. Ce sera suivi par une équipe nationale pour apporter systématiquement une réponse dans les 8 jours. Après ça, évidemment,
20: oui, parce qu'il faut garantir avoir la main d'œuvre pour
19: garantir qu'on arrivera à trouver à chaque fois 100% des personnes, etc. Ça, c'est des choses qu'on va évidemment s'employer à faire. Je garantir le 100% serait probablement mentir, et j'aime pas mentir. Mais en tout cas, faire en sorte que systématiquement toutes ces situations d'abord soient identifiées, qu'on les laisse pas s'enquister, et qu'on apporte une réponse qui soit la plus rapide possible, et surtout avec un tableau de bord quotidien qui sera sur le bureau de chaque recteur. Ça, c'est ce qu'on va faire bientôt maintenant.
14: Édouard Geffray qui promet également une refonte de la démocratie lycéenne pour que les élèves soient mieux représentés dès les prochaines élections dans le courant de l'année. Alors, est-ce que ces mesures suffiront à apaiser la révolte des lycéens, des jeunes qui se mobilisent depuis maintenant 15 jours? Ils réclament de meilleures conditions d'enseignement, plus de moyens pour construire leur futur. On veut choisir notre avenir, pas le subir. Ça, c'est le genre de slogan qu'on peut lire sur les pancartes dans les cortèges. Est-ce que c'est ce qu'on vous dit aussi ce midi dans la manifestation à Lille, Marie Bouéda?
3: Oui, bah écoutez, je vous lis d'autres pancartes. Moi, ce que je lis devant moi, c'est « Je pense, donc je dérange ». On n'est plus OK, boomer. Ici, la manifestation, elle est partie de la fac de Lille. Donc, il y a beaucoup d'étudiants. Il y a aussi des drapeaux de la CGT, des parents, des professeurs et des lycéens. Et donc, pour répondre à votre question, Léna de Roubaix a réagi à ce qu'a dit ce matin Édouard Geffray.
21: Alors déjà, c'est bien qu'ils nous entendent enfin, après des mois, même des années, je dirais, où on ne s'est pas fait entendre. Et je trouve ça dommage qu'on se fasse entendre que maintenant, qu'avec le bazar qu'il y a eu autour, qu'avec les poubelles cramées. Je trouve ça vraiment dommage. Dans notre lycée, on a des horaires pas possibles, on voit quasiment plus notre famille. 8h, 18h quasiment tous les jours.
3: Elle reste donc prudente avec ses deux amies. Les lycéennes me disent attendre de voir ce qui se fait concrètement. Et puis Malika, qui est elle, maman et professeure, elle accompagne son fils de 16 ans. Quel que soit ce que dit le ministre, voilà ce qu'elle, elle vit tous les jours. Par exemple, le manque de manuels scolaires.
22: Le budget alloué aux manuels a été coupé quasiment par 10 pour nous cette année. Et on a des élèves qui n'ont pas de manuels dans la plupart des disciplines. Donc on travaille au petit bonheur la chance comme on peut. On se débrouille avec les photocopies quand on peut parce que le budget alloué aux photocopies a aussi été coupé naturellement. Donc on fait comme on peut.
3: Non plus, elle n'est donc pas convaincue par ce qu'a dit le ministre ce matin. Elle dénonce aussi les violences policières. C'est pour ça qu'elle a son appareil photo dans les mains pour capturer ce qui se passe aujourd'hui.
23: Marie Boueda, reporter ici en direct de Lille avec les manifestants. Et partons maintenant à Toulouse, où on va aller retrouver notre reporter de Ici Occitanie, un autre cortège qui est en cours. Claudia Calmel, on vous retrouve. Quel est l'état d'esprit dans cette manifestation? Comment on envisage la suite?
24: Bah écoutez, je peux vous dire qu'ils sont déjà venus nombreux, les lycéens, très nombreux dans les rues de Toulouse, plusieurs milliers, voire dizaines de milliers de personnes qui sont mobilisées, des lycéens, mais aussi des étudiants de la fac du Mirail qui ont bloqué leur université ce matin pour empêcher la tenue des cours et pour faire en sorte qu'un maximum d'étudiants viennent manifester. Tout se passe ici dans le calme, manifestation très encadrée par un gros dispositif de policiers, une quinzaine de cars de CRS à l'avant du cortège, une quinzaine de cars à l'arrière, et tout le monde ici est très déterminé. Ils l'ont chanté, les lycéens, depuis ce matin. On est déterminé, on est là, on ne lâchera pas, déterminé à obtenir gain de cause bien sûr sur leurs revendications liées à l'augmentation des moyens dans l'éducation. Beaucoup de lycéens donc qui sont venus ici manifester de différents lycées de la ville, des lycées plutôt de centre-ville, plutôt côté, des lycées aussi de périphérie avec moins de moyens et des bâtiments parfois plus vétustes, des lycéens qui sont décidés à maintenir la pression et qui comptent bloquer tous les lycées de la ville, au moins jusqu'à vendredi, pour tenir gain de cause. Les lycées étaient fermés aujourd'hui sur demande de la préfecture à Toulouse.
23: Donc, Claudia Calmel, ici, Occitanie, des cortèges qui sont donc partis dans plusieurs villes de France. D'autres partiront dans l'après-midi. 891 établissements ont vu leurs cours être suspendus, soit totalement, soit partiellement aujourd'hui. Ça, c'est ce qu'annonce à l'instant le ministère de l'Éducation.
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23: 13h09, la mobilisation des lycéens à la une, donc aujourd'hui, avec malheureusement parfois des violences et des blessés. Depuis le début du mouvement, 215 élèves et 85 personnels éducatifs blessés, d'après le dernier bilan de Matignon, dont plusieurs très grièvement. À Lens, notamment dans le Pas-de-Calais, un adolescent de 15 ans, un lycéen, a eu sa main arrachée hier par une grenade lancée par la police. C'était donc dans la matinée hier, au milieu des heures devant son établissement bloqué. Écoutez le récit de Vanessa Lamar, Ricinor.
27: Vers 10h30, la situation a dégénéré. 200 jeunes font face aux policiers à la compagnie de CRS dépêchés en urgence sur place. Les forces de l'ordre et les pompiers essuient jets de pierre et tirs de mortier. Ils ripostent. Cette lycéenne est sous le choc. Elle a assisté à la scène.
28: Et ils ont commencé à venir, à s'approcher de nous et en lançant des fumigènes. Du coup, nous, on commence à courir. J'étais à côté du camarade qui s'est fait mal. D'un seul coup, il reçoit un gros truc dans sa main. C'était une grosse boule. Et d'un seul coup, ça explose. Il y avait plein de boules de chair qui a volé partout. J'ai failli vomir. Ils l'ont lancé sur lui. Il l'a pas ramassé. Tout le monde dit il l'a pas ramassé. Il l'a reçu dans sa main. D'un seul coup, ça a explosé dans sa main.
27: Pour faire la lumière sur les faits, Étienne Thieffry, le procureur de la République de Béthune, a saisi l'IGPN, la police des polices.
29: Alors, je vous parle, je ne suis pas en mesure de vous répondre
1: répondre. Si cet adolescent avait formellement récupéré une grenade qui a explosé dans sa main ou si la grenade aurait atterri sur lui.
27: Le préfet du Pas-de-Calais évidemment regrette cet accident, mais il estime que les forces de l'ordre doivent pouvoir se défendre. François-Xavier Loche.
4: Quand les policiers se voient projetés par une foule compacte de 200 personnes, soit des pierres, soit des mortiers d'artifice, ils ont la possibilité de se défendre, c'est un cadre de légitime défense, et de maintenir l'ordre public. Voilà.
27: Une cellule d'écoute et de soutien a été mise en place au sein de l'établissement.
23: Cet adolescent blessé, c'est un drame, reconnaît le ministre de l'Intérieur, Laurent Nunez. Un drame, dit-il, dans un contexte de trouble à l'ordre public. D'autres cas ont marqué les esprits ces derniers jours. À Tours, un lycéen de 16 ans qui a perdu l'usage d'un œil. Un autre dans le Val d'Oise, 14 ans, et une double fracture de la mâchoire, plusieurs dents cassées, plusieurs centaines de blessés également du côté des forces de l'ordre. Et le ministre, Laurent Nunez, qui estime ce matin au micro de France Inter que la violence de ce mouvement est inédite.
5: Un mouvement lycéen de cette intensité, non pas en termes de nombre d'établissements bloqués, même s'ils sont nombreux à avoir été un moment ou un autre concernés par une action, de cette intensité, nous n'avions jamais connu. Et je vous parle d'expérience, c'est-à-dire que la violence que l'on rencontre, notamment à destination des enseignants, des forces de sécurité intérieure qui sont systématiquement prises à partie, c'est inédit. Que les choses soient dites, c'est inédit. Sur les précédents mouvements lycéens, un mouvement lycéen, c'était quoi ? C'était un blocage le matin, les policiers qui allaient discuter d'abord en lien avec le chef d'établissement. Il y avait parfois des interventions, puis il y avait des déblocages et les choses se passaient bien. Là, c'est totalement inédit, il y a énormément de prises à partie, de violences. Oui, il y a une dimension inédite.
23: Le ministre de l'Intérieur qui assure que les interventions des forces de l'ordre se font dans la plus grande proportionnalité, c'est ce qu'il dit. Ce n'est pas l'avis de la Commission nationale des droits de l'homme qui parle ce midi de recours disproportionné à la force et qui fait part de sa vive inquiétude. La Ligue des droits de l'homme dénonce une dérive globale par rapport à l'état de droit. L'ONG Amnesty International appelle à la désescalade. Bonjour Coralie Moreau.
6: Bonjour.
23: Journaliste pour ICI. Alors, entre la version des manifestants et celle des forces de l'ordre à qui le ministre n'a donné aucune consigne de retenue, on le voit, on assiste à une guerre des récits.
6: Oui, c'est ce que dénoncent notamment les avocates de lycéens mutilés ces derniers jours. Elsa Marcel, qui défend ce jeune garçon de 14 ans dont la mâchoire a été brisée et les dents arrachées par un tir de lanceur de grenade, fustige la communication gouvernementale et le récit fait autour des mutilations. Même positionnement pour Ari Halimi, dont le client de 17 ans a eu le visage maintenu sous l'eau lors de son interpellation. Bataille de récits, mais aussi guerre des chiffres. Le ministère annonce à ce jour 715 policiers et gendarmes blessés, sans aucune notion de gravité. Côté lycéen, le chiffre est de 215 blessés, selon le ministre de l'Éducation nationale, du fait, je cite, d'individus violents dans leur immense majorité. Avec un premier recensement ce matin des enquêtes IGPN, la police des polices, 10 au total, en plus de du lycéen dont la mâchoire a été brisée, de celui maintenu dans l'eau, ou encore de celui à la main arrachée, deux adolescents ont été touchés à l'œil, une jeune fille a été étranglée. À Metz, un policier est soupçonné d'agression sexuelle sur une lycéenne.
23: Des violences de part et d'autre qui divisent la classe politique, Coralie.
6: Oui, vous l'avez dit, hein, LFI, de nombreux syndicats et associations dénoncent une répression policière. Boris Vallaud, chef de file des députés PS, va déposer une proposition de loi pour limiter les pratiques des forces de l'ordre face à des manifestants mineurs, interdiction des grenades de désencerclement, des LBD et des pratiques brutales comme l'étranglement. Dans le même but, une pétition sur le site de l'Assemblée nationale a déjà reçu plus de 15 000 signatures. Côté gouvernement, le ministre de la Justice a réuni, lui, ce matin, l'ensemble des procureurs généraux en visioconférence. Il les a remerciés pour la fermeté de la réponse pénale et s'est félicité de l'engagement de la responsabilité civile des parents de mineurs mis en cause. Il a également invité les présidents de région à se constituer partie civile.
23: Les précisions de Coralie Moreau. La question donc de la réponse pénale, on en parle avec maître Romane Bartoli, avocate qui appartient au collectif Action Judiciaire qui accompagne les jeunes interpellés. Bonjour.
7: Bonjour.
23: Et merci d'être avec nous.
7: Vous m'entendez correctement ?
23: On vous entend très bien. Merci beaucoup d'être avec nous. 5000 interpellations, un peu plus, en seulement quelques jours. C'est du jamais vu, selon vous ?
7: C'est du jamais vu, effectivement. 5000 interpellations sur simplement la semaine dernière, avec une des journées où on a eu plus de 1945 interpellations. Dans l'histoire récente des mouvements sociaux, je ne sais pas si c'est arrivé. Il me semble qu'au plus fort de l'acte 4 des Gilets jaunes, on était à 1700 interpellations. Donc, effectivement, c'est
0: un chiffre qui est très très très important. Et cette répression, à la fois, elle se traduit par les interpellations, mais également elle est aussi multiforme, parce qu'elle s'est aussi traduite par des mesures administratives comme les interdictions de rassemblement aux abords des lycées, et également par de nombreuses violences policières. Vous avez évoqué le lycéen qui a perdu son œil, celui qui s'est fait briser la mâchoire, et enfin celui qui se serait fait noyer. Et vous évoquiez un chiffre autour de 200 côté violence policière chez les lycéens. Moi, je pense que ce chiffre, il est bien, bien, bien plus élevé que ce qu'indique le ministère de l'Intérieur.
2: 215 blessés chez les élèves, effectivement, c'est ce que dit le gouvernement. Parmi les interpellés, ce sont des jeunes, des très jeunes, des mineurs de 14, 15, 16 ans. Qui sont-ils quand ils sont interpellés? Est-ce que c'est parce qu'ils sont en train de casser, de tirer, de lancer des pierres, je ne sais pas, sur des forces de l'ordre, ou il y a aussi, vous dénoncez, des interpellations préventives?
0: Si vous voulez, quand on a 5000 interpellations, c'est effectivement des interpellations en masse. Des jeunes qui, en fait, sont juste sur leur blocus et qui se retrouvent emmenés au commissariat. C'est une immense majorité de mineurs. C'est des enfants, c'est ça qu'il faut bien comprendre, des enfants de 13, 14, 15, 16 ans qui se retrouvent enfermés dans des conditions extrêmement difficiles. Et moi, je pense que ce que veut faire le gouvernement par cette répression multiforme, c'est tenter de canaliser un mouvement lycéen qui leur échappe complètement, vous l'indiquez. Et je pense qu'une crainte importante du gouvernement à l'heure actuelle, c'est qu'il y ait une convergence des luttes et que toute la colère accumulée de tous les côtés se réveille. Je ne sais pas si vous l'avez évoqué dans le sujet préalablement, mais il y a la date notamment du 17 octobre et d'un spectre des gilets jaunes 2.0. Et je pense que le gouvernement, que ce nombre très important d'interpellations révèle surtout une fébrilité et une fragilité du gouvernement qui ne sait pas comment il va réussir à canaliser toute cette colère.
2: Donc, gouvernement fragile, c'est votre interprétation, et qui répond donc par une forte pression?
0: C'est ça, qui répond par une forte répression multiforme, comme je le disais, que ça se passe par les interpellations, mais aussi les très nombreuses violences policières. Il y a les cadres qui ont été filmés et dont on a parlé, mais il y a aussi de très nombreuses violences au sein des commissariats. Nous, on a assisté beaucoup de jeunes qui se sont fait tout simplement tabasser en garde à vue, qui se sont pris des gifles, des coups de poing, des coups de pied, etc. Et après, quelque chose que je trouve intéressant, c'est qu'en fait, à la fois, bon, évidemment, ces violences policières, elles ont pour objectif de traumatiser les jeunes et de leur passer l'envie de ressortir, mais ce qu'on est en train de voir, c'est que ça fonctionne pas. C'est-à-dire qu'on a des jeunes qui ressortent avec un sentiment d'injustice encore plus consolidé qu'auparavant, parce qu'ils ont fait 24 heures de garde à vue pour rien, qu'ils ont subi des violences, et ça se voit aussi parce que le mouvement continue. Donc je pense que on est aussi face à une jeunesse extrêmement déterminée, qui a des revendications claires et qui va pas se laisser faire malgré la répression.
2: Vous nous dites, là, vous nous parlez de jeunes passés à tabac, frappés lors de leur garde à vue. Parmi les adolescents que vous accompagnez, il y a des plaintes qui sont déposées pour violences policières?
0: Tout à fait, il y a des plaintes qu'on est en train de déposer. On est en train de recueillir l'ensemble des jeunes qui sortent là de garde à vue.
2: Et combien?
0: De voir avec eux ceux qui... Je peux pas vous dire actuellement, parce que c'est encore un travail qui est en train d'être fait et qui a tellement, tellement d'interpellations au quotidien que
2: on parle
0: c'est difficile de vous donner un chiffre.
2: En plusieurs dizaines?
0: En plusieurs dizaines, oui.

0: quantifier et pour analyser cette vidéo. Les investigations portent sur les conditions de son interpellation et vont servir à déterminer s'il y a eu ou non des actes relevant d'une agression sexuelle sur mineurs de moins de 15 ans.
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0: Vous écoutez toujours votre radio. Ici, il est 13h20, acte 3 de cette mobilisation. Le ministre de l'Éducation nationale, Édouard Geffray, espère un retour en classe demain. L'objectif, c'est que les cours reprennent progressivement dès demain matin, dit-il. Pas évident dans les établissements qui ont subi des dégâts lors des blocus, comme ici, à Nantes, 4 jours après l'incendie qui a ravagé le hall du lycée Nelson Mandela. L'établissement est fermé jusqu'à nouvel ordre, mais les élèves, les internes, ont pu accéder à leur chambre avec leurs valises. Et c'était avec beaucoup d'émotion, Gwendoline Langlois.
3: En jogging, le regard fatigué, Tabea traîne 2 grosses valises derrière elle. Elle est interne en classe de première.
4: La dernière fois que j'ai vu le bâtiment, c'était vraiment en flammes. Et j'avais très très peur de revoir ma chambre. C'est juste des affaires, mais on s'y attache quand même.
3: Elle a eu une demi-heure pour tout récupérer.
4: Des produits douche, ma trousse de toilette, mes cahiers.
3: Comme tous ses camarades, elle a évacué rapidement le lycée le jour de l'incendie, avec seulement son sac de cours et les vêtements qu'elle avait sur le dos.
4: J'avais pas mon doudou qui était dans les flammes. Donc là, déjà, ça m'a rassurée. Donc je suis contente parce qu'il y avait des objets de valeur et aussi de valeur personnelle.
3: Les élèves passent dans les chambres par petits groupes avec des masques sur le visage.
5: Dans les escaliers, ça allait. Mais une fois arrivé au deuxième étage, on commence à sentir l'odeur de la fumée, des cendres. L'un des murs de notre chambre a été touché par les flammes. La fenêtre était ouverte, donc forcément, on a eu beaucoup de cendres et d'eau à l'intérieur.
3: La chambre de Lilou fait partie des plus touchées.
5: J'aurais préféré sincèrement récupérer mes affaires par moi-même. C'est pas moi qui les ai sorties ni quoi que ce soit. Mes affaires étaient dans le couloir, mélangées à celles de mes colocs.
3: Mesures de sécurité. Mais au premier coup d'œil, tout est là.
5: Forcément, les odeurs restent dans toutes nos affaires. On va faire une bonne machine à la maison et puis après, ça ira mieux.
3: Rassurée, elle espère pouvoir retrouver sa chambre et ses colocataires le plus vite possible.
0: Une génération marquée donc par ces mobilisations, par les dégâts parfois sur leur lycée. Génération marquée par cette mobilisation. Il y aura un avant, il y aura un après ce mouvement des lycéens. Et avec cette étude aujourd'hui, on en apprend un petit peu plus sur l'état d'esprit de cette jeunesse qui se mobilise. Plus de 8 jeunes sur 10 redoutent une vie plus difficile que celle de la génération précédente. C'est ce que dit une enquête Ipsos BVA pour l'université Aix-Marseille et le collectif Jeunesse 2027. Étude révélée par nos confrères de France Info. Les auteurs de l'étude notent un fort sentiment de déclassement générationnel parmi les 18-29 ans. On en parle avec Anouk Biscara. Bonjour.
6: Bonjour.
0: Merci beaucoup de nous accorder quelques minutes. Vous êtes porte-parole du collectif. Porte-parole donc du collectif Jeunesse 2027. Vous avez 20 ans, vous étudiez en troisième année de licence de droit à l'université d'Aix-Marseille. 89% des jeunes interrogés qui ont le sentiment que leur génération devra travailler plus longtemps que les générations précédentes pour bénéficier d'une retraite. C'est terrible comme constat quand on est si jeune.
6: Eh oui, tout à fait. En fait, on a des inquiétudes et des enjeux aujourd'hui qui sont tout à fait différents de ceux d'hier et qui prévoient déjà les enjeux de demain. Et aujourd'hui, notre jeunesse, ce qu'on peut en retirer, c'est qu'elle est inquiète. On est vraiment concernés donc, par tout ce qui se passe en ce moment, surtout au vu de l'échéance politique très importante de 2027. Et on a envie de participer à ces discussions puisqu'elles nous concernent.
0: Envie de participer, et on l'entend ces derniers jours. Mais avez-vous le sentiment d'être entendu?
6: Eh bien, je pense que le ressenti très large de notre génération, c'est que non, on n'est pas entendu actuellement. Comme vous l'avez si bien dit, le sondage Ipsos a dégagé ce chiffre assez impressionnant, c'est que 78% des jeunes ont le sentiment que notre génération est moins écoutée par les responsables politiques que les autres générations. Et je pense que c'est très parlant du sentiment général que nous partageons tous. Et c'est de ce sentiment qu'est parti notre projet, donc Jeunesse 2027, pour essayer de pallier à ce grand problème auquel on fait face.
0: Le sentiment de ne pas être écouté. Bon, parmi les jeunes qui manifestent, il y a beaucoup de mineurs, de lycéens, il y en a quelques-uns qui auront 18 ans au moment de l'élection présidentielle dans 6 mois. Et dans votre étude, il y a ce chiffre, 80% des jeunes qui déclarent avoir l'intention d'aller voter à la présidentielle. Un mouvement comme celui-ci, ça permet aussi de marquer l'engagement, de créer un engagement politique chez ces jeunes.
6: Tout à fait. Je pense que une idée reçue qu'on se fait souvent de notre génération, c'est que de toute façon, on n'est pas intéressé et on n'a pas envie de prendre part au débat. Mais c'est complètement faux. On le voit justement avec cette enquête Ipsos, c'est que bien que 64% des jeunes ne fassent pas confiance aux futurs candidats pour comprendre.

0: et prendre en compte leurs préoccupations, et bien tout de même, 80% d'entre eux déclarent avoir l'intention d'aller voter en 2027. C'est qu'on se sent concerné, on a envie de participer à ces grandes échéances, pourvu qu'on soit écouté et pris en compte dans tous les enjeux auxquels on fait face aujourd'hui.
1: Anouk Biscara, porte-parole du collectif Jeunesse 2027. J'aimerais vous faire écouter les réactions des politiques, des élus à ce mouvement de contestation qui s'amplifie donc depuis plusieurs jours. Notre reporter Elia Bergel est à l'Assemblée nationale et les députés sont divisés sur la marche à suivre pour sortir de cette crise. Écoutez.
2: Pour la gauche, c'est clair, pour que la température baisse, il faut que le gouvernement réprime moins durement la mobilisation des lycéens. Le député socialiste Arthur Delaporte.
3: Le gouvernement a fauté en permettant l'utilisation de toutes les armes, comme l'a dit Laurent Nunez, ce qui est criminel parce que cela a conduit à des bavures dont aujourd'hui des jeunes vont porter à vie les conséquences.
2: Les socialistes vont déposer aujourd'hui une proposition de loi pour interdire les armes qui peuvent mutiler et les techniques d'immobilisation létale dans les manifestations de lycéens. La gauche demande aussi au gouvernement plus de dialogue, l'annulation de la suppression des postes d'enseignants dans le futur budget. À l'inverse, le député d'extrême droite Mathieu Bloch estime qu'il faut soutenir les forces de l'ordre.
4: Qu'aujourd'hui sont mis sur le banc des accusés qui font leur travail, qui n'est pas évident.
2: Fermeté chez les Républicains aussi, même si le député Philippe Gosselin reconnaît que certaines revendications sont légitimes.
5: Parcoursup est un sujet d'inquiétude. Moi, je le vois dans ma propre circo. Les lycéens se sont mobilisés, il n'y a pas eu de casse, mais Parcoursup, ça revient. C'est un irritant. Est-ce qu'on peut faire autrement et mieux? Peut-être.
2: L'élu LR met en garde, si on dessert le budget de l'éducation nationale, ça sera forcément au détriment d'autre chose.
1: Anouk Biscara, vous qui avez 20 ans, qui êtes porte-parole du collectif Jeunesse 2027, quelles sont vos réactions quand on entend les élus qui ne sont pas tous d'accord sur la marche à suivre?
0: Et oui, tout à fait, c'est ce qu'on constate. Aujourd'hui, je pense que c'est important de remettre l'accent du coup sur les revendications faites par la jeunesse. C'est qu'on veut de manière générale un accès digne à l'éducation, comme on le voit avec le mouvement des lycéens. Nous, pour le coup, notre projet était plus porté sur la tranche 18-29 ans, donc on a aussi beaucoup d'autres enjeux qui entrent en compte. L'accès au logement, l'accès aux études supérieures, l'égalité des chances, etc. Et voilà, c'est ce qu'on veut en retirer, c'est vraiment qu'on prenne en compte les sujets qui, pour nous, les jeunes, nous semblent les plus pressants pour notre avenir.
1: Alors, quel est votre message au candidat à la présidentielle?
0: Notre message, c'est qu'on voudrait faire passer donc auprès des candidats pour les présidentielles, c'est que la jeunesse aujourd'hui souhaite être entendue, et je pense que c'est pleinement montré par l'actualité, et un projet comme le nôtre a vocation justement à faire entendre cette voix, et puis les statistiques que dégage l'étude d'Ipsos sont aussi très parlantes, et je pense qu'aujourd'hui plus que jamais, la jeunesse doit être mise en avant, écoutée, mais au-delà simplement de l'écoute, on veut une suite dans cette écoute et des actes concrets par la suite.
1: Oui, sauf qu'on est à 6 mois de l'élection, avec notamment un président qui ne se représente pas, avec un budget de l'État très serré. Est-ce que vous n'avez pas peur qu'on oublie que dans 3 mois, on soit passé à un autre sujet et qu'il n'y ait pas de réponse concrète rapide?
0: Et justement, ce qu'on craint et ce qu'on ne veut surtout pas, c'est que ce soit un projet sans lendemain, juste une prise en compte sur le moment, au niveau médiatique et pour les élections, et qu'ensuite il n'y ait aucune suite. Nous, l'objectif, on va mettre toutes les chances de notre côté pour qu'on soit entendu et que ce mouvement laisse une trace pour les jeunes de demain et pour même les jeunes d'aujourd'hui. Ce qu'on veut, c'est voilà, que ce soit un premier pas vers la prise en compte de la voix de la jeunesse et des propositions et de son envie de s'engager.
1: Et le message est passé. Merci beaucoup Anouk Biscara. Je rappelle, vous avez 20 ans, vous êtes porte-parole du collectif Jeunesse 2027. Je renvoie sur notre site ici.fr où vous trouverez toutes les infos et notamment notre direct sur cette mobilisation des lycéens. Direct à suivre avec le point sur les cortèges dans toutes les villes.
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1: Il est 13h30, vous écoutez toujours le 13h de nos régions et on ouvre une nouvelle page, cette grande enquête du réseau Ici avec la cellule investigation de Radio France consacrée à un aliment qu'on adore manger en omelette, au plat, dans les crêpes ou les gâteaux. Les œufs sont partout dans notre cuisine, très bonne source de protéines, plein de vitamines aussi et pas cher. En ces temps d'inflation, ça compte, mais ils ne sont peut-être pas si bons pour notre santé. Voici le résultat de notre enquête. Près de 60% des œufs qu'on a analysés contiennent des polluants éternels, des PFAS. Certains dépassent même les taux réglementaires. On va vous expliquer avec nos invités de nombreux reportages et des décryptages. 91 œufs prélevés dans tout le pays, donc envoyés dans un laboratoire pour faire des analyses et le résultat est tombé. Un quart des œufs de poule qu'on a étudiés dépasse les seuils autorisés. Le plus mauvais résultat concerne les Ardennes, un couple d'exploitants agricoles sur la commune d'Haraucourt. Anne-Laure Barral, qui a mené cette enquête pour la cellule investigation de Radio France, est allée les rencontrer. On va retrouver le reportage d'Anne-Laure Barral.
11: C'est Sardaigne.
12: Pour Anne Abraham et sa famille, plus question de manger les œufs de leur poule. Pourtant, vivre dans la nature, c'était ce qui avait conduit cette infirmière belge, son mari et leurs quatre enfants à s'installer dans les Ardennes pour cultiver la terre.
13: Le projet, c'était de faire du maraîchage local sur petite surface, juste pour faire de la vente directe, sans produits chimiques. Et donc, on se trouve dans une situation où, sans rien utiliser, tout est pollué.
12: En effet, depuis que la préfecture leur a confirmé en janvier la très forte contamination de l'eau de leur puits et de leur production, tout est à l'arrêt, explique Sébastien, le mari de Anne.
14: On vendait aussi des œufs en direct aussi lors des ventes de fruits et légumes. Donc oui, on a une grosse consommation aussi personnelle, enfin, surtout mon épouse et les enfants. Et voilà, ici, ben, on doit tout jeter.
12: Les Abraham ne s'attendaient quand même pas à avoir autant de polluants éternels dans leurs œufs, bien plus que ceux prélevés dans le couloir de la chimie près de Lyon.
13: C'est interpellant parce que quand vous êtes venu prélever pour votre enquête, on avait changé le système pour les alimenter en eau, donc déjà depuis plus d'un mois, donc on constate que les taux sont toujours trop élevés.
12: Les Abraham ont porté plainte contre X en mars dernier pour mise en danger de la vie d'autrui parce que cette pollution vient en grande partie de bouts de papeterie que le propriétaire précédent épandait comme fertilisant sur ses sols. Une pratique légale, mais dont Anne regrette de ne pas avoir été mise au courant au moment où elle a acheté la ferme.
13: Jamais personne nous a dit que des épandages au bout industriel avaient été effectués ou avaient été autorisés. Donc on ne pouvait pas savoir. Sans doute qu'on se serait posé la question, en le sachant, de soit analyser les terres, soit pas acheter du tout.
12: Il existe un fonds d'indemnisation pour les agriculteurs victimes de pollution liées aux épandages de boue, mais Anne craint que cela ne couvre pas l'ensemble des 500 000 euros investis par la famille. Elle espère surtout retrouver de l'eau potable avant de pouvoir envisager toute nouvelle activité sur l'exploitation.
1: Le reportage d'Anne-Laure Barral qui a coordonné cette étude. À mes côtés, Émilie Defay, journaliste au service numérique de Ici. Bonjour.
15: Bonjour.
1: Pour décrypter cette enquête, vous êtes donc avec nous. On cherchait des polluants éternels, ce qu'on appelle les PFAS. Pour ça, on a prélevé des œufs partout en France. Vous pouvez nous expliquer comment on a mené cette enquête ? Quelle est la méthodologie ?
15: Oui, donc on a fait tester 91 œufs un peu partout en France, issus à la fois de particuliers, mais aussi achetés dans le commerce, sur des marchés ou dans des supermarchés. Et donc, dans près de 60% des œufs que nous avons analysés, on a détecté la présence de PFAS. Et dans un quart des œufs, ces PFAS dépassent le seuil réglementaire. Ça veut dire qu'ils ne sont plus commercialisables, car impropres à la consommation. Alors, il faut quand même préciser que dans la grande majorité des cas, les œufs issus des producteurs, des professionnels, respectent les normes de qualité. Seuls 4 contiennent des PFAS, dont 2 à des taux supérieurs au seuil réglementaire. C'est le cas notamment du couple d'agriculteurs qu'on vient d'entendre dans le reportage. Mmh. La plupart des œufs contaminés viennent en fait des œufs issus des poulaillers de particuliers.
1: Oui, parce qu'on a testé chez des agriculteurs et chez des particuliers. on se rend compte que sur ces œufs prélevés partout en France, il y a des PFAS un petit peu partout sur le territoire. Il y a des secteurs quand même où c'est pas étonnant d'en trouver.
15: Oui, effectivement, on a cherché à la fois dans des endroits où on pensait en trouver pour confirmer. C'est le cas notamment dans ce qu'on appelle la vallée de la chimie, dans le Rhône, où on sait que la contamination aux PFAS est déjà bien connue, hein, puisqu'il y a des usines qui produisent des PFAS sur place. Et bien, dans ces endroits, effectivement, les œufs analysés sont assez fortement contaminés. C'est le cas à Pierre-Bénite, par exemple, dans le Rhône, où il y a le deuxième pire résultat de notre analyse chez un particulier. Et puis ailleurs, c'est aussi le cas dans les Ardennes, alors à Haraucourt qu'on a entendu, mais aussi à Malandry, qui fait partie, vous le savez, des communes où il est interdit de boire l'eau du robinet en raison de la présence de PFAS dans cette eau. Eh bien, les poules qui elles-mêmes boivent de l'eau
1: sont aussi
15: contaminées. Donc ça, c'est une source de contamination. L'autre source importante qui revient souvent, ce sont ces boues de stations d'épuration issues notamment des papeteries. Dans les papiers, en fait, il y a des PFAS qui servent à protéger ce papier.
1: Et qui contaminent les sols.
15: Ensuite, quand elles sont épandues comme fertilisants sur les sols agricoles, eh bien, contaminent les sols. Donc ça se retrouve dans plusieurs cas de notre enquête.
1: Vous restez avec nous, Émilie. On a encore beaucoup de questions à vous poser. Avec nous, en studio, Robert Barouki. Bonjour.
11: Bonjour.
1: Et merci d'être notre invité. Vous êtes toxicologue et directeur de l'Institut thématique de santé publique de l'INSERM. Il vous étonne les résultats de notre étude ?
11: Non, parce que en fait, les œufs représentent en fait ce qu'il y a dans la nature. Quand il y a des contaminations de ce type, il est fréquent qu'on les trouve dans les œufs, qu'on les trouve dans notre propre corps. Donc, on est un peu le reflet de ce qu'il y a dans l'environnement.
1: On peut peut-être rappeler avec vous en quelques mots les PFAS. Qu'est-ce que c'est, les polluants éternels ? De quoi on parle ?
11: Alors, on parle de. En fait, les PFAS, c'est une structure chimique particulière. Hein, donc, avec pour ceux qui s'intéressent, une liaison entre un carbone et un fluor, et puis une chaîne carbonée. Donc, et c'est important parce que cette liaison carbone-fluor, elle est particulière. On peut pas facilement la dégrader. L'organisme ne peut pas la dégrader. Donc c'est pour ça qu'on dit qu'ils sont éternels, persistants. Donc ça c'est un vrai sujet. Il y en a des milliers, hein, des PFAS différents. Il y a il y en a quatre qui sont les plus connus, les plus réglementés. Et, bon, on en parlera un peu plus tard parce que c'est les plus toxiques. Et puis il y en a une trentaine qui est souvent analysée, mais il y en a des milliers. Donc voilà.
1: Et on savait qu'il y en avait.
11: Grande famille chimique.
1: On savait qu'il y en avait dans les plastique, dans les produits cosmétiques, et donc là on découvre dans les œufs via la contamination par les sols.
11: Oui, enfin voilà, c'est la contamination par l'eau, par les sols qui fait que ça se concentre dans des produits biologiques, donc comme les œufs, mais dans l'organisme aussi des animaux, l'organisme humain. Donc on les retrouve ainsi parce que ils ne sont pas facilement dégradés, et nos systèmes enzymatiques qui nous débarrassent de beaucoup de contaminants. Voilà, ils n'y arrivent pas. Avec,
1: et comment elles se sont contaminées, là, les poules ?
11: Ben, elles ont bu. On a parlé de l'eau, mais ça peut être les sols aussi qui sont contaminés parce que ça a été utilisé pour des épandages auparavant. Donc c'est comme ça qu'elles sont contaminées. Parfois, il faut voir si la nourriture ne l'est pas, mais bon, ça ça peut être une autre question. Mais c'est surtout là, en l'occurrence, si j'ai bien compris, c'était l'eau.
1: Oui, ou en grattant des fois, en cherchant des vers de terre,
11: voilà,
1: ça peut arriver.
11: Voilà. Mais tout est contaminé. Dans un sol contaminé, finalement, les organismes vivants le sont aussi.
1: Parce que polluants éternels, c'est dans le nom, il reste
11: très longtemps. Ça se dégrade pas. Ça, c'est un sujet, un vrai souci hein, pour les PFAS, comme pour d'autres polluants qu'on appelle persistants.
1: Cette grande enquête, je le rappelle, menée donc par vos radios locales ici et par la cellule d'investigation de Radio France, elle arrive 2 ans après des tests qu'on avait menés avec l'eau du robinet, où on avait constaté la présence de PFAS dans 43% des cas. Bonjour Mathieu Mondoloni.
16: Bonjour Émilie.
1: Directeur de l'information du réseau ici. Dites-nous pourquoi on a décidé, nous, la radio ici, de s'emparer de ce sujet des polluants éternels.
16: Je vais rendre à César ce qui est Anne-Laure Barral, qui est donc l'autrice de cette enquête. C'est elle qui est venue me voir il y a 2 ans pour me parler d'abord des polluants éternels et de l'eau. Comme beaucoup de nos concitoyens, pour moi, PFAS, c'était un barbarisme, je ne savais pas trop ce que ça voulait dire, mais merci de me l'expliquer encore. Mais plus sérieusement, on s'est dit, nous on a 44 locales, vous le rappeliez, on est répartis sur l'ensemble du territoire français, et de facto, par définition, on a des employés, des salariés, qui sont partout sur le territoire français. Et donc c'est très facile pour nous de se coordonner, de faire appel à eux, et de leur demander d'aller, il y a 2 ans, prélever de l'eau au robinet dans différents endroits, et cette année, pour cette enquête formidable, d'aller prélever des œufs autour de chez eux. Alors évidemment, il y a parfois des coups de sonde que nous avons effectués dans des endroits dont on savait qu'ils pourraient poser problème et nous avions besoin de le confirmer. Et il y a des endroits où on y allait comme ça, tout à fait au hasard, et on s'est rendu compte qu'il y avait là aussi des problèmes. Et ça, encore une fois, c'est le rôle pour moi, pour nous, d'un média de service public. C'est pour ça qu'on l'a fait aussi. Et je me souviens d'ailleurs, il y a 2 ans, à ce même micro, de raconter cette enquête. Et nous avions un élu du côté de la Gironde qui nous avait expliqué que ce genre d'enquête, les services publics tout court devraient le faire. Ils n'arrivent pas forcément à le faire. Je parle sous votre contrôle. D'ailleurs, les données que nous avons récoltées à l'occasion de notre enquête sur l'eau ont été transmises au CNRS depuis 2 ans. C'est-à-dire qu'ils les utilisent aujourd'hui pour pouvoir travailler dessus. Et je souhaite, évidemment, et s'ils le souhaitent en tout cas, elles leur seront transmises, idem, pour cette enquête sur les œufs.
1: Une véritable enquête de terrain grâce aux 44 locales. Et vous parliez, Mathieu, de nos tests sur l'eau. Là, je me tourne vers Émilie Defay qui avait beaucoup travaillé sur cette enquête sur l'eau. On s'est appuyé sur la façon dont on avait travaillé, sur les résultats qu'on avait obtenus il y a 2 ans pour créer cette fois-ci cette nouvelle enquête sur les œufs.
15: Oui, effectivement, on est allé voir notamment à des endroits où il y avait déjà eu une contamination pour voir si ça se confirmait aussi dans les œufs. Mais là où il y a quand même des surprises dans les résultats de cette enquête aujourd'hui, c'est que à l'époque, on avait prélevé 89 échantillons un peu partout en France. Les résultats montraient que 43% contenaient des PFAS et 3 seulement, entre guillemets, dépasser la norme. Aujourd'hui, c'est 23 le nombre d'œufs d'échantillons donc, qui dépassent les seuils réglementaires. Donc, on se rend compte que c'est bien plus. Et puis, ce dont on se rend compte aussi grâce à la carte qu'on a matérialisée sur notre site ici.fr, c'est que ces PFAS sont un peu partout sur le territoire, donc à des endroits bien connus, mais aussi à des endroits, Mathieu le disait, où c'est plus surprenant, loin de tout, où on se croit un peu à l'abri, à la campagne, avec son poulailler au fond du jardin, on se dit les œufs sont bio. Eh bien non, par exemple à Chartres de Bretagne, en Ille-et-Vilaine, les taux de PFAS qu'on a retrouvés sont assez importants. Et là, la piste d'explication, c'est que le précédent propriétaire avait l'habitude de brûler ses poubelles sur ce terrain et donc a contaminé les sols. Mais donc effectivement, on se dit que ça, potentiellement, ça peut arriver partout et qu'on n'a finalement aucun moyen de le savoir.
1: Je vous conseille d'aller voir sur la carte ici.fr, carte interactive. Vous pouvez cliquer et voir la situation près de chez vous. Dans le studio ici, Robert Barouki qui lève le doigt, toxicologue à l'INSERM. Vous vouliez intervenir?
11: Oui, je suis sage, je lève le doigt quand je m'exprime. Donc, non, je voulais d'abord vous féliciter pour l'enquête journalistique. Le journalisme d'enquête, c'est ce qu'il nous faut. C'est vraiment extrêmement intéressant. Alors, il y a des agences sanitaires et environnementales qui font de la surveillance. Donc, les choses sont surveillées au niveau à la fois environnemental. Moi, ce que je connais le mieux, c'est la surveillance au niveau donc, des humains. Donc, qu'on appelle la biosurveillance. Une agence comme Santé publique France fait ce type d'enquête de manière relativement régulière. C'est lourd, donc on ne le fait pas tous les ans, mais c'est toutes les quelques années. Donc il y a cette enquête et on sait déjà qu'il y a, il y a une enquête européenne, par exemple, qui a montré qu'à peu près 10 à 15% des adolescents en Europe avaient un taux supérieur aux valeurs donc, de référence. Donc c'est si significatif. Alors, il faut vraiment expliquer ce que c'est que les valeurs pour que les gens ne paniquent pas. Quand on dit que vous avez un taux supérieur à la valeur de référence, la valeur de référence n'est pas la valeur qui donne déjà un effet, donc un effet toxique. On fait des études expérimentales ou des observations chez l'homme, on obtient la plus petite valeur qui donne déjà un effet toxique, mais on la divise par 100 ou 1000. Et c'est ça ce qui est la valeur de référence. Donc c'est pas parce que vous avez un taux égal ou un peu supérieur à la valeur de référence que vous êtes déjà dans la catégorie qui va avoir nécessairement des effets. Mais c'est une alerte et il faut en tirer des conséquences.
1: Ne pas paniquer, c'est ce que vous nous dites. Voilà. Là, je me tourne vers Mathieu, directeur de l'information pour ici. Le but de cette enquête, c'est pas de faire peur, c'est de faire la transparence sur ce qu'on a dans nos assiettes.
16: Exactement. Encore une fois, nous on veut pas être les oiseaux de mauvais augure. On dit souvent que les journalistes apportent les mauvaises nouvelles et s'intéressent aux trains qui arrivent en retard, bien évidemment. Mais c'est ça l'information aussi. Nous, ce qu'on voulait surtout, c'est pas être anxiogène, mais c'est pouvoir révéler que parfois, et Émilie le rappelait tout à l'heure, même sur du circuit court, on pense être à l'abri, on se dit qu'on élève des poules dans son jardin, et que du coup, on peut manger ces œufs-là, qui ne sont pas élevés en batterie, qui ne sont pas... Eh bien, en fait, là aussi, aujourd'hui, nos sols sont pollués, et c'est aussi une manière d'attirer l'attention sur le problème beaucoup plus général de ces polluants éternels, et dont parlait à l'instant notre invité. Donc, voilà, il y a des incidents sur la santé. On ne va pas se mentir, il est toujours beaucoup plus grave et dangereux de fumer 4 paquets de cigarettes par jour et de boire beaucoup d'alcool que de consommer ses œufs. On ne dit pas l'inverse. En revanche, on alerte à la fois nos concitoyens, à la fois les autorités sanitaires, pour certaines elles le savent déjà, et plus généralement même nos politiques, en disant attention, on a un vrai problème de santé publique sur lequel il faut qu'on se penche collectivement.
1: La transparence, merci beaucoup. Des œufs suppléments PFAS, hein, c'est pas franchement ce qu'on a envie de manger, et ça l'association Génération Future le répète, ses militants dénoncent depuis longtemps les effets néfastes des polluants éternels sur la santé. François Veyrette, le porte-parole de l'association, n'est pas surpris lui non plus par les résultats de notre enquête et il insiste, il y a urgence à agir pour protéger les consommateurs français.
17: Ce qu'il faut, c'est pour l'avenir, arrêter de relarguer des PFAS dans l'environnement. Si vous voulez, la situation ne va s'améliorer que si on arrête de les balancer dans l'environnement. Comme ils sont très persistants, ces PFAS, si vous continuez à en émettre, ça va ne faire que s'accumuler dans l'environnement. Donc les teneurs vont augmenter, donc le problème va croître. Donc la solution d'avenir, c'est vraiment de sortir des PFAS. Il y a d'ailleurs au niveau européen un projet de restriction qui a été proposé par des pays du nord de l'Europe. Il faut que la France continue à soutenir ça et que ça avance, parce que sinon on n'en sortira pas. Maintenant, dans l'immédiat, pour l'État, il faut qu'il repère les zones les plus à risque, qu'il réglemente la production des œufs dans ces zones-là.
1: François Veyrette de l'association Génération Future sur l'antenne ce matin de ICI Paris-Île-de-France.
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1: Et vous êtes toujours avec nous, il est 13h45, la question des polluants éternels, sujet politique. À 6 mois de l'élection présidentielle, j'accueille Alison Tassin, journaliste politique pour ICI, qui vient régulièrement à notre micro nous expliquer justement à ce sujet. Alison, un texte a été adopté l'an dernier.
18: Oui, une loi adoptée en février 2025, après un combat politique, il faut bien le dire, assez âpre, porté par le député écologiste Nicolas Thierry. Si le texte a été adopté à l'Assemblée plutôt largement, avec 231 voix pour, 51 contre, il a quand même fait l'objet de très vives discussions, avec une forte pression des lobbies industriels d'un côté et une mobilisation associative de l'autre. Le gouvernement, à l'époque, avait fini par soutenir cette proposition de loi des écologistes, en raison notamment de l'exemption accordée aux ustensiles de cuisine. On pense notamment aux poêles.
1: Alors que contient cette loi ?
18: Ce texte est assez précurseur en réalité dans le monde. Il s'attaque aux PFAS des usages quotidien, on va dire. Depuis le 1er janvier, donc, la fabrication, l'importation et la vente des produits contenant des PFAS sont interdites pour 3 catégories d'articles, les cosmétiques, les vêtements, les chaussures et leurs imperméabilisants et les revêtements de ski. L'ensemble des textiles, lui, ne sera concerné qu'à partir de 2030. Autre volet majeur, la mise en place systématique des contrôles des PFAS dans les analyses de l'eau potable. Des sanctions sont aussi prévues sur le principe du pollueur payeur, une redevance de 100 euros par 100 grammes de PFAS rejetés et cet argent doit notamment contribuer à la dépollution des eaux.
1: Merci beaucoup Alison et à 13h47, il est l'heure de recevoir un nouvel invité, Alban Bruno. Bonjour.
19: Bonjour, merci pour votre invitation.
1: Merci à vous d'être avec nous. Vous êtes maire de Gonfreville-Lorcher en Normandie, en Seine-Maritime, également président de l'AMARIS, l'Association nationale des collectivités pour la maîtrise des pollutions et des risques industriels. Ce sujet des polluants éternels, il vous préoccupe. Et depuis longtemps, je cite une tribune que vous avez coécrit, signée par plusieurs dizaines d'élus locaux. Face aux PFAS, nous n'y arriverons pas seuls. Vous interpellez les pouvoirs publics. Vous vous sentez démunis face à l'ampleur du problème sur le territoire.
19: Ben, jusqu'à maintenant, vous savez, hein, la question des PFAS était essentiellement focalisée sur les questions de l'eau, vous l'avez rappelé, et notamment dans la vallée de la chimie dans le Rhône. Et on voit à travers votre reportage que on s'aperçoit que la contamination des œufs a conduit à élargir des sujets qui sont jusqu'à maintenant peu abordés, hein. Donc la pollution des sols. Et c'est vrai que les élus locaux que nous sommes, à travers notre association, eh bien, on se sent un peu seul. Nous sommes en première ligne. Et donc, il est essentiel que les collectivités locales puissent se faire entendre et que des actions soient mises en œuvre au niveau national afin de travailler le sujet. Car aujourd'hui, il n'existe toujours pas de stratégie nationale qui est partagée par l'État et les collectivités. Et votre reportage le précise bien. On voit bien que des situations peuvent être diverses et variées et on ne s'attendait pas qu'à certains endroits, ces pollutions soient identifiées et aient des conséquences sur la vie de tout un chacun.
1: Alors, à l'origine, dites-moi si je me trompe, mais votre association rassemblait plutôt des élus dans votre région. Est-ce que c'est un sujet qui maintenant touche tout le territoire? Vous trouvez aussi des élus locaux qui viennent vous voir, qui ne sont pas forcément à proximité de sites identifiés comme dangereux sur cette question des polluants éternels?
19: Tout à fait. C'est-à-dire qu'on voit bien que c'est lié aussi avec des pratiques d'épandage. Vous l'avez cité hein, dans vos reportages par rapport à des activités industrielles, voire des activités industrielles passées, et qui sont venues polluer les sols et qui viennent impacter forcément les productions d'œufs qui peut y avoir. Et notre association est une association nationale hein, qui regroupe l'ensemble des collectivités locales qui présentent sur leur territoire des activités industrielles.
1: Puisque vous êtes en Normandie, je regarde sur la carte, sur ici.fr, en Seine-Maritime, près de chez vous, je vois parmi les œufs que nous avons analysés des PFAS détectés à Neuchâtel-en-Bray. Je vois même deux points rouges sur la carte à Canteleu et à Tourville-la-Rivière où on dépasse la limite autorisée. C'est très concret pour vous, ça doit servir d'électrochoc?
19: Bien sûr, il faut vraiment que l'État s'approprie pleinement le sujet. Puis je vois que à certains endroits il y a des mesures qui sont prises en matière de consommation à travers des recommandations. Certains territoires ont à ce stade aucune mesure de précaution. Il n'y a pas de cohérence d'action de la part de l'État, alors que c'est une question sanitaire qui devrait être prioritaire. Alors aujourd'hui, les élus locaux que nous sommes, on a besoin vraiment de savoir. Il faudrait pouvoir aller au-delà de mesures de précaution et d'information des populations. Il va falloir faire mieux que des kits et des guides d'information. Et comme je vous l'ai précisé, il est nécessaire qu'on puisse disposer quand même d'un dialogue au niveau national, qu'on puisse repérer ces territoires où il y a eu des épandages avec parfois des conséquences sur la pollution des sols. Mmh. Il faudrait, à mon sens, créer un fonds de prévention santé-environnement, c'est ce qu'on revendique depuis plus d'un an auprès de l'État, que notre association revendique. Et puis, vu la complexité du sujet, il faut vraiment qu'on arrive à définir une stratégie collective.
1: Hein. Et voilà pour vos demandes concrètes.
19: On a besoin...
1: Terminer votre phrase, pardon.
19: Donc, on a besoin de vraiment de définir des priorités en associant bien sûr l'ensemble des acteurs concernés. Mmh. Et comme je le répète, on n'a toujours pas d'instance nationale. Et la crise des PFAS a débuté en mai 2022 hein, avec la question de l'eau. Et nous sommes en septembre 2026. Et on est toujours en attente de réponse de l'État aux questions des collectivités locales qui sont vraiment en difficulté.
1: Merci beaucoup pour le message que vous portez. Alban Bruno, maire de Gonfreville-l'Orchestre, en Seine-Maritime, également, je rappelle, président de l'AMARIS, l'Association nationale des collectivités pour la maîtrise des pollutions et des risques industriels.
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1: À chaque jour à notre micro, vous témoignez dans l'isoloir ici, qui se balade partout en France grâce aux 44 locales du réseau, pour vous donner la parole à quelques mois de la présidentielle. Vous nous dites quels sont les sujets qui vous préoccupent, quelles sont vos envies, vos questionnements pour l'avenir. Évidemment, la problématique de la santé et des polluants éternels, ça vous fait réagir. On vous fait écouter aujourd'hui le témoignage d'Adeline. Elle est entrée dans l'isoloir à Strasbourg.
20: Quel monde souhaitez-vous pour vos enfants et les générations futures?
21: Le monde que je souhaite pour mes enfants et les générations futures, c'est un monde dans lequel ils peuvent boire de l'eau sans s'empoisonner, dans lequel ils peuvent manger sans tomber malade. Donc c'est finalement un monde assez simple, mais qui devient de plus en plus compliqué à obtenir. Limite, on pourrait me traiter d'écolo radical, parce que j'ai dit que je voudrais boire de l'eau et voir mes enfants sourire. Voilà, moi je pense que c'est juste ça qu'il nous faut, revenir à des fondamentaux. Tant que ça, c'est pas pris en compte, ça veut dire qu'on est en train de manger l'avenir de nos enfants et de nos petits-enfants.
1: Pour participer, pour donner vous aussi votre avis, je vous rappelle qu'il y a aussi une carte sur ici.fr pour savoir quand l'isoloir sera installé près de chez vous.
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1: Encore quelques minutes ensemble pour parler de cette pollution aux PFAS, les polluants éternels qu'on a trouvés dans des œufs prélevés un petit peu partout sur le territoire. Grande enquête signée ICI et la cellule d'investigation de Radio France. Émilie Defay, journaliste au service numérique de ICI, est toujours avec nous. Et Robert Barouki, toxicologue et directeur de l'Institut thématique de santé publique de l'INSERM. On vient d'entendre très concrètement des inquiétudes pour notre santé, pour celle de nos enfants. Qu'est-ce que vous avez envie de répondre, Robert Barouki?
11: Oui, en tout cas, certains PFAS sont clairement toxiques. Hein. On a des arguments. Alors, on sait des choses sur quelques PFAS, mais je vous avais dit tout à l'heure, il y a des milliers de PFAS pour lesquels on ne sait pas grand-chose. Mais pour ceux qu'on a étudiés, certains sont cancérigènes, d'autres sont immunotoxiques, c'est-à-dire ils empêchent la bonne réponse au vaccin, par exemple, des enfants. D'autres perturbent le métabolisme et sont des perturbateurs endocriniens. Donc, il y a une inquiétude claire sur cette famille. Et puis, une fois qu'on est contaminé, il n'y a pas un médicament qu'on prend et on n'est plus contaminé. Hein. Ça n'existe pas pour les PFAS, il reste assez longtemps. Donc, les mesures doivent être prises en amont, donc éviter la contamination en amont. Il n'y a pas d'autre choix actuellement pour ce cas-là.
1: Donc c'est ça, j'ai envie de parler des solutions. Donc vous nous dites, c'est vraiment la prévention en amont.
11: C'est la prévention en amont, parce qu'on va pas, il n'y a pas de solution médicamenteuse, en tout cas, ou quoi que ce soit, une fois qu'on est contaminé. Et donc, il faut prendre les solutions, surtout que ce sont des substances très persistantes. Et donc, il faut faire très attention, parce qu'il est possible qu'on trouve un jour des substituants à ces PFAS, c'est très bien, mais il faut bien vérifier que ces substituants ne sont pas persistants et ne sont pas toxiques, avec tout ce qu'on a appris depuis quelque temps sur la toxicité des PFAS.
1: Oui, Émilie Defay, je me retourne vers vous. On pensait avoir tout bon hein, en installant un poulailler dans son jardin. En fait, c'est du circuit ultra court. En fait, finalement, c'est pas si bon que ça. Donc, j'imagine tous les auditeurs, les auditrices qui nous écoutent, qui se posent des questions. Qu'est-ce que vous leur dites aujourd'hui? On peut agir. Hein.
15: Alors, ce qu'on peut dire déjà, c'est qu'il y a certaines zones, et le maire de Gonfreville le disait, où les agences régionales de santé conseillent de ne pas consommer les œufs de poule de son poulailler, de particulier, en raison de la présence avérée de PFAS. C'est le cas notamment, évidemment, dans le Rhône, on en a beaucoup parlé à proximité de la vallée de la chimie, mais c'est aussi le cas en Île-de-France, dans plus de 400 communes, à cause notamment de la pollution liée aux incinérateurs, et d'ailleurs, notre enquête montre qu'à Issy-les-Moulineaux, une de ces communes, les PFAS sont toujours là. Ils avaient déjà été testés en 2023. Ils sont toujours là au même taux, donc rien n'a changé. C'est pas forcément très rassurant, mais donc dans ces endroits, il est déconseillé de les consommer. Donc ce qu'on peut dire, c'est déjà renseignez-vous peut-être auprès de votre agence régionale de santé. Et puis pour le reste, finalement, pour savoir vraiment s'il y a des PFAS dans ces œufs, la solution, c'est de les faire tester, comme on l'a fait nous, et c'est possible pour tout un chacun. Il y a quatre laboratoires. Alors, il y a quatre laboratoires agréés en France, dont celui de Quimper qui a fait nos analyses à nous, mais il y en a d'autres. Et donc, on peut leur envoyer les œufs. Voilà, là aussi, la liste est à retrouver sur notre site, sur ici.fr, pour voilà, au moins savoir à quoi on s'expose et si on peut ou pas manger ces œufs. Après, on est libre hein, de les manger ou pas. Mais...
1: Oui, effectivement, sur notre site, on vous explique est-ce qu'il faut, est-ce qu'on peut ou pas manger ces œufs. Ça dépend aussi du taux de PFAS détecté dedans. Il y a aussi des réponses à plus grande échelle, j'ai envie de dire. On peut repenser aussi plus globalement comment on peut renouveler les sols aussi. Ça, c'est quelque chose qui est possible, Robert Barouki.
11: C'est loin d'être ma spécialité, mais c'est extrêmement difficile, vous savez. Bon, on a vu ça, par exemple, dans les Antilles avec le chlordécone. Hein, c'est extrême. Les sols qui sont contaminés, ils sont contaminés pour longtemps. Ça coûterait une fortune de vouloir renouveler. Donc, on a des mesures en attendant, si vous voulez. Mais là, ça pose un vrai problème. Il vaut mieux vraiment éviter la contamination a priori. C'est très difficile ensuite de décontaminer.
1: La question des moyens, toujours.
11: Absolument, ben oui.
15: Et on peut rappeler peut-être aussi, est-ce qu'on l'a dit que c'était une des pistes possibles dans un des cas, ne pas brûler ses déchets sur son terrain, puisqu'aujourd'hui, dans toutes nos poubelles, il y a des PFAS par centaines de milliers, puisqu'on a vu qu'il y en avait partout. Donc quand on brûle ses déchets, c'est comme un petit incinérateur chez soi, et bien voilà, la contamination.
11: Oui, il
15: n'y
11: a pas que les PFAS d'ailleurs, il y a les dioxines, il y a les HAP, il y a pas mal d'autres contaminants qui viennent.
1: Donc, je vous conseille d'aller faire un tour sur notre site ici.fr, effectivement, où on vous explique un petit peu les bonnes pratiques et surtout les erreurs à ne pas faire aussi. Grande enquête donc signée de la cellule d'investigation de Radio France et du réseau ICI. Merci beaucoup Robert Barouki d'avoir été avec nous. Vous êtes donc, je le rappelle, toxicologue et directeur de l'Institut thématique de santé publique à l'INSERM. Merci Mathieu Mondoloni.
16: Merci Émilie.
1: Directeur de l'information du réseau ICI. Merci Alison et merci Émilie Defay. Je renvoie vers la carte qu'on retrouve sur ICI.fr pour vraiment découvrir tout près de chez soi avec des petits petits points, vert, jaune ou rouge, pour savoir quels sont les résultats des analyses des œufs prélevés près de chez nous. Il est 13h58, c'est la fin de cette émission. Je vous renvoie donc vers notre site ici.fr, notre appli mobile, pour retrouver toutes nos infos sur cette enquête et sur la mobilisation lycéenne. Les infos à suivre en direct. Merci à tous nos invités, merci aux reporters, aux techniciens, à toutes celles et ceux qui ont participé à fabriquer cette émission. Demain à 13h, vous retrouverez Marine Logénie dans un instant, dans quelques minutes. Le reste de l'actualité et l'après-midi se poursuit en musique sur votre radio ici.
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1: Il est 14h. Et vous écoutez ici l'acte 3 de la mobilisation. Les lycéens comptent sur une mobilisation massive. Ils étaient 86 000 personnes à défiler ce matin à Nantes, Marseille, Lyon. Selon Beauvau, 260 000 selon les syndicats des lycéens, rejoints par des étudiants, des parents et des syndicalistes pour réclamer de meilleures conditions d'apprentissage à Paris. La manifestation va s'élancer de la place de la République jusqu'à Nation. 2000 policiers et gendarmes sont mobilisés pour encadrer le cortège parisien. Des polluants éternels dans 57% des œufs de poule analysés par le réseau ICI et la cellule d'investigation de Radio France. Résultat de notre grande enquête sur les 91 œufs prélevés partout dans le pays. 23 contiennent un taux de PFAS qui dépasse les seuils réglementaires. Est-ce le cas près de chez vous? La réponse avec notre carte sur ici.fr. Marine Le Pen a présenté son projet budgétaire qui prévoit 140 milliards d'euros nets d'économies d'ici 2032. Un retour à un déficit public de 3% et un pilier de capitalisation pour les retraites. La candidate du Rassemblement national appelle à une rupture politique pour éviter, dit-elle, le défaut de paiement. Deux départements encore marqués par les intempéries de la semaine dernière, le Gard et l'Hérault, vont basculer en vigilance orange, pluie, inondation et orage ce soir à partir de 22h. Météo France craint un nouvel épisode méditerranéen pendant la nuit. Ce que fait Michael Olise, c'est exceptionnel. Les félicitations du sélectionneur Zidane après sa performance hier soir face à la Belgique. Olise, auteur d'un doublé, le score final 4-1 en Ligue des Nations. Ce qui permet à l'équipe de France d'être en tête de son groupe.
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24: Une journée ensoleillée sur nos deux départements avec un vent d'est modéré. À 17h, vous aurez 19 à Dieppe, 22 au Havre, 24 à Rouen, 25 à Évreux. Et c'est donc la dernière journée probablement de l'année, dans une ambiance estivale, puisque dès demain, chute des températures et retour de la pluie.
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0: Dream, Pilayon, ici Normandie. Un amour sans lendemain, des souvenirs qui déstabilisent et un super voilier qu'a jamais vu la mer. Ce sont trois chansons françaises à la suite que je vous envoie dans quelques secondes.
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0: Et sur ici Normandie, en ce mardi après-midi, les mises au point se font en musique et les idées sorties passent par le Havre.
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0: Une femme orchestre demain au Havre.
1: Richard Gauthier.
0: Elle s'appelle Maroussia Diaz Verbeek. Elle se destinait aux mathématiques et elle a fini circographe. C'est le mot qu'elle a inventé pour désigner le travail d'écriture d'un spectacle de cirque. Elle a créé Circus Remix, pensé comme un manifeste sur le cirque. Et puis quelques années plus tard, en 2024, elle recrée ce même spectacle pour en faire un duo. Circus Remix devient Circus Remake, avec deux interprètes comme deux faces d'une même pièce. D'ailleurs, la circographe les qualifie de femmes orchestres, passant de la corde souple à la corde volante. Et quand elles sont à terre, s'occupant de la lumière, du son et du décor, et en plus de tout cela, elles marchent au plafond. C'est un drôle de spectacle très impressionnant que vous allez voir. Circus Remix, ce sera demain au Volcan du Havre à 19h, jeudi à 20h et vendredi à 19h.
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0: Ici Normandie, All Around the World, c'est Elisa Stanfield. Un monde sans PFAS, est-ce possible? En tout cas, on peut se poser la question après avoir pris connaissance des chiffres dévoilés ce matin suite à une grande enquête réalisée par les locales du réseau ICI et consacrée à ces polluants éternels. Nous avons fait analyser plusieurs œufs que des habitants ont accepté de nous donner dans différentes zones comme Neufchâtel, Canteleu, Tourville-la-Rivière, et les résultats de notre enquête avec la cellule d'investigation de Radio France le confirme, il y a des traces de PFAS partout et parfois à haute dose. Vous retrouvez tous les résultats de cette enquête sur votre appli ICI.
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1: Merci d'être avec nous, bel après-midi, il est 15h. L'actu en français dans le monde, c'est le 90 secondes.
2: 260 000 manifestants recensés par la CGT en dehors de Paris. Le cortège de la capitale vient d'ailleurs aussi de s'élancer. Les lycéens sont nombreux dans les rues, partout dans le pays, accompagnés par des parents et par les syndicats de l'éducation nationale pour réclamer de meilleures conditions d'enseignement. C'est l'acte 3 de cette mobilisation et ça n'est pas terminé. L'Union étudiante et l'Union syndicale lycéenne annoncent une nouvelle journée d'action jeudi. C'était l'unique commune alsacienne à être dirigée par le Rassemblement national. Wittelsheim, dans le Haut-Rhin, perd sa maire. Raphaël Schaubert voit son élection annulée par le tribunal administratif en cause de plusieurs irrégularités. Elle avait été élue au mois de mars avec seulement 17 voix d'avance. Emmanuel Macron au large du Finistère ce matin pour assister à un premier tir d'exercice de missile intercontinental lancé depuis un sous-marin nucléaire. La vidéo est sur ici.fr. Le chef de l'État y voit un message fort et clair pour les adversaires de la France. Elle avait bu et consommer de la drogue et des sédatifs. Les raisons de la mort de Loana, la première star de la télé-réalité en France, sont dévoilées par le procureur de la République de Nice, qui parle d'un décès multifactoriel. Le corps de la gagnante du Love Story avait été retrouvé dans son appartement à Nice il y a 6 mois. Elle avait 48 ans. Plus d'électricité dans le château de Versailles. Le monument est contraint de fermer ses portes au public depuis la mi-journée à cause d'une coupure de courant qui touche la commune et ses alentours dans les Yvelines.
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1: La journée est ensoleillée sur nos deux départements. Bel après-midi avec un vent d'est modéré. À 17h, nous aurons 19 à Dieppe et 22 au Havre, 24 à Rouen, 25 à Évreux. Et c'est donc la dernière journée, probablement de l'année, dans une ambiance estivale, puisque dès demain, il y aura une chute des températures sur nos deux départements et le retour de la pluie.
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0: Et vous êtes au cœur d'une après-midi tout en musique sur votre radio ici Normandie. Des gouttes salées, le parfum des soupirs et des regards qui ne regardent que moi. Ce sont trois chansons françaises à la suite que je vous envoie dans quelques secondes.
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0: Poésie Normandie, c'était vos trois chansons françaises à la suite et on a terminé par une magnifique déclaration d'amour de 1978, signée Jean-Loup Dabadie.
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0: Le camion qui presse sera présent à Bois-Guillaume demain mercredi.
1: Richard Gauthier.
0: Dans le cadre de la journée de la pomme et de la semaine du développement durable, le camion qui presse avec sa presse hydraulique mobile qui vous permettra de presser les pommes que vous aurez à mener et de repartir avec un ou plusieurs cubis de jus de pomme. Ainsi, vous pourrez les déguster sur plusieurs mois. Demain, donc, toute la journée, ramassage de pommes au verger du CHU, suivi du pressage et de la fabrication de jus pasteurisé par le camion qui presse. À partir de 14h, pressage manuel de pommes à l'ancienne, ce sera à l'espace Guillaume le Conquérant avec dégustation. 14h30, dégustation de variétés issues du verger conservatoire et à 15h30, atelier de greffage. Si vous avez plus ou moins de 85 kg de pommes à faire presser, rendez-vous toute la journée sur la place du marché du cœur de ville à Bois-Guillaume.
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0: Légende est chantée par Alain Chamfort sur Ici Normandie. 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
1: Belle fin d'après-midi, merci d'être là. Il est 16h. Et voici en 90 secondes l'actu en France et dans le monde.
2: L'ultra-violence a frappé à la porte de ces lycées. Colère de Sébastien Lecornu cet après-midi à l'Assemblée nationale, interpellé sur cette nouvelle journée de mobilisation des lycéens. Le Premier ministre juge inacceptable la banalisation de la violence lors des récents blocages dans les établissements. Sa réponse donc aujourd'hui aux plusieurs dizaines de milliers de jeunes dans la rue. Les cours seront suspendus en fin de semaine dans les lycées pour organiser, je cite, un temps de démocratie interne. Alors que des cortèges sont toujours présents partout dans le pays. À Paris, les lycéens et les syndicats défilent en ce moment. La CGT a recensé 260 000 manifestants à la mi-journée, sans compter ceux de la capitale. En marge de toutes ces mobilisations, l'IGPN, la police des polices, enquête sur 10 affaires, au moins, de jeunes blessés. À Metz, une enquête est ouverte après l'interpellation d'une jeune fille de 14 ans. La vidéo diffusée sur les réseaux sociaux montre une adolescente maintenue au sol par un policier qui lui touche les cheveux et la poitrine. Le Rassemblement national promet 140 milliards d'euros nets d'économies d'ici 2032 si le parti accède au pouvoir. Marine Le Pen présente les grandes lignes de son programme économique. Elle assure que le déficit public peut passer sous la barre des 3% dès 2030. 39 ans et 102 titres désormais à son palmarès, Novak Djokovic écrit encore un peu plus sa légende en remportant l'ATP 500 de Pékin. C'est du tennis, le Serbe victorieux après l'abandon de son adversaire Alex de Minaur en finale.
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5: Levez les yeux, normalement votre ciel commence à se couvrir en cet après-midi, mais on reste au sec. Pour ceux qui attendent la pluie, c'est pour demain. L'après-midi reste malgré tout lumineuse et des températures agréables, douces pour la saison. 19 degrés à Dieppe actuellement, 22 au Havre et ça grimpe dans l'intérieur des terres. On a encore 24 degrés à Rouen, Évreux, Louviers et 25 degrés à Vernon. Sur les routes, c'est calme, pas de difficultés. Plus de manifestations apparemment au Havre et à Évreux, mais encore une manifestation en cours à Rouen. Les lycéens viennent de quitter la préfecture de Rouen et se rendent actuellement devant l'hôtel de ville, donc c'est plutôt un itinéraire et un secteur à éviter.
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5: Ici Normandie pour vous et avec vous. 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
0: Aujourd'hui, c'est la journée des aidants et vous êtes extrêmement nombreux à vous occuper d'un proche malade, des situations qu'on connaît tous un jour, hein, très pénibles, douloureuses, éreintantes, malgré l'amour. Je pense donc très sincèrement à vous et j'espère qu'on vous apporte sur ici un peu de baume au cœur. Il le fait chaque matin à 7h40, Antoine Lucherdi, qui a lui aussi la plume aiguisée mais toujours bienveillante, et on va le retrouver après Marine, c'est tricheur.

0: Tricheur, c'était Marine. Ici Normandie, comme promis, on retrouve Antoine Lucciardi aux côtés de Manon Lombard-Brunel et d'Isabelle Lebrun. C'était ce matin, 8h-20.
1: Alors c'est la bataille des patelins le mardi. Antoine Lucciardi, bonjour.
2: Bonjour, c'est une guerre sauvage, une guerre terrible et farouche, une sorte d'apocalypse now sauce crème fraîche que je vous propose ce matin. Oui, car ce matin montent au front deux villes que tout oppose. Oui, je dis ça parce que pour coller du suspense un petit peu, là où il n'y en a pas du tout ce matin, c'est Fight Club entre les Andelys et Biorel, 7000 habitants environ chacune d'entre elles. Alors je précise le nombre d'habitants parce qu'on m'a reproché il y a quelques temps de ne pas toujours miser sur l'équité. C'est vrai que j'avais prévu de parler des transports en commun sur un duel Évreux-Icbeuf et curieusement Évreux gagnait. C'est étonnant. Donc Biorel versus les Andelys. Comme en France on adore coller des labels à peu près tout et n'importe quoi, laquelle de ces deux contrées est la plus labellisée? Alors niveau ville fleurie, les Andelys, c'est du sérieux. Trois fleurs, c'est très bien. Trois fleurs, là on est sur du top tulip. Par contre à Biorel, une fleur peut beaucoup mieux faire. Je dis solennellement au maire de Biorel, faut planter du massif là. Là, faut faire pousser du coquelicot, faut sniffer de la marguerite. On se bouge un petit peu. Par contre, Biorel se rattrape bien avec son hippodrome. Et oui, un hippodrome. Alors voilà, on aime bien le cheval, on aime l'équidé, on aime le turf, le tiercé, le quinté et Omar Sharif. Je suis désolé parce que cette pub des années 80 avec Omar Sharif, quand il dit le cheval, c'est mon dada, ça me traumatisait.
1: Et vous donnez pas le nom de l'hippodrome.
2: Alors, l'hippodrome, si, c'est l'hippodrome des trois pipes, Isabelle. Voilà. L'hippodrome des trois pipes.
1: Je me disais aussi.
2: C'est un drôle de nom pour un hippodrome. C'est comme si on appelait un tabac le tabac des trois chevaux. C'est très étrange. L'hippodrome des trois pipes qui dispose du label Écure, qui récompense, pour la faire courte, le fait qu'on respecte le bien-être animal. Le maire de Biorel peut ainsi dire, je n'en ai cure. Allez, match nul donc pour cette première manche entre les Andelys et Biorel. C'est haletant comme duel, c'est haletant. Mais est-ce qu'on a le temps? Pas du tout. Alors, qui entre les Andelys et Biorel est historiquement la ville la plus festive? Ça, c'est une vraie question. Alors là, je vous le dis, au niveau fiesta, niveau pump-up, il y a aucun suspense. Les Andelys, avec leur château gaillard, c'est carré, c'est militaire, c'est pas une ambiance folle. Hein. C'est vrai qu'on est plutôt sur une ambiance Moscou un soir d'hiver. Rire aux Andelys, c'est un vrai défi. Hein. Je pense qu'on rigole plus en Russie. Biorel, par contre, il y a une vraie culture de la fiesta. Dans l'entre-deux-guerres, la ville a d'ailleurs été surnommée la Montmartre de Rouen pour son esprit de guinguette, flonflon, balmuche. C'était un peu l'Ibiza du 76, sans DJ, mais avec de l'accordéon, en veux-tu, en voilà. Les nuits de dingue, la fameuse night de Biorel, hyper connue pour les gens qui ont plus de 100 ans, et je sais qu'ils sont nombreux à nous écouter. On dansait, on tournait, on tournoyait comme des fous, en se déglinguant la tête sur l'utino aussi, ambiance de malade. Donc à force de tourner comme des fous et de casser des bretelles et des jupons, à Biorel, on écrasait tous les massifs, et donc normal qu'il n'y ait plus de fleurs. La boucle est ainsi bouclée. Voilà, donc victoire serrée, mais quand même victoire de Biorel. À la semaine prochaine pour une nouvelle bataille des patelins.
0: À la semaine prochaine, mais avant la semaine prochaine, on vous retrouve demain à 8h-20. Merci Antoine Lucciardi. On va prendre un petit déjeuner avec les Super Tramp, Breakfast in America. 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Les Super Trompes sur ici.

0: Funky Town. C'était la ville funky. Alors, c'est pas funky du tout. Dans la ville d'Harfleur, on nous signale un gros bouchon à la break. Alors, ça coince en général en fin de journée, mais là, c'est un peu inattendu. C'est vraiment très ralenti au niveau de la sortie Harfleur. Gros bouchon à la break. Jean nous en a informé, et je le confirme, via mes radars. Et évitez le secteur, si vous pouvez encore le faire. Et je vous rappelle qu'à Rouen, manifestation en cours des lycéens qui rejoignent actuellement l'hôtel de ville. Ici, Normandie, allez, une musique toute douce, une chanson toute douce, c'est quelqu'un qu'on adore, c'est Souchon sur Ici dans une minute.
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0: Et un romancier avec un nom anglais, mais vivant à Paris. Il avait travaillé pendant la Première Guerre mondiale pour les services secrets. Voilà, petit clin d'œil dans cette chanson d'Alain Souchon. De l'humour ? On a de l'amour, on a de l'humour, on a tout ce qu'il vous faut. L'humour en tube avec vous, Fred Ballard. On va parler des œufs aujourd'hui. On les cuisine au plat, dur, à la coque ou en omelette. Et sans œufs, pas de gâteau. Dans l'humour en tube, Fred aujourd'hui n'a pas mis tous ses œufs dans le même panier pour nous faire marrer.
1: Bonjour Madame la Crémière. Vous avez des œufs ? Qu'est-ce que vous avez comme œufs ?
2: Ah oui, on savait rire avec pas grand-chose à l'époque, ma brave dame. Un fer noréno un peu nigaud, des œufs un peu fêlés, et on oubliait tous nos soucis du moment. Bon, faut dire qu'à l'époque, les poules pondeuses se fendaient la poire dans les basse-cours, et pas que la poire d'ailleurs.
3: J'ai pété mon œuf. Oh, je vais en faire un autre, allez. J'ai fait un autre œuf, les copines, vous êtes là, j'ai fait un autre œuf. Oh, la bonne journée.
2: Ah bah oui, les temps changent, hein. Faut vivre avec son époque. Les poules de 2006 réclament l'égalité coq-poule dans les poulaillers. Elles cocoricotent quand elles produisent en masse et elles n'oublient pas la sororité entre gallinacées.
3: Oh, il y a une nouvelle. Bonjour la nouvelle. Ça va, on se fait la bise. Ça va? Bah bienvenue chez nous, hein, on est là. Ah bah il faut faire des œufs, hein, faut travailler. Ah bah moi je ponds. Par-ci, par-là, je fais ce que je veux, comme ci, comme ça, c'est pas un problème. Oh, il y a le coq. Oh, qu'il est beau, oh, qu'il est beau. Oh, le coq. Oh, il m'a regardé.
2: Voilà, bah maintenant, vous verrez votre œuf à la coque différemment. Hein. Vous penserez à Florent Père avant de tremper la bouillette. Et vous aurez droit de rire jaune, hein, en battant votre omelette.
0: Bravo, Fred. Bravo pour ce travail, de recherche. Parce que franchement, passer de Fernand Reynaud à Florent Père, en nous faisant autant rire. Mais ça vaut le coup de vous retrouver d'ailleurs. Demain, 6h58 et l'après-midi, 16h25.
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0: 1, 2, 3, 4, 5, 6. Il reste 6 concerts de Céline Dion à Paris, à la Plénitude Arena. Le prochain, c'est demain soir. La voici sur Ici. Bonjour, pardon, merci.
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0: Merci.
1: Bonjour, pardon.
2: Merci.
1: Céline Dion, chanson écrite par Ika, qui était l'invité d'ici hier soir entre 19h et 20h, parce qu'il sort son album. Il n'écrit pas que pour Céline.
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1: Rouen à Timbles, c'est avec ici, bien sûr. Ça démarre demain et c'est jusqu'à dimanche. Ça va se clôturer, bien sûr, par la traditionnelle fête du ventre. 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Enfin, il n'y en a aucun à manquer, d'ailleurs. Voici Alain Béchung sur Ici Normandie, ma petite entreprise.

0: C'est peut-être un peu tôt pour baisser la lumière. Hein. George Michael avec Careless Whisper.
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0: On va allumer la lumière pour Michel Jérôme qui arrive. L'Éco d'ici au Havre. Jeudi dernier, le Club Med a investi le stade afin de recruter pour la saison d'hiver. Un événement unique, fruit d'un partenariat avec CIM, agence d'emploi havraise, le lycée Jules Le Seine et France Travail. Et notre géo, Michel Jérôme, était au cœur de ce job dating géant.
2: L'Éco d'ici au stade CMA-CGM Océane pour un événement exceptionnel. Ça s'est déroulé ce jeudi, organisé par le Club Med et un vrai Édouard Lefebvre, directeur exécutif de CIM Emploi. Alors là, on est où exactement dans le stade?
3: Alors on est au niveau 2 des loges, là où tout se passe, en tout cas tous les recrutements se passent. On a un étage supérieur qu'on appelle le théâtre, qui est le lieu de vie des candidats où ils patientent. Et là, on est au niveau 2 où chaque loge est devenue un endroit pour interviewer les candidats, les recruter. Et il y a en tout plus de 16 recruteurs aujourd'hui qui sont en train de faire ce travail.
2: Alors en termes de fréquentation, c'est du jamais vu. Quand vous avez 600 inscrits, il y en a la moitié, un tiers qui se présentent. Là où il y a plus de monde que prévu encore.
3: Oui, alors c'est en effet du jamais vu, on est super content. Il est 16h, on a déjà les 600 personnes, on est ouvert jusqu'à 20h. Donc on s'attend à évidemment exploser ce chiffre. Des gens se sont inscrits et d'autres non. Et force est de constater que beaucoup de gens sont venus sans être inscrits. On a ouvert les portes avec des gens qui sont venus du Mans en camping-car, en famille, pour postuler au club. C'est vraiment chouette.
2: Donc l'idée, c'est d'aller bosser en station cet hiver ?
3: L'idée, c'est de décrocher un contrat saisonnier pour bosser dans les Alpes au Club Med cet hiver.
2: Et c'est pas mal ici, parce que tous ceux qui ont bossé cet été sur la côte normande, ils cherchent du travail.
3: Exactement, donc du coup, c'est parti. Ils peuvent démarrer dès décembre et terminer jusqu'à avril-mai. Et après, retrouver notre société CIM Emploi entre deux contrats de saisonniers.
2: Bon, et Edouard, on peut aller où là ? Où est-ce que ça recrute ? On est devant des bureaux, alors, devant des loges ?
3: Je peux vous emmener avec la directrice recrutement et marque employeur du Club Med, que je viens de voir rentrer, qui a même repris les recrutements tellement il y a de monde. Nadia ?
2: Comment se passe cette journée ?
4: Cette journée est pleine de surprises, beaucoup d'adrénaline. Enfin, je pense qu'on est dépassé par le succès. On connaissait le nombre d'inscrits, mais on a pas mal de personnes qui viennent en candidat libre. Et on est épaté par le succès et surtout par l'accueil à vrai.
2: Moi, j'ai l'impression que Club Med, qui est quand même une entreprise internationale, est bluffé par le Havre.
4: Totalement. Moi-même, j'ai fait passer quelques entretiens et il y a beaucoup de talents dans la région. Donc, je pense qu'on n'est pas venu pour rien.
2: Vous recrutez combien de personnes tous les ans pour une saison comme celle-là ?
4: Chaque année, on recrute à peu près 4000 personnes. L'hiver, on recrute à peu près 1500 personnes sur toute la région Europe, Middle East et Afrique. Et donc, pour cet hiver, sur la France plus précisément, ça sera 800 personnes. Donc, on recrute 800 candidats en France pour nos resorts montagne.
2: Si on a loupé le coche, là, il y a encore moyen de vous contacter comment ?
4: Évidemment, clubmedjobs.com. Et vous nous trouvez, on vous répond.
0: Et quand le Club Med vient séduire au Havre, bien c'est lui qui repart séduit par cette destination touristique. À quand un Club Med au Havre ? Merci Michel Jérôme, on vous retrouve demain matin. Vous serez là entre 6h et 9h, aux côtés d'Isabelle Lebrun, pour nous réveiller. Voici Louane. Louane qui fait ses premiers pas, elle est au théâtre en ce moment, au théâtre Fontaine à Paris. Elle joue Ghost Story, la voici en chanson sur ici avec Chien.

0: Never Tears Apart. In Excess sur Ici Normandie à 16h51. Toute l'actu locale dans 8 minutes, 9 minutes. Et on reviendra bien sûr sur les manifestations des collégiens lycéens aujourd'hui en Normandie. Pour nous y emmener à 17h, Estelle, Te rencontrer encore, et Tennessee. 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
1: Ici Normandie, il est 17h. Christine Wurtz, bonsoir Christine.
4: Bonsoir Annie, bonsoir à tous.
1: Plusieurs milliers de manifestants dans les rues de Rouen cet après-midi.
4: Lycéens, enseignants, parents d'élèves et syndicats ont défilé dans les rues de la ville cet après-midi à l'occasion de cette nouvelle journée de mobilisation lycéenne. Ils étaient 4200 manifestants selon la préfecture de la Seine-Maritime, 10 000 selon les organisateurs, 1300 au Havre, 200 à Bolbec, 150 à Fécamp et 630 à Dieppe selon les autorités. À Dieppe, où les enseignants, élus, politiques et militants syndicaux ont défilé ce matin dans les rues de la ville. Les quatre lycées diepois ont tous été perturbés par le mouvement, mais pas bloqués. Le cortège est parti des lycées Angot et du Golf sur les hauteurs pour rallier la mairie en centre-ville. Des lycéens toujours aussi mobilisés pour de meilleures conditions d'études.
5: 35 par classe et 35 degrés dans la classe, mais le problème, c'est le téléphone. C'est pas la priorité, quoi.
6: Moi, c'est surtout pour Parcoursup. Oui, parce que j'ai l'impression que c'est un peu une loterie. Il y a des personnes qui ont une très très bonne moyenne et qui ne sont pas pris dans les établissements qu'ils veulent. Ça m'inquiète.
5: Ça fait peur.
7: Aujourd'hui, c'est plus possible de manger pendant une demi-heure. Enfin, on a une heure complète. On ne peut pas manger en fait avec la queue, avec tous les lycéens qu'il y a dans le lycée. On a des classes, certaines qui sont délabrées. Évidemment, les classes surchargées. Et puis, l'emploi du temps, faire du 8h-17h. Tous les jours, pour au final avoir 3 heures de cours dans la journée, c'est chiant, ça nous fatigue. Je prends le train, je me lève à 6h30, je rentre, c'est les 18h. Les apprentis qui sont mal payés pour tout ce qu'ils font, c'est pas normal, c'est pour ça que je manifeste.
4: Reportage à Dieppe d'Emmanuel Grabet. L'intersyndicale de la jeunesse annonce 450 000 manifestants au niveau national et 100 000 à Paris. Presque moitié moins selon les chiffres du ministère de l'Intérieur. Lors des questions au gouvernement à l'Assemblée nationale tout à l'heure, le Premier ministre Sébastien Lecornu a annoncé la suspension des cours au lycée pendant quelques heures en fin de semaine pour organiser dans les lycées qu'ils souhaiteront un temps de démocratie interne avec les élèves. Il promet également de corriger ce qui peut être corrigé dans le dispositif d'orientation Parcoursup. Demain matin, Bertrand Deniaux sera l'invité. D'ici matin, le vice-président de la région Normandie en charge des lycées répondra à nos questions sur l'état des établissements et sur l'avancement des travaux entrepris après les dégradations commises la semaine dernière.
1: La gare de Rouen a été fermée et la circulation des trains interrompue cet après-midi.
4: Une interruption d'une petite demi-heure en début d'après-midi en raison de la manifestation des lycéens. Le trafic ferroviaire a repris, mais avec des retards sur les horaires de départ des trains. Sur la 28, la circulation est interrompue depuis midi 20 dans le sens Rouen-Alençon à hauteur de Courbépine dans l'Eure. Un camion qui transportait de l'urée en granulé s'est couché sur la chaussée. Son conducteur a perdu le contrôle. Il n'y a pas de blessés, mais l'accident a provoqué un bouchon de 2 km à 14 heures avant la mise en place d'une déviation par Bernay. Les opérations de relevage et de nettoyage sont en cours, mais la circulation ne devrait pas reprendre avant 22 heures ce soir, indique le concessionnaire Alice. Pas de difficulté en revanche de circulation dans l'autre sens entre Alençon et Rouen.
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4: Ça se dégrade demain, Annie.
1: Oui, et ça commence même avec un peu plus de nuages dans la soirée, mais là on reste au sec. Et demain, ciel couvert, dès le matin, et des pluies plus fines demain matin, des averses dans l'après-midi qui vont se généraliser. Les températures, elles vont commencer à baisser, et en même temps, on va trouver des températures de saison demain après-midi. 16 degrés à Neuchâtel, la même chose au Havre, à Évreux, 17 degrés à Dieppe ainsi qu'à Rouen. Le maximum, c'est pour vous à Vernon, 18 degrés. Vous voulez la suite de la semaine? Alors, après cette parenthèse pluvieuse, demain, le soleil revient jeudi. Il faudra en profiter parce qu'on attend une nouvelle perturbation à partir de vendredi et pour tout le week-end. Sur les routes, je n'ai pas de difficulté. On a un trafic un peu plus dense, mais c'est normal, c'est la sortie du boulot. Donc, pas mal de trafic ralenti à la sortie des grandes agglomérations. C'est particulièrement bouchonné ce soir entre Gonfreville, Lanchet et Harfleur près du Havre.
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1: C'est vous qui chantez avec moi, avec Michel Berger. Sur Ici Normandie, bel après-midi.

0: Piano qui nous fait toujours autant vibrer, celui de Michel Berger, celui qui chante.
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0: Plutôt considéré comme un lieu de passage, un lieu de résidence, que comme un lieu de vacances, le département de l'Eure fait le choix d'une belle campagne de promotion et s'offre la gare Saint-Lazare à Paris, avec ce week-end un marché de producteurs normands dans la cour de Rome, à la gare Saint-Lazare à partir de vendredi jusqu'à dimanche. Pour nous en dire plus et nous expliquer le principe, eh bien j'aurai le plaisir d'avoir au bout du fil dans un instant le président de Eureka, qui est l'agence d'attractivité du département. Ce sera juste après Benabar, nouvelle chanson, elle danse sur ici.

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0: Essentiel avec Benabar sur Ici Normandie. On va danser dans l'heure tout de suite. Dans l'air du temps normand ce soir, direction l'heure ou plutôt la gare Saint-Lazare avec Thomas Elexhauser. Bonsoir Thomas.
1: Bonsoir à vous.
0: Vous êtes le président d'Eureka. C'est quoi Eureka?
1: Eureka, c'est l'agence d'attractivité du département de l'Eure et qui aujourd'hui fait de l'attractivité résidentielle, la promotion du département hors les murs et dans notre beau département.
0: Et pour rendre le département encore plus attractif, les produits normands, et notamment du 27 donc, vont être proposés dans le hall de la gare Saint-Lazare ce week-end.
1: Alors oui, tout à fait, c'est une nouvelle opération qu'on a menée en plein accord et avec le soutien de Gare et Connexion, qui nous prête un des parvis de la gare Saint-Lazare pour un grand marché, concept store, qui va s'appeler Eure Market, et ouais, qui va démarrer ce vendredi matin.
0: Donc j'imagine de la crème, du beurre, du cidre, des fromages.
1: Oui, tout un tas de produits. On va retrouver aussi du vinaigre balsamique de pomme, signé par la ferme du Gros Caillou à Vanécro, du miel, de la bière forcément normande, euroise, la brasserie des Deux Amants par exemple. Mais pas seulement, on a aussi des produits cosmétiques, de l'huile de lin, des produits aussi plutôt gourmands comme l'infusion cacao de chez Fusco, près de Conches-en-Ouche. Et tous ces produits vont être exposés sur le parvis de Rome.
0: Oui.
1: Et pour une expérience de 3 jours complets, 3 jours et 2 soirées aux couleurs du département.
0: On pourra donc acheter, c'est pas une présentation, hein. Il y aura des producteurs présents ?
1: Oui, il y a des producteurs présents. Il y a une partie des producteurs qui nous ont livré leurs produits que l'on ramène à Paris. Et les gens vont pouvoir consommer sur place avec des tables, des bancs, des baguettes fraîches et pouvoir faire leur déjeuner, leur pause-déjeuner du vendredi, leur goûter avec leurs enfants. Voilà, et on a voulu innover beaucoup avec cet événement puisque c'est pas seulement que des produits, c'est pas seulement que de la consommation, c'est aussi la découverte de sites touristiques et d'artisans puisque nous aurons près de 20 lieux incontournables de l'Eure qui vont exposer et qui vont présenter leur territoire dans cette opération exceptionnelle. Voilà.
0: Bien, donc rendez-vous à partir de vendredi pour égayer notre attente sur les quais de la gare. Surtout qu'en plus, le week-end, il y a des travaux et qu'on attend parfois son train un peu plus longtemps que d'ordinaire.
1: Voilà. Et on aura deux soirées, le vendredi, samedi, ouvert jusqu'à 20h pour des apéros avec de la bière fraîche qui n'attend plus que les visiteurs nombreux.
0: Voilà, et comme on prend le train, il n'y a pas de souci. Merci, merci beaucoup Thomas. Je vous souhaite un bon week-end à Paris ou dans le département de l'Eure. À bientôt, bonne soirée.
1: Merci.
0: Au revoir.

0: Invitation à la danse, Rock You Baby, avec George Mikeway sur Ici Normandie. Ben oui, parce que en général, c'est l'heure où on a un petit coup de pompe après la journée de travail. Et il faut se remettre en forme pour la soirée, parce qu'on a plein de choses à faire. Qu'est-ce qu'on va faire ensemble? On va jouer à 17h45 au Blind Test, à Boujou, on joue pour remporter plein de cadeaux que vous offre la fête du pressoir qui va se dérouler à Mony. C'est où, Mony? C'est à quelques kilomètres de la Bouille et ce sera le dimanche 18 octobre. Vous allez pouvoir bien vous régaler dimanche. Donc rendez-vous pour jouer tout à l'heure à 17h45. Mais juste avant, elle nous rejoint et elle chante dans 1 minute 30. Stilto, faut que tu m'aimes.
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1: 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Avec Stilto, on aime poursuivre en musique. 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
2: Salut tout le monde. Émilie, au rapport pour votre dose quotidienne d'actualité musicale. On souhaite un joyeux anniversaire à Nicolas Perrac, 77 ans ce mardi.

Le temps de souffler ses bougies et Nicolas Perrac repart en tournée. Rendez-vous en décembre à Nancy, puis en 2027 à Tournu, Aix-les-Bains, Guy Pava, hier, Bordeaux, Besançon, Versailles, partout en France. La billetterie est ouverte. Oh là là, une Spice Girl en studio. Est-ce qu'on peut enfin espérer une reformation pour les 30 ans du groupe ? C'est pas sûr. Beckham, la Spice chic, qui a été filmée en studio devant un micro par son fils Cruz. Et c'est là que tous nos espoirs s'effondrent. Cruz étant un aspirant chanteur rocker, Victoria était sûrement en studio pour lui prêter main forte. Et pas pour les Spice Girls. Désigné par Renaud lui-même comme son héritier naturel, le chanteur, auteur, compositeur Gauvin Serse a sorti au printemps dernier son 4e album, Boulevard de l'Enfance. Il partage un duo avec Francis Cabrel sur la chanson-titre.

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Comme Rihanna et Michelle Obama avant lui, Paul McCartney a fait le voyage jusqu'à Paris pour assister au concert de Céline Dion et il a adoré. Il ne tarissait pas d'éloges la semaine dernière sur son compte Instagram. 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

0: 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Et Paul McCartney confirme aussi une rumeur qui courait depuis quelques mois. Céline fait bien partie, comme Lionel Richie, Lady Gaga et Alain Chabat, des artistes invités sur High in the Clouds, film musical que McCartney sortira l'année prochaine. 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
1: Hey Jude. Alors Émilie, vous recevrez ce soir l'auteur et dessinateur de bande dessinée Hervé Bouris pour Ringo, le récit biographique consacré au batteur des Beatles. Et petite précision, puisque vous avez évoqué Govincers, il est vendredi soir à Pont-Audemer, en Normandie, à Pont-Audemer, vendredi soir. Et il sera un peu plus tard, le 21 novembre, à Forges-les-Eaux. Musique toujours. C'est pas de la musique, c'est une berceuse. REM. Et vous voyez pas dit Earth, c'est plus juste après, on fera un point sur vos conditions de circulation à la sortie du boulot.

0: avec Everybody Hurts.
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0: À vos côtés, alors sur la route et sur les bacs de Seine aussi, le bac de Yainville est suspendu pour un incident technique. Il reprendra tout à l'heure à 18h30. Sinon, sur les routes, je n'ai pas vraiment de difficultés particulières. On a un trafic dense à cette heure-ci, mais pas de réels gros bouchons. Sur les rails, eh bien, il y avait des problèmes à la SNCF. Hein. Une partie du trafic a été interrompue en raison des manifestations de lycéens. Mais ça a repris et il n'y a plus tellement de retard de train. Et bonne nouvelle pour les familles normandes, les billets de train passeront, les billets de train nomades passeront à 5 euros pour les enfants de 4 à 11 ans lors des vacances de la Toussaint. Alors, un tarif pour des voyages dans la région ainsi que sur des liaisons depuis ou vers Paris. 5 euros pour les enfants de 4 à 11 ans, c'est plutôt pas mal. Mais attention, il faut réserver son billet avant dimanche.
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0: Et les chansons de Maxime Le Forestier. Être né quelque part, et juste après, la toute nouvelle de Vanessa Paradis, qui est absolument superbe. La musique a été écrite par son fils, d'ailleurs, et la chanson s'appelle Rendez-vous. Bel après-midi avec nous sur Ici Normandie.

0: rendez-vous avec Vanessa Paradis et les nouvelles chansons.
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0: Et tous les matins de 9h à 10h, ici c'est vous avec Isabelle Lebrun. Ce matin, Isabelle évoquait les poules et la qualité des œufs surtout, qui parfois peuvent être contaminés par des PFAS, ces polluants éternels. Rachid est intervenu.
2: Alors vous avez des poules dans votre jardin et vous avez accepté de participer à l'analyse que nous avons réalisée sur les œufs de vos poules avec un laboratoire indépendant pour savoir si les œufs pouvaient être contaminés par PFAS, ces polluants dits éternels. Vous êtes déjà dans quel secteur où habitez vous, Rachid?
3: À Conteleu.
2: Juste à côté de Rouen. Vous avez des poules depuis assez longtemps dans le jardin?
3: Depuis 5-6 ans à peu près.
2: D'accord. Et alors les œufs, comment ça s'est passé? On vous a demandé de mettre à disposition les œufs des poules. Combien vous avez donné?
3: J'en ai donné 6. Et en fait, c'est une amie qui m'a parlé de l'enquête de la radio et qu'ils me tiennent au courant du résultat. Et malheureusement...
2: Alors justement, venons-en au résultat. Ça donne quoi l'analyse?
3: Alors, au niveau des faces, je crois que je suis un tout petit peu au-dessus de la norme. Donc, du coup, c'est vrai que ça m'a un petit peu surpris parce que quand j'ai pris les poules, je me suis dit, enfin, on va manger bio, on va manger sain, et au final, non.
2: Bah oui, il y a des PFAS, ces polluants finalement qui sont créés, rejetés dans l'environnement par des industriels. Mais du coup, ça vous inquiète alors? Vous êtes dit,
3: oui,
2: je mange des poules et puis on sait jamais?
3: Là, aujourd'hui, on ne sait pas si on va les garder ou pas.
0: Bon. Gardez vos poules. Demain, on change de sujet. Le temps passe, on prend de l'âge tous, et les rides apparaissent. On a les cheveux blancs ou gris, où on commence à perdre ses cheveux. Alors, vous l'acceptez, car ça fait partie de la vie, après tout, ou alors, vous faites tout ce qu'il faut, quitte à dépenser un peu beaucoup pour que le temps qui passe ne soit pas trop sur vous. Ce sera notre sujet demain, après 9h, et on en parlera avec humour.
4: Docteur, dites-moi, mes petites ridules sous les yeux, mes joues qui tombent, mon double menton, ça s'enlève? Je n'enlève rien, je déplace.
5: On n'est pas contente, on est furibarde, ça va ruer dans les pancartes. Il y a 15 jours, on s'est fait tirer par le docteur Benichou.
6: Et toute son équipe.
5: Et voilà le résultat, ma génine, on dirait un zodiaque.
7: Heureusement qu'il n'y a pas que le physique qui compte.
8: Ah, t'as trop de chance, parce que toi, quand tu parles, on te regarde dans les yeux.
0: Rendez-vous demain, on en parlera avec humour. Alors, il y a quand même ceux qui ont du mal à accepter les marques de la vieillesse. C'est peut-être votre cas. Rendez-vous demain avec Isabelle Lebrun entre 9h et 10h. Allez, un petit coup de jeune avec les Dixies Midnight Blenders. Comment

Night Wonders, comme en Aileen. 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Alors, dans ce panier, vous trouverez des bons pour aller chercher gratuitement, évidemment, du jus de pomme, du cidre, un kilo de pommes. 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Un repas à Mony. Vérifiez que vous êtes dispo le 18 octobre. 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Voici Tina Turner.

0: Dancer avec Tina Turner. Bonsoir Marie-Agnès.
1: Bonsoir.
0: Bonsoir, ça va bien? Vous êtes en voiture, vous?
1: Oui, je rentre du travail.
0: Qu'est-ce que vous faites?
1: Je travaille, je suis assistante administrative d'un concours public.
0: D'accord, parfait. La journée s'est bien passée, pas de soucis?
1: Oui, très bien, avec des collègues formidables, donc il n'y a pas de soucis.
0: Voilà, mais quand même contente de rentrer à la maison avec un petit passage par ici Normandie. Et on va jouer au blind test. Vous connaissez le jeu, vous nous êtes fidèles.
1: Oui.
0: Alors, trois extraits de chansons. Il y a le mot pomme. Ben oui, puisque on fait la fête de la pomme, la fête du pressoir, le 18 octobre à Mony. Il y a le mot pomme dans les titres des chansons, mais c'est l'interprète que vous devez me donner, les trois interprètes. Je vous laisse, dès que vous les reconnaissez, je vous laisse vous exprimer. Ok, vous êtes prêtes, c'est parti. On y va?
1: On y va.
0: Allez.
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1: Sacha Distel. Sacha Distel.
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1: Pardon, je sais pas.

0: échappé. C'est pas grave, c'est gagné quand même. Sacha Distel. Moi, j'aime bien quand on connaît ces classiques. Des pommes, des poires et des Scooby-Doo. Calogero, pomme. Et Il était une fois, Joël et le groupe Il était une fois. Ben oui. Il y a encore J'ai rêvé d'elle, mais j'ai encore rêvé d'elle, mais il y avait aussi pomme. Bon, alors, pour la fête de la pomme, la fête du pressoir, c'est gagné. Vous irez le 18 octobre, passer une belle journée à Mouny. C'est un village super sympa. C'est pas la première fête du pressoir, ils ont l'habitude. Il y aura plein de producteurs et vous pourrez vous fournir en pommes, en jus de pomme, en cidre. Et au food truck, ben, vous mangerez sur place avec deux repas, du salé, du sucré, des desserts, des cafés. Fait des thés, des boissons au bar-resto de Mouny. Voilà, c'est un beau cadeau, un beau dimanche.
1: Ah oui, merci, c'est Randy.
0: Voilà, notez bien, c'est pas ce dimanche-là, c'est l'autre, ok?
1: Oui, ce sera le surlendemain de mon anniversaire. Donc c'est...
0: Ah, en plus, on mettra une bougie sur la pomme. Et vous irez avec votre prince charmant.
1: Oui.
0: Voilà, Marianne, je vous laisse rentrer à la maison tranquille avec nous. Merci. À bientôt.
1: Merci.
0: Au revoir. Ici Normandie, faites le pressoir et faites la pomme. Toutes les après-midi de cette semaine, en juin, Boujou, on joue à 17h45. Il a chanté Octobre. On est en octobre. Il nous fait aimer l'automne. C'est Francis Cabrel qui arrive sur... C'est le pépin qui s'est coincé. C'est Francis Cabrel. Mais je vais... C'est pas possible, qu'est-ce qui se passe? J'ai un bug. C'est Francis Cabrel qui arrive dans une minute, décidément.
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0: peut-être.
1: Il nous fait mi-octobre. Francis Cabrel.
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1: Ici Normandie, 18h01. Les infos, Christine Wurtz, une nouvelle journée de mobilisation des lycéens.
3: 50 000 manifestants en région, 100 000 à Paris selon les organisateurs, alors que le ministère de l'Intérieur en a compté presque deux fois moins. Mais cette fois, lycéens et étudiants ont défilé aux côtés de leurs enseignants, des parents d'élèves et des syndicats. 10 000 manifestants à Rouen selon les organisateurs, 4 200 selon la préfecture de la Seine-Maritime qui a compté 1 300 personnes au Havre, 200 à Bolbec, 150 à Fécamp et 630 à Dieppe. À Évreux, une délégation de lycéens a été reçu ce matin par le préfet et la directrice académique des services de l'éducation nationale de l'Eure. Pendant près de deux heures, ces cinq lycéens ont pu exposer leurs revendications alors que 250 personnes s'étaient rassemblées devant la préfecture. Le reportage de Laurent Philippot.
4: C'est sous les applaudissements que la délégation est accueillie. Éline, élève en terminale, sort de la préfecture.
5: Un petit peu déçue, mais contente quand même. Il faut savoir que le préfet était déjà venu dans mon lycée à Aristide et des élèves avaient voulu lui parler. Il avait répondu certainement pas. Il a finalement décidé de nous recevoir, mais j'ai l'impression qu'il a décidé de nous recevoir pour nous faire plaisir.
4: Entendu, mais pas forcément écouté, estime Enzo, lui aussi en terminale.
6: Comme si qu'on nous prenait pas en considération, infantilisé. On dit qu'on nous écoute, mais c'est faux. Des fois, on ne nous écoute pas. On est des gamins pour eux, donc on ne peut rien faire.
4: Louise, élève à Sangor, attendait des réponses concrètes. Elle ne les a pas eues.
5: Ça fait des années que ça dure, On nous a dit au début, oui, mais nous, c'était pareil à l'époque. Bah oui, c'était pareil à l'époque, mais c'est pas pour autant qu'il faut pas changer les choses maintenant. Vous, vous n'avez rien fait. Nous, on décide de ne pas se taire.
4: Ces lycéens étaient venus avec des revendications. Christina se projette vers la suite.
7: On attend du concret. On attend que ça bouge parce que c'est nécessaire, en fait.
4: Martin, élève à Modeste Leroy, veut poursuivre la lutte.
8: J'ai pas l'impression qu'ils ont vraiment compris pourquoi on était en colère. Tant qu'il n'y a pas de choses concrètes qui sont faites, ça changera pas. Et je pense que le mouvement peut continuer encore très longtemps s'il n'y a rien qui change.
4: Prochaine étape, organiser des assemblées générales dans les lycées pour définir les actions à venir.
3: Et la reprise des cours devrait se faire dès demain. Dans beaucoup de lycées, les réouvertures se font au cas par cas dès que les conditions de sécurité sont réunies, indique l'Académie de Normandie. Sans plus de précision sur les lycées concernés, les parents seront prévenus via la messagerie interne par les chefs d'établissement. Par ailleurs, un temps d'échange sera organisé dans les lycées d'ici vendredi. Un temps de démocratie interne avec les élèves, a dit le Premier ministre Sébastien Lecornu cet après-midi à l'Assemblée nationale. Il a également promis de corriger ce qu'on peut corriger dans le dispositif d'orientation Parcoursup. Le chef de l'État, lui, réunit ce soir à l'Élysée le ministre de l'Intérieur et celui de l'Éducation nationale. Et puis demain matin, Bertrand Deniau sera l'invité d'ici matin. Le vice-président de la région Normandie en charge des lycées répondra à nos questions sur l'état des établissements et sur l'avancement des travaux entre pris après les dégradations commises la semaine dernière. La gare de Rouen a été fermée et la circulation des trains interrompue cet après-midi en raison de la manifestation des lycéens à Rouen. Le trafic a repris un peu après 15 heures, après une petite demi-heure d'arrêt, mais avec des retards sur les horaires de départ des trains. Sur la 28, la circulation est toujours interrompue dans le sens Rouen-Alençon à hauteur de Courbépine dans l'Eure. Un camion s'est couché sur la chaussée vers midi 20. Son conducteur a perdu le contrôle. Il n'y a pas de blessés. Heureusement, une déviation est en place par Bernay. Les opérations de relevage et de nettoyage sont en cours, mais la circulation ne devrait pas reprendre avant 22h ce soir.
1: Ils soutiennent un proche malade ou handicapé, on les appelle les aidants et c'était aujourd'hui leur journée nationale.
3: Les assises normandes des aidants se sont tenues aujourd'hui à Rouen, à la Halle aux Toiles. En France, 11 millions de Français sont aidants. Ils assistent un parent âgé, un conjoint ou un proche en perte d'autonomie et tous font face à des problèmes importants liés souvent à la fatigue, au stress, à l'isolement. Des tables rondes étaient donc organisées pour tenter de leur apporter des solutions quand le quotidien devient difficile. difficile. Certains pourtant le vivent très bien. C'est le cas de Mélissa Anton, dont vous connaissez peut-être les aventures sur Instagram. Son compte s'appelle Mel et Fernande. Il est suivi par plusieurs millions d'abonnés. Fernande, c'est son arrière-grand-mère. Elle a 101 ans. Elle vit chez elle. Mélissa lui fait réaliser beaucoup de ses rêves et les partage en vidéo sur les réseaux sociaux. Leurs journées sont aussi rythmées par les soins, infirmiers, kinés, médecins. Mais pour cette jeune femme de 23 ans, ce n'est pas une contrainte.
0: Un jour, mon arrière-grand-mère perd son mari et son fils. Elle vient donc vivre chez mon père. Et de là, une obligation pour moi est née de voir un petit peu s'intéresser à mon arrière-grand-mère. Chose qui avant ne m'interpellait pas forcément. Au fur et à mesure que je me suis occupée d'elle, je me suis intéressée à elle, je me suis rendu compte que les activités sympathiques pouvaient se transformer aussi en des choses un peu moins rigolotes. Au début, je ne servais que à lui apporter du bonheur et du sourire. Puis après, je me suis dit, il faudrait que je me mette à commencer à lui changer les couches. Il faudrait que je me mette à l'emmener à la selle, à faire des choses un peu moins drôles. Et petit à petit, ça s'est transformé en tant que rôle d'aidante. Je suis passée de petite fille à aidante, mais sans que ce soit... J'ai pas eu un déclic, ou ça s'est vraiment fait très naturellement. Et c'est ce que je pense qui a fait qu'aujourd'hui, je ne suis pas pourrie par cette relation. Je suis pas en train de me dire tous les jours, je passe à côté de ma vie, parce que ça a été fait juste naturellement, quoi.
3: Voilà le témoignage de Mélissa Anton au micro de Simon Monoury.
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3: La météo, Annie, on attend la pluie demain.
1: Oui, demain de la pluie pour tout le monde. Sur nos deux départements, journée bien arrosée. Ça commencera le matin avec une pluie plutôt fine et des averses qui vont se généraliser dans l'après-midi. Les températures, demain au lever du jour, 12-13 degrés. Couverture nuageuse qui nous permet un thermomètre stable. Mais dans l'après-midi, ça va baisser. Hein. Mais ça va baisser, on garde des températures de saison. 16 degrés à Neuchâtel, au Havre, à Évreux. 17 à Dieppe et à Rouen. 18 degrés à Vernon. Sur les routes, un véhicule en panne sur l'A150 en direction de Barentin. Et sur la voie de droite. Donc évidemment, ça coince derrière, surtout que le trafic est assez dense à cette heure-ci. Partout ailleurs, c'est du tranquille.
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1: Bon, certains sont dans les bouchons, peut-être vous. D'autres déjà derrière les fourneaux. C'est la question qu'on se pose à cette heure-ci. Qu'est-ce qu'on mange ce soir ? Il y a ceux qui aident les enfants à faire les devoirs, s'il y a cours. Ceux qui enfilent les baskets pour aller courir. Voilà, en tout cas, on vous accompagne tranquillement avec Gol, Calicoba sur Ici Normandie.

0: originaire de la ville rose. Gold avec Kelly Coba.
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0: À propos de rose, octobre rose bien sûr, ça a démarré et ça se poursuit pendant tout le mois. Vous allez pouvoir assister à une jolie soirée à Grand Couronne vendredi soir avec une chanteuse qui s'appelle Loxwan, c'est bien sûr son nom de scène. Elle se produira gratuitement pour Octobre Rose vendredi soir et elle est avec nous au bout du fil dans un instant juste après Indochine sur Ici Normandie. La nouvelle chanson s'appelle Victoria.

0: Victoria Indochine, une nouvelle chanson. Dans Viens en bouge ce soir, on va bouger pour Octobre Rose. Loxwan, bonjour.
1: Bonjour.
0: Vous vous produirez vendredi à l'avant-scène de Grand Couronne en tant que chanteuse, interprète et musicienne. Mais c'est déjà toute une journée consacré, dédié à Octobre Rose et aux femmes.
1: Oui, tout à fait. Ça va démarrer. Donc, c'est un événement organisé par le Pôle Santé et la médiathèque de Boris-Vian, Grand Couronne, la ville également de Grand Couronne. Et du coup, effectivement, ça démarre à 14h30 avec l'atelier d'écriture de chansons sur les femmes, où j'invite toutes celles et ceux qui se sentent l'âme de chansonnier, de venir tester, essayer, rencontrer leur créativité. Au gré de quelques mots, ça dure 2 heures, c'est gratuit. Et voilà, on va partir d'une femme, ça va être notre point de départ commun. On va partir d'une femme de notre choix, une femme connue, inconnue. Donc j'invite celles et ceux qui souhaitent venir à y penser d'ores et déjà.
0: Okay.
1: Voilà, on choisit une femme, ça peut être une femme inventée, une femme, la petite fille qu'on aurait voulu être, ou la vieille dame qu'on sera. Ça peut être une femme qui a marqué l'histoire, ça peut être quelqu'un de sa famille, une grand-mère, bref.
0: Et puis le soir, vous vous produirez à l'avant-scène de Grand Couronne. Juste avant, il y a un petit rendez-vous qui commence à 18h à l'avant-scène. Hein.
1: Oui, 18h30, donc c'est ouverture de la salle. Bah, il va y avoir tout de suite un jeu sur l'univers de la santé. Donc il y aura des professionnels, des associations qui seront là pour répondre et pour éclairer un peu. Ils ont préparé un jeu sympa. Puis évidemment, il y a des stands au bénéfice d'Octobre Rose. On va s'amuser, on va se détendre, on va un peu quitter cette morosité ambiante pour trouver l'énergie pour les semaines.
0: Que oui. Et puis ensuite on termine avec vous sur scène. C'est coloré, c'est musical. On entre vraiment dans votre univers. On vous écoute avec un petit extrait. Comment elle s'appelle cette chanson, Loxwan?
1: Elle s'appelle Ice Cream ou Ice Cream. En fait, c'est un jeu de mots. En surface, il est question de glace, de crème glacée, on va dire. Mais en profondeur, on parle bien de la ICE, la police américaine, qui glace l'actualité depuis quelques temps.
0: Mais oui, tragiquement. Donc, vous serez sur scène, accompagné par un claviste.
1: Oui, Ludovic Formentin qui sera au clavier et à la guitare en fonction des morceaux et voilà, on va passer une heure et quart, peut-être une heure et demie si on le sent ensemble et puis il y aura des moments émouvants, des moments de fête, ça va osciller entre on va dire un petit voyage en Guadeloupe et une plongée dans la poésie française classique.
0: La Guadeloupe, c'est vos origines du côté de papa.
1: C'est exactement ça, on ne peut rien vous cacher. Donc maman, c'est la Normandie et papa, c'est la Guadeloupe.
0: Ben voilà. Merci. Donc vendredi de cette semaine. À bientôt, je vous souhaite une belle soirée.
1: Merci
0: beaucoup,
1: Loxwan.
0: Au revoir.

0: and the Mechanics Over My Shoulder. 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Axel Red, la nouvelle chanson arrive sur Ici Normandie dans 30 secondes.
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0: vous avez peut-être entendu une voix masculine derrière Axel Red. Eh bien, c'est celle de Renaud. Ils se sont retrouvés, Axel Red et lui, 24 ans après Manhattan Kaboul. La nouvelle chanson de Axel Red, chantée pour elle.
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0: Octobre rose est un mois de sensibilisation au dépistage du cancer du sein. Chaque femme entre 50 et 74 ans est invitée par courrier à une mammographie tous les deux ans. Alban Drey est radiologue au CHU de Rouen.
2: Le message donc moi que je voudrais passer aux femmes pour qu'elles viennent vraiment faire le dépistage, c'est que eh bien, malheureusement le cancer du sein c'est le premier cancer féminin. Donc il y a une part importante de ces cancers. C'est 80% des cancers du sein qui se développent après 50 ans. Donc ça veut dire que vraiment le dépistage est très important étant donné qu'il commence à 50 ans. Et les stades précoces des cancers du sein guérissent dans plus de 9 cas sur 10. Donc c'est vraiment là qu'on voit tout l'intérêt de ce dépistage.
0: Alban Drey du service radiologie du CHU de Rouen.
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0: Et si vous êtes une asso, une commune, si vous organisez quelque chose pour Octobre Rose, il y a beaucoup, beaucoup de manifestations. Pour qu'on en parle, pour qu'on puisse venir vous voir, eh bien vous nous laissez un petit message. Vous pouvez le faire sur le WhatsApp, message vocal ou écrit 02 35 07 60.

0: Summer. Damiano David sur ICI.
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0: Alors, je ne sais pas ce que vous avez fait hier soir. Si je sais, comme moi, le foot, on en reprendrait bien un peu quand même. Hein. Oh, 4-1, deuxième mi-temps, magique, une dinguerie, comme disent les jeunes. Il n'y a pas que les jeunes d'ailleurs. Bon, on retrouve le foot ce soir. On en reprend. Patrice, vous nous parlez du jubilé retransmis sur Canal+, jubilé d'un champion du monde. Il s'appelle Robert Pires et vous avez été lui poser quelques questions, les coulisses de la télé.
3: Robert Pires, c'est l'un des plus beaux palmarès du foot français. C'est bien sûr un champion du monde 98, mais c'est aussi quelqu'un de gentil, peut-être trop gentil.
4: Robert, tu t'assois à droite et à gauche. Pas de problème. Tu viens, provocation, tu es emmerdé, tu sais jouer au football. Là, muscle ton jeu. Muscle ton jeu, Robert. Si tu muscles pas ton jeu, fais attention. Je t'assure, tu vas voir. Tu vas avoir des déconvenues parce que t'es trop gentil.
3: Cette tirade devenue culte du sélectionneur de l'équipe de France, Aimé Jacquet, est extraite du documentaire Les yeux dans les bleus. La scène a été tournée dans le vestiaire des Bleus juste avant la Coupe du Monde 98 que la France allait remporter. Et bien ce soir, devant les caméras de Canal+ Foot, Robert Pires fête son jubilé. Un jubilé avec une pluie de stars, dont Aimé Jacquet. Et tout cela se déroule à Saint-Symphorien, à Metz. Vous allez assister à 3 matchs de 30 minutes chacun, matchs dans lesquels on retrouvera des anciens du FC Metz, mais aussi de Marseille, d'Arsenal ou de l'équipe de France. Lui qui totalise 79 sélections avec les Bleus. Alors juste avant d'aller faire la fête, j'ai demandé à Robert Pires s'il s'apprêtait à ressentir une émotion particulière à l'occasion de son jubilé. Robert Pires.
5: Bah écoutez, une émotion particulière, oui. C'était important aussi mettre en avant le club du FC Metz qui était extrêmement important dans ma vie professionnelle, dans ma vie aussi privée à l'époque. Donc voilà, c'est pour ça que ce soir, on se retrouve ici, à Saint-Symphorien, et surtout que l'on ait en tête une seule chose, s'amuser et faire la fête.
3: Est-ce que c'est important que ça soit diffusé sur Canal+, cette soirée?
5: Bah écoutez, pour moi, oui. Aujourd'hui, comme vous le savez, depuis 6 ans, je suis consultant en Première Ligue sur la chaîne Canal+. On leur a dit, on leur a proposé ce que l'on voulait faire. Ils ont accepté.
3: Vous êtes hyper affûté pour le match de soir. Est-ce que tous les autres joueurs vont l'être comme vous?
5: Bah merci en tout cas pour le compliment, mais oui, ils sont tous affûtés. Je les ai prévenus. Hein. J'avais 2 questions. Est-ce que tu es disponible? Ils m'ont dit oui. Et est-ce que tu seras affûté? Ils m'ont dit oui. En plus, je leur ai mis un petit peu la pression, surtout qu'à partir du moment où je leur ai dit que le match serait en direct sur Canal+, je peux vous dire que les mecs, ils se sont mis au travail, ils ont perdu quelques kilos, moi aussi. Et surtout, c'est de faire plaisir aux gens qui sont là, au stade Saint-Symphorien, puis aussi les gens qui vont pouvoir regarder le match en direct sur Canal+.
3: Émotion en vue ce soir à partir de 20h45 sur Canal+ Foot avec la DER de Robert, le jubilé de Robert Pires.
0: Merci Patrice pour les coulisses de la télé. On vous retrouve demain soir à la même heure et bonne soirée foot pour certains. On a de la musique, on a du jazz avec un concert qui devrait vous plaire. Ce sera samedi à Rouen. On vous en parle juste après Samantha.

0: arguments de Samantha, Samantha Fox. Nothing's gonna stop me now sur ici Normandie. Isabelle Lebrun pour l'événement d'ici. On vous retrouve avec un concert qui devrait nous plaire. C'est samedi à Rouen. Isabelle, vous êtes avec le musicien organisateur.
1: François Lemonnier, bonjour.
2: Bonjour.
1: Rouennais bonjour. D'origine, François musicien. Et j'avoue que l'autre jour, quand j'ai trouvé une affichette qui annonçait ce concert hommage à Duke Ellington, je me suis dit, faut que je me renseigne, parce que ça pourrait bien plaire à nos amis auditeurs. Et ce concert, il aura lieu donc ce samedi 10 octobre au Temple Saint-Éloi à Rouen. Vous êtes le directeur artistique de ce projet. C'est quoi d'ailleurs ce qui est prévu là samedi?
2: C'est une grande aventure parce que c'est musique qui est rarement jouée en France, qui est la musique religieuse de Duke Ellington, qu'il a composée entre 1966 et sa mort, et qu'il a joué, qu'il a tourné d'abord pour l'église américaine et ensuite dans les églises en Europe particulièrement. On peut comparer ça à une sorte d'oratorio jazz.
1: Ouais.
2: Donc il y a des musiciens, un chœur et puis une chanteuse soliste et aussi un élément très très étonnant qui était prévu par Ellington lui-même, un danseur et là en l'occurrence une danseuse de claquettes. Ouais. C'est du jazz, il y a des couleurs blues, il y a des couleurs gospel. Je pense que beaucoup de gens pourront s'y retrouver et surtout je pense que tout le monde sera très étonné de ce spectacle qui est d'abord adressé à tous les publics. C'est vraiment grand public.
1: Ouais. Mais alors, vous avez parlé d'un chœur, mais ils seront assez nombreux, les choristes?
2: Les choristes, ils sont entre 70 et 80 à chaque concert. Alors, c'est un chœur qui a été assemblé, on va dire, pour l'occasion. Donc, nous avons une grande partie du chœur qui vient du sud Manche. Se sont ajoutés un chœur de gospel qui est dans la région de Rouen, puisqu'il est à la Londe. Et puis, c'est ajouté aussi le chœur du conservatoire de musique d'Herblay-sur-Seine. Le chœur est vraiment le personnage central. C'est vraiment un organisme vivant à part entière. Alors Ellington avait écrit ça pour son big band, c'est-à-dire 17 musiciens, et nous jouons ça à 4, et c'est au Temple Saint-Éloi, donc où ça sonne, enfin où la salle sonne particulièrement bien. Donc c'est un régal et où le public peut être vraiment à proximité des artistes.
1: Hommage à Duke Ellington pour cette soirée du 10 octobre au Temple Saint-Éloi avec, vous l'avez entendu, des musiciens, des choristes, une chanteuse, une danseuse, bref. On sera étonné et surtout, on sera intéressé et je pense enthousiasmé par ce rendez-vous. Merci beaucoup François Lemonnier.
2: Oui, je vous en prie, merci à vous.
0: Donc samedi soir, au Temple Saint-Éloi à Rouen, entre 18 et 23 euros l'entrée. Duke Ellington qui fait vraiment partie des géants du jazz avec Louis Armstrong ou encore Miles Davis. Si vous aimez le jazz, eh bien réservez vite. C'est conseillé auprès de l'Office de tourisme de Rouen. Ici Normandie avec David.

0: N'importe.
1: N'importe. Vendredi dernier, elle nous a présenté son nouvel album qui s'appelle Volatile, avec beaucoup de chansons sur, contre, bien sûr, les violences faites aux femmes, et une chanson très émouvante pour sa maman. C'était Zazie avec Peu importe. Ici Normandie, 19h, toute l'actu est pour nous y emmener. Un joli souvenir d'Eddie Mitchell.
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0: prenez les clés de votre chambre, refermez la porte, passez une belle et douce soirée et je vous dis à demain.
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0: ICI Normandie, dans un instant, ce sera Décibel avec Émilie Mazoy. Et pour le moment, il est 19h. Émilie Mazoyer qui s'intéressera aux Beatles. Tout de suite, c'est l'heure des infos avec Fanny Emery.
2: La jeunesse dans la rue, grande journée de protestation des lycéens et des syndicats de l'éducation nationale mobilisés aujourd'hui partout en France et dans le calme, mis à part quelques tensions à Paris. 450 000 manifestants selon les organisateurs, 256 000 d'après le ministère de l'Intérieur. Des cortèges partout pour l'acte 3 de cette mobilisation. À Lille, la préfecture a compté 6 000 participants, Marie Boueda.
3: Avec son masque et ses sérums filles, Louis était pourtant prêt à réagir en cas de gaz lacrymo.
4: Non, on n'en a pas besoin, mais finalement, ça a été nickel. C'est plus au niveau des lycéens, je pense. Parce que les lycéens, ils prennent beaucoup plus de violences policières que nous, là, que les syndicats, etc. C'est plus calme.
3: La police nous protège, ça crève les yeux, lit-on sur une pancarte. Certains jeunes cachent la moitié de leur visage avec un foulard. Ici, c'est surtout ce qu'il s'est passé à Lens hier, qui bouleverse les manifestants. Un lycéen a perdu sa main à cause d'une grenade. Nina a vu les images, l'étudiante en deuxième année vient du même lycée. Elle a tenu à rappeler à quel point les bâtiments sont en mauvais état.
5: Je tiens à dire qu'il y a des préfabriqués depuis au moins vraiment 20 ans. Ma grande sœur qui a aujourd'hui 35 ans, elle a connu les préfabriqués. Il y a un bâtiment où le troisième étage est en train de s'effondrer.
3: Alors leurs revendications ne viennent pas de nulle part. Voilà ce qu'ils veulent rappeler. Et les propositions d'Edouard Geffray, ministre de l'Éducation, n'ont pas l'air d'avoir convaincu Victor, lycéen lillois.
6: Je pense que le ministre il sous-estime grandement le fait qu'il n'y ait pas assez de profs, notamment parce qu'il n'a pas les bons échos des bonnes personnes et qu'il visualise plus l'école privée que l'école publique.
3: La jeunesse se réveille et ça va grossir, lance sa voisine, une pancarte faisant référence à mai 68 dans les mains.
2: Et avant une nouvelle journée d'action annoncée pour jeudi, Emmanuel Macron s'empare du dossier. Il reçoit ce soir à l'Élysée plusieurs ministres, celui de l'Intérieur, de l'Éducation nationale et le Premier ministre Sébastien Lecornu, qui s'est exprimé cet après-midi à l'Assemblée nationale.
7: On sent une multiplication de revendications qui sont très diverses et qui parfois ne font pas écho d'un lycée à l'autre. Il faut qu'on l'entende, nous à Paris, avec beaucoup d'humilité et de sens pratique. C'est pour ça que le ministre de l'Éducation nationale a décidé de libérer du temps dès demain matin, dès jeudi, dès vendredi, banalisation complète des emplois du temps pour permettre à chaque équipe de direction, dans chaque proviseur, d'avoir un temps de démocratie interne au sein du lycée. On ne peut pas reprocher, on ne peut pas condamner la violence devant le lycée si on n'a pas un temps politique, au sens noble du terme, au sein de chaque lycée. Mandat est donné après aux différents recteurs et d'Azen d'organiser les remontées d'informations pour y trouver évidemment des réponses.
2: Sébastien Lecornu qui promet également de corriger ce qui peut l'être sur Parcoursup, c'est l'une des revendications des lycéens, et qui réfute toute répression policière alors que plusieurs jeunes ont été blessés ces derniers jours en marge des blocus et des cortèges. Dans le Val-d'Oise, un policier vient d'être mis en examen pour violence et placé sous contrôle judiciaire, soupçonné d'avoir tiré au lance-grenade sur le visage d'un adolescent de 14 ans la semaine dernière à Saint-Ouen-l'Aumône. Ils sont entre 8 et 11 millions en France et c'est peut-être votre cas. La Journée nationale des aidants permet de mettre en lumière cette mission de l'ombre quand on s'occupe au quotidien d'un proche malade ou handicapé. Et certains sont jeunes, très jeunes, comme Eva en Meurthe-et-Moselle. Elle se confie au micro de Jules Hoss. Elle a passé son enfance au chevet de sa mère atteinte d'une maladie psychiatrique.
8: Eva en a tellement fait qu'elle n'arrive même plus à dater le moment où elle a commencé à aider sa mère au quotidien. C'était certainement au début de la primaire. Seule fille d'une fratrie de 4 enfants, elle joue d'abord le rôle d'une deuxième maman pour ses frères.
9: Je pense justement qu'il y a eu un schéma qui s'est un peu répété de « je suis la fille », il y avait ce côté un peu maternel, « j'ai envie d'aider ma mère », etc.
8: Au collège, à l'âge où ses camarades regardent la télé en rentrant chez eux, elle s'occupe déjà des tracas de la vie d'adulte et de dossiers très compliqués.
9: Je me vois encore remplir mes propres dossiers pour l'école, gérer l'administratif, tout ce qui était médical aussi.
8: Eva a 31 ans aujourd'hui, ses 3 frères sont partis de la maison, elle pas vraiment.
9: Je fais l'aller-retour, disons, entre chez ma maman et mon copain. Mais il y a toujours un lien qui est très fort et j'ai encore jamais eu, disons, mon chez-moi, en fait.
8: Alors que vos frères...
9: Oui, sans souci.
8: Aujourd'hui, Eva s'engage dans ce nouveau dispositif pour apporter sa pierre à ses jeunes aidants, les inciter à être accompagnés le plus tôt possible, à penser à eux, mais pas que.
9: J'ai envie de me servir de mon expérience et de dire aux jeunes qui vivent ça, vous n'êtes pas seuls, on peut se sentir rejeté, différent, etc. Alors qu'en fait, y a quand même une certaine fierté à avoir de ce parcours.
2: Un reportage signé ici Lorraine. Et puis les larmes de joie et de fierté du jeune Dayan Boulemtafès, médaillé aux mondiaux de judo. Il décroche le bronze, un métal qu'il a déjà remporté au printemps au niveau européen dans sa catégorie des moins de 73 kilos.
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10: Pour ceux qui attendent la pluie, je vous rassure, elle arrive demain. Ciel couvert dès le matin et des averses qui vont nous concerner toute la journée. Les températures, elles commencent à baisser dans l'après-midi, mais ce sont des températures de saison. On aura 16 degrés à Neuchâtel, au Havre, à Évreux, 17 degrés à Dieppe, à Rouen, 18 degrés, c'est le maximum, c'est pour Vernon. La suite de la semaine, le soleil revient jeudi avant l'arrivée d'une nouvelle perturbation pour le week-end. Passez une belle soirée avec Émilie.
2: Je vous souhaite une très bonne soirée.
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2: Salut à toutes, salut à tous et bienvenue dans votre décibel du jour. On est ensemble en direct jusqu'à 20h et en ce mardi soir, Colette Renard sera à l'honneur. Mais oui, c'est l'anniversaire du jour de sa mort. Alors si vous ne voyez pas qui est Colette Renard, comme ma jeune réalisatrice Iris, eh bien attendez la fin de l'émission, mais planquez les gamins. Parce qu'attention, Colette Renard, ça chantait pas l'alphabet comme Chantal Goya, je peux vous le dire. Enfin ça, ce sera un petit peu plus tard. Colette Renard, à qui nous rendrons donc hommage. Pour les plus âgés, elle jouait dans Plus belle la vie aussi. Voilà, vous voyez, c'est très large la palette de Colette. Ce soir, on aura un blind test consacré aux quatre saisons, puisque nous sommes en plein changement de saison, justement, les quatre saisons en chanson. Venez jouer avec nous. Pour vous inscrire, il suffit d'appeler Sadika au standard d'ici, 0810 055 056, 0810 055 056. Et à gagner ce soir, c'est une merveille de livre, une BD signée Hervé Bourris, mon invité de ce soir, aux éditions Casterman. La BD sort demain. Elle s'appelle Ringo. Oui, comme Ringo Starr des Beatles. Ringo entre sa naissance en 1940 et 1968, l'année où il pète un câble et où il quitte pour quelques jours seulement les Beatles. Alors pour celles et ceux qui pensent, c'est vrai que l'histoire est souvent racontée comme ça, que Ringo est le moins cool des Beatles, eh bien sachez qu'Hervé Bourris n'est pas d'accord, il va même plus loin en disant que Ringo c'est l'âme des Beatles. On parle de Ringo avec mon invité Hervé Bourris. Bienvenue, c'est Décibel. On démarre l'émission avec Cyndi Lauper, double actualité pour elle. Il y a déjà sa comédie musicale Kinky Boots qui cartonne aux États-Unis et en Angleterre depuis 2013, année de sa création. Elle débarque enfin en France, Kinky Boots, une comédie musicale donc qui raconte l'histoire complètement dingue d'un patron d'usine de chaussures qui va trouver l'inspiration en devenant ami avec Lola, une drag queen qui porte des cuissardes rouges vernis. Évidemment, ça donne envie de voir la comédie musicale, d'en écouter les chansons. Et bien, sachez que la bonne nouvelle, c'est que Kinky Boots, adapté en français, arrive en France, au départ à Paris, aux Folies Bergères, le 12 février 2027. Voilà pour la première actualité de Cyndi Lauper, puisqu'elle signe la musique et les chansons de cette comédie musicale. Et puis la deuxième actu, c'est les 40 ans du deuxième album de Cyndi, True Colors, immense succès partout dans le monde, notamment grâce à cette très jolie chanson, très mélancolique, True Colors, Cyndi Lauper.

0: True Colors de Cyndi Lauper. À 40 ans, on espère qu'elle nous offrira un petit concert en France pour fêter l'occasion. Ce serait vraiment merveilleux. Et donc en 2027, sa comédie musicale Kinky Boots en français, d'abord à Paris et là aussi, on l'espère, en tournée.
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0: Notre coup de cœur du jour s'appelle Nava, N-A-V-A. Elle est autrice, compositrice, elle aime le rock, Nava. Elle aime le féminisme aussi, elle est culottée exactement comme on aime. Et elle commence à bien cartonner au niveau des streams, et qu'elle peut maintenant compter en millions, ce qui n'est pas le cas de tous les jeunes artistes. Donc bravo à elle. Nava s'était fait remarquer avec un premier titre qui s'appelait Prince Charmant. Et elle sort Baby Boy, que j'ai très envie de partager avec vous, parce que oui, c'est un grand coup de cœur. Alors c'est parti, découvrez et craquez sur la jeune et prometteuse Nava.

0: Toute nouvelle signature du label Frenchie Piass, elle s'appelle Nava. Les Parisiens sont les premiers servis, comme souvent, désolé les amis. Le 28 janvier 2027, Nava sera en concert à Paris au Badaboum. Mais bon, quand on commence au mois de janvier à Paris, c'est sûr, vous la croiserez, on l'espère au moins, sur les festivals d'été.
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4: Jules Levert, Courant Éclair.

120 ans, Jules Loverte, originaire des déserts près de La Fécla dans les Bauges en Savoie, sort son premier single, Courant éclair. Étudiant en triple diplôme et sportif de haut niveau, Jules a aussi participé à The Voice Kids il y a quelques années.

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1: Oui, ça y est, c'est maintenant qu'on va parler de Ringo avec Hervé Bouris. Bonsoir.
2: Bonsoir.
1: Bienvenue dans Décibel. Hervé Bouris, vous êtes dessinateur et scénariste de bande dessinée. Parfois, s'il s'agit d'un binôme, hein, l'un écrit l'histoire, l'autre la dessine. Vous faites les deux depuis fort longtemps.
2: Oula.
1: Maintenant. Hein,
2: 25 ans.
1: Dites donc que les moins de 20 ans ne peuvent pas connaître, effectivement. Moi, je me souviens avoir découvert votre travail avec le petit livre Rock, ouais. Voilà, où vous, déjà, hein, et c'était pourtant il y a un petit moment,
2: 19
1: vous,
2: ans.
1: Vous aimiez, voilà, vous aimiez raconter les histoires de rockstars, dessiner des guitares, des backstage, etc. Vous nous avez enchanté l'année dernière avec Paul, où là, c'était une biographie graphique donc de Paul McCartney, à un moment très compliqué de sa carrière, c'est-à-dire après les Beatles. Quand même le banquier ne le prenait plus au téléphone.
2: Absolument, ouais.
1: Voilà, très compliqué. Et là, donc, vous revenez avec Ringo qui sort demain aux éditions Casterman. Ringo Starr, donc. Je trouve ça super que vous parliez de lui parce que c'est peut-être dans les quatre Beatles, le moins bien servi, non, au niveau des biographies, tout ça, puis même de la mystique.
2: Oui, bah alors c'est vrai que moi, quand on me demandait ce que j'allais faire après Paul, que je disais je voulais faire les autres Beatles, ouais. Et on m'a dit John, forcément, je dis non, Ringo. Et là, j'ai eu une stupéfaction en face de moi. Bon, pourquoi? Parce qu'il est très important, il est aussi important que les autres, et, et peut-être que sa vie est moins connue.
1: Mais j'ai appris un milliard de trucs en lisant Ringo. Vraiment, déjà, je vous remercie parce que je regarde Ringo autrement. On peut parfois s'imaginer que c'est le Beatles rigolo. On s'imagine aussi que c'est peut-être le moins compliqué de la bande. Que, en gros, Lennon et McCartney, c'est les Thénardier, mais qui tiennent quand même la baraque. Que George Harrison, c'est le poète qui sort comme ça des chansons incroyables.
2: Et le petit dernier.
1: Et le petit rigolo, voilà, c'est Ringo. Et en fait, pas du tout. Vous l'appelez même, c'est le sous-titre de votre livre, L'âme des Beatles.
2: Oui, moi je pense que c'est le pilier. D'ailleurs, ça a été très longtemps l'archiviste des Beatles, celui qui gardait tout. Mais il a eu un incendie dans sa maison et il n'a plus rien. Bon, ouais, ça c'est une autre
1: dommage.
2: Histoire.
1: Ouais.
2: Mais oui, effectivement, moi je pense que c'est l'esprit des Beatles et c'est aussi l'esprit de Liverpool. Dans les années où les Beatles étaient des demi-dieux, c'est-à-dire assez vite finalement,
1: oui.
2: mais les dernières années, quand, après Sgt Pepper, vraiment, c'était, je pense qu'ils avaient un égo surdimensionné à juste titre. Il y avait toujours Ringo qui lui est resté sur Terre. Je crois que Ringo n'a pas d'égo. Ça pourrait être un slogan d'ailleurs.
1: Ringo n'a pas d'égo. Oui, il faut faire des t-shirts. Et à la fois, ça explique plein de choses. Alors, s'il n'a pas d'égo, ça veut dire qu'en fait, il peut supporter les égos des autres.
2: Et en fait, il est très écouté, justement, parce que les autres sont dans des cimes que personne ne peut atteindre. Et lui, il restait quand même terre à terre. Et je pense que vraiment, à chaque fois, il parlait peu, Ringo. C'est un taiseux plutôt. Mais quand il ouvrait la bouche, les autres l'écoutaient vraiment.
1: D'accord.
2: Comme quelqu'un qui détient une espèce
1: de sagesse
2: populaire de Liverpool, leurs origines, quoi, en fait.
1: Et puis une sagesse aussi, alors j'allais dire de facto, puisqu'il est plus vieux que les autres.
2: Oui.
1: Enfin, un tout petit peu.
2: Oui.
1: Mais en tout cas, au début, on se rend compte qu'il y a un vrai décalage où les trois autres Beatles sont encore un peu des ados et un peu dans les jupons de leur mère.
2: Et lui, c'était déjà une star à Liverpool.
1: Voilà.
2: C'était,
1: il avait une bagnole, des copines
2: et
1: tout.
2: C'était un adulte.
1: Ouais,
2: il avait une barbe.
1: Il avait une barbe, il avait des poils.
2: George Harrison, qui avait 17 ans, qui le voyait déjà dans une voiture avec des poils, il le fascinait.
1: Ah là, donc il avait vraiment une aura exceptionnelle au tout début des Beatles. Et voilà, donc on suit ses premières années à lui, à Ringo, à partir de 1940, à partir de sa naissance, et vous nous emmenez en 68, donc cette année où il décide, ça ne va pas être une décision irrémédiable,
2: ça
1: a duré 10 jours, mais de quitter les Beatles, quand même. Alors c'est fou, on apprend un milliard de choses, ça donne envie de réécouter sa voix, et de se rendre compte qu'au début des Beatles, la voix de Ringo, elle avait été là, par exemple, sur I Wanna Be Your Man, qui ensuite a été donnée aux Rolling Stones. I wanna be your man.

0: Ringo Starr est la star de ce nouveau livre Hervé Bourice qui sort demain.
1: Ringo, c'était un des premiers batteurs-chanteurs, faut quand même le dire.
0: Oui.
1: Dès son premier groupe, il y avait un moment qui s'appelait le Star Time, pendant un quart d'heure, je crois, où il faisait des breaks de batterie et il chantait des chansons en battant, ce qui était assez novateur à l'époque.
0: Évidemment.
1: Qu'il est toujours.
0: Bah oui, oui, oui. Alors, il est là, on l'entend chanter. Il chante évidemment sur With a Little Help from My Friends, qu'on va écouter tout à l'heure, sur Yellow Submarine. Pourquoi, pensez-vous, alors qu'il était le plus cool de la bande, quand les Beatles sont tout petits, c'est Ringo le plus cool, c'est le plus capé, c'est celui qui a fait le plus de scènes, etc. Pourquoi est-ce que Lennon et McCartney lui ont pas donné plus de place? C'est quoi votre analyse?
1: Ah ben, il n'est pas compositeur. Ouais. Il l'a été par la suite un petit peu, mais les deux patrons, c'était les deux compositeurs. Même George Harrison, ça arrivait beaucoup plus tardivement, plus laborieusement. À la fin des Beatles, il était au même niveau que les autres, George Harrison. Et même au début, c'était compliqué pour lui. Quant à Ringo, il a jamais vraiment voulu composer. Et la première chanson qu'il a composée pour les Beatles, c'est en 68, donc c'est tardif, quoi.
0: Ouais.
1: Donc en fait, tout simplement, les deux autres, Lennon et McCartney, c'était les patrons parce que c'est eux qui rapportaient les sous aussi, en faisant des tubes en permanence. Donc forcément, ils ont pris l'ascendant assez vite.
0: Allez, on va l'écouter chanter quand même notre bon Ringo avec With a Little Help from My Friends. Super chanson. Alors évidemment, il se fait voler la vedette par Joe Cocker, qu'il reprend.
1: Ah oui, à Woodstock.
0: Incroyablement à Woodstock. Mais quand même, rendons à Ringo ce qui lui appartient. Le premier chanteur de cette merveille, c'était lui.

0: chante.
1: Il la tient bien la note à la fin quand même. Hein. C'est pas si facile.
0: Bah oui,
1: il
0: n'y
1: a pas une tessiture de ouf, c'est pas Céline Dion. Mais non. Quand même, il tient sa note.
0: With a little help from my friends, les Beatles. Donc, et cette voix de Ringo Starr, Ringo à l'honneur. Donc Hervé Bourris, vous vous êtes éclaté, je le sens, en vous lisant. Déjà, à dessiner Liverpool, quand même une ville qui peut être assez sinistre.
1: Mais non.
0: En tout cas, voilà, vous n'avez pas abîmé vos crayons de couleur, hein. Il y a du noir, il y a du gris, évidemment, il pleut et tout. Et l'enfance de Ringo,
1: c'est
0: dont
1: terrible.
0: Je n'avais aucune idée,
1: affreux.
0: Mais c'est Zola.
1: Ah, bah ouais, c'est, ouais, ou Dickens, puisqu'on est en Angleterre.
0: Dickens,
1: ouais, ouais.
0: Voilà.
1: Mais ouais, c'est terrible.
0: C'est fou. Alors, il y a sa pauvre maman, c'est très drôle, il y a un running gag, il n'arrête pas de décevoir sa mère, dès qu'il va voir sa mère. Sa maman, donc, il l'élève toute seule.
1: Ouais.
0: Voilà. Et en fait, il y a des énormes problèmes de santé dans l'enfance de Ringo. Il a failli y passer deux fois.
1: Oui, bah, il a passé son enfance à l'hôpital, en fait.
0: Ouais. Hein,
1: parfois seul, dans des chambrées énormes. Il a été très peu à l'école, à tel point que quand ses soucis de santé ont vraiment commencé à s'arrêter à l'adolescence, quoi, à l'école, ils l'ont dit, bah non, on vous prend plus, enfin ça sert à rien, c'est une cause perdue, quoi. Donc en fait, Ringo ne sait pas bien lire et sait pas écrire.
0: C'est ça. Et c'est hyper touchant de s'en rendre compte et de se dire, pourquoi on connaît pas cette histoire-là? Pourquoi on connaît l'histoire de Julia, la mère de Lennon, on connaît tout. Et Ringo, on sait pas plein de trucs.
1: Mais parce que il a pas raconté sa vie dans des chansons.
0: Il est discret.
1: Ouais, il est plus discret, ouais.
0: Ouais.
1: Plus humble, et puis je pense qu'il était complexé aussi.
0: Ouais.
1: Probablement. Quand on a des génies en face de soi et qu'on a connu plus petit, c'est pas facile, quoi.
0: Ouais. Ouais. Donc en tout cas, voilà, enfance terrible et à la fois toujours une espèce de réserve de joie en lui.
1: Toujours optimiste.
0: Il fait des blagues, il se fait casser la gueule dans la rue. Il fait, c'est pas grave, quoi. Il y retourne. Ouais. J'ai l'impression que vraiment, c'est en tout cas, c'est l'épaisseur que vous lui donnez. C'est un type très courageux,
1: Ringo
0: Starr. Moi, je pense
1: qu'il, oui, il a une pulsion de vie, en fait.
0: Ouais,
1: il a vraiment
0: c'est
1: un
0: ça.
1: Truc. Il est toujours là, 85 ans, en bonne forme.
0: À sortir des disques.
1: À sortir des disques, à chanter.
0: On tout à l'heure, mais oui, c'est fou. C'est fou. Et voilà, mais ça me le rend très attachant. Et à la fois, j'ai envie vraiment de me taper sur les doigts, de me dire, mais quand même, j'ai 46 ans, ça fait au moins 30 ans que j'écoute très sérieusement de la musique. Et je ne savais pas le tiers, le quart de ce que vous racontez dans ce livre.
1: Ben, alors, c'est assez peu raconté. Et moi, j'ai lu plusieurs biographies qui étaient... ça creusait pas tellement,
0: non.
1: En fait. Il a fallu que je cherche quand même pas mal de sources. Je suis allé à Liverpool, d'ailleurs.
0: Ah oui, voilà, j'allais vous demander comment vous avez fait. Parce qu'il y a des trucs, des citations d'autres Beatles sur lui et tout. C'est compliqué.
1: Bah ça, c'est la documentation. C'est,
0: ouais.
1: Alors, j'amasse les bouquins et les magazines et tout ça depuis que j'ai 14 ans. Donc là, j'ai vraiment ce qu'il faut.
0: Surligné.
1: Okay. Et puis, à Liverpool, c'est la première fois que j'y allais l'été dernier. Il était temps, quand même. j'ai passé du temps et j'ai enfin compris les Beatles, je pense. Par la géographie.
0: C'est-à-dire
1: Que c'est des gars de la banlieue, en fait, de Liverpool. C'est pas des gars de Liverpool, c'est des gars de quartiers qui sont assez éloignés du centre.
0: Ok.
1: Donc ça explique des choses aussi. Non seulement les Beatles venaient de Liverpool, donc du nord de l'Angleterre, donc de Londres, c'était quand même compliqué, c'était les premiers.

0: premier vraiment à faire ça, mais en plus il venait de banlieue, donc c'était donc je pense que ce complexe qu'il a pu avoir, c'était aussi déjà existait déjà à Liverpool.
1: Ouais. Vous l'expliquez très bien, vous expliquez que c'est 6 heures de train et on peut rien acheter à manger dans le train entre Liverpool et Londres.
0: Il y avait pas d'autoroute.
1: Et il y a pas d'autoroute, donc c'est 8 heures de bagnole. Donc il y a un moment, c'est le bout du monde et donc les mecs de Liverpool n'ont rien à faire. Il y a un dessin super drôle. Vous avez Londres hyper chic et tout et un petit personnage un peu qui a l'air sorti de sa campagne et que c'est
0: un peu médiéval. Crotté,
1: voilà, et qui est au milieu et qui n'a rien à faire là. Donc il y a ça aussi finalement, c'est Ringo, c'est un type qui avait rien à faire là mais qui allait quand
0: déjà
1: même
0: déjà devenir une star à Liverpool, c'était fou. Je pense que déjà il pensait que c'était le max en fait. Mais il a été un peu plus loin.
1: Il était un peu plus loin. Et donc en 1968, à un moment, pétage de plomb, quittage de Beatles et prenage d'avion. On va vous raconter tout ça sans les fautes de français et avec Hervé Bourris qui est ce soir l'invité de Décibel. Ringo qui sort demain aux éditions Casterman est à gagner au Blind Test. Donc si vous voulez participer, c'est maintenant qu'il faut vous inscrire. Le numéro du standard 0810 055 056. À tout de suite.
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1: 19h31, on est ensemble jusqu'à 20h sur votre radio ici. Et la musique est bonne, forcément, quand il s'agit des Beatles et d'un Beatle en particulier, Ringo Starr, mis à l'honneur dans ce nouveau livre d'Hervé Bourris. J'ai du mal à dire, c'est une BD, vous dites quoi, vous? Un roman graphique?
0: Non, c'est une bande dessinée.
1: C'est une bande dessinée biographique.
0: Oui, c'est ça.
1: Voilà, de Ringo Starr.
0: On dit un biopic au cinéma?
1: Oui.
0: Un peu ça.
1: Une bio-BD.
0: D'accord.
1: On dirait qu'il y a de la salade dedans, oui, une bio-BD, ça va pas du tout. Édition Casterman, ça sort demain, Ringo. C'est donc pas la suite de Paul qui est sorti l'année dernière, parce que c'est pas la même période.
0: Pas le même axe.
1: Très différent, pas le même axe. Donc là, c'est vraiment l'enfance de Ringo, son arrivée dans les Beatles. Est-ce que tout est vrai, Hervé Bourris?
0: Oui.
1: À un moment, vous dites qu'en gros, si Ringo est vraiment rentré dans les Beatles, c'est parce que Pete Best, le premier batteur, vous voulez pas se couper les cheveux?
0: Oui, c'est une des raisons.
1: Non, mais c'est fou à quoi ça tient.
0: Ouais.
1: Oui, c'est une des raisons.
0: Il y en a plein d'autres. Oui.
1: Mais celle-là. Allez-y, je vous en supplie. Il n'était pas dans les Beatles au début.
0: Non, non. Ouais. Mais ils se sont rencontrés à Hambourg. Chacun avait leur groupe. Et puis ils se sont très bien entendus avec lui. Et à chaque fois que Pete Best, donc le vrai batteur des Beatles de l'époque avant 62, avait un problème, était malade, à chaque fois c'était Ringo qui remplaçait, quoi. Ils se sont vus que ça se passait très bien, qu'ils avaient le même humour et tout ça. Il y a eu effectivement le moment où les Beatles ont eu leur fameuse coiffure en avant, au lieu de la gomina du rocker, et Pete Best a refusé. Après, Pete Best, c'était pas un bavard, c'était pas un rigolo.
1: Ouais.
0: Il faisait pas de blagues avec les autres, il était pas dans le même esprit que les autres en fait. L'autre problème, c'est que la maman de Pete Best, Mona, était un peu la manageuse, enfin la comptable du groupe. Et quand Brian Epstein, leur manager, a pris en main le groupe, il était bien content de se débarrasser des deux, quoi.
1: C'est ça, voilà, le binôme, le fils à la batterie et la mère à la calculette.
0: Ouais. Ah oui, aussi c'était le plus beau gosse des Beatles, ils étaient contents de se débarrasser de lui.
1: Oui, parce que du coup, il y avait moins de concurrence dans le groupe. Alors Ringo, chez les Beatles, c'est par exemple Yellow Submarine.

0: peut-être en fait à cause des chansons qu'on lui donnait qu'il a cette image de type peut-être moins profond que les autres, plus léger que les autres Beatles.
1: Oui, alors immédiatement, dès que le groupe a explosé aux États-Unis, c'était le préféré des enfants aussi. Parce qu'il avait son nez,
0: oui.
1: Il semblait rigolo, il avait une tête rigolote.
0: Ça me fait penser, il y a des fois, vous le dessinez en bébé avec sa tête d'adulte. Vous vous êtes fait plaisir, Hervé Bourris, parce que s'il y a un bébé qui a une tronche comme ça dans le monde entier, il faut nous la porter. Très drôle. Non, c'est très drôle. Mais il a une tête de cartoon, en fait.
1: Oui, et en fait, c'est le meilleur comédien des quatre, de loin. Je peux vous dire, le pire aussi, c'est Paul.
0: C'est
1: sûr. C'est affreux. Il a d'autres qualités par ailleurs. Mais Ringo, c'était le meilleur. Et donc, c'était, dans la comédie, c'était le meilleur, quoi, tout simplement. Donc, je pense que ce truc d'humoriste, de comédien, ça vient de là, à l'origine. Et ils ont continué, avec les chansons, cette espèce de statut qu'il avait eu avec les films.
0: 1968, que se passe-t-il? On ne va pas tout révéler, évidemment, parce que je vous dis, franchement, vous allez apprendre des trucs, même si vous connaissez, que vous écoutez les Beatles régulièrement et tout, vous allez apprendre des choses dans Ringo. Donc, je ne veux pas tout raconter, mais qu'est-ce qui fait? Qu'est-ce qui amène Ringo, en 1968, à prendre sa femme sous le bras et à dire, chérie, fais les valises.
1: On se casse.
0: On se casse en Sardaigne.
1: Après 66, les Beatles arrêtent les tournées. Et donc là, ils se mettent à faire des albums hyper sophistiqués qui prennent des mois et des mois et des mois. Et tous les compositeurs, c'est-à-dire les trois autres, en fait, travaillent beaucoup à mettre au point, à élaborer en studio leurs chansons, à faire appel à des musiciens, tout ça. Paul a pris l'habitude à cette période de montrer à Ringo les parties de batterie des chansons des Beatles, qui commence à être un peu tendu. Et en fait, il passait six mois en studio, voire plus. Ouais. Le double blanc, il revenait d'Inde, c'était super, super ambiance, c'était content. Et puis ça s'est mal passé assez vite parce que chacun a voulu produire ses chansons. Donc en fait, le groupe s'est complètement disloqué. L'enregistrement a duré, je sais plus combien, 7 mois, à être les uns sur les autres et à recommencer 15 000 fois les mêmes chansons.
0: C'est hyper laborieux.
1: Ouais. Et en fait, il s'est rendu compte qu'il s'amusait pas. En fait, il était considéré comme un employé. Chacun bossait ses chansons et faisait appel à lui à un moment, tu viens, il faut que tu fasses ta partie de batterie. En fait, il s'amusait pas, quoi.
0: Ouais.
1: Et donc, il est parti, il n'en pouvait plus.
0: Il pète un plomb, il s'en va. C'est le début de l'histoire que vous racontez, Hervé Bourris, et évidemment, une rencontre en Sardaigne qui fait qu'il va pouvoir raconter sa vie. Et donc, pour nous, on va la découvrir. Et puis, évidemment, il va pas quitter les Beatles très longtemps, hein. Ça dure une dizaine de jours. Mais est-ce que vous pensez
1: Il a bien fait de faire ça.
0: Qu'il a bien fait de le faire.
1: Ah oui.
0: Et si j'en crois ce que je lis dans Ringo, les trois autres, ont vraiment cru à son départ. Personne n'a cru qu'il était en train de faire un caprice.
1: Il ne pouvait pas savoir. Hein.
0: Non.
1: Il ne pouvait pas savoir, c'était possible. Il était quand même très en colère, ils avaient prévenu, ils ne savaient pas.
0: Hein. Ouais. Quand il a dit « je quitte le groupe », on l'a cru.
1: Ouais. Et je pense qu'ils ont, ils ont enregistré à trois sans lui, puis ils se sont rendus compte que ça ne marchait pas. Ouais. La mayonnaise ne prenait pas parce qu'il n'était pas là. Parce que c'est lui le lien, en fait.
0: L'âme des Beatles, d'où le soutien.
1: Ils avaient besoin de lui à la batterie, mais surtout parce que c'est une histoire à quatre.
0: Ouais. Et il y a dans cette histoire, justement, quand Ringo s'en va, quitte momentanément, mais quitte vraiment les Beatles, un télégramme qui arrive, dont je ne vous révèle pas le texte, mais dont moi je n'avais pas connaissance. Donc ça aussi c'est vrai.
1: Ah oui, tout est vrai.
0: Un télégramme incroyable que vous lirez si vous vous offrez demain. C'est pas mal.
1: Ou un autre jour.
0: Un marketing. Dès demain, allez chez votre libraire. Non mais c'est une merveille. Ringo de Hervé Bourris. Merci. Aux éditions Casterman, qui sort demain. Et voilà, vous penserez à moi quand vous lirez le passage sur le télégramme, parce que franchement ça file des frissons. On peut écouter quelques extraits quand même des chansons composées par Ringo.
1: Oui.
0: Il n'y en a pas eu des masses, mais pour les Beatles, il a composé Don't Pass Me By, album blanc 68. Don't pass me by, don't make me cry. J'aime bien, mais c'est pas la DA non plus de l'album blanc, exactement.
1: Non, il y a trop de violon, je
0: pense. Il y a trop de trop.
1: C'est pas la plus classe.
0: C'est peut-être la préférée des enfants.
1: La préférée de Dylan.
0: Ah.
1: On sait pas pourquoi. Dylan, c'est Dylan.
0: Et 1969, Abbey Road, le jardin de la pieuvre, Octopus Garden.

0: quelques notes quand
1: c'est
0: même.
1: C'est un peu la même chanson que la précédente, oui. Mais avec des poulpes.
0: Oui, c'est ça. Il a juste changé de bestiole et il a changé de thème. Alors Ringo a sorti cette année son 22e album solo, Hervé Bouris.
1: Incroyable.
0: Qui s'appelle Long Long Road. On va pas se mentir, il a peut-être échappé à certaines et certains d'entre vous, mais je me dois de vous dire qu'il est vraiment réussi.
1: Eh ben.
0: En collaboration avec l'américain T-Bone Burnett, qui est un très très bon de la country. Et je vous propose de découvrir Ringo en solo, version 2026.
1: Ah, c'est son truc, la country.
0: Returning Without Tears.

0: mieux les violons aujourd'hui.
1: C'est charmant.
0: Ringo, c'est joli.
1: Oui, c'est joli.
0: Hervé Bouris valide le 22e album solo de Ringo Starr, donc Long Long Road. C'est son album américain, son album de country. Ça lui va super bien. Il est sorti il y a quelques semaines. Est-ce que vous l'avez rencontré? Est-ce que vous avez envie de le rencontrer?
2: Pas spécialement. Enfin, je sais pas.
0: Il a l'air d'être gentil.
2: Qu'est-ce que je lui dirais?
0: Je sais pas, moi, mais vous le connaissez si bien. J'ai l'impression que vous êtes la première personne que je croise qui a compris qui était Ringo Starr.
2: Non, mais c'est de là, les deux survivants des Beatles. Je passerai mon temps à chialer, en fait. J'arriverai même pas à parler. Enfin, c'est pas possible.
0: Ça, c'est possible, effectivement, d'avoir une réaction, de leur faire un câlin. Et c'est déjà tellement une performance d'être les survivants des Beatles. Oui. Parce que ces mecs-là ont quand même eu des vies absolument incroyables. Oui, donc on a juste envie de lui taper dans la main. Lui dire bravo, mec.
2: Pas trop fort.
0: Accroche-toi. Oui, il faut pas taper trop fort. Oui, non, ça, c'est sûr. Donc voilà, Ringo, l'âme des Beatles, Hervé Bouris, ça sort demain aux éditions Casterman. C'est merveilleux, j'espère que vous avez compris à quel point, parce que vraiment je le pense, et quel bonheur d'apprendre des choses encore sur des musiciens qu'on a l'impression de connaître par cœur. Vous avez fait tout un tas d'ouvrages autour de la musique, hein. Hervé Bouris, il y a eu le petit livre Rock en 2007, donc le petit livre Beatles en 2010, Paul l'année dernière, là on est sur Ringo. J'ai aussi un super souvenir de votre aventure punk. Les 18 nouvelles punk et noires, Hervé Bouris, ça c'était en 2011, parce que voilà, on adore les Ramones. Il y a eu le petit livre French Pop, où on parlait de chansons françaises. Est-ce que vous avez d'autres projets à venir autour de la musique ou de ces petits livres?
2: Eh ben, Georges.
0: Ah bah oui.
2: Ah bah oui, on continue.
0: Ah, vous gardez John Lennon pour la fin?
2: Oui.
0: Donc, il y a eu Paul, là il y a Ringo, le prochain c'est George Harrison.
2: Ouais. Après, ça sera John et Yoko, pas John tout seul.
0: John et Yoko, parce que c'est la période que vous trouvez la plus intéressante de John Lennon. Ah.
2: Et puis je me méfie un peu de John tout seul.
0: Ceci dit, là dans Ringo, évidemment, puisqu'on va jusqu'en 68, vous verrez John et Yoko ensemble sur certaines pages. Et ok, John et Yoko, alors même chose, hein, Yoko est encore en vie, est-ce que vous avez tenté de la contacter?
2: Non. Non plus.
0: C'est vrai, ça vous dit rien. Bon. Et autour des petits livres, donc que ce soit la chanson française ou punk ou etc.
2: Non, j'ai fait le tour. Enfin,
0: ça y est là.
2: Enfin, c'était un principe de patchwork chronologique en fait, ces livres-là. C'était beaucoup de travail, c'était des gros livres et j'ai l'impression d'avoir fait le tour du concept, on va dire. Là, j'ai plus envie de raconter des histoires par le biais d'une bande dessinée plus classique, en fait, avec des cases, avec des bulles. Et, ouais, j'ai plus envie de ça, en fait. Et de la couleur.
0: Mais c'est pas, dans sa forme, en tout cas, narratif, c'est pas classique, puisque vous choisissez à chaque fois un moment de la vie de.
2: Et puis, il y a des doubles pages sans cases. Enfin, c'est. Ouais. Par moments, c'est assez psyché, ouais.
0: Donc là, vous êtes en train de bosser sur George Harrison?
2: Ouais.
0: Ok, et vous pouvez déjà me dire quelle période de sa vie vous avez choisi?
2: En fait, c'est pas. Oui, c'est une période de sa vie, mais c'est surtout un thème, c'est George et l'Inde.
0: Oh, génial! Génial. C'est bien, on verra les autres défoncer aussi, ça va être drôle, ça.
2: Obligatoirement.
0: Il va y avoir des bonnes pages encore. Eh ben, Hervé Bouris, merci beaucoup d'être venu nous voir. Et on se donne rendez-vous pour George Harrison.
2: Hein. Ouais, d'accord, avec plaisir.
0: À la prochaine, merci beaucoup.
2: Merci.
0: Merci.
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0: Originaire de Boulogne-sur-Mer, Chloé est une artiste sensible. La musique et l'écriture lui permettent de lâcher prise. Chloé Valette, Rentrée tard, un coup de cœur ici Nord.
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2: Oh là là, la dernière partie de l'émission, on va se régaler. L'anniversaire sera consacré à une chanson de Colette Renard. Et pour le Blind Test, on va se balader en chanson dans les quatre saisons. Pas celle de Vivaldi, celle de notre année, printemps, été, automne, hiver, en chanson. Et pour jouer avec nous, il y a Clotilde. Bonsoir.
3: Bonsoir Émilie.
2: Bienvenue. Comment ça va Clotilde?
3: Ça va bien.
2: On joue ensemble ce soir pour gagner le joli... Il a dit qu'on pouvait dire BD, Hervé Bourris, je veux dire roman graphique et tout. Non, la BD, BD, mais avec une belle et vraie histoire autour de Ringo Starr. Et Clotilde, on n'est pas toutes seules, toutes les deux. Il y a aussi Josette qui est avec nous. Bonsoir Josette.
4: Bonsoir Émilie.
2: Comment ça va Josette?
4: Eh ben très bien.
2: Il paraît que c'est la deuxième fois qu'on joue ensemble.
4: Oui.
2: Ah, ça s'était bien passé la première?
4: Oui.
2: Ah, formidable. Et Clotilde, en revanche, c'est une grande première ce soir, n'est-ce pas?
3: Oui, tout à fait. C'est la première fois que je joue sur l'antenne nationale.
2: Eh bien, ça me fait...
3: Je joue sur mon antenne locale.
2: C'est laquelle, Clotilde? On va leur faire un bisou.
3: Ici Orléans.
2: Ah, oh, bisous, ici Orléans. Et Josette, où est-ce qu'on écoute ici, chez Josette?
4: Touraine.
2: Et ici Touraine. Eh bien voilà, les deux, on les embrasse. Josette et Clotilde, maintenant devant la France entière réunie, oui, les 44 ici vous écoutent. Je vous annonce que déjà, on va bien démarrer en vous disant que vous avez gagné, toutes les deux, un exemplaire du livre d'Hervé Bourris. Ça, c'est fait. Personne ne repart les mains vides du Blind Test de Décibel. Donc mesdames, chacune un exemplaire. Vous avez gagné.
4: Merci.
2: Avec plaisir.
4: Merci.
2: Et maintenant que vous avez gagné, nous jouons donc. Les chansons qui vont passer parlent d'une des quatre saisons. Et on recherche, ensemble, et le plus rapidement possible, le nom des interprètes de ces chansons. Petit point de règlement, Clotilde et Josette, je vais vous demander, avant de proposer une réponse, de penser à donner votre prénom pour que je sache laquelle de vous deux est la plus rapide. D'accord?
4: D'accord.
2: Alors c'est parti avec une première chanson qui parle d'une première saison. Dites-moi, mais qui chante ça?
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4: Josette, Henri Salvador.
2: Et Clotilde? Eh ben oui, vous l'aviez toutes les deux. Bravo.
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2: C'est beau, hein?
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2: Et on commence très bien ce Blind Test. Clotilde et Josette, ayant donné leur prénom exactement en même temps, elles ont chacune un point. Le jardin d'hiver d'Henri Salvador. Passons à la saison suivante, à la chanson suivante. Dites-moi, qui est-ce?
4: Claude François.
2: Oui.
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2: Bravo Josette, c'était Clo-Clo, deuxième saison de ce Blind Test, c'était donc le printemps. Bon, pour la troisième, je pense que ça va aller très vite. Concentrez-vous mesdames. Qui est-ce?
4: Josette, Joe Dassin.
2: Wouhou!
4: Indien.
2: Vous êtes trop forte!
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0: mais quelle merveille! L'été indien de Joe Dassin. Josette et Clotilde, vous avez été deux excellentes candidates. Merci d'avoir joué avec nous au Blind Test.
1: Merci.
0: Merci, vous revenez quand vous voulez. Moi, je vous envoie avec plaisir à chacune un exemplaire de Ringo d'Hervé Bourris. Et puis après l'été de Joe Dassin, le printemps de Clo-Clo et l'hiver de Monsieur Salvador, il est temps de passer à l'automne avec un garçon qu'on aime beaucoup ici. Il s'appelle Tété. À la faveur de l'automne, j'ai de bonnes nouvelles de Tété à vous donner. Je vous raconte après la chanson.

0: a pas pris une ride, cette chanson, c'est dingue. Elle date de 2003, 23 ans qu'on écoute à la faveur de l'automne, en ayant les frissons d'amour pour Tété. Son nouvel album, Une semaine sur deux, qui raconte sa vie de papa divorcé, va sortir dans les prochaines semaines. Et Tété sera évidemment l'invité de Décibel. On l'adore.
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0: Aujourd'hui, c'est l'anniversaire de la mort de Colette Renard. Colette Renard nous a quittés il y a pile 16 ans, le 6 octobre 2010. Colette Renard, il y a plein de raisons de la connaître et toutes les raisons sont bonnes, mais je peux vous dire que c'était Rachel dans Plus belle la vie entre 2004 et 2009 et que ça, c'était très important pour tout un tas de gens qui ont vu tous les épisodes de Plus belle la vie. Colette Renard, Rachel, croyez-moi, ils la connaissent. Mais Colette Renard, elle a aussi été surnommée Irma la Douce, c'est trop drôle. Colette Renard, elle a aussi beaucoup chanté, en plus de jouer la comédie. Et elle a chanté, en 1963, une chanson alors, qui rentre dans la catégorie des chansons paillardes, mais je trouve qu'elle est un peu à part, déjà parce qu'elle est chantée par une femme et sur un ton qui n'est pas « Pouit, pouit, tagala, bisous Patrick Sébastien ». Rien à voir. Là, vous allez voir, ça s'appelle « Les nuits d'une demoiselle ». Et c'est donc une demoiselle qui vous raconte comment elle passe ses nuits, comment elle prend du plaisir pendant ces nuits-là. Je vous rappelle qu'on est en 1963. Il y a 7 couplets en tout et tout un tas de façons de prendre du plaisir, mais sans jamais dire exactement ce qui se passe. C'est l'art des périphrases. Si vous êtes au lycée et que vous êtes en train d'étudier les figures de style, eh ben ce texte, signé Guy Breton, c'est un merveilleux exemple. Hommage à Colette Renard, à sa voix et à sa chanson « Les nuits d'une demoiselle ».

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1: Ah les amis, comme je suis désolée, j'ai fait une petite bêtise et je vous ai passé la version censurée de Colette Renard, Les Nuits d'une Demoiselle. Rien que la conclusion de la chanson, liée le jour, je flirte tout simplement, dans la vraie version voulue par les auteurs et par la chanteuse, c'était le jour, je baise tout simplement. Mais c'est pas grave, je vous la passerai un autre soir. Je remercie l'équipe de l'émission, Diana Sadika, Iris, Vincent, Thierry et Mélodie. À demain.
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1: 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Bisous.
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4: Bonsoir à tous et bienvenue, merci de votre fidélité à ce nouveau rendez-vous ici. Ce sont, rappelons-le, de bonnes initiatives, vos actions en région qui sont valorisées à travers de nombreux reportages qui vous donnent la parole. Rendez-vous résolument positif chaque soir pour une balade. On va parler évidemment de notre pays, de ce que vous entreprenez, de ce qui marche d'ici 21h. C'est aussi un parcours de vie, cette émission, celui d'un invité dont les souvenirs en région sont des marqueurs, souvent puissants, qu'il ou elle partage chaque soir à travers la cartographie de sa vie. Ce soir, je reçois un comédien, je reçois également un acteur, un humoriste, un homme qui deviendra très populaire en participant à une émission que vous connaissez, On demande qu'à en rire, sur France 2, on est au début des années 2010. 10-15 ans plus tard, son parcours est extrêmement dense. Du théâtre, du cinéma, il est actuellement à l'affiche de la pièce Le sens de l'humour au Théâtre Antoine à Paris, aux côtés de Claudia Tagbo, d'Ariel Mallet et Élise Diamant. On en parlera avant 21h, je reçois Florent Père. Bonsoir Florent Père.
5: Bonsoir. J'ai beaucoup aimé le CV. Il manquait génie.
4: C'est dommage. Vous voulez que je refasse
5: voilà, est-ce qu'on peut refaire ce lancement?
4: Tout est possible.
5: Voilà, il est comédien, il est humoriste et génie. Normalement, c'est comme ça qu'on conclut.
4: Mais on va comprendre aussi. Alors, on s'intéresse, je vous l'ai dit, vous avez compris le principe de l'émission, à tout ce qui s'est passé avant que l'on vous découvre finalement. Parce qu'on a toujours l'impression que quelqu'un démarre comme ça d'un coup parce qu'on l'a vu à la télévision. On oublie qu'il y a tout un parcours, qu'il y a tout un process, qu'il y a tout un tas de mécanismes qui vont derrière. Vous êtes prêt à remonter un peu le temps?
5: Oh oui.
4: Vous êtes né à Valence. Mais alors, pour le coup, c'est pas franchement non plus la Drôme, l'endroit qui vous a marqué particulièrement.
5: Non, parce que je suis né à Valence, mais voilà. Vous savez, la Drôme, c'est séparé
4: c'est
5: par
4: la Drôme Ardèche.
5: C'est la Drôme Ardèche. Ouais. Et donc, je suis né à Valence, mais on m'a vite ramené en Ardèche, de l'autre côté du Rhône.
4: Alors, l'Ardèche, effectivement, c'est à côté. Ça, c'est un endroit très important. Que faisaient vos parents, d'ailleurs?
5: Ma maman était infirmière jusqu'à ma naissance. Elle s'est arrêtée. Ouais. Ils ont tout de suite compris l'étendue du travail qu'il y aurait à fournir. Et mon papa était gérant de société. Enfin, c'est ce que je devais mettre sur ma petite feuille à l'école. Mais il était patron de boîte de nuit.
4: Ouais, c'est ça. On va en parler de cette boîte de nuit.
5: Et restaurateur et musicien.
4: Non, mais ça, c'est extraordinaire. On va y venir dans un instant parce que ça fait aussi partie de vos vies. Mais je vais rester dans le côté bucolique parce que je sais que vous êtes un amoureux de la nature. Vous en avez d'ailleurs fait un spectacle qui portait ce nom. Vous avez évolué dans un espace un peu rural, dans un environnement de campagne, très clairement.
5: Ah oui, carrément campagnard même, oui. Ouais. Vraiment jusqu'à mes 12-13 ans, en fait, je restais que à la campagne. C'est-à-dire que on avait une maison à la campagne, la boîte de nuit familiale était à la campagne, donc je passais ma vie dans la forêt, un petit homme dans les arbres et je descendais à la ville quoi.
4: On y est très rarement en fait. On y est justement là, on est dans la forêt. Et est-ce que comme tous les gamins, vous avez fabriqué des cabanes? Est-ce que vous montiez aux arbres? Est-ce que vous étiez déjà sportif à ce moment-là?
5: Jusqu'à 10-11 ans, j'étais pas très sportif, j'étais actif parce que je montais aux arbres, je courais dans la forêt, je faisais du vélo, donc j'étais pas du tout sédentaire. Loin de là, j'étais pas devant de coller à ma console ou quoi. Mais le sport en tant que tel, non, c'est arrivé vers 10 ans. Mais
4: ça vient des lieux refuges, que justement dans la forêt, on construit des cabanes en ces moments-là.
5: Ben, c'était ça. Je me rends compte que de ce que je connais de l'Ardèche, en fait, c'est un rayon de 10-20 km autour de la maison de mes parents, où depuis que je suis né, je fais des footings, du VTT et que je grimpe aux arbres. Au-delà de ça, je connais très mal l'Ardèche, en fait. Mais ce secteur-là, d'ailleurs, dès que je retourne avec mon fils, je dis tiens, on va voir mon arbre, je vais t'emmener à ma rivière, je vais t'emmener dans ma forêt.
4: Vous avez un arbre.
5: Il me dit mais c'est pas ta forêt, c'est pas ton arbre. Je dis bah oui, mais cet arbre-là, il était là quand j'allais à l'école, parce que j'allais à l'école à travers la forêt.
4: Oui, j'ai découvert ça, parce qu'effectivement, et ça c'est une chose incroyable d'avoir une enfance où on traverse des bois pour aller à la forêt. Ouais. Et en même temps, cette cour d'école, elle était toute petite, parce que si j'ai bien compris, vous étiez 15 élèves.
5: C'était une petite école de campagne. Alors, des gens qui traversent des bois pour aller au travail, il y en a aussi à Paris, hein, tous les gens qui travaillent au bois de Boulogne, au bois de Vincennes, tout ça.
4: C'était tout petit,
5: petite école de campagne, avec une seule classe, une seule institutrice.
4: Comment ça s'appelait?
5: Mademoiselle Méral.
4: Vous avez des nouvelles?
5: Non, parce qu'elle est partie très peu de temps après que j'ai quitté l'école.
4: Mais vous n'avez jamais cherché à la retrouver?
5: Ah non, mais elle est partie. Hein. Ça, c'est, elle est dans l'ordre de là-haut.
4: D'accord, très bien. Je remets ma question dans le dossier.
5: elle est là.
4: Vous n'avez jamais pensé à la retrouver?
5: Je l'ai cherchée, mais je ne l'ai jamais retrouvée. Mais non, voilà, c'était. Oui, on était de la maternelle au CM2, tous dans la même classe, à l'ancienne, avec la maîtresse qui vivait dans l'école. Enfin, qui avait son logement de fonction à côté de l'école. Ouais. Et donc, effectivement, c'était à genre 20 minutes à pied à travers la forêt de chez moi. Et donc, j'y allais avec mes deux copains du quartier. On allait 4 fois par jour, on faisait l'aller-retour, ce qui est fou. Quand moi, je vois que j'ai du mal à laisser mon fils aller à l'école qui est à 2 minutes à pied.
4: Parce que alors, vous traversez les ruisseaux et les rivières à cette époque-là. Ouais, hein, ouais. Vous peut-être aucune notion du danger.
5: Non, mais en vrai, il n'y en avait pas. Mais il y en avait plein et il n'y en avait pas. Mais puisque je suis là, c'est que tout va très bien. Mais c'est vrai qu'on se dit que nos parents étaient vraiment, en tout cas les miens, étaient vraiment à la cool. Ouais. Parce qu'il n'y avait pas de texto pour dire que je suis arrivé à l'école.
4: Ah bah
5: j'aurais pu rester dans un arbre.
4: Clairement. Mais il est où?
5: Mais quand je retourne chez mes parents, il y a effectivement mon arbre qui est un pin que je gravissais enfant quasiment tous les jours et maintenant quand j'y vais j'ai besoin d'aller je vais le voir et je monte et je fais une petite méditation.
4: Ça s'appelait comment? C'était où en Ardèche en fait?
5: Alors la ville c'était Saint-Péray, ouais. Qui est une ville connue pour son vin et le petit hameau dans lequel il y avait l'école c'était Tortous.
4: Voilà. Ah oui, non mais c'est bien de citer ces endroits.
5: Tout le monde connaît Tortous, bien sûr.
4: Bah, tout le monde connaît.
5: Vous avez vu frissonner à l'occasion de ce nom de village?
4: Pas du tout. En revanche, il y avait cette boîte de nuit, vous l'avez évoqué, alors ça c'est quand même pas banal pour un gosse.
5: Ouais.
4: Il était genre de société, effectivement, ça c'était sur le papier, il tenait une boîte de nuit. Mais il y avait toute la famille, je crois qu'il y avait les grands-parents, votre père.
5: Oui, en fait, ça mérite une émission entière, mais en gros, mon père et mon grand-père mon grand-père a acheté une ferme en Ardèche, en haut d'une colline, il a acheté la ferme et la colline, en 68, 69, et ils en ont fait une boîte de nuit, enfin un dancing.
4: Comment ça s'appelle ce dancing?
5: Chez Mathieu, qui existe toujours. Hein,
4: c'est vrai, c'est génial.
5: Ouais, c'est plus à ma famille, mais pour l'instant, j'ai toujours un petit suspect. Mais ça a fait vivre toute ma famille pendant 40-50 ans. Et donc, mon père, qui était pianiste, mon grand-père chantait, ma tante chantait.
4: Alors, il y avait du Cabrel, il y avait du François Feldman.
5: Bah, ça, c'est ce que je chantais, moi.
4: Il y avait ça.
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5: Oui.
4: Eh oui.
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4: Ah, ça, c'est un souvenir pour vous.
6: 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Mets de l'huile, petit homme.
4: Ça, c'est le groupe Réglisse. Alors, effectivement, c'était pas vos grands-parents qui ont chanté ça.
5: Non.
4: Mais
5: non, mais ouais, j'avais mon petit tour de chant. C'était des moments que je passais avec mon père déjà à répéter la journée. Et j'adorais faire ça, chanter avec lui. Et puis après, quand je venais faire coucou à la boîte, c'était pas tous les soirs. Je n'étais pas exploité, que mes parents se retrouvent pas à la DAS.
4: Non, mais on comprend aussi quand même comment ce goût artistique arrive dans votre vie. Je veux dire,
5: c'était une famille, ça est toujours artistique et festive. Je suis pas un enfant de la balle comme mon fils qui passe sa vie dans les théâtres, sur les plateaux de tournage et tout ça. Moi, c'était au fin fond de l'Ardèche, dans une boîte de nuit. En revanche, mon père pianiste qui chantait.
4: C'était fun.
5: C'était très joyeux, très rablaisien et très artistique aussi, c'est vrai.
4: Florent, oui. Restez avec nous parce qu'on est à faire un tour aussi au Lavandou. Alors ça, c'est un autre lieu, une autre carte postale. C'est des années de vacances et puis le Var a forcément énormément d'importance parce qu'on ira ensuite à Saint-Raphaël. Vous allez partir à l'adolescence d'ailleurs pour suivre des études de sport-études. On se balade dans toute la France, vous l'avez compris, avec à l'instant Benoît Prospero qui nous rejoint dans la revue des Merveilles. Et aujourd'hui, on va apprendre à fabriquer un Oya.
7: Alors juste, dites-moi, est-ce que déjà vous voyez ce que c'est un Oya ?
8: C'est une réserve d'eau souterraine. Elle est contenue dans un volume qui n'est pas étanche complètement. Et par capillarité, quand la terre est sèche, et ben, ça va diffuser à l'extérieur pour hydrater les racines.
7: Voilà, ben exactement. Donc un Oya, vous savez, c'est cette poterie en terre couleur pourpre, comme une tuile poreuse qui fait penser un petit peu à une sorte de jarre. Et donc on enterre au pied des plantes que l'on veut hydrater en profondeur. Et ça permet en même temps d'optimiser l'usage de l'eau et qui tranquillement donc va se distiller par capillarité. Et donc nous sommes en Savoie, à côté de Chambéry, à Sona, avec ici Pays de Savoie, et notre Oya, eh bien on va l'enterrer, Marie. Mais
8: il faut quand même que le haut de l'Oya soit au ras du sol pour qu'on puisse le remplir régulièrement.
7: Et l'avantage, c'est qu'avec l'Oya, ben comme il est sous terre, du coup, c'est zéro évaporation, Paul.
9: Alors zéro évaporation, il faut les mettre correctement. S'il y a la moitié de l'Oya qui déborde et qui est en plein soleil, ça ne marche pas. Il faut vraiment que le sol vienne de manière affleurante et même rajouter du paillage par-dessus, on paye beaucoup.
7: Voilà, et quand on l'utilise bien, en tout cas, eh ben ça marche hyper bien. Mais, ben oui, parce qu'il y a quand même un mais, c'est qu'un Oya, ça coûte quand même un petit peu cher. Sauf si on est malin, Paul.
9: Bah oui, je soude des pots entre eux pour faire mes propres réserves. Ce qui consiste à prendre un pot en terre cuite, à en sceller le fond avec une petite pierre et un peu de ciment. Puis en venant empiler un deuxième pot à l'envers par-dessus, on arrive à avoir une espèce de forme d'amphore. Il n'y a plus qu'à sceller le tout ensemble pour avoir une Oya.
7: Ah ben voilà, c'est-à-dire les deux pots, vous savez, face à face, du côté le plus large, c'est des diamètres 24-26 ou quelque chose comme ça. Et à ce propos, d'ailleurs, petite précision, il faut mettre le pot le plus petit en dessous et le pot le plus grand en dessus, comme une sorte de couvercle, si vous voulez. Et Marie ?
8: On fait des tests en jardinerie pour voir ceux qui marchent les mieux les uns avec les autres, hein, ouais. Parce que des fois, il y en a qui sont pas très ronds, non vernissés, parce qu'il faut qu'ils soient pour eux.
7: Et puis donc, on enterre, et pour éviter les moustiques, vous bouchez avec des bouchons en liège. Et pour l'autonomie, en général, c'est allez, on va dire quelques jours, tout dépend des températures. Bref, si vous ne connaissez pas, essayez l'Oya, vous verrez, c'est une merveille. Merci Marie et Paul, et merci ici Pays de Savoie.
4: Et merci beaucoup Benoît Prospero. Florent Perret, votre invité. Alors, on parle évidemment de l'Ardèche, là où vous avez grandi.
5: Ça m'a fait plaisir d'entendre Benoît Prospero. J'ai pas de nouvelles.
4: Il va bien.
5: Ouais, je suis content.
4: Il vous embrasse. Il m'a laissé un message pour vous. Il viendra d'ici la fin de l'émission avec grand plaisir. Et il nous emmènera d'ailleurs, Benoît, parce qu'il adore se balader au Lavandou, là où on va aller d'ailleurs dans un instant avec vous. Il était pas mal cet hôtel, hein, où vous alliez tout le temps en demeure. Vous avez le moyen, vos parents, de vous emmener à l'hôtel quand même, hein ?
5: Gérant de société.
4: Ouais, c'est vrai. La boîte de nuit. La boîte de nuit dans laquelle Florent Perret a évolué. Une enfance qui est extraordinaire. Souvenir de plage, du Lavandou et de Saint-Raphaël, c'est-à-dire le Var. C'est dans quelques minutes sur ICI.
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4: Et Radio Gaga qui nous rejoint avec Queen sur ICI.

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2: Il est né à Valence, mais c'est juste une formalité pour Florent Père dans la Drôme, puisqu'il va grandir juste à côté en Ardèche, dans un environnement tellement agréable et fun. Il passe ses vacances au Lavandou dans le Var, et de cette enfance, il va en faire une force et un ailleurs qui va le conduire à Saint-Raphaël. Et on va en parler avec lui ce soir. Vous êtes très déterminé parce que vous allez partir dès l'âge de 15 ans, je crois, vers cet ailleurs qui est pas très loin du Lavandou où vous passiez vos vacances, qui est Saint-Raphaël, pour aller faire du sport-études, de sport-être, quoi, comme on disait.
3: Ouais. Bah, mais au moment où je dois prendre cette décision, il n'y a même pas de... Je ne comprends même pas que je vais être éloigné de mes parents. Et de toute façon, je me pose pas la question.
2: Qu'est-ce qui vous pousse à faire ça dans votre tête?
3: Parce que j'ai découvert le ski nautique à l'âge de 10-11 ans, quand mon père a acheté un petit bateau justement pour aller au Lavandou. Il y a une paire de skis dedans, on se met skier. Et il se trouve que je suis le plus doué de la famille, ce qui est pas non plus un fait d'armes, mais voilà. Et je me passionne pour le sport en général. Je pense que ça a été le ski nautique. Là, ça aurait pu être un autre sport finalement. Mais voilà, je me prends de passion pour ce sport. Et quand enfin on me donne la possibilité de rentrer dans ce sport études, c'est-à-dire je serais rentré à NBA, c'était pareil quoi. Donc il fallait y aller quoi. Et j'y suis allé, j'ai passé des années incroyables. Je comprends juste maintenant pourquoi ma maman était si triste qu'elle a pleuré tant quand je suis parti, parce que je n'avais que 15 ans finalement, ouais. Et elle savait que je partais pour...
2: C'est jeune hein. Ouais. Bon, Saint-Raphaël, c'est la section sport d'études du pôle France Ski Nautique du Krebs. Ouais. Je crois que c'est le centre régional d'éducation physique et sportive.
3: Oh, il est fort, il a bossé. Ouais,
2: mais j'en connais un, hein, là d'où je viens aussi, mais mon émission sera un autre jour.
3: Ouais, elle sera posthume.
2: Oui, bien sûr.
3: Je l'animerai.
2: J'espère pas. Vous êtes à ce moment-là, vous venez de l'évoquer, c'est vous qui le dites, un animal aquatique. Oui. À cet âge-là, vous ne jurez que par la flotte, quoi.
3: Ouais, et puis encore aujourd'hui, hein, mais c'est vrai que toutes les activités sportives et aquatiques me plaisent. Bon, à cette époque-là, c'est surtout le ski nautique et un peu la mer qui est en bas du sport-études, puisque l'internat était à Boulouris, donc c'est vraiment 84 hectares de pinèdes au bord de la mer, vue sur la mer de quasiment toutes les chambres de l'internat, 70 copains et copines dans le même internat. Pas mixte, mais avec une porte toujours ouverte qui sépare les deux internats. Autant vous dire
2: ça
3: que c'était mixte. Et voilà, lycée le matin, ski nautique l'après-midi, les potes.
2: À Saint-Raphaël, du coup, le ski nautique.
3: Il y
2: avait un spot particulier.
3: C'était un plan d'eau artificiel qui a été creusé par la fédération à Roquebrune-sur-Argence. Donc c'est des années vraiment incroyables. J'y ai passé 7 ans, 8 ans, je sais plus, qui étaient folles, quoi, parce que vous vivez qu'avec des ados. Qui ont la même passion que vous, qui ont une vraie direction dans la vie, qui sont pas là en train de zoner ou de pas savoir en tout cas où ils veulent aller. Là, il y a une direction en tout cas pour ces années-là. Et c'était génial. D'ailleurs, j'ai plein d'amis de longue date qui sont de cette époque.
2: Alors, vous allez peut-être un peu visiter l'arrière-pays aussi, parce qu'on parle beaucoup de Saint-Raphaël. Vous allez découvrir un petit peu l'ensemble du département. Vous baladez, je sais pas, aller à Port-Grimaud, à Coquelin, à Saint-Trope.
3: Bien sûr, j'y ai passé j'y ai passé quasiment 10 ans en fait, parce qu'après le sport études, je suis encore resté à Saint-Raphaël parce que j'avais tous mes amis là-bas, parce que je travaillais un peu là-bas aussi, donc je connais toute la côte entre Nice et le Lavandou. Je connais tout. Je l'ai fait en voiture, je l'ai fait à vélo, je l'ai fait en scooter. Ouais. Je connais toutes les. J'ai été vendeur sur les marchés, dans certains des patelins qui sont là. Donc non, je connais très très bien le Var.
2: C'est où le patelin? Parce que vous avez des noms sympas de patelins là depuis tout à l'heure.
3: Là où je faisais les marchés, oui, vous avez Saint-Égulfe.
2: Ah, voilà.
3: Mais Fréjus, le bord de mer de Saint-Raphaël. Ouais. Cogolin.
2: Alors c'est aussi l'époque où vous battez un record sportif. C'est votre premier record sportif, et d'ailleurs qui est toujours homologué. Je crois que personne ne l'a battu. Reconnaissance de vos pères, d'ailleurs, c'est la descente des escaliers principaux sur les mains.
3: Ouais, c'est le seul record que j'ai dans ce sport-études. C'est-à-dire que je me suis jamais illustré...
2: Non, je vous arrête. Non, c'est pas le seul record. Il y a la descente des escaliers dans les cagettes en plastique dans lesquelles on mettait les goûters. Moi, quand j'étais gamin, on est de la même génération, c'était orange ces trucs. Là, je pense que
3: oui, c'est vrai. Ma mère, elle avait la même en orange, la nôtre, elle était blanche. Elle était plus rapide, la blanche.
2: Ça, c'est deux records.
3: Et donc voilà, je me foutais en haut des marches, assis dans... Ça faisait une luge, en fait, quoi. Et je descendais les marches, comme un gros débile. Et je descendais donc les marches sur les mains. Ouais. Et c'est mon record. Je partais, je sais plus, de hauts escaliers. Je suis arrivé jusqu'à quasiment au réfectoire.
2: Bon, est-ce que vous arriviez jusqu'au massif d'Estérel? Parce que là aussi, c'est une carte postale et un spot intéressant. Les falaises du Drabon, le site d'escalade exceptionnel. Ouais. Vous y passez du temps?
3: J'y passe énormément de temps, pas pour faire de l'escalade, mais pour aller nager, me baigner, puis sauter des falaises, même si c'est un peu interdit, que je déconseille de le faire. C'est un lieu... Mais d'ailleurs, quand j'ai su que je quittais Saint-Raphaël pour rentrer au cours Florent à Paris.
2: Vous n'avez pas y rester longtemps.
3: Je ne vais pas y rester très longtemps. Mais je me souviens d'une nuit que je suis allé passer au Dramont comme une dernière nuit dans cette région et j'avais une vraie sensation d'osmose avec avec ce lieu, avec cette roche, cette énergie, cette mer, le calme là-bas et tout. Et c'est un lieu qui me tient très très à cœur et j'y vais le plus souvent possible.
2: On est où là ?
3: Là, on peut être n'importe où au bord de la mer, mais peut-être, je ne sais pas, sur la plage de Saint-Clair.
2: Ah, ça c'est du côté du Lavandou.
3: Ça c'est du côté du Lavandou. Sinon, cette plage là ? Je sais pas, je vais reconnaître cette plage précisément.
2: Non, pas du tout. On n'est pas parti sur
3: des blind tests de plage. Attendez, prévenez.
2: Non, mais voilà, la plage forcément là, ce qu'on entend, c'est un peu ce qu'on est. Je me suis dit que ça allait.
3: Je vous remercie
2: de vous parler. La mer, le soleil, les études. Vous allez même devenir moniteur de ski nautique.
3: Tout à fait. J'ai mon brevet d'état premier degré.
2: Et vous les emmenez où sur des plans d'eau, les gens qui vous donnaient des cours.
3: Alors, moi, je ne m'en suis servi que pour payer mon ski nautique. C'est-à-dire que comme le ski est un sport très cher, il y a une technique d'être comme au pair, c'est-à-dire que vous faites skier les clients du club, les débutants et tout ça, et en échange, ça paye votre entraînement. Ouais. Voilà pourquoi j'ai passé le BE.
2: On semble un peu plaisanter et prendre beaucoup de plaisir depuis tout à l'heure, mais Saint-Raphaël, c'est aussi un lieu important de construction parce qu'il y a le centre culturel de Saint-Raphaël, ouais. Et vous avez environ 20 ans, puisque vous allez rester jusqu'à 21-22 ans. C'est là où vous tournez tout doucement vers le théâtre. Je ne sais pas ce qui vous attire, vous allez nous le dire. Vous allez jouer deux pièces haut et là-bas, et les vacances. C'est quand même fou quand on se dit, parce que c'était un peu les vacances où vous étiez à ce moment-là, de Jean-Claude Grimbert. Qu'est-ce qui vous emmène dans ce centre culturel à Saint-Raph ?
3: C'était un moment de ma vie où je commence à avoir un peu fait le tour du sport et il y a peut-être une petite désillusion sur ma carrière sportive, parce que j'ai eu une énorme blessure au genou très, très tôt, à 19 ans, que je vois que je n'atteindrai pas le haut niveau, en tout cas pas le niveau que j'espérais. Tout ça se calme un peu, et un jour, à la fac, je suis en cours de psychologie en STAPS, et on fait un exercice de prise de parole en public, et pour ça, on a le droit de jouer des petits sketchs. Et donc, je joue un sketch d'Elikaku, et j'ai 18 sur 20, c'était ma première note avant que Ruquier m'en donne, et la prof me dit, tu devrais creuser du côté du théâtre, ouais. T'as quand même un petit truc, ça sera intéressant pour toi. Et c'est arrivé à un moment, je pense, où peut-être j'étais un peu lassé du sport, je suis allé chercher autre chose, je me suis inscrit dans un atelier de théâtre un peu de retraité, mais où j'ai fait mes débuts avec mon prof Fido.
2: Vous allez découvrir dans un instant comment il est parti au cours Florent, comment il est vite revenu dans le sud, comment il va écrire ses premiers textes au Quai du Rire, à Marseille, puis comment il arrivera à un moment donné à Paris. C'est la vie aussi de Florent Père ce soir. On va aller dans le Vaucluse et on parlera d'Avignon parce que ça aussi c'est une ville qui compte. Quand on mange des fruits, généralement on laisse de côté les pépins et le noyau, enfin normalement. Catherine Quicandon est allée à votre rencontre. Aujourd'hui, vous nous proposez une idée qui utilise ses déchets pour notre bien-être.
4: À Avignon, avoir des pépins, c'est plutôt une bonne chose.
5: Il y a un pépin, Pierre ? Répondez-moi franchement, il y a un pépin ?
4: Oui, oui, il y a un pépin, et pas qu'un seul, chez la première marque française de produits cosmétiques naturels centrés sur les pépins et les noyaux de fruits, qui s'appellent logiquement pépins. Myrtille Shekar et son conjoint Dino vous proposent des huiles, des crèmes, du sérum, des masques et des savons.
6: Alors nous, les deux coproduits qu'on utilise, c'est les pépins et les écorces, pour l'instant de grenade. À terme, j'espère qu'on ira plus loin dans la démarche parce que c'est vraiment ce qui nous anime et qu'il y a plein de choses qu'on peut récupérer. Après, ce qui est plus compliqué, c'est la transformation de ces éléments. Donc c'est pour ça que pour l'instant, on s'est concentré sur les pépins, les écorces de grenade aussi, parce qu'on a eu la possibilité de s'en servir.
4: Chaque formule est développée par un docteur en biochimie spécialisé en cosmétique naturelle. Le laboratoire de production se situe à Avignon. Les savons sont fabriqués à Lille-sur-la-Sorgue. Pour récupérer

0: et d'une envie plus large.
1: Nous, on veut prolonger le travail des agriculteurs. En ce moment, on le sait, le monde de l'agriculture n'est pas au top, les vignerons aussi. Et du coup, c'est une façon pour nous de soutenir ce secteur à notre manière, en prolongeant leur travail, en utilisant leurs coproduits.
0: Et c'est tout à leur honneur. D'ailleurs, pour cette entreprise, Myrtille a reçu le prix du dynamisme entrepreneurial de la CCI Vaucluse. Les produits pépins sont disponibles dans une dizaine de points de vente du département, dont des pharmacies et des domaines viticoles. Il y a aussi leur nouvelle boutique ouverte cette année à Bédouin. Plus d'infos sur pépin.fr, pépin au pluriel. Merci à ICI Vaucluse pour cette idée qui prend soin de nous. 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
2: Merci beaucoup Catherine Quicandon, je suis avec Florent Père. Vous êtes avec Florent Père depuis 20 ans. On découvre comment le théâtre est arrivé tout doucement, progressivement dans sa vie. À 22 ans, et on va s'en parler dans un instant, vous décidez voilà, un peu de tout quitter. Le sport vous le laissez de côté et vous montez à Paris pour refaire le cours Florent. Très vite vous allez revenir et vous allez taper par le sud quoi, à nouveau.
3: Ouais. Bah, c'est-à-dire que voilà, d'arriver à Paris quand vous avez grandi en Ardèche et puis ensuite au bord de la mer, c'est vraiment, c'est presque un Indien dans la ville, quoi. J'étais très très impressionné.
2: C'était peut-être trop tôt, parce que vous allez revenir assez rapidement après, ouais. Enfin assez rapidement, quelques années après, hein, ouais, pour Hondard, ouais. Avec Laurent Ruquier, on va aussi en parler. On a encore plein de lieux à découvrir, à parcourir, avec tout ce que vous aimez aussi aujourd'hui, les endroits par lesquels vous êtes passé pour en arriver à cette actualité. Je voulais juste rappeler que vous êtes sur scène dans Le Sens de l'Humour, c'est au Théâtre Antoine à Paris, avec Elise Yaman, avec Claudia Tagbo, avec Carrier Elmaleh. Cette pièce où l'on rit, le rire qui est d'ailleurs un personnage principal, hein, vous allez le comprendre d'ici quelques minutes, on va en parler avant 21h sur ICI.
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2: C'est pas parce que c'est l'automne qu'on va pas s'intéresser ou penser à l'été prochain. 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
18: Passez une excellente soirée, merci de nous rejoindre à l'instant. Florent Père est votre invité, actuellement à l'affiche d'une nouvelle comédie de Sacha Judasco et Fabrice Dogneau. Le sens de l'humour, c'est au Théâtre Antoine à Paris, c'est le destin de Florent Père, surtout que l'on découvre ce soir depuis la Drôme, depuis l'Ardèche, depuis le Var et ses lieux qui ont façonné sa vie. Vous avez 22 ans, environ en 2002, vous êtes parti à Paris, je l'ai évoqué il y a quelques minutes, vous revenez très vite dans le Sud parce que vous êtes happé aussi par ce Sud qui vous a vu grandir, vous intégrez le conservatoire à rayonnement régional de Marseille pendant environ un an. Un mot sur Marseille.
19: Marseille, pour moi, c'est Lumini, c'est-à-dire le Staps de Marseille, qui était dans Lumini, qui est un quartier un peu à la périphérie de Marseille, au bord de la mer, et le Quai du Rire où j'ai commencé, et le Conservatoire. Le Conservatoire, j'y ai passé un an, qui était un peu flou, mais voilà, je l'ai fait. Et ensuite, c'est mes débuts sur scène.
18: Ouais. Alors le Quai du Rire, voilà, on dit pour ceux qui ne connaissent pas, c'est une salle de spectacle mythique à Marseille. Vous écrivez vos premiers textes, vos premiers sketchs pour vous. Hein, perso, ouais. Après avoir joué un peu dans des pièces et avoir fait des choses au centre culturel de Saint-Raphaël, ça marche au Quai du Rire, les gens viennent, vous sentez les premiers rires.
19: Oui, je commence par faire des premières parties hein, parce qu'il n'y avait pas de comédie club et tout ça à l'époque, ouais. Donc je suis allé toquer à cette porte parce que je sais pas, c'est le seul théâtre que je devais connaître et j'ai fait une audition l'après-midi et le soir j'étais en première partie de l'artiste qui était là ce soir-là, ouais. Mais c'est une petite salle de 100 places. Hein.
18: Bien sûr.
19: Mais c'était, pour moi c'était déjà énorme et après j'écrivais tous les jours. Ça m'a permis de rater le concours d'instituteur et enfin de professeur des écoles.
18: Parce qu'à un moment donné, vous avez pensé
19: à ce moment-là, oui, je me dis je vais être prof des écoles. Heureusement pour l'éducation nationale et les enfants.
18: Vous en remercie. Et on en revient à cet instit qui vous a parlé tout à l'heure, évidemment. Bon, l'animal aquatique, il découvre l'Estac, la Côte Bleue,
19: ouais.
18: Cassis, je sais pas, voilà.
19: Tout ça. Cassis, la Côte Bleue, en Suisse la Redonne, voilà, tous ces coins où j'allais nager, faire de l'apnée, enfin voilà, et où je vais toujours hein, d'ailleurs. Marseille, la ville en elle-même, j'y ai pas tellement évolué. J'habitais ou à Lumini ou après j'étais à Aix-en-Provence, donc je connais pas hyper bien Marseille, mais voilà.
18: Vous voulez me dire un mot sur Aix-en-Provence ? Pas même état d'esprit.
19: Non, les Marseillais disent que c'est le 21e arrondissement de Paris.
18: C'est Paris par un plan de cul qui est en campagne.
19: Mais non, Aix, j'y ai passé, pareil, je sais pas, 5-6 ans. J'étais en coloc avec mes potes à cette époque là-bas. Et je connais mieux Aix-en-Provence que Marseille. J'y ai passé, j'ai fait beaucoup de fêtes, j'y ai passé beaucoup de temps. J'ai fait ma vie étudiante aussi là-bas. Mais je descendais jouer, mais j'ai joué aussi à Aix, à la Fontaine d'Argent, qui était aussi un petit café de théâtre de 80 places. Donc mes débuts, c'est là-bas. Ouais. Sur le théâtre, en tout cas.
18: Et puis, à un moment donné...
19: Ah la vache.
18: Hey, ça a 20 ans, hein.
19: Putain, j'ai eu la petite boule d'angoisse en disant, est-ce que j'ai fini d'écrire mon sketch. Juste le générique. J'ai dit, oh putain, merde. Est-ce que Jean Benguigui va me donner une bonne note?
14: Non, Florent, c'est mauvais.
18: C'est On Demande Qu'à en Rire, c'est Ondar, donc c'est Paris, c'est Laurent Ruquier, c'est l'accès à la notoriété. Vous devenez un humoriste vedette avec, je sais pas combien de sketchs, 75, 80, 95 sketchs à peu près, écrits. Vous devenez même ce qu'on appelle un pensionnaire historique. Comment ça se passe l'arrivée à Paris? Comment ça se passe l'aventure du Ondar?
19: Eh ben, ça se passe que non, je monte à Paris pour rester genre un mois ou deux, parce que ma première expérience, franchement, c'est pas bien passé. J'aimais pas être dans cette ville, en tout cas d'être en ville. Là, je monte pour faire une programmation parisienne dans un théâtre qui s'appelle la Comédie contre Escarpe. Mais je pense y rester un mois ou deux, et je commence à jouer devant 5, 10, 20 personnes, voilà.
18: Quartier Mouffetard à Paris.
19: Exactement. Et puis finalement arrive l'émission On Demande Qu'à en Rire, et qui fait que je reste que je suis encore à Paris. Je suis toujours pas redescendu.
18: Là, vous allez au Moulin Rouge, là.
19: Et donc on enregistre au Moulin Rouge, et voilà, un jour à la sortie de la Comédie contre Escarpe, j'ai joué devant 7 personnes et demie, et il y a Émilie, la directrice de casting, qui bossait pour la production de Catherine Barma, qui écumait tous ces lieux pour trouver de jeunes humoristes. Elle m'a dit, on adorerait t'avoir dans l'émission, et ça m'a pris à peu près un centième de seconde pour réfléchir. J'ai dit, ok, et c'est parti.
18: Comment vous gérez la notoriété?
19: Très bien. Franchement, mais je sais qu'il y a des gens pour qui ça, c'est dérangeant. Ou...
18: Non, mais c'est soudain, parce que là, d'un coup, c'est comme à l'époque du petit théâtre de Bouvard. Ça passe à la télé, c'est énormément suivi, on vous reconnaît tout de suite, quoi.
19: Ouais. Peut-être c'est moins fort qu'à l'époque, parce qu'il y a plus de chaînes,
18: Non, mais il y a un effet immédiat quand même.
19: Mais bien sûr qu'il y a un effet immédiat sur le remplissage des salles, et sur effectivement le fait qu'on vous reconnaisse dans la rue. Mais moi, j'ai jamais fait de polémique ou très rarement. Donc les gens qui m'arrêtent dans la rue, c'est pour me dire je vous adore, vous me faites rire et tout. Donc je trouve ça. Il y a un peu, pendant mon carrière, il y a eu des comportements un peu fanatiques avec les gens qui vous suivent un peu dans la rue, des attroupements un peu trop. À un moment où vous êtes au restaurant, quoi. Mais finalement, sur la longueur, maintenant, c'est une notoriété diffuse comme ça. Et même quand ça arrive, je suis assez content. Je suis heureux de me balader dans la rue. Un jour, je suis avec mes parents à Montpellier. Une dame me croise. Ça fait vraiment pas longtemps que je suis connu. Et juste, elle passe, elle fait, oh là là, je vous aime. Et
18: merci, Javier Ferrari.
19: Et voilà. Et mon père me dit, mais tu te rends compte, c'est. Ta vie, c'est ça, quoi. Les gens croisent dans la rue, ils disent qu'ils t'aiment. Je dis, c'est cool.
18: Sans me plaisanter, mais c'est des générations comme vous, comme Jérémy, comme Arnaud de sa mère, comme Guillaume Batz, on pense à lui, Guillaume, là.
19: Mais bien sûr. Ouais.
18: Donc c'est quand même assez hallucinant. Alors la suite, on la connaît. La télé, le théâtre, les spectacles, cette reconnaissance. Il y a deux endroits symboles de cette ascension aussi. Il y a Aix-les-Bains.
19: Ouais.
18: Parce que vous recevez le prix du public Jeune Talent, on est en 2007.
19: Ouais.
18: Donc c'est quelques temps après.
19: Quelques temps avant.
18: Ah, c'est avant le Ondar.
19: Ah oui, c'est avant. C'est le seul festival que j'ai gagné de ma belle carrière de festival.
18: C'est génial.
19: Ouais, c'était sympa. Ce qui est surtout mignon, c'est qu'après, je suis retourné 1000 fois pour mon spectacle, pour un festival à Aix-les-Bains. Il y a un très bon festival de cinéma que je salue, qui m'invite très régulièrement. Et donc, ça se passe aussi dans cette salle où j'avais gagné mon premier. Voilà, c'est un très beau théâtre à l'italienne et tout. Et donc, j'adore Aix-les-Bains.
18: Il y a Yssingeau.
19: Yssingeau?
18: Ouais, on est dans la
19: Haute-Loire. Qu'est-ce que j'ai fait? J'ai gagné un festival à Yssingeau.
18: Vous avez reçu le prix du jury du Festival du Rire en Auvergne, en Haute-Loire.
19: Ouais, vous vous souvenez? Non.
18: Au moins, c'est honnête. C'est honnête.
19: Yssingeau, ok, mais je me souviens de ce nom. Ouais, bien sûr. Ouais, Yssingeau, j'avais acheté une maison là-bas.
18: Et puis, il y aura aussi d'autres lieux qui vont compter, comme Avignon, le Vaucluse, Festival, je vous ai croisé, Place des Corsins.
19: Oui, c'est vrai.
18: C'est un lieu où on se retrouve.
19: Un lieu
18: le
19: festif.
18: Soir, un lieu festif, joyeux. Mmh. C'est une étape importante aussi, le Festival Avignon, pour vous.
19: C'est une étape très importante parce que, quand on me pousse un peu vers la porte de sortie du Quai du Rire, je suis à deux doigts d'arrêter ce métier que j'ai commencé 3 mois avant. Et grâce à deux amis, dont Laurent Beltrando, qui est toujours aussi mon associé dans la production de mon spectacle, et qui connaît rien, qui connaît juste Avignon parce qu'il y a grandi, il me dit, mais il y a le Festival d'Avignon, pourquoi on ferait pas ça avec ton spectacle? Et il sort 4000 euros de ses économies, et on fait notre premier Festival d'Avignon en 2007, et on en a fait 10, et avec du succès.
18: Bien sûr, le génie.
19: Bien sûr.
18: Vous souvenez-vous de la dernière fois où vous êtes rendu en restaurant? Voilà la question que l'on vous pose ce soir, surtout du prix que ça vous a coûté. Avec un budget de plus en plus serré, on sait, les petits plaisirs se font parfois rares, Florent, encore plus pour les personnes en situation de précarité. Direction notre pays, comme chaque jour, face à ce constat, une idée très inspirante a vu le jour. On est dans le Grand Est, avec Robin Bernot et Gabin Grulet.
15: À Nancy, vous pouvez trouver un menu au restaurant pour 5 euros.
20: Bah, je trouve que c'est une très bonne initiative.
15: L'association L'Escabelle a ouvert fin août un restaurant solidaire près de la place Stanislas. Un restaurant ouvert au public, mais avec des repas moins chers pour les personnes en situation de grande précarité. Le tout avec des salariés en insertion. Notre journaliste Gabin Grulé s'est rendu sur place et a rencontré Jean-Marie Morel, le président de l'association à l'initiative du restaurant.
21: Déjà pouvoir faire en sorte que des personnes en difficulté croisent, rencontrent, soient de fait au même niveau que ceux qui n'ont pas de difficulté, ceux qui vivent normalement, classiquement, ça c'est déjà c'est un progrès. L'homme a besoin de pain, mais il a aussi besoin de roses. Et les roses, c'est dans le contact, dans la relation à l'autre qu'on les trouve. C'est solide.
15: Ici à Nancy, ça marche. Et vous, qu'en pensez-vous? Je suis allé en discuter avec Lison, séduite par l'idée, surtout que le restaurant, bah, ce n'est plus forcément la priorité en ce moment avec le coût de la vie.
20: Aujourd'hui, on est obligé de regarder le ticket de course et de compter chaque centime. Qui plus est, moi je suis étudiante, donc si j'avais ce type d'initiative dans ma ville, j'y serais bien plus souvent parce que monsieur ne peut plus m'inviter au restaurant. Là.
15: Le restaurant s'appelle Convive, il est ouvert au grand public à Nancy du lundi au vendredi de midi à 14h. Le menu, entrée, plat, dessert, coûte 20 euros et une partie de l'addition permet donc de financer ces repas à 5 euros. Et vous, tiens, seriez-vous prêt à mettre 20 euros pour financer d'autres repas? On en a discuté avec Lison.
20: Oui, je pense. Et en plus, ça dépend ce qui est proposé. Mais si on reste sur des produits frais et bons pour la santé, bien cuisinés, pour moins de 5 euros, je fais des choses très bonnes à la maison. Donc pourquoi pas au resto, ouais.
15: Durant le reportage, notre journaliste est par exemple allé rencontrer dans la salle du restaurant Edith et Olivier. Deux retraités, ils étaient en train de planter leur fourchette dans un tzatziki aux crevettes. Et ce qui plaît sur place, eh bien, c'est la mixité qui est créée dans ce restaurant. Je vous le conseille vivement si vous êtes de passage à Nancy. Je vous redonne le nom de l'établissement. Ça s'appelle les Convives, Convives au pluriel. Et franchement, je trouve que c'est une super initiative.
18: Merci beaucoup Robin Bernot. Florent Père est votre invité. On parle des lieux qui ont marqué sa vie. Saint-Jean, il s'en souvient pas du tout. Aix-les-Bains, il s'en souvient quand même. Et il y a un lieu très rapidement qui compte aussi dans votre carrière, c'est Saint-Loubès, dans le sud-ouest. Eh ben, je vous dirai dans un instant pourquoi ce lieu est compté, parce que
14: je m'a sorti des lieux que je connais même pas.
18: Je vais être sympa. Je vais vous laisser 3 minutes pour y réfléchir.
14: Mais il y a un suspect dans le lieu qui a compté pour vous, c'est Trifouillis, les oies.
18: Je vais vous donner un indice. Ça s'est passé le 22 janvier 2016.
14: Les gars, c'est, il a les suites de quelqu'un d'autre.
18: Florent Père reste avec nous jusqu'à 21h.
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2: Avec Florent Père, notre invité, un amoureux de la vie, un sourire, hein, franchement très agréable depuis 20h. Il partage son ascension ce soir de son premier one-man show, ça s'appelait comme ça d'ailleurs, en 2007, en passant par Nature, coécrit avec entre autres Philippe Cavrivière. C'était Pascal Obispo qui avait signé la musique, du prénom au théâtre Édouard VII à Paris, en passant par les producteurs d'Alexis Michalik, sans oublier quelques films, Red Dingue ou encore Duc au but. Florent Père est votre invité jusqu'à 21h. Je vous ai donné un indice dans la présentation par rapport à ce que je vous ai dit il y a quelques minutes, Florent. Saint-Loubès, le sud-ouest, 22 janvier 2016, à l'issue d'une représentation, c'est la première fois que vous déclarez, je vais faire du ciné.
3: Ah bon ?
2: Et que vous allez annoncer que vous serez en tournage avec Danny Pone.
3: C'est vrai ?
2: Bah oui. Donc c'est aussi un tournant. Voilà, moi je vous parle
3: de ça. C'est quand même un tournant, mais pourquoi moi je m'en souviens pas ? Comment vous savez que j'ai dit ça là-bas ?
2: Parce que je suis votre biographe.
3: Parce que vous
2: votre...
3: êtes mythomane !
2: Non, mais c'est ça se vérifie tout ça. C'est
3: non, mais c'est possible que je danse, j'en étais très fier. Effectivement, c'est.
2: Non, mais peut-être dans une interview, vous avez dit ça, mais en tous les cas, vous en avez parlé à l'issue de cette représentation ce jour-là, 22 janvier 2016.
3: Ah ouais ? Eh bien écoutez, je vous remercie, mais effectivement, c'est probable que je l'ai fait parce que j'étais tellement fier, j'ai dû le dire à la fin du spectacle en disant au public, bah voilà. C'était, bah oui, le tournage de Red Dingue.
2: C'était où ?
3: C'était à Saint-Loubès, le 22 janvier 2016.
2: Vous l'avez tourné où, ça ?
3: On a tourné ça en Belgique, et enfin un peu à Bruxelles et ouais. Un peu à Paris. Ouais. Et voilà, c'était mes premiers pas au cinéma. Adoubé par Danny Boone que j'adore et qui a toujours compté pour moi dans ma carrière et c'était fou de se dire que mes premiers pas au cinéma étaient accompagnés par ce grand humoriste qui m'a tant inspiré. Mmh.
2: Le cinéma, le théâtre, je viens d'évoquer quelques spectacles, la télévision, la radio un petit peu vous avez fait ?
3: Pas beaucoup, non. Pas en tant qu'animateur, non. Et en tant que chroniqueur, j'ai peut-être fait une ou deux chroniques, dans la bande originale chez ouais. Nagui.
2: Le sens de l'humour. Parlons de cette actualité, puis on retournera en région dans un instant avec d'autres villes à évoquer. Aujourd'hui, le sens de l'humour, c'est au Théâtre Antoine. C'est donc à Paris, on va s'en dire un mot. Bon, une comédie très contemporaine. Sacha Judasco, Fabrice Donio pour l'écriture, qui parle, oui, de notre époque. L'histoire d'un quatuor, quatuor assez exceptionnel. Je voulais te donner la parole quand même. L'histoire d'un fou rire qui devient une catastrophe, quoi.
3: Oui, Romain, qui est auteur de comédie, qui est interprété par Ariel Mallet, prend un fou rire innommable chez ses beaux-parents un dimanche après-midi avec sa femme. Et le soir même, ils reçoivent la future patronne de sa femme et son mari. Donc ça commence déjà sur fond d'engueulade parce qu'on voilà, ce fou rire a créé un cataclysme dans la famille. Et en plus, ils vont se récupérer un couple assez haut en couleur. Et il y a un réel enjeu puisque... Élise Diamant, qui interprète Sarah, la femme de Romain, donc, va signer son CDI certainement à l'issue de cette soirée. Donc elle a la pression d'avoir sa patronne à la maison, son mari qui est banquier, que j'interprète, et ces quatre personnes à l'humour très différent... qui vont cohabiter toute une soirée.
2: Donc... Parce que c'est ça la pièce, c'est que tout le monde n'a pas le même humour. Quoi. Bah là, non. On a quatre humours totalement différents.
3: Comment ça fonctionne ensemble ? Particulièrement débridé dans mon personnage qui s'appelle oui. Jean-François, qui se permet à peu près tout et n'importe quoi, et surtout n'importe quoi, quitte à gêner. Lui, il aime l'humour un peu dérangeant. Donc, voilà.
2: Bon, cet éclat de rire arrive, effectivement, on l'a compris au pire moment, quand le sourire est totalement impensable. Ce fou rire devient impardonnable. On va comprendre dans la pièce, on ne peut pas trop en dire ce qu'il en est, mais effectivement, ça suscite aussi toute une réflexion autour du rire. Et la question que tout humoriste se pose depuis des années, est-ce qu'on peut rire de tout ? Est-ce que le rire est une arme ? Enfin, vous êtes posé toutes ces questions aussi ?
3: Jamais, je ne suis pas assez intelligent. si, mais bien sûr, surtout quand on fait mon métier.
2: Bah oui.
3: Moi, ma réponse, c'est qu'on doit rire de tout. Il faut rire de tout parce que c'est une preuve de victoire, en fait. Là, je parle du rire sur sur le malheur. Mais le rire en général, de toute façon, vous constatez que vous rentrez dans un magasin, si vous avez ce pouvoir-là, vous faites rire cette personne qui est là depuis 6-4 heures du matin dans sa boulangerie et qui a peut-être une journée un peu longue, vous lui faites deux blagues, elle rigole, vous la rendez heureuse, de la rendre heureuse, ça vous rend heureux, et tout ça, ça met quand même une énergie très sympathique. Et pour ce qui est de rire des choses moins rigolotes, je pense qu'on doit, parce que c'est une forme de recul, d'ironie et de victoire. C'est-à-dire que si on est capable de rire d'un grand malheur ou personnel, ou voilà, c'est que on l'a surpassé et pourtant pas oublié qu'on peut aussi lui rendre hommage par le rire. Et on peut tout faire par le rire. Moi, je ne communique que par le rire. C'est-à-dire que si je suis gêné, je vais trouver une vanne pour m'en sortir. Si je suis heureux, j'ai envie de faire rire. Si je vois quelqu'un de pas heureux ou qui est celui qui rit jamais, parce que c'est le bougon ou la bougonne et tout, ça va être mon objectif de la faire rire. Et même, je peux même me sentir responsable si la personne ne rit pas, j'ai l'impression que c'est ma faute. C'est une espèce de... Moi, je trouve que quand on a de l'humour, c'est ce que je dis à mon fils qui a aussi beaucoup d'humour, j'ai quand t'as ce pouvoir-là, c'est presque un super pouvoir et il faut en user, en abuser parce que tu peux diffuser tout autour de toi de la bonne humeur et c'est et surtout actuellement, franchement, c'est un vrai pouvoir.
2: Où est-ce que vous avez le plus ri dans votre vie ? C'était quand ? Ou est-ce que c'est tous les jours ? Allez, me dites pas tous les jours parce qu'effectivement vous riez tous les jours et vous venez
3: de
2: vous l'expliquer.
3: Tous les jours, mais c'est vrai que bah, après. Avec l'âge, forcément, il y a moins d'insouciance, donc le rire est un peu moins immédiat. Mais je crois que là où j'ai vraiment ri, bah, c'est au crêpes, hein, où vraiment, bah, parce qu'on est en pleine adolescence, on est complètement neuneux, on rit de tout, c'est formidable. Ouais. Mais non, mais le rire est quand même très présent dans ma vie. Ça se cultive aussi, hein. Mais j'ai des potes mais qui sont pas du métier, qui sont dont notamment bah, un pote du sport études qui s'appelle Marion Malaquin, enfin Malak pour les intimes, qui est je pense la personne qui me fait le plus rire au monde, alors que c'est pas du tout un humoriste, mais il a un truc qui m'amuse, une espèce de folie de voilà.
2: Le sens de l'humour, c'est en ce moment au Théâtre Antoine à Paris, Théâtre de Jean-Marc Dumonté, qu'on salue avec Claudia Tagbo, Ariel Mallet, Florent Père, notre invité, et Élise Diamant. Ce jour, là, ça vient débuter hein, mi-septembre, donc ouais. Vous êtes au moins jusqu'à la fin de l'année, j'imagine.
3: Jusqu'au 10 janvier.
2: Jusqu'au 10 janvier, oui. C'est parfait, on viendra vous voir avec plaisir.
3: Venez.
2: Beau théâtre d'ailleurs, Théâtre Antoine. Quel est le... Ah, vous avez fait les théâtres. Il y a un théâtre que vous retenez en particulier, une ville où vous êtes dit, oh, ce théâtre, mais c'est un truc de fou. Un opéra ou un théâtre, ou une salle où vous avez joué.
3: Il y a l'opéra de Vichy qui est très très beau. Je le fais pas pour vous faire plaisir, mais je l'avais fait pendant la tournée du prénom. Non, c'est magnifique. Il y a aussi un théâtre à Colmar que je trouve magnifique. J'adore quand on y va. À Paris, il y a le théâtre de Paris où j'ai joué les producteurs l'an dernier est quand même très très beau. Le théâtre Antoine aussi, on sent c'est chargé. On comprend l'histoire qu'il y a eu. L'Olympia où j'ai eu la chance de jouer, où j'ai un vrai souvenir aussi artistique et familial. Non, mais il y en a plein de lieux comme ça. Mais c'est vrai que la magie de la tournée, c'est que des fois vous débarquez dans des petits patelins, vous dites bon bof, ça va être un petit lieu. Voilà. Alors, des fois c'est un gymnase et des fois. C'est un théâtre sublime de 1800, qui a été construit. On ne sait pas quand, comment, on ne connaît pas l'histoire, et on se dit mais là, lui est fou, quoi. Et on sent que c'est chargé. Je ne sais plus où j'ai joué, où le régisseur m'a dit mais viens voir. Ils avaient des pans de décor comme à l'époque peints sur des toiles qui gardaient, qui sortaient plus maintenant, qui sont protégés, mais ils avaient encore ça de l'époque de la préhistoire.
2: Et le public, le meilleur public, ça c'est pour vous fâcher avec la moitié de la France, sauf une région. Le vôtre, celui, votre meilleur public, vous dites, chaque fois que je passe ici, c'est top, quoi.
3: Bah ça, c'est un petit peu dans toutes les villes, mon ami, vous savez, les gens
2: ici. Il va pas se mouiller,
3: non,
2: ce soir.
3: Non, mais non.
2: Beaucoup de gens me disent le Nord, je vous mets à l'aise.
3: C'est pour ça que j'allais faire un poncif, mais je reconnais, il faut reconnaître, que les gens du Nord sont quand même, et les Belges.
2: Ouais.
3: C'est un public qui vit, on sait qu'il est venu pour se marrer, donc il n'y a pas le petit moment de, quand on est habitué au théâtre parisien, au public parisien qui est un peu plus dans ses soucis. Là, on sent que dès l'entrée que les gens sont là pour rire et qu'ils le manifestent clairement à haute voix et tout, et c'est très agréable. C'est vrai que le public du Nord est très chaleureux.
2: Et ça ne nous fâche pas, quand on est à Avignon, Orange, c'est déjà le Nord.
3: Oui, voilà, exactement.
2: On est d'accord.
3: Mais bien sûr, évidemment.
2: Vous vivez.
3: Très bon ce petit coup de violon. Il y a un mec qui est payé avec ses violons.
2: C'est Benoît Prospero. Okay.
3: Il fait ça aussi.
2: Il fait tout ici.
3: Et la dame qui fait des coussins en pépins à Avignon, elle joue pas de...
2: Vous vivez à Montmartre aujourd'hui.
3: C'est faux.
2: Vous vivez où aujourd'hui alors du coup?
3: J'habite à Montmartre, dans la tour Montmartre, nord du Sacré-Cœur.
2: Alors pourquoi vous me dites que c'est faux?
3: Pour vous embêter.
2: D'accord. Non, mais c'est marrant d'être resté dans le quartier du Moulin Rouge, quoi.
3: Je connais pas très très bien Paris. Je connais uniquement le 9e et le 18e. Quand je suis arrivé au Conflans, j'étais installé à Pigalle je suis resté 9e, 18e. Et donc effectivement là, je suis au pied de la butte Montmartre.
2: C'est vrai que vous faites des road trips en van.
3: Oui, bien sûr, avec ma femme et mon fils.
2: C'est génial, ça. Par goût, par choix, par économie.
3: Non, par choix. Parce que j'ai la chance que ça soit un loisir. Mais c'est un peu le trip en van, c'est un peu syndrome de Stockholm. C'est-à-dire que quand vous y êtes, quand vous prenez le van et tout, que vous le louez, vous vous dites putain, mais pourquoi? Parce que c'est quand même une tannée, hein. Ouais. Faut reconnaître quand vous prenez un van qu'il faut tout déplier tous les soirs, tout emballer tous les soirs, hein. Pourquoi on a fait ça? Pourquoi on ne s'est pas loué une petite baraque tranquille? Donc on souffre au début, on râle souvent. Moi, en tout cas, je râle souvent. On ne le fera plus jamais l'an prochain et tout. Et puis en fait, après, on se retrouve dans des lieux tellement isolés où vous n'avez accès. En fait, quand d'un coup, vous vous endormez au milieu d'une forêt ou au bord d'une falaise et que vous vous réveillez le lendemain matin, où vous vous couchez avec les étoiles, ouais, le bruit de la mer, et que ça n'est accessible que comme ça, et que vous prenez votre VTT, vous allez faire 3 heures de VTT dans une forêt ou une montagne dans laquelle vous ne seriez jamais venu si vous n'étiez pas en van. Il y a une communion avec la nature que j'adore dans le trip en van.
2: Vous l'avez fait dans les Pyrénées, vous l'avez fait dans les Alpes. Il y a 2 ans, vous étiez en Bretagne. Et peut-être que le prochain, ce sera dans le Massif Central ou l'Auvergne, car ça fait partie des destinations que vous connaissez moins.
3: Exactement.
2: Que vous avez envie de découvrir.
3: C'est vrai.
2: Merci Florent Père.
3: Mais merci à vous, c'est déjà fini?
2: C'est déjà fini.
3: Mais ça allait si vite.
2: Quel parcours depuis le petit gamin qui vendait dans les marchés nocturnes du côté de Saint-Raphaël, et qui aujourd'hui est au Théâtre Antoine, avec le sens de l'humour. On aurait pu parler du Pays Basque, que vous adorez, parce que vous êtes un amoureux aussi du Pays Basque et des Landes.
3: Ouais.
2: Alors, revenez demain.
3: Ok.
2: Il y aura Benoît Prospero aussi.
3: Ah,
2: tout le monde sera là.
3: Mon Ben, mon Prosperos.
2: Merci Florent Père. Ici.fr pour écouter l'émission Le Théâtre Antoine, jusqu'au 10 janvier pour le sens de l'humour. Rendez-vous demain, portez-vous bien. Merci pour ce rire en tous les cas.
3: Merci,
2: c'est un plaisir.
3: Vous.
2: Salut Florent, salut à tous.
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2: Et les mélodies de votre radio ici, Francis Cabrel, Les Murs de Poussière.

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2: Bonsoir à tous. Est-ce que les tubes d'aujourd'hui seront toujours des tubes dans 40 ans? Ah, pas sûr. En revanche, ceux des années 80 sont toujours des tubes aujourd'hui. La preuve encore ce soir, ça commence comme ça.

0: Footloose, c'était Kenny Loggins.
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0: Chanteur et guitariste, cet américain pur jus est un habitué des bandes originales de films célèbres. Hein. Top Gun en 86 et puis Footloose en 84. Film qui a été plutôt un beau succès aux États-Unis et qui a permis à ce titre d'être nommé à l'Oscar de la meilleure chanson originale. Mais cette année-là, c'est Stevie Wonder qui reçut la statuette grâce à I Just Called to Say I Love You, BO du film La Fille en Rouge. Attention, chef-d'œuvre en vue, la voix de Brian Ferry arrive, 1982, Roxy Music à Valonne.

C'était Shadé avec Smooth Operator. Après la voix de Crooner, de Brian Ferry, c'était la voix la plus sensuelle du monde de la musique du XXe siècle, la sublime Shadé, qui, contrairement aux rumeurs, n'aurait pas définitivement arrêté la musique. Son groupe existe toujours. Ils auraient enregistré de nouveaux titres dans un studio du sud de la France il y a de nombreux mois, mais mystère, toujours pas de nouvelles concernant une sortie prochaine. Eh oui, hélas. Allez, pour se consoler, on retrouve un groupe qui, c'est sûr, n'existe plus du tout. Image et leur corps à corps, ça c'était un tube sorti en 1986.

0: Malik Mandet. Elle est drôle cette chanson, elle raconte l'état d'esprit d'une femme qui se réveille un lundi mais qui préférerait qu'on soit dimanche. Ce titre qui devient un tube en 86 a été écrit et composé par un certain Christopher. Mais derrière ce prénom se cachait le génial Prince qui avait craqué pour ce groupe de filles, les Bangles. Dans un instant, c'est Mel Brooks qui arrive avec It's Good to be the King, juste après ça.
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0: Indochine avec Canary Bay.
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0: Extrait de l'album 3 qui, comme son nom l'indique, est le troisième album d'Indochine sorti en 85. Un titre sur l'homosexualité féminine dont les paroles furent censurées par la télévision. Ah bah oui, c'était en 85, comme quoi. Hein. Les temps changent parfois en mieux. Pourtant, on était tolérant pendant cette décennie. On n'a rien dit quand la chanteuse italienne Spagna est arrivée avec sa coiffure blonde, style deux doigts dans la prise électrique. On l'a même adorée à l'époque. Tout comme son tube, très italo-pop. Hein. Call Me, que voici.

Mylène Farmer, c'était Plus grand deal. En 1985, c'est le premier titre dont Mylène écrit elle-même le texte et qui exprime vraiment son univers sombre, mélancolique. Une chanson sur la peur de vieillir, la mort. Le clip qui l'accompagne, réalisé par Laurent Boutonnat, est le premier tourné en cinémascope conçu comme un court-métrage de 8 minutes. La suite, c'est David et Jonathan, célèbre duo Bella Vita.

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1: Merci d'avoir suivi notre rendez-vous quotidien avec les tubes des années 80. Rendez-vous demain dès 21h. La suite, c'est toujours en musique, avec 100% chansons françaises. Eh ben, je vous souhaite une belle fin de journée avec ici votre radio. Et oui, il est 22h. Chaque soir.
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3: La Ziza de Daniel Balavoine, un message d'amour à sa femme qui devient un hymne à la tolérance.
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3: Fin 1985, quelques minutes lui suffisent après un reportage sur les tensions raciales pour composer l'Aziza, qui signifie « la chérie » en arabe. C'est un hommage vibrant à sa femme, Corinne, juive marocaine, mais aussi un plaidoyer pour la tolérance.

0: Le destin bascule le 14 janvier 86. Le chanteur disparaît tragiquement dans un accident d'hélicoptère sur le Paris-Dakar. L'émotion est immense. L'Aziza s'installe en tête des ventes pendant 2 mois, dépassant le million d'exemplaires vendus.
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2: On décolle pour un voyage intérieur avec les deux frères les plus célèbres de Toulouse, Big Flo et Oli.
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2: D'habitude, le duo, c'est l'énergie pure. Mais pour le titre Sur la Lune, tout a été différent. Ce titre les a littéralement hantés. Comment parler de la solitude quand on a tout? Oli l'avoue, l'écriture a été un véritable chemin de croix. Il a fallu des mois de doute et des dizaines de brouillons à la poubelle pour mettre des mots sur ce sentiment d'être déphasé, d'être ailleurs.

0: Un morceau suspendu en apesanteur qui affirme une chose. Même sous les projecteurs, on a tous le droit d'être un peu ailleurs et d'avoir la tête dans la lune.
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2: Yatouni est d'origine mahoraise et nous raconte son parcours. Dites-moi, Yatouni, qu'est-ce que vous aimeriez que les gens connaissent de votre culture mahoraise ?
3: La richesse, vraiment relationnelle. C'est vrai qu'à Mayotte, il y a vraiment une solidarité extrême entre les habitants. Si, par exemple, vous rencontrez des inconnus dans la rue, vous allez toujours ressentir ce lien. Je ne sais pas, c'est quelque chose qui est naturel. Alors qu'ici, en France, les inconnus qu'on croise dans la rue, on ne sent pas forcément un lien avec eux et on ne serait pas forcément apte à les voir, leur poser des questions et tout ça, oui.
2: Moins d'entraide, moins de solidarité, on ne va pas facilement demander un peu de sel ou un peu de sucre chez le voisin, en fait.
3: Oui, c'est ça, oui. À Mayotte, on a vraiment une relation assez intense avec les voisins. On les respecte et on vraiment montre beaucoup d'amour envers eux. Si jamais on manquait de quelque chose, parfois de l'eau ou du sel, peu importe, on peut aller toquer chez le voisin et lui demander. Et avec plaisir, la personne va lui offrir. Sauf qu'ici en France métropolitaine, je pense que ça paraîtrait un peu bizarre quand même.
2: Oui. Vous buvez, vous, un jus de pomme?
3: Oui.
2: Comment on dit pomme en maoré?
3: Jus de pomme et jiva.
2: Ah, jiva?
3: Oui. Qui veut dire le jus de pomme est très bon. Oui.
2: Ici, ah bah c'est court, c'est facile.
3: Oui.
2: Vous avez hâte de retourner à Mayotte. Quelle est la première chose que vous allez manger quand vous arrivez?
3: Ça serait une mangue avec du sel.
2: Ça, ah c'est...
3: oui.
2: Ça c'est étonnant ça.
3: Oui. C'est comme si on mangeait du chips, mais encore mieux. Et c'est super bon les mangues. C'est le goût est juste indescriptible. Oui.
2: Mais avec du sel.
3: Oui, avec
2: le sel qui va faire ressortir le goût de la mangue.
3: Oui, c'est ça. Oui, ça va vraiment faire ressortir le goût de la mangue.
2: Alors votre maman, Siti Fatima, c'est elle qui cuisine à la maison. Qu'est-ce que vous aimez manger quand elle cuisine?
3: J'aime beaucoup manger le pilao. C'est un plat qui ressemblerait un peu au paella de l'Espagne. Plat très coloré.
2: Avec des épices un peu particulières que nous n'avons pas ici en France.
3: Il y a le curcuma, après il y a le masala et il y a aussi le poivre, le poivron. Et le citron aussi et le sel, donc tous les ingrédients ici en France.
2: Vous vous intéressez à la cuisine, vous? Vous avez appris à cuisiner avec maman?
3: En fait, à Mayotte, c'est très important pour une femme de savoir cuisiner. Depuis l'âge de 6 ans ou 7, jusqu'à mes 10 ans, donc j'avais l'habitude en fait de rejoindre ma mère et qu'elle m'apprenne à cuisiner.
2: J'ai entendu parler d'un fruit, le konona.
3: Konokono.
2: Kono, oui. Comment vous dites?
3: Konokono.
2: Ah oui.
3: Oui.
2: C'est pas du tout konona.
3: Non.
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4: 10e étage au CHRU de Nancy, service médecine légale, unité médico-judiciaire. Ah bah elle est là.
5: Bonjour.
4: Bonjour Élodie. D'habitude, quand on voit un médecin, bon, ça peut être qui tout double, c'est pour se faire soigner ou pour avoir de mauvaises nouvelles. Mais comme vous êtes dans les coins, vous, c'est pas bon.
5: Alors généralement, non, c'est assez mauvais signe de venir chez le médecin légiste.
4: Ah, c'est ça.
5: Mais il y a des gens qui pensent qu'ils ne viennent chez le médecin légiste qu'une fois décédés,
4: oui.
5: Ce qui n'est pas vrai. Puisque là, actuellement, vous êtes dans le service de l'unité médico-judiciaire où on prend en charge les victimes vivantes.
4: On vous connaît plus en tant que médecin légiste quand vous intervenez dans les feuilletons sur les scènes de crime, par exemple.
5: On va dire du point de vue du grand public, on nous voit à travers les séries télé, dans sa salle d'autopsie, parfois un petit peu lugubre pour rajouter, mais on intervient finalement beaucoup plus en fait auprès des victimes vivantes.
4: D'accord. Les victimes vivantes représentent plus de votre temps de travail?
5: Oui, alors sur Nancy par exemple, on voit à peu près 5000 victimes par an et on va faire 500 autopsies par an.
4: C'est qui une victime?
5: Alors une victime, c'est une personne qui a été victime, mais de violence. Alors on pense aux violences volontaires, bien sûr, aux agressions dans la rue, malheureusement aussi des faits de violence sexuelle ou des maltraitances à enfants, mais aussi les personnes qui ont été victimes de violences dites involontaires, accident de voie publique, accident du travail, même un accident domestique.
4: Toutes les victimes passent par chez vous?
5: Alors oui, sur Nancy, en fait, à partir du moment où elles souhaitent déposer plainte, elles vont au commissariat ou à la gendarmerie, et ensuite, l'enquêteur va prendre contact avec notre service pour prévoir un rendez-vous sur cette unité.
4: Et c'est vous qui les recevez?
5: Et c'est les médecins légistes qui les reçoivent pour pouvoir les examiner.
4: Vous, c'est une vocation?
5: Oui, j'ai fait médecine pour faire médecine légale. Bon, je suis de l'ancienne génération où j'avais quand même une spécialité. Je suis médecin du travail de formation, mais je n'ai exercé que dans le cadre de la médecine légale.
6: Pourquoi ?
5: C'est une excellente question, souvent posée. Pourquoi on en arrive à la médecine légale ? Donc déjà, pas du tout par rapport aux séries télé ou autres.
6: Est-ce que vous avez quel âge ?
5: Alors moi, j'ai 38 ans.
6: Donc votre génération, elle a regardé quoi comme séries télé médicales ?
5: Bon, à l'époque, c'était Urgence. Moi, j'ai connu aussi les débuts de Bones à l'époque. Et je fais, d'ailleurs, on pourra en parler, de l'anthropologie médico-légale dans mon activité.
6: Qu'est-ce que c'est, ça ?
5: Alors ça, c'est l'examen des ossements qui sont découverts soit, par exemple, à l'extérieur, hein, soit dans une habitation, dans la nature, mais ça peut être aussi l'examen d'ossements au décours d'une autopsie d'un corps qui a pu être très altéré, justement pour rechercher des lésions et aussi pour établir ce qu'on appelle le profil biologique pour essayer de comparer aux personnes disparues.
6: Oui, là on rigole, mais c'est pas drôle en fait. Hein.
5: Non, c'est pas drôle, mais c'est assez satisfaisant parce que ça permet aussi de pouvoir identifier des ossements et ça c'est toujours satisfaisant de pouvoir rendre, on va dire, un défunt à sa famille.
6: Bon, on revient au pourquoi du comment. Pas du tout inspiré par les séries, votre vocation ?
5: Non. Alors moi, de base, je pense que mon inspiration vient surtout de mon père, qui était paléontologue. Donc depuis toute petite, j'étais bercée dans les ossements, plutôt australopithèque, hein, on était plutôt sur l'ancien humain, et beaucoup sur l'archéologie, anthropologie, et je voulais être égyptologue quand j'étais petite, mais pour découvrir des momies. Donc maintenant, je fais des momies, mais dans un cadre plus récent que de l'Antiquité. Et je pense que c'est ce qui m'a donné en fait ce plaisir, cette curiosité vis-à-vis de l'humain, de l'humanité. Et puis après, d'autres m'ont fait découvrir en fait ce qu'était la médecine légale par le biais d'amis de mes parents qui étaient médecins légistes et médecins généralistes. Et quand j'ai assisté à ma première autopsie, quand j'étais en troisième année de médecine, j'ai su que ma place était là.
6: On peut aller visiter un peu le service ?
5: Oui.
6: Il y a des victimes à toute heure et tous les jours qui viennent ici.
5: Alors en fait, l'unité médico-judiciaire, c'est un service de consultation. Donc on est ouvert de manière fonctionnelle du lundi au vendredi, aux horaires classiques de consultation. Mais on a aussi une permanence de médecine légale. C'est-à-dire que les nuits et les week-ends, un médecin légiste peut être contacté pour justement soit voir des victimes en urgence, soit aller faire des levées de corps, donc examiner des défunts sur des lieux de découverte.
6: Oui, c'est ça. De toute façon, si quelqu'un décède, on fait appel à vous. Vous vous déplacez, vous venez forcément.
5: Non. Alors, non. Si quelqu'un décède, c'est un médecin qui va faire le constat de décès. S'il y a quelque chose de suspect, si on est dans le cadre de mort violente, à ce moment-là, la justice sera informée par un obstacle médico-légal sur le certificat de décès et demandera à ce moment-là au médecin légiste de se déplacer éventuellement sur place ou décidera directement de faire amener le corps à l'Institut de médecine légale pour les autopsies.
6: Donc, les autopsies, elles ont lieu ici, au 10e étage ?
5: Non, c'est pas dans ce bâtiment. C'est un bâtiment qui est excentré au fond du CHU à côté d'une petite chapelle en continuité de la chambre mortuaire.
6: Bon, là, le service, c'est quoi ? C'est un couloir, des portes et des bureaux, quoi.
5: Exactement.
6: Il n'y a rien à voir.
5: Donc, effectivement, ça, c'est un service de consultation. Donc, il y a des consultations classiques de bureaux. Et en fait, à l'unité médico-judiciaire de Nancy, comme dans maintenant une grande majorité de centres hospitaliers universitaires, il y a en fait un dispositif qu'on appelle audition Mélanie.
6: Donc, ça, c'est cette salle
5: où l'enfant va être en présence d'un enquêteur qui est formé à recueillir la parole d'un enfant victime de violence. Et pendant ce temps-là, donc, il va être à la fois filmé et puis enregistré à l'aide d'un micro. Et donc, il y a une vitre sans teint qui sépare d'une salle qu'on appelle la salle de régie, où va se faire l'enregistrement et où un autre enquêteur sera également présent derrière la vitre pour voir un petit peu ce qui se passe et poser éventuellement des questions complémentaires par la suite.
6: Bon, quand vous avez choisi cette voie, vous saviez qu'il y avait cette partie-là ?
5: Oui. Oui. Quand j'ai fait médecine, je voulais faire médecine légale. Et quand j'ai fait mes stages, en fait, en tant qu'étudiant en médecine, j'ai découvert ce que je n'avais pas eu l'occasion d'appréhender, le côté victime vivante. Donc oui, j'ai choisi la voie en sachant quelle était la globalité du travail.
6: C'est un quotidien très intense, j'entends, hein ?
5: Alors, très intense et très varié surtout. Et c'est ça qui est très agréable aussi, nous, dans notre travail, je pense, pour justement, même si ce ne sont pas des choses joyeuses dans tout ce qui se passe, mais on va être le matin auprès des victimes vivantes, on peut être l'après-midi au niveau de l'Institut de médecine légale, ça nous arrive d'être appelés pour faire ce qu'on appelle les reconstitutions, donc quand on a fait des autopsies ou des examens de victimes, un juge d'instruction peut demander à ce qu'on soit présent quand il va essayer de refaire ce qui s'est passé, pour demander notre avis par rapport à ce qu'on avait constaté aux déclarations de la personne qui est entendue. Et puis après, comme ça arrive, je l'ai fait ce matin, aller aux assises également, enfin devant des cours criminels pour pouvoir être entendu par rapport à nos constatations faites et donc pouvoir apporter, en fait, suivre le dossier jusqu'au bout.
6: Ouais, c'est ça. Vous avez une vie comme dans une série quand même, j'ai l'impression. Hein.
5: Oui, on a quand même des éléments qui sont repris dans les séries télé.
6: Bon, on va refermer cette porte. Bon, souvent un médecin soigne. Il peut être porteur de mauvaises nouvelles, mais aussi de guérison. Vous êtes plutôt dans un aspect morbide, sordide, plus difficile. Comment vous le vivez finalement au quotidien ?
5: Alors moi, je ne le vois pas en tant que morbide. Je suis un médecin de constat, d'expertise, pour apporter des choses objectives à la justice. On a quand même une pierre à apporter justement aux victimes pour faire reconnaître les préjudices qu'elles subissent et apporter un éclairage factuel à la justice.
6: Bon, bah merci de nous avoir accordé un petit peu de temps entre deux autopsies. Ah, je rigole, mais
5: c'est pas tout à fait faux.
6: Merci bien, bonne fin de journée.
5: Merci, vous aussi.

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1: Salut Tom.
2: Salut Quentin et bonjour à toute la compagnie.
1: Quelle histoire aujourd'hui tu vas nous raconter?
2: Ah, celle d'un héros de la résistance qui a ouvert une galerie d'art à Nice.
1: Bon, alors on ouvre.
2: Ouvre la page.
1: Ah, là, là.
2: C'est la raison 126, Jean Moulin, rue de France. Alors c'est vrai que lorsqu'on dit résistance, on pense directement à un homme avec une silhouette énigmatique, un chapeau, une écharpe. C'est devenu un symbole et une fierté française. Il s'agit bien sûr de Jean Moulin.
1: Alors Tom, pour ceux qui arrivent de Mars, c'est qui Jean Moulin?
2: Alors ça arrive, hein. Alors lui, il est né à Béziers en 1899. Étudiant brillant, il devient le plus jeune préfet de France. Mais en 1940, tout bascule. La France perd face à l'Allemagne nazie et le jeune fonctionnaire refuse la défaite et part à Londres pour y rejoindre le général de Gaulle.
1: Mais du coup, Tom, quel est le lien entre Jean Moulin et la Côte d'Azur?
2: Eh bien, le général lui donne une mission de la plus haute importance, unifier la résistance. Et pour ça, il va traverser le pays et il arrive à Nice en octobre 42 pour y rencontrer les principaux chefs des mouvements de combat.
1: Ouais, mais faut pas se faire repérer, comment il fait?
2: Eh bien, il va ouvrir une galerie d'art, une sorte de diversion pour esquiver la police. Jean Moulin se fait alors passer pour un collectionneur et il ouvre au 22 rue de France la galerie Romanin. Il y expose des tableaux d'Henri Matisse, Edgar Degas et d'autres. Et grâce à cette couverture, Jean Moulin pouvait traverser la France en sa qualité de collectionneur d'art. Et l'appartement au-dessus de la galerie servait de planque aux résistants niçois.
1: Et puis il n'était pas tout seul dans cette galerie.
2: Et oui, il demande à son amie Colette Ponce-Dreyfus de s'occuper des lieux. Elle nous en parle dans une interview en 1983.
3: La fonction de ma galerie, c'était de couvrir l'activité de Jean Moulin. Je savais parfaitement que c'était une activité de résistance. Je ne savais pas son importance exacte, ça je ne l'ai su qu'après. Il ne fallait pas que je la sache, d'ailleurs tout ça a été très bien fait. Il tenait beaucoup à ce que ce soit une chose très officielle et qu'une fois pour toutes, il soit Jean Moulin, marchand de tableau.
2: Mais le 21 juin 1943, Jean Moulin est arrêté. Le jour même, Colette Ponce reçoit un télégramme avec ces quelques mots « Vendée ». Comme prévu. Et ce message codé signifie que la couverture de Jean Moulin est grillée. Elle doit donc de toute urgence fermer le local, mettre à l'abri les œuvres et fuir. Alors aujourd'hui, le grand chef de la résistance est au Panthéon. Son fameux « Entre ici, Jean Moulin ».
1: De Malraux, dont on parlait déjà cette
2: Bien
1: semaine.
2: Bien sûr. Morale de l'histoire, il vaut mieux être collectionneur qu'un collaborateur. Et depuis 2013, au 22 rue de France, une plaque nous rappelle l'avenue de Jean Moulin à Nice.
1: Et ça, c'est une bonne raison d'aimer la Côte d'Azur.
2: En plein dans le mille.
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4: Anthony est un enfant de Galeria. Et au village, il a tous ses souvenirs.
5: J'ai grandi ici depuis mon enfance. J'ai toujours vécu ici. J'ai été à l'école à Galeria. Et j'ai essayé de m'investir associativement à Galeria, donc voilà. C'est pour cela qu'on a repris, il y a maintenant 2 ans, avec des amis à moi d'ici, des jeunes de Galeria, l'association du village qui se nomme l'Asso du Falazorminku. Donc c'est vrai qu'on met plutôt en avant tout ce qui est associatif pour Galeria, pour les jeunes, les futures générations et les plus anciens, bien sûr. Donc on essaye de faire vivre Galeria au maximum en toute saison.
4: Et l'association propose plusieurs rendez-vous sur l'année.
5: Des balles, on fait 2 à 3 balles par saison en été. On fait également des concours de boules qu'on fait pareil en été. Et on a aussi également des concours de belote ainsi que des concours de beach soccer.
4: Le but, réunir les gens et les générations.
5: C'est plus ou moins difficile dans certains points. Mais bon, c'est vrai que quand on fait un bal, il va y avoir toute génération. Pareil pour des concours de boules, ceux qui aiment jouer aux boules. La belote, c'est vrai que ça rapproche vraiment pas mal de monde parce qu'on a beaucoup d'anciens qui jouent. On a appris avec eux. On joue tout le temps avec eux, que ce soit au bar, à la maison. Voilà, c'est vrai que ça rassemble vraiment beaucoup de monde et c'est très important. Il y a plus de locaux qui participent à ces événements qu'au tourisme, quoi, on peut le dire.
4: Parallèlement à son engagement associatif, Anthony est étudiant à Corté.
5: Je suis en 2e année de technique de commercialisation en BUT. Alors à côté de ça, je suis aussi impliqué pour les pompiers volontaires à Galeria. Donc je suis pompier volontaire, ça fait maintenant 1 an que je suis rentré. Donc c'est vrai que ça m'aide de beaucoup, que ce soit pour le village, pour le lien avec les gens, parce que vis-à-vis de ma famille ou les gens du village, c'est très important pour moi. donner ma passion, apporter de l'aide aux personnes qui sont en cas de danger. Être là et présent pour les gens d'ici, ça me tient vraiment beaucoup, beaucoup à cœur.
4: Anthony ne quitterait pour rien au monde son village.
5: Alors, ma vision sur le village, c'est que c'est un très bon village avec une très bonne mentalité. On essaye de le refaire vivre d'ailleurs, beaucoup plus qu'avant. Il faut continuer sur cette voie-là et on est bien parti pour mettre en avant Galiria.
4: Anthony Spinoz y fait partie de ces jeunes du village qui comptent pour l'avenir de Galiria.
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6: Aviateur hors pair et héros national, Roland Garros était un pionnier de l'aviation de combat. Il a mis au point un système révolutionnaire permettant de tirer à travers l'hélice de son avion. À la veille de ses 30 ans, c'est le 5 octobre 1918, pendant qu'il accomplissait des missions périlleuses en tant que pilote, que Roland Garros va trouver la mort en plein vol, abattu dans le ciel de Saint-Morel par un ennemi durant la Première Guerre mondiale. Et quand on pense à Roland Garros, c'est immédiatement la terre battue, les échanges de balles et les exploits des plus grands champions de tennis qui nous viennent à l'esprit. Mais derrière ce nom, il y a une autre histoire. Il voit le jour à la fin du 19e siècle, sur l'île de La Réunion. Le jeune Roland développe une passion pour l'aviation pendant ses vacances dans la maison de famille située à Sapicourt, dans la Marne. En 1909, il assiste à la première semaine de l'aviation à Bétheny, à côté de Reims. Il sera le témoin des exploits de pionniers comme Henri Farman ou encore Louis Blériot. Il intègre la prestigieuse école de commerce HEC à Paris et va se lier d'amitié avec les membres du Stade français. D'ailleurs, en 1928, 10 ans après sa mort, le club Omnisport parisien décide de lui rendre hommage. Le nouveau stade de tennis est construit porte d'Auteuil et portera son nom. Une manière de célébrer cet homme courageux et visionnaire qui a marqué son époque non seulement par ses prouesses aériennes, mais aussi par son sacrifice. Le 23 septembre 1913, il effectue la traversée aérienne sans escale de la Méditerranée, reliant la France à la Tunisie, un parcours de plus de 800 km, une prouesse technique qui marque l'histoire de l'aviation. La tombe de Roland Garros est visible au cimetière communal de Vouziers, un lieu de mémoire qui nous rappelle que derrière le nom du tournoi de tennis, il y a l'histoire d'un homme. Roland Garros, c'est l'un des trésors de Champagne-Ardenne.
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1: Bonjour Lise, bonjour à tous.
2: Les Suisses ont décidément besoin de nous pour tout.
1: Ouais, alors je vais pas vous faire toute la liste, on y passerait la journée, mais il y a quand même un truc qui est indiscutable. Est-ce que vous connaissez la langue suisse ? Eh ben non, et c'est normal, parce qu'ils n'en ont pas, ou plutôt si, ils en ont quatre, mais en fait, ils les piquent aux pays voisins. Et donc, nos voisins romands, faute d'avoir leur langue à eux, eh ben ils parlent la nôtre. Oui, les Suisses, ne vous étouffez pas, mais pensez qu'à chaque fois que vous ouvrez la bouche, c'est du français hein, qui en sort. Sans nous, vous seriez muets. Remarquez que des fois, ce serait peut-être pas plus mal.
2: Bon, et d'après vous, on est trop gentils.
1: Bah, déjà, plutôt que de leur prêter, on devrait leur louer. Hein, eux qui savent si bien dire qu'on est pauvre à côté de leur pays coffre-fort. Mais ça, bon, passe encore. Par contre, il y a une attitude qui est insupportable, c'est de se croire proprio de ce qu'on vous prête. Quand vous invitez des amis à manger, ils viennent avec un petit cadeau, mais ils n'amènent pas leurs meubles pour s'installer. Eh bien, les Suisses, si.
2: Ça mérite une petite explication, là, quand même.
1: Alors, ils n'ont pas de langue, donc pas de dictionnaire. Nous, on a le Robert. Eh bien, je vous le dis, si on les laisse faire, ils vont nous le naturaliser suisse, le Robert. Leur université a en effet fait le forcing pour entrer des mots de leur dialecte dans

0: très bonne journée, puis on se dit à demain, comme d'habitude.
1: À demain.
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3: C'est une attraction à ne pas manquer cet été. Une belle manière de redécouvrir notre ville du Mans sans effort et dans l'ambiance des chimères. Aujourd'hui, j'ai testé pour vous le petit train nocturne du Mans. 20h30, place des Jacobins à côté du pâté, devant moi, un petit train blanc, bien garé, attendant les premiers visiteurs. L'occasion est parfaite, je décide d'aller voir Myriam, animatrice depuis 4-5 ans. C'est elle qui accueille les voyageurs. Emmanuel, son compagnon, est le chauffeur depuis environ 8 ans. Ancien chaudronnier de métier, il a rencontré cet univers dans un concours de circonstances.
4: J'ai cherché dans les bus, j'ai pas trouvé et j'ai répondu par hasard à une annonce à un petit train.
3: Aujourd'hui responsable du Mans, il garde sa passion intacte et me fait grimper dans sa locomotive. Face à moi, un grand nombre de boutons.
4: Alors on a toute la partie forcément tableau de bord avec le niveau de gasoil, le niveau de température, un petit peu comme une voiture, le niveau d'air aussi comprimé.
3: Et puis plusieurs autoradios reliés aux différents wagons pour diffuser la bande sonore.
5: Chers amis, bonsoir.
3: Je m'installe alors à côté d'un couple d'octogénaires assez particulier. Dominique est bretonne, Lothar est allemand. Tous les deux sont venus découvrir la vieille ville et n'avaient pas forcément envie de beaucoup marcher. Dominique nous avoue d'ailleurs qu'elle n'avait pas fait de petit train depuis son enfance. Quelques minutes plus tard, Myriam passe dans les wagons pour distribuer des bracelets lumineux. Manque de chance, notre ami Lothar casse le sien.
6: Il a cassé.
7: Ah, vous voulez que je vous le donne? Attendez.
6: Non.
3: Un peu triste de ne plus avoir mon bracelet, je n'ai pas vraiment le temps de pleurer parce que la balade de 40 minutes démarre. Un parcours nocturne qui vous promène à travers la cité Plantagenêt jusqu'à la muraille romaine. Vous pouvez y observer différents points stratégiques, portraits sur les arbres, projections sur les monuments, et puis sentir cette ambiance. Tout le monde a le sourire et rigole. Certains font coucou aux passants dans la rue et les gens répondent. J'ai eu l'impression d'être un peu dans une bulle féerique. C'était très particulier et assez magique. Seul bémol, faut bien tenir son téléphone sur les pavés du Vieux Mans, sinon vous aurez beaucoup de photos floues.
4: Alors, moi, je vous cache pas que ça secoue un petit peu, hein. C'est le charme du Vieux Mans.
3: Mais rassurez-vous, plusieurs moments exprès pour les photos sont prévus. Et c'est après une remontée sous le tunnel que notre petit train termine son voyage à la case départ, place des Jacobins. Tout le monde est ravi. À peine les gens descendent, qu'une deuxième tournée se prépare pour toutes celles et ceux qui n'avaient pas pu réserver. En clair, une belle parenthèse enchantée à faire en famille, le petit train du Mans, c'est testé et approuvé par ICI Mène.
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9: Timéo, le chasseur.
10: Il était 5 heures du matin, on avançait dans les marais, couvert de brumes.
9: Révélé par The Voice Kids, Timéo Béas est un jeune chanteur originaire de Cran. L'interprète de Canaillou a aussi su séduire les studios Disney en prêtant sa voix au personnage de Mufasa, le roi lion.
10: Marchait devant dans les roseaux.
9: Pour l'un de ses enregistrements, il rend hommage à Michel Delpech.

0: C'était Timéo.
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3: La nature.
4: Aux gens qui habitent à côté.
5: Bah moi, je sais pas, mais il y a Monsieur le maire. Dans son prénom, il y a le maire. Bah, il y a la mère. Du coup, bah moi, du coup, je pense que c'est Ali.
6: Ah, tu penses que Monsieur le maire est le propriétaire de la mer?
5: Oui.
6: Et comment on appelle les habitants de la mer?
5: C'est ceux qui habitent dans les îles.
6: Et est-ce que vous savez combien elle mesure, la mer? Est-ce que vous savez jusqu'où ça peut descendre?
5: 60 mètres.
7: 3 kilomètres.
8: 100 mètres. 200 plus, plus, plus,
6: plus, plus, plus, plus. Quels sont les animaux qui vivent tout dans le fond, tout dans le fond, tout dans le fond de la mer?
5: Une raie.
9: Une pieuvre.
10: Une tortue.
11: Les étoiles de mer.
12: Les corails.
13: Les requins.
14: Les poissons.
15: Et avec ceci,
16: oui,
15: ce sera tout.
16: Non.
15: Ce sera tout.
16: Non.
15: Ce sera tout.
16: Non.
15: Ce sera tout.

0: comment ils font pour voir?
1: Ils ont une vision plus adaptée dans l'eau.
2: Ils ont des gros yeux.
0: Mais des fois, il fait vraiment très nuit, hein. Vous avez vu des images, des fois?
1: Parce qu'en fait, il y a des poissons qu'ils ont une antenne où il y a une petite boule qui fait de la lumière.
0: Mais ils n'en ont pas tous. Alors comment ils font les autres, ceux qui n'ont pas de lampe?
1: Ils s'approchent d'eux et du coup, ils voient.
0: Tu penses qu'en fait, il y en a qui ont des lampes et ceux qui veulent voir, bah, ils suivent ceux qui ont des lampes?
1: Ouais.
0: Et quel est le plus gros des animaux, selon vous, qui vit sous l'eau, tout dans le fond de l'eau?
1: Une chèvre. Les grosses chèvres.
2: Des baleines.
1: Une grosse baleine.
2: Un requin.
1: La barrière des corails.
0: C'est quoi la barrière de corail?
1: Bah, ça permet pour pas que les requins aillent manger ceux qui sont après la barrière.
0: C'est comme une clôture, en fait?
1: Un peu. C'est comme un filet dans l'eau, et c'est pour que les gens ils se baignent dedans, et pour pas que les requins ils mangent les gens qui se baignent.
0: Est-ce que les requins, ça mange les gens?
2: Les requins, c'est méchant, donc moi, je pense que oui.
3: Des fois, je regarde des vidéos de requins, et du coup, et ben, je vois où des fois, ils en mangent des gens, et je pense que c'est très, très, très méchant.
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1: Ah, faudra attendre la Saint-Paul pour savoir qui sera le cognon.
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1: Cognon, à rapprocher de quignon, désigne un morceau de pain. Dans le temps, à la messe, on partageait un pain béni qui était offert à tour de rôle par une famille de la paroisse. Celle qui venait d'offrir le pain allait emporter un morceau, le cognon, à celle dont ce serait le tour le dimanche suivant. À Mentoussalon et dans les villages voisins, les vignerons n'ont pas choisi Saint-Vincent comme patron, mais Saint-Paul, célébré le 25 janvier. Eh oui, l'hiver, les gens de la terre ont un peu moins de travail, les jours sont courts et on peut faire la fête. À Mentou, le cognon, c'est celui qui succède au bâtonnier. Dans les années 2000, la fête de Saint-Paul a bien failli disparaître. Et il a fallu toute la ténacité de Paul Gilbert, qui avait fondé la confrérie en 1950, pour lui redonner de la vigueur. Traditionnellement, Paul Gilbert entonnait la chanson de Mentou à la fin du repas. En 2007, il nous a exprimé sa joie de voir revivre la Saint-Paul, a entonné la chanson, mais il l'a jamais terminée, vu qu'il est passé de vie à trépas en chantant le refrain. Voici les paroles de cette chanson, qui se chante sur l'air de la Charibiaude, dont les paroles sont de Jean-Baptiste Magnon. Et qu'on chante encore à la Saint-Paul.
2: En Berrichon dans le texte.
1: Dans notre pays, sans fait de manière, on passe notre vie ben honnêtement. Oh, y a pas besoin de faire une prière pour voir s'amener le pichet de vin blanc. Que ça soit chez Pierre, ou ben chez Paul, ou Bourdin ou ben d'en bas, chez le Turé ou chez le maître d'école, en vrais amis, trinquons les gars. C'est comme en tous une autre bonne terre, chant heureux tout en travaillant. J'en ai des filles, qu'à son genre, t'es fière. Du beurre, du blé, des gavaillants, des poum des cravères et du bon vin blanc. Si vous passez par Mentou, venez donc me voir, je vous la chanterai.
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3: Bonjour, je suis Jean-Luc Perrin, j'habite à la commune de Levignon. Je suis agriculteur et musicien de musique traditionnelle.
4: Cette passion des musiques traditionnelles, elle est venue comment ?
3: Elle est arrivée un peu sur le tard, après pas mal d'années de musique conventionnelle, banda, ça fait du coin quoi. C'est vrai que j'écoutais beaucoup Nadao, j'aimais bien ses sons, ses bruits, ses instruments bizarres. Et puis finalement, je me suis rendu compte que ces instruments étaient bien de notre région. Et puis il y avait des cours debout de ce type d'instrument-là, qui était à proximité, je me suis dit, allez hop, on tente, et puis voilà. Je joue à Tradalaï, de la cornemuse, à fait de la boue. Je jouais aussi de la clarinette, de la flûte.
4: Quel est votre instrument préféré ?
3: La boue.
4: Pourquoi ?
3: C'est assez typique comme instrument, ça a un doigté assez simple, mais peu commun. C'est un son que j'aime bien. Par rapport aux autres cornemuses, c'est une cornemuse qui est beaucoup plus simple. Le bourdon n'est pas séparé de la gamme, en quelque sorte. Tout se fait sur le même morceau de bois, parce qu'autrefois, c'était tout simplement un morceau de bois dans lequel on faisait des trous et qui faisait du bruit, et puis voilà. Moi, la musique, en fait, m'est venue par mes parents, hein, qui m'ont mis dans une école de musique, tout simplement parce que j'avais un oncle qui, lui, était musicien, et donc il fallait aussi que je fasse de la musique, puisque c'était une discipline comme une autre, qui était plutôt bien, individuelle et collective. Donc j'ai grandi avec un saxophone dans les mains, comment faire pour ma communion, ma première communion, ah, hein, oui. C'était un bel événement. Et puis ça a duré jusqu'à presque mes 30 ans, quand ma vie familiale s'est bien complétée et me laissait plus trop le temps dans les bandas.
4: Est-ce qu'il y a quand même un métier vous avez rêvé de faire et vous n'avez jamais fait?
3: Waouh! Quand j'étais gamin, je voulais être pétrolier, mais alors je sais pas pourquoi.
4: Ah bon?
3: Musicien, ça aurait pas fait rêver mes parents, hein, comme beaucoup de parents, alors que maintenant, musicien, c'est une belle profession, bien encadrée. Je dis à tous les parents, quand votre enfant veut être musicien, laissez-le faire. De toute façon, on est en carence de professeurs de musique. C'est une très belle profession. Notre type de bal, c'est souvent des danses collectives, des danses simples. Et il faut que les personnes qui viennent voir se laissent prendre la main par d'autres personnes, par des danseurs. C'est vrai que tout le monde apprécie, ils se disent, mais punaise, c'est pas si mal. De fil en aiguille, ils se prennent au jeu, ils aiment bien notre musique, puis la mayonnaise monte, ils dansent, ils chantent, et on fait, ouais, finalement, de belles soirées, c'est cool.
4: Jean-Luc Perrin, avant de se quitter, un petit défi, ça vous dit ?
3: Oui, dites-moi.
4: Ben, le nom de la radio qui vous a tendu le micro, là, aujourd'hui, c'est qui ?
3: Ah, ben, Ici Gascogne.
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5: Avaler des légumes aux ados, c'est souvent mission impossible.
6: Parce que c'est pas bon.
5: Et si en plus les légumes sont moches, bah là c'est carrément la guerre.
7: Oh,
6: toi, file dans ta chambre, avec ça saute. Dépêche-toi. Allez, housse.
5: Carottes tordues, navets craquelés, patates trop grosses ou trop petites, difficile de leur faire avaler tout ce qui sort des standards parfaits des supermarchés.
7: Oh non, j'ai pas faim.
5: Du coup, les légumes moches finissent à la poubelle. Pourtant, ces légumes-là ont autant de goût, voire plus de caractère. Mais non, ils ne rentrent pas dans le moule. Comme dans la vie, ce qui n'est pas dans la norme est souvent mal perçu. Et dans l'alimentation, carrément jeté.
7: Je me rappelle dans le temps que, quand j'étais petite, qu'on ne gaspillait rien.
5: Au lycée d'Avier à Joigny, on a décidé de casser les codes et de ne rien gaspiller avec une soupe un peu spéciale.
6: Ça, c'est de la soupe au chou.
5: Alors, elle n'est pas forcément au chou, mais tous les mercredis, entre 10h-10 et 10h10, c'est l'effervescence dans la cafétéria. Des centaines d'ados, des cuillères qui s'agitent, des verres de soupe qui disparaissent en un clin d'œil, 150 portions englouties avec le sourire. Le secret ? Une soupe préparée avec des légumes moches. C'est tellement bon. Bah oui, des carottes difformes, des pommes de terre irrégulières transformées en un délice réconfortant.
8: Avant, j'étais moche. Ma vie était un enfer.
5: Et puis l'équipe choc de l'association Lycévasion, née en 2025, est arrivée et elle a tout changé. Avec cette idée choc, et si on montrait que moche ne veut pas dire mauvais ? Et ça marche, les élèves adorent, tout se passe comme sur des roulettes au lycée Louis Davier. Voilà un geste d'éducation de bon goût, doublé d'un geste solidaire et anti-gaspi, qui met dans le mille. Du coup, j'ai envie de m'y mettre aussi. Allez, sauvons les légumes moches.
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1: Peut-être que vous connaissez, vous, la place du village. Sur les réseaux sociaux, Jean-Noël et Philippe de Paris parcourent les Savoies avec leurs caméras et ils vous racontent leurs rencontres tous les jours au micro de votre radio. Ici, aujourd'hui, Jean-Noël, on s'arrête dans l'ouest du département de la Savoie. C'est ce qu'on appelle l'avant-pays.
2: Nous sommes à Nance, du côté du lac d'Aiguebelette. Et on va parler, on va rencontrer quelqu'un qui a un métier rare, un métier d'art. C'est celui de sellier, tapissier, décorateur. Et on va en parler avec Jean-Pierre Ancel, dans cette région bien paisible autour du lac d'Aiguebelette. Et Jean-Pierre commence par nous dire, j'ai choisi de m'installer à Nance parce que je voulais du calme. Et là-bas, il est servi et il nous dit qu'il a longtemps vécu en ville et il nous explique que là-bas, au moins, à Nance, on peut se garer. On connaît Nance au nord du lac d'Aiguebelette, c'est vraiment la campagne, et il est heureux de travailler là-bas. Et il travaille dans un métier dont il dit qu'il est un peu l'héritier du bourrelier, puisqu'il lui-même est sellier garnisseur, des bourreliers qui ont quasiment disparu. Lui, il va utiliser beaucoup de cuir, beaucoup de crin animal, donc très naturel, la ouate qu'il préfère, le tissu et la mousse. Et tout ça sur des supports extrêmement variés, notamment les vieilles chaises. Il nous dit qu'il aime bien travailler sur les vieux objets, les vieilles chaises. Il faut les recoller, il faut faire les vernis, il faut les retinter. Mais il travaille aussi sur l'automobile. Il va notamment refaire une vieille De Dion Bouton de 1902 à l'ancienne avec justement eh bien du cuir et puis du crin animal. Donc il aime ce travail, il en est passionné et en particulier il va travailler d'une drôle de façon puisqu'effectivement il utilise des petits clous qu'on appelle des semences et ces petits clous eh bien il les met dans la bouche pour une bonne raison, c'est que c'est plus facile pour travailler. Et là c'est original et on le voit faire. Il met une poignée de clous dans la bouche, il y a des petits clous qui sont pas très longs quand même et il a un marteau aimanté, s'il vous plaît. Donc, il prend avec la main droite le marteau, il va choper le clou dans la bouche, la main gauche est disponible, et il nous dit, c'est comme si j'avais trois mains. Ça, c'est formidable. Et il nous explique qu'il a des clous dans la bouche très souvent, et que il prend son clou, et il tape dessus, et paf, le clou. Incroyable, il enfonce ça avec une dextérité énorme. C'était un bonheur de le rencontrer du côté de Nance.
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3: Installée à Rivesaltes, dans les Pyrénées-Orientales, la boutique laboratoire showroom Les Givrés Haute Glacerie propose une approche originale de la gourmandise. Des pâtisseries en trompe-l'œil entièrement glacées.
4: Bonjour et bienvenue chez Les Givrés Haute Glacerie à Rivesaltes.
3: Merci de nous accueillir, Dominique, ici dans un univers de pâtisseries glacées.
4: C'est de la pâtisserie glacée, donc avec des caramels coulants, des pralinés, tout en restant dans de la glace avec des produits locaux au maximum. Donc c'est une boutique laboratoire showroom.
3: Et là, vous m'emmenez où ?
4: Alors là, je vais vous amener voir mon époux, car c'est lui l'artiste, hein, c'est lui qui crée tout ça.
3: On peut rentrer ?
5: Non, c'est bon.
3: Bonjour Xavier, c'est vous le créateur de tout ça ?
5: C'est bien moi, oui, voilà.
3: Donc votre métier, c'est pâtissier à la base ?
5: Pâtissier, oui, exactement.
3: Glacier ?
5: Glacier, c'est création de ma part, voilà.
3: Comment vous avez eu l'idée de vous spécialiser dans la pâtisserie glacée ?
5: C'est que le réchauffement climatique, je pense, ça m'est venu comme ça à l'idée. Tiens, pourquoi pas faire une création de pâtisserie glacée ? Tout nouveau, nouvelle création, voilà.
3: Vous aviez envie, vous, de desserts un peu frais, de la fraîcheur ?
5: Oui, c'est ça, exactement. C'est par rapport au bord de mer aussi, de côté rafraîchissant, réconfortant, pour se faire plaisir au bord de plage, par exemple.
3: Vous visez une clientèle grand public, mais aussi oui. Des professionnels.
5: Exactement, oui, c'est ça, oui. Les restaurations, la clientèle particulière aussi.
3: Dites-moi, ça sent très très bon, là, dans ce laboratoire. Vous avez travaillé quoi, juste avant d'entrer arriver ?
5: J'ai travaillé le chocolat, voilà, oui. Oui, je travaille le chocolat, je suis en train de faire des chapeaux pour le CLAC. C'est un événement ici à côté. Et on fait des chapeaux de leur logo. En fait, c'est un chapeau factice, en revêt de chocolat.
6: Alors, dans votre laboratoire, bon, évidemment, il y a des appareils de pâtisserie.
5: Oui.
6: Ça, c'est sûr. Et il y a aussi, j'imagine, des appareils à glace.
5: Voilà, nous avons ici devant nous une sorbetière. À côté, nous avons un pasteurisateur où je fais maturer mes glaces, où je cuis mes glaces et je fais maturer 24 heures. Ici, nous avons une cellule de refroidissement.
6: Ah, il y a quoi dedans ?
5: Voici les petits chapeaux.
6: Ah, les petits chapeaux.
5: Voilà, oui.
6: D'accord. Ils vont rester longtemps, là ?
5: Ils vont rester, ils vont rester 2 heures pour que ça soit bien, bien glacé. Et après, ça va partir en boîte et en décoration, puis en boîte.
6: Alors, ici, ça, c'est la partie production.
5: Et nous allons dans la salle à côté. C'est la salle ici, emballage et finition.
6: Alors, on va faire une petite dégustation.
5: Oui, bien sûr, oui.
6: Xavier, vous avez fait de grandes maisons, vous ?
5: C'est Monsieur Ducasse, à Paris et à Londres. J'ai pas mal baroudé, oui. Et beaucoup aussi travaillé sur la Côte d'Azur, oui.
6: Alors là, Dominique, vous avez sorti quoi ?
4: Alors là, c'est une mangue fruit de la passion, sur une petite guimauve à la vanille.
6: Alors c'est incroyable, parce qu'on dirait vraiment le fruit qui est dans l'assiette.
4: C'est exactement ça. On va la couper en deux.
6: C'est vraiment un trompe-l'œil.
4: Un vrai trompe-l'œil.
5: Alors à l'intérieur, c'est un sorbet à la mangue, un sorbet au fruit de la passion, un caramel coulant parfumé au gingembre et à la vanille, et un petit biscuit noix de coco. Tout ça déposé sur une guimauve à la vanille de Madagascar.
6: C'est trop, trop bon. Bravo. Hein.
5: Pas trop sucré.
6: Et vous l'avez breveté ?
5: Oui, nous avons déposé notre marque. Oui, exactement, oui. Les givrés.
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7: Francis Magnot, j'ai écrit plusieurs livres sur la franc-maçonnerie et j'en ai fait un sur l'histoire de la franc-maçonnerie à Limoges.
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7: J'étais employé d'un petit service public. Je suis entré en franc-maçonnerie après plusieurs sollicitations. J'y étais entré pour la fraternité. Et très vite, j'ai compris que la fraternité n'était que de façade. Et je suis devenu un des spécialistes de l'histoire de cette association. Je suis devenu bouddhiste très prématurément, parce que c'est quand le premier moine Thichuan Duc s'est immolé par le feu à Saïgon en 1963, donc j'avais 12 ans. Mes parents étaient tous les deux originaires de la résistance et ils m'ont laissé faire quasiment tout ce que je voulais. Donc je me suis intéressé au bouddhisme, ils m'ont trouvé les rares bouquins qui existaient sur le sujet. J'ai adhéré à la communauté Tunglan Minson, qui est dans le nord de la Haute-Vienne, mais c'est pas un bouddhisme qui me convenait, donc j'ai trouvé ma voie définitive assez tardivement, en 2008, et je suis membre du Fatyao Wao depuis cette date-là, et j'ai écrit un bouquin sur le sujet.
8: Voilà. Vous allez encore régulièrement au Vietnam ou pas ?
7: J'y vais moins parce que le paradoxe de la retraite, c'est qu'on a beaucoup plus de temps pour dépenser l'argent qu'on n'a plus. Voilà. Je trouve que le bouddhisme que je pratique va de la frontière Khmer jusqu'à Saïgon, tout le sud Vietnam.
8: Et donc c'est des endroits qui sont très dangereux quand même, quoi.
7: Dangereux en théorie, parce que même la tendance de cette religion qui est noyautée par le parti communiste, les gens qui en sont membres m'ont donné des documents. Donc dès que j'ai eu ces documents, je les ai fait passer en France dans le but de faire ce livre adressé à mes parents, en disant que ma mère s'intéressait beaucoup à la musique vietnamienne. Ils n'ont pas vérifié les CD. C'est parti comme ça de la grande poste de Saïgon jusqu'à Limoges. Et moi, j'ai passé d'autres documents qui étaient interdits de communication parce qu'ils veulent pas que cette religion progresse.
8: Et qu'est-ce que ça vous a apporté, le bouddhisme, après avoir vécu donc cette franc-maçonnerie que vous avez, à laquelle vous n'avez pas du tout adhéré? Vous êtes arrivé au bouddhisme. Qu'est-ce que ça a changé dans votre vie concrètement?
7: Alors ça a changé dans ma vie parce que j'ai eu une grosse épreuve le 18 janvier 94. J'ai perdu une fille de 18 ans dans un accident de la route. J'ai eu plusieurs tentatives d'autolyse. J'ai failli me flinguer plusieurs fois, et si je n'avais pas eu le bouddhisme comme support, je pense que à l'heure qu'il est, j'habiterais à Louya.
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2: Karen Ponte est romancière, elle est picarde et sur ici Picardie, elle vient tous les matins pour donner son billet d'humeur du jour. Karen Ponte s'éparpille. Bonjour Karen.
3: Bonjour. J'étais au téléphone il y a quelques jours avec mon amie Karine et elle me dit « Tu devrais parler à la radio de l'enfer des codes de validation. » C'est vrai que j'ai déjà évoqué les ouvertures faciles, pas faciles, les chaussettes orphelines, les bouchons de bouteilles qui se décrochent plus des goulots. Je peux continuer cette série évidemment en parlant de d'autres choses agaçantes telles que les mots de passe et les codes de validation.
2: C'est chiant.
3: Vous l'avez sans doute constaté, aujourd'hui on doit créer des mots de passe pour tout et pas n'importe quel mot de passe, évidemment. Il faut des majuscules, des minuscules, des caractères spéciaux, il faut au moins 8 caractères quand c'est pas 10. Et aujourd'hui, parfois, il faut même le changer tous les 6 mois. Et comme on l'oublie, on clique sur mot de passe oublié, on est obligé d'en recréer un, bref, c'est l'enfer sur Terre.
2: Oui.
3: Mais comme si ça n'était pas suffisant, aujourd'hui, en plus des mots de passe, on reçoit des codes de validation.
2: Oui.
3: Soit par texto, soit par mail. Et une fois sur deux, évidemment, on ne les reçoit pas, ces codes de validation.
2: Ouais.
3: Ils doivent s'en douter sur les sites, parce que si vous l'avez repéré, vous pouvez cliquer sur « Réenvoyer le code ». Donc, eux-mêmes savent que ça ne marche pas tout le temps. Et évidemment, on ne parle pas de ces fameux CAPTCHA. Vous savez, ces petits trucs qu'on doit confirmer qu'on n'est pas un robot en cliquant sur des images avec des feux tricolores. Comme on ne voit jamais ce qu'il y a écrit, on clique sur tout et évidemment, ça ne marche pas. C'est mon amie Karine qui a raison. Finalement, je crois que je préfère encore collectionner les chaussettes orphelines.
2: Oui.
3: Je vous dis à lundi et d'ici là, rappelez-vous, 4 focus c'est bien, mais 4 éparpillés, c'est encore mieux.
2: Karen Ponte, romancière picarde qu'on retrouve tous les jours du lundi au vendredi sur Ici Picardie, à retrouver évidemment sur notre site ici.fr.
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4: L'un des villages les plus légendaires de Bourgogne se trouve en Côte d'Or. C'est le village de Malin. Un lieu chargé d'histoire, de chevaliers et de sorcellerie. Bonjour Sandra Amani.
5: Bonjour Charlotte.
4: Cette légende est extraite de votre livre « Les légendes de châteaux en Bourgogne » aux éditions de l'Escargot Savant. Il était une fois la sorcière de Malin. Malin est un petit village médiéval accroché à une colline. Son château surplombe la vallée de Saint-Bernon et sa plaine est traversée par la rivière Louche. Ici se trouve le fameux trou du diable.
5: C'est en effet un endroit terrifiant. Une grotte sombre que tout le monde évite depuis plusieurs siècles. Sauf Antoinette, une jeune femme très belle qui vit dans le village de Malin. Nous sommes au 15e siècle. Mais c'est semblable l'ennui. Antoinette veut du grandiose, de l'inattendu, de l'immortel. Seule au coin du feu, un soir d'hiver, elle pense à voix haute.
6: Je déteste mon existence de bonne femme sans avenir. J'ai hâte que minuit sonne. Satan, j'attends notre rencontre depuis si longtemps.
5: C'est avec entrain qu'Antoinette s'enfonce dans la forêt de Malin en une nuit glaciale de novembre. Sous sa capuche noire, son visage reste bien caché. Personne ne doit savoir qu'elle va rencontrer Satan. Et encore moins qu'il va lui donner l'immortalité. Arrivée devant le trou du diable, Antoinette sent une chaleur s'échapper de la grotte. Elle s'approche et tombe sur un homme splendide. Waouh, elle est stupéfaite. Elle qui pensait se retrouver face à face avec le monstre cornu à la queue fourchue des légendes. Mais chacun sait que Satan maîtrise comme personne l'art des métamorphoses lorsqu'il est question de séduction.
7: Approche, belle amie. Je veux que tu sois l'instrument de ma vengeance. Et uniquement si tu y parviens, je te donnerai l'immortalité. Trouve un prétexte pour te rendre au château de Malin. deux sœurs y demeurent en ce moment, Catherine et Jeanne de Montagu, les nièces du propriétaire. Je déteste ces femmes qui ne cessent de m'humilier en proférant des prières pour m'obliger à quitter le village. Leur dernière trouvaille, avec la complicité du curé, c'est de combler ce trou pour m'en interdire à tout jamais la sortie. Je ne peux tolérer cela et je veux que les donzelles payent pour leur insolence. Tu es très intelligente, Antoinette, et c'est pour cela que je t'ai choisie. Imagine une vengeance qui soit digne de moi. Tu n'obtiendras ce que tu désires tant qu'à cette seule condition.
4: À votre avis, comment Antoinette va-t-elle venger son maître Lucifer?
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4: Nous sommes de retour à Malin au XVe siècle où vit Antoinette, une sorcière en devenir. Elle a promis de venger son maître Satan des deux nièces du seigneur de Malin. Première partie du plan, tuer le seigneur. Cette histoire est extraite de votre livre, Sandra Amani, Les légendes de Château en Bourgogne aux éditions de l'Escargot Savant.
5: Antoinette se fait discrètement passer pour une marchande de tissus et empoisonne le seigneur. Le pauvre homme succombe quelques jours plus tard d'un mal inconnu. C'est à partir de ce moment-là que les choses deviennent intéressantes pour Antoinette.
6: Mon plan se déroule à merveille. Le seigneur est mort sans avoir eu d'enfant. Ses deux nièces vont donc se battre pour son héritage. Leur vie dans le château va devenir un véritable enfer.
4: Mon maître Satan va enfin être vengé.
5: C'est exactement ce qu'il va se passer. Les deux nièces entrent en guerre quelques semaines à peine après la mort du seigneur. Elles font même construire un mur en plein milieu du château pour ne plus se voir. Le château sera ainsi divisé jusqu'en 1654. Plus personne ne songe alors à combler le trou du diable. Antoinette, quant à elle, obtient enfin l'immortalité. Deux siècles plus tard, la vie d'Antoinette est cependant menacée. Elle est poursuivie pour sorcellerie et les habitants de Malin la précipitent dans l'Ouche. Mais Antoinette ne se noie pas. Elle est immortelle. On l'envoie donc à Dijon, où elle comparaît en justice en compagnie d'autres accusés.
6: Jamais ils ne pourront prendre ma vie. J'appartiens au seigneur des enfers.
5: Antoinette n'a pas peur. Enfermée dans le noir d'une cellule du château de Dijon, mal nourrie, assoiffée, elle reste emprisonnée ainsi pendant 4 longues années et finit par être libérée par miracle. Pas de bûcher ni de pendaison pour la sorcière de Satan, qui par précaution quitte Malin pour s'installer à Anteuil, l'autre village des sorciers au cœur de la vallée de l'Ouche. Se succèdent alors les mois, les années, les siècles, sans qu'Antoinette ne soit de nouveau accusée de sorcellerie. Elle traverse les époques, mais arrivée au XXIe siècle, elle commence clairement à s'ennuyer. Alors elle retourne à Malin.
6: Ça fait plusieurs siècles que je n'ai pas vu mon maître Satan. Serait-il encore caché dans le trou du diable ?
5: Debout devant l'entrée, Antoinette dresse l'oreille. Soudain, elle se sent happée par une force qui l'attire vers le fond de la grotte et l'entraîne dans un vaste souterrain où l'attend celui à qui elle a voué son existence.
4: Personne n'a jamais signalé la disparition d'Antoinette. On a retrouvé sa voiture au pied du château. Et certains journalistes d'aujourd'hui s'interrogent encore. La jeune femme aurait-elle été emportée par le malin ?
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8: Ah, quel enfant n'a pas rêvé un jour de devenir pompier, enfant adolescente. Gaëlle Hérault est adjudante, les gens d'ici.
9: Bonjour, je suis l'adjudante Gaëlle Leroux. Je suis pompier professionnel depuis 23 ans et j'occupe le poste de chef de salle opérationnelle adjointe au CODIS de la Sarthe. Mon histoire, j'ai découvert l'univers pompier en classe de 4e lors du stage de découverte et donc j'ai dû intégrer la section des jeunes sapeurs-pompiers au centre de La Ferté-Bernard. Par la suite, donc rentrée pompier volontaire. Après le bac, je suis rentrée militaire technicienne de l'air en tant que pompier. Donc le déclic et puis l'ambiance caserne, alliée du sport, travail d'équipe et puis de passer les différentes formations, ça a concrétisé et aujourd'hui je regrette pas et je continue dans ce métier avec passion.
10: Un incendie s'est déclaré.
9: Alors la fameuse question, quand on est femme, est-ce facile de progresser ou d'être pompier? Comme tout métier, lorsqu'on l'exerce avec passion, conviction et beaucoup de sérieux, je pense que tout le monde a sa place. Et la Sarthe représente bien ce corps-là, féminisé au maximum. Chaque pompier se doit de répondre à ses missions. Et là, il n'est plus question de femmes ou d'hommes. Au moment de partir en intervention, il y a toujours cette phase de gestion du stress, l'adrénaline. On aime cette phase-là, en fait, qui nous porte et puis qui nous galvanise pour la mission à venir. Voilà, au fur et à mesure des années, l'expérience font que ce stress, on le dompte, on le familiarise et puis grâce aux formations, on en fait une clé de réussite en fait. Mmh. Et on a tous besoin de ce stress-là et de cette adrénaline pour continuer à exercer ce métier. Et toujours cette fameuse question, est-ce que la tenue de pompier peut faire fantasmer? Je suis désolée, alors soit parce que je la vois depuis trop longtemps, pour moi elle s'apparente à mon métier, ma passion, et forcément certains la portent tout de même mieux que d'autres, faut être honnête. Mais après je suis pas du tout dans le mythe de l'uniforme, peut-être parce que ça fait trop d'années que je le porte. Mais c'est valable aussi pour les autres corporations, hein, gendarmes ou autres. Donc voilà, désolée de mon côté, je rentre pas dans le mythe du pompier en tenue.
11: Un pompier doit toujours être prêt à intervenir.
9: Voilà, c'était l'adjudante Gaëlle Leroux. Merci de m'avoir écouté et gardez en tête, toujours réserver un meilleur accueil possible pour les pompiers qui, sachez-le, au téléphone ou en mission, font le maximum pour vous aider.
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1: Un mot usuel occitan que vous connaissez, Necha et Chegur, j'en suis sûr. C'est le mot bigot. Laurent, tu peux aller me chercher le bigot, je te prie. Je savais pas où t'es ton téléphone. Non, pas mon téléphone, mon bigot. Dit Montalier, dans mon atelier, en entrant à gauche. Effectivement, ce n'était pas le bigophone, l'argot du téléphone. Bigot étant le nom de l'inventeur d'un instrument de musique en carton qui porte son nom avant de désigner familièrement l'appareil téléphonique. Non, le bigot dans la campagne de chez nous, c'est la bêche. Vai cerca lo bigot, va me chercher la bêche, la binette ou la houe. En technique, le bigot est cette fourche retournée qui sert à tirer le fumier ou à briser les mottes après le bêchage. Bon nombre de révoltes paysannes se faisaient avec le bigot, l'arme qu'on attrape facilement, appuyée contre un mur. Si prene lo bigot va veire. Si je prends le bigot, tu vas voir. Ane adio.
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2: À Laval, je vous emmène à la rencontre d'un musicien qui s'appelle Julien Gauthier et qui fabrique depuis un peu plus d'un an un instrument qu'on n'a pas l'habitude de voir ni d'entendre, la cigar box guitare. Ça très beau comme son, c'est justement ce que je lui fais remarquer en arrivant chez lui.
3: Ben oui, c'est ce qui m'a plu quand j'ai commencé ce projet. Le son m'a tout de suite emballé, donc je me suis dit, allez, il faut continuer, il faut en faire d'autres.
2: Alors, vous appelez ça une cigar box guitare. On n'est pas vraiment sur la boîte de cigares, hein, d'ailleurs, avec vous.
3: Bah oui, mais bon, pour l'instant, guitare bidon, je ne sais pas si c'est très vendeur.
2: Parce que vous utilisez des bidons d'huile à la place.
3: C'est ça, ce sont des bidons en fer blanc, d'huile, des bidons anciens. Et puis, moi, ce qui me plaisait, c'était surtout le côté recyclage.
2: Ça fait un an que vous avez lancé votre activité. C'est venu comment? Comment c'est né?
3: Eh bien, pareil, j'avais vu des cigar box, des petites guitares en boîte de cigares. Et puis, en discutant comme ça, avec un ami, puis en regardant à gauche à droite ce qui se faisait, l'idée de la boîte en fer blanc s'est imposée, en fait.
2: Parce que même dans l'histoire de la musique, elles ont leur importance, hein, ces cigar box.
3: Bah, les cigar box, oui, c'est l'instrument rudimentaire des musiciens de blues fabriqués avec ce qui traînait dans la rue, quoi, un manche à balai, une boîte de cigares vide et une corde et c'était parti, quoi.
2: J'ai l'impression qu'on peut faire vraiment plein de choses en termes de son, c'est le cas.
3: Ben c'est ça, c'est vraiment fait pour faire du blues, et puis notamment quand on rajoute le bottleneck. Donc
2: Alors attendez, qu'est-ce que c'est que ça? Parce que là, vous venez de rajouter quelque chose sur votre petit doigt.
3: Oui, c'est un goulot de bouteille que je coupe moi-même et qui permet de glisser sur les cordes et de produire ce son-là. Voilà, c'est un son typique du blues qu'on connaît bien, quoi.
2: Et alors, ce qui est bien, c'est que c'est plus facile à jouer cet instrument que la guitare classique. Parfait pour les débutants. Je demande donc à Julien Gauthier si je peux lui emprunter son instrument.
3: Avec grand plaisir.
2: Allez, on y va. Je m'assois quand même, c'est mieux, on est
3: ah
2: d'accord.
3: Oui, ça va être mieux.
2: C'est parti, allez hop. Tremble, Jimi Hendrix. Bon, ben je préfère quand c'est vous qui jouez, en fait, Julien. Hein, c'est mieux quand même.
3: Oui, mais il faut un tout petit apprentissage quand même.
2: Pour en savoir un peu plus sur cet instrument, n'hésitez pas à aller faire un tour sur nos réseaux sociaux, Facebook et Instagram. On vous partage une vidéo en compagnie de Julien Gauthier et de ses cigar box guitare. Julien qui propose aussi des ateliers pour fabriquer soi-même son instrument.
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4: Bonjour, je m'appelle Isor. Je suis née au milieu des animaux. J'ai 15 ans et j'habite à la Bédouère, à Serret.
5: Ici Touraine, les gens d'ici.
4: Mon père a créé le parc il y a 35 ans maintenant et il prenait des animaux à un peu de différents endroits. Et on a des naissances chaque année pour renouveler un peu la arme.
6: Ma guide aujourd'hui n'est pas une adolescente comme les autres. Elle partage sa vie entre l'école et les animaux.
4: C'est sûr que avoir des amis et savoir que je vis au quotidien avec des animaux, ça leur fait rêver. Donc ils veulent forcément venir chez moi. Ouais, je me sens chanceuse parce que je sais que j'ai de la chance de vivre avec des animaux et que c'est pas le quotidien de tout le monde. Qu'il y a des gens qui peuvent être même dans le besoin ou des choses comme ça. Mais on essaye toujours de faire partager un peu tout ça à travers différents événements. Et on fait ce qu'on va faire aujourd'hui avec vous. On va aller nourrir les animaux, leur expliquer un peu le fonctionnement de ce qu'on fait chaque jour.
6: Isor et sa sœur Sixtine sont d'ailleurs appelées les petites mouglis de la Touraine.
4: Elle, qui s'appelle Cannelle, c'est pareil, on l'a élevée au biberon parce qu'en fait elle est née très très tard par rapport à la période de naissance des daims. Elle est née en septembre alors que c'est juin, juillet. C'est pareil, on l'a élevée au biberon. Là par exemple c'est notre père, c'est Sixtine et moi qui sommes devenus ses mères adoptives. Et en fait le premier individu qu'un petit voit, il le considère comme sa mère. L'élément nourricier va devenir sa mère. On connaît quelques trucs que les autres n'ont pas forcément en connaissance. Donc forcément, on apporte un peu, par exemple, dans des évaluations ou des choses comme ça, pour essayer aussi de gratter des points, forcément.
6: Malicieuse, mademoiselle Isor est contemplative.
4: Alors là, c'est des oies du Canada, de Bernache. Donc en fait, elles sont sauvages, elles viennent de temps en temps sur le plan d'eau et tout. Comme ça, elles ont de la nourriture. Elles sont complètement libres de partir, de revenir. Enfin, elles font ce qu'elles veulent. C'est joli le matin, par exemple, de se lever et de voir les oies sur le plan d'eau. C'est pas mal.
6: Ce plan d'eau qui rappelle forcément de bons souvenirs.
4: Je suis toute petite, on se met à l'eau avec les biches. On se baigne avec elle. Et c'est vrai que, entre guillemets, j'ai appris à nager avec elle. Appris à être en confiance dans l'eau avec mes petits brassards tout roses. Et en fait, on profite du cadre à fond. Que ce soit par la nature ou même par le domaine animalier.
6: Et là, on se dit que la vie est belle quand on a 15 ans. Pour découvrir Isor et Sixtine, direction la page Facebook du même nom, Le Monde d'Isor et Sixtine. Prochainement, des événements seront organisés qui s'appellent Dans la foulée des biches. Affaire à suivre.
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0: depuis toujours à la maison de Nantes. Et c'est comme ça qu'en fait, j'ai été complètement séduit et conquis, à la fois par les produits, par l'équipe et par le cadre idéal dans lequel on exerce notre métier.
1: Cette maison, vous avez voulu lui donner une autre image. 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
3: Bonjour Olivier, vous nous racontez une expérience professionnelle aujourd'hui.
2: Vouille, linguistico-professionnelle. Mais blé. Aujourd'hui, je vais vous raconter l'histoire d'une jeune kiné qui s'est installée à Saint-Étienne, toute fraîche diplômée et persuadée que chez nous, tout le monde parlait comme dans les manuels de l'école de kiné. Le travail, pas de souci, elle en a d'abord, comme tous les kinés. Mais ce qu'elle n'avait pas prévu, c'était une aide pour les séances de traduction simultanée en gaga. Premier cas, un patient vient pour une rééducation à une prothèse de hanche. Il s'assied, soupire et déclare « Mon problème principal, c'est que j'arrive plus à m'acacasser. » « Ah, vous quoi ?» qu'elle lui rebique, perplexe. « Ben, à mettre un cacasson, pardi. » Et là, notre kiné reste planté, croyant qu'il parlait d'un nouveau mouvement de yoga. Alors qu'en fait, bien sûr, il voulait juste s'accroupir. Deuxième séance de la matinée, deuxième quiproquo. Une patiente entre en se tenant le dos et lui dit « Ma sciatique, elle m'a fait kiné !» La jeune praticienne la regarde, ébahie. Ah, vous vous êtes découvert une vocation? Mais la patiente ne voulait pas dire kiné au sens de kinésithérapeute, mais bien kiné, Q-U-I-N-E-R, qui veut dire gémir, pleurer, couiner. La jeune femme s'imaginait qu'à peine arrivée, la patiente voulait lui faire de la concurrence. Troisième épisode, un monsieur arrive, pas très en forme, et déclare, j'ai du mal à me concentrer sur les exercices, j'ai le bas beau depuis quelques jours. Et la kiné de rebiquer, mais si vous avez le bas du corps qui est beau, c'est plutôt

0: positif, non? Mais non, kiné ma blette, avoir le babot, c'est ne pas avoir le moral. Et pour finir, la palme de la consultation la plus confuse, une dame entre et lui dit « J'ai une consulte ». 5 minutes d'incompréhension plus tard, la jeune kiné découvre que « consulte », ici, ça veut dire « ordonnance ». La tatin, elle est allée la voir, la jeune kiné. Elle m'a dit qu'elle avait bien progressé, parce que, après 2 mois à synthé, la kiné lui a dit « Allez, on s'accacasse doucement, tâchez moyen d'y aller doucement pour pas kiner ». Moi, je suis été la voir, la kiné, pour lui remettre le diplôme du Grand Lauréat.
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1: Bon, tout va bien, Sébastien ?
2: Ouais, tout va bien. Oh, mais moi, je fais une belle balade avec vous. Par contre, il va falloir s'arrêter, Claire, pour faire l'interview.
1: Bon, ben attendez, je m'arrête là. J'attends le plat. Ça y est, c'est bon.
3: Ah, ça fait bizarre. Hein.
2: Bonjour, Claire Gombeau.
1: Bonjour, Sébastien.
2: Vous faites partie de l'association À Vélo Sans Âge à Toulouse. Et d'abord, on va raconter un peu votre... Avant de raconter ce qu'est l'association, on va raconter votre parcours. Vous êtes retraitée, mais qu'est-ce que vous faisiez dans la vie ?
1: Alors, j'étais institutrice au départ, puis chef d'établissement. Donc, pendant plus de 38 ans, je me suis occupée des pitchounes.
2: Et à la retraite, quand arrive l'heure de la retraite, vous vous dites quoi ?
1: Je me dis, oh, chic, je vais me poser. Et... patatras, je lis un article dans un journal qui raconte l'odyssée d'un vélo sans âge. Et je me dis, mais qu'est-ce que c'est que ce truc ? C'est génial. Je les appelle et ils me disent, il n'y a pas d'antenne entre Bordeaux et Nice, Claire, il faut que tu en montes une.
2: C'est quoi ce slogan ?
1: Du vent dans les cheveux et de la lumière dans les yeux, c'est magique.
2: Ouais. Alors que fait l'association ?
1: On propose aux personnes à mobilité réduite ou personnes âgées, isolées ou en EHPAD, des balades en triporteur. Figurez-vous que vous avez deux personnes devant et un bénévole derrière qui pédale.
2: Et c'est génial parce que, évidemment, vous mettez des étoiles dans les yeux des personnes que vous transportez, notamment des personnes âgées, ce couple qui pourrait en être un, Émile et Gaston, deux copains.
1: Oh, Émile et Gaston, magique. Quand on a ouvert l'antenne, Gaston a inauguré le premier triporteur. Il avait mis la cravate de son mariage, trop fier, en disant « Aujourd'hui, c'est jour de fête ». On est parti place du Capitole, où on a été accueillis par le maire. Gaston était le roi du jour. Tout le monde voulait monter avec lui pour découvrir ce drôle d'engin. À la suite de cette première balade, il ne ratait jamais, jamais une balade avec son copain Émile.
2: Quel âge tous les deux ?
1: Je pense qu'Émile avait déjà 91 ans et Gaston devait en avoir 92. On a emmené des personnes jusqu'à 104 ans.
2: Ah, magnifique. Il y a aussi la petite Élise.
1: Élise, extraordinaire, une jeune autiste qui, quand elle arrive, elle hurle de joie, de je ne sais. Et à partir du moment où elle s'installe sur le triporteur, elle s'arrête net, les yeux pétillent, elle sourit pendant toute la balade et dès qu'on rentre et qu'on remet le pied à terre, elle se remet à hurler. C'est quand même magique.
2: Et vous alors, le bonheur que ça vous procure, vous nous en parlez ?
1: Honnêtement, ce sont les personnes qui nous le transmettent parce que ce sont que des sourires, que du bonheur. Et j'avoue qu'il y a des jours où on se donne un petit coup de pied dans le derrière pour y aller parce qu'on a la flemme. Mais quand on rentre, on se dit, heureusement qu'on y est allé, c'est magique.
2: On repart, Claire ?
1: Allez, on y va, en route !
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4: Bonjour Daphné Michelin.
5: Bonjour Philippe, bonjour à tous.
4: On vous pose des questions tous les matins sur le patrimoine et la Drôme Ardèche. Aujourd'hui, on parle d'un trésor mondial, mais très local. Pourquoi, Daphné Michelin, cette grotte mondialement connue s'appelle Chauvet ? C'est un nom d'artiste ?
5: Pas du tout, Philippe. En fait, si la grotte Chauvet porte ce nom, c'est simplement parce que l'un de ses découvreurs ou de ses inventeurs, s'appelait Jean-Marie Chauvet.
4: Et voilà.
5: Un agent du ministère de la Culture passionné de spéléologie. Avec ses deux amis, Eliette Brunel et Christian Hilaire, ils ont exploré un recoin du cirque d'Estre près de Vallon-Pont d'Arc en décembre 1994.
4: Donc, il a mis son nom dessus.
5: Alors, c'est pas lui qui l'a baptisé, en fait. Hein. Le nom Chauvet s'est imposé très vite dans les médias et dans les milieux scientifiques. Car c'était la première personne citée dans les premiers rapport. C'est un usage courant d'ailleurs dans l'exploration, le nom du premier déclarant reste.
4: Bah j'imagine la jalousie, la grotte aurait pu s'appeler Brunel ou Hilaire, non ?
5: Alors exactement, on aurait pu l'appeler la grotte Brunel ou même la grotte des trois amis, mais Chauvet, c'est resté en fait. Ce qui compte, c'est surtout ce qu'elle contient. Hein. Des peintures vieilles de 36 000 ans, lions, rhinocéros, chevaux, mammouths, même un hibou. Hein.
4: Oui.
5: C'est l'un des plus vieux chefs-d'œuvre de l'humanité.
4: Comment ont-ils su que c'était si ancien au moment où ils l'ont découverte ?
5: Ça, c'est la science. Non, c'est un petit peu après.
4: C'est après
5: qu'on a su avec la datation au carbone 14. Hein. Et puis l'étude des couches géologiques. Et puis, finalement, tout concordait. Et ce bestiaire a été peint à l'époque de l'Homo sapiens, il a environ 36 000 ans. Et tout ça est resté intact, scellé par un éboulement pendant des millénaires.
4: Et c'est pour ça.
5: Et aujourd'hui, la grotte Chauvet 2 permet à tous de découvrir ce trésor sans endommager l'original. Un hommage à la fois aux artistes d'il y a 36 000 ans et aux découvreurs d'aujourd'hui.
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6: 7h38, à cette heure-là, chaque matin, on apprend plein de choses grâce à Arnaud Fromage et sa nécessaire minute comtoise. Bonjour Arnaud.
7: Bonjour Loïs.
6: Il faut bien se rendre à l'évidence, les francs-comtois sont partout.
7: Oui, et s'ils le font un peu moins savoir que les Bretons ou les Corses, force est de constater que les francs-comtois ont conquis le monde. Je vous avais déjà parlé des villes fondées par les colons comtois au Nouveau Monde, Saint-Claude au Canada, Saint-Hippolyte et Besançon sans cédille aux États-Unis. D'autres, venus de Champlite, ont fondé des villes au Mexique, mais aujourd'hui, c'est au bord de l'océan Pacifique que j'ai décidé de vous emmener.
6: Attendez, on est aussi là-bas ?
7: Ben carrément que vous y êtes les petits gars. Et si je le sais, c'est parce qu'en 1924 paraissait le premier numéro d'un journal intitulé « Les Gaudes d'Extrême-Orient, revue trimestrielle des francs-comtois résidant sur l'océan Pacifique ». Le siège de cette parution était installé à Hanoï, alors en Indochine française, et elle avait pour but, je cite, « de servir de trait d'union entre les membres de la société dispersés sur les distances effarantes qui courent du Kamtchatka aux îles Malaises et de l'océan Pacifique aux frontières de la Russie ». Sur ce territoire fantastique, nous dit le préambule de la revue, sont éparpillés nos compatriotes. Les Gaudes iront leur porter les nouvelles du pays, les nouvelles des amis, qui sont eux aussi en Extrême-Orient.
6: Et donc, il y a quoi dans cette revue ?
7: Alors, il y a un peu de tout. Hein. C'est un sacré bottin, quasiment 100 pages, qui contiennent des poèmes, des souvenirs du pays, quand la neige tombe et qu'on picole, ou encore des extraits de livres de Louis Pergaud. Et puis, il y a la chronique économique, où l'on apprend que ça exporte pas mal. Hein. Des montres, des bicyclettes, des automobiles, de la quincaillerie, du fromage de gruyère, des vins d'Arbois, et jusqu'à la recette de la cancoyotte, nous affirme l'auteur, qui se réjouit. Nous sommes ici nombreux en tant qu'individus. Le nombre de maisons franc-comtoises nous met parmi les provinces de France les mieux représentées. On y apprend aussi au détour d'un paragraphe que Gré est la ville des jolies filles et que les hôtels y sont bien tenus et confortables. Bon, j'ai pas réussi à trouver combien de francs-comtois étaient présents à l'époque sur les rives de l'océan Pacifique, mais ce que je peux vous dire, c'est qu'il y avait des naissances, bah oui, un carnet rose aussi. Donc, avec 100 ans de retard, je voulais souhaiter la naissance de Maurice Chamodeau, fils de Monsieur Chamodeau de la gendarmerie d'Hanoï, et envoyer tous mes vœux de bonheur à Jean Détouillon et Anna Ripper qui se sont mariés. Voilà, ça me semblait important. Et on salue les francs-comtois qui nous écoutent partout dans le monde. Et oui, plus besoin d'une revue dédiée. Aujourd'hui, il suffit d'avoir son appli ici pour avoir des nouvelles de la région où que vous soyez dans le monde. Et ça, c'est beau quand même.
6: Et oui, amis franc-comtois du Pacifique, merci de nous écouter avec Ici Besançon. Et merci Arnaud Fromage pour cette nécessaire minute comtoise encore très intéressante. On parle souvent, c'est vrai, des Bretons avec leur drapeau hein, qui sont absolument partout. La légende dit même que les Américains, quand ils sont arrivés sur la Lune, il y avait déjà le drapeau breton de planté, c'est pour vous dire. Mais finalement, ben, les franc-comtois, on est quand même pas mal représentés à l'échelle internationale. Merci Arnaud, on retrouve évidemment la nécessaire minute comtoise en réécoute à tout instant sur l'application Ici, puis également sur ici.fr Besançon.

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1: Oui, salut, bonjour. Je m'appelle Jean Meyer. Je suis né à Sarlat, mais je suis bordelais d'adoption depuis 1964.
2: C'est un florilège de klaxons. Alors, on a commencé par le klaxon italien, ensuite le klaxon de combi.
1: Tous les enfants ont klaxonné un peu plus dans les tunnels et voilà.
2: Ça affirme aussi la personnalité d'une voiture.
1: Oui, oui, chacun.
2: Comme la de chevaux. Jean Meyer nous reçoit chez lui à Bordeaux, dans le quartier de la Bastide. Difficile d'imaginer que derrière la porte d'un garage se cache un véritable trésor sentimental. Des voitures anciennes dont deux modèles font sensation. La 2 chevaux cactus et la 2 chevaux vigne, sur laquelle poussent des raisins.
1: J'ai trouvé un marchand de plants à Sainte-Livrade qui nous a dit on va trouver un cépage qui résiste au vent, et on a fait faire une très belle galerie complètement adaptée. Je crois que j'amuse la galerie avec ma vigne. Oui, tout le long de l'auto, l'auto a même été prolongée puisque je dors dedans. Donc il y a un lit dans l'auto et vous imaginez qu'une berline est transformée en break. Et la vigne dégueule sur les côtés et sur l'arrière. La vigne tient toute la longueur de l'auto.
2: Et elle pousse bien.
1: Et elle pousse très bien, oui. Elle est bichonnée l'hiver.
2: Et ça veut dire qu'au mois de septembre, quand vous promenez avec cette 2 chevaux, cette voiture, oui, avec la vigne à l'intérieur, vous pouvez conduire en dégustant des raisins.
1: Sûrement pas, hein, parce que c'est vraiment un cépage qui est choisi pas pour être dégusté ni pour faire du vin.
2: Quand les Bordelais vous croisent, comment réagissent-ils exactement? Est-ce qu'ils sont surpris? Est-ce qu'ils vous saluent? Ils vous font des grands sourires?
1: Ceux qui l'ont vu s'en souviennent. Donc après, la vigne est verte, alors on a fait ça sur une auto verte, oui.
2: Vous concevez que c'est pas quelque chose de commun?
1: Mon goût, c'est effectivement de faire les choses belles, efficaces et drôles. Ça sert à aimer la vie.
2: Le but d'une voiture, c'est quand même de se déplacer, d'être mobile avec. Elle roule à combien?
1: Elle roule à combien? Oh là là, je dépasse pas 60 à l'heure avec cette auto, mais ce qui m'a pas empêché d'aller et de revenir de Grèce en l'an 2000.
2: Est-ce qu'elle a un nom d'ailleurs, cette voiture? Est-ce qu'elle a un surnom?
1: Nous, on l'appelle la vigne.
2: Il y a la vigne et puis d'autres voitures. Il y en a une qui me plaît bien. C'est la 2 chevaux cactus.
1: Ben, moi, à la place de la roue de secours, j'ai mis un jardin de cactus. En 2007, je suis allé à Pékin et retour.
2: Et toujours le lit dedans. Mais avec les cactus donc sur le capot, jamais vous vous êtes fait arrêter sur la route par la gendarmerie ou la police? On vous a posé des questions?
1: Ils ne nous arrêtent que en disant c'est pour la photo du magazine de la gendarmerie.
2: On peut rentrer à l'intérieur?
1: Mais bien sûr.
2: Ça couine à l'intérieur.
1: Coquin.
2: La 2 chevaux vigne est de l'année 1980. Les pieds de vigne ont été plantés en 2000. Ce véhicule a véritablement créé le buzz. Des propriétés viticoles du Médoc ont même contacté Jean Meyer à plusieurs reprises pour organiser des animations. Et Jean Meyer, quand il rentre dans son garage tous les matins, qu'est-ce qu'il se dit?
1: Que je suis le plus heureux du monde.
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3: Moteur!
4: Allez, on se met!
5: Hé, c'est quoi le texte?
6: C'est ma France, hein, c'est moi qui l'a dit tout le temps.
7: Action! Je passais le plus clair de mon temps au cinéma Le Star.
8: Coupé! Elle était bien celle-là!
9: Poupou, pidou!
10: Août 1997, Gérard Pires pose sa caméra à Marseille pour réaliser son prochain film, Taxi.
11: Est-ce que vous pouvez me sauver la vie?
12: A priori, non.
11: J'ai un avion en arrière dans 25 minutes. Si je rate, je suis un homme mort. Si j'attrape, vous êtes un homme riche.
12: Monsieur a de la chance. Vous pouvez attacher votre ceinture, s'il vous plaît?
10: Daniel est chauffeur de taxi, mais aussi un fouille volant qui s'est échappé aux radars les plus sophistiqués.
13: Le taxi blanc à grande vitesse.
14: Il a renversé mon radar.
15: Oh, ça l'occupe, t'as relevé le numéro?
13: J'ai pas eu le temps, il est allé trop vite.
15: Eh ben alors, ma peau, il faut ouvrir les yeux, hein. C'est un métier, ça.
10: Mais un jour, il croise la route d'Emilien, policier recalé pour la 8e fois à l'examen du permis de conduire.
16: Tac au tac, je gratte, j'encaisse.
10: Pour conserver son taxi, il va devoir l'aider à arrêter un gang de braqueurs de banque.
16: T'étais pas à 90, t'étais à 190.
17: Ah, ça y est, je sais, ça doit être à cause du soleil. J'ai pas vu le 1 sur le cadran, j'ai vu que le 90... C'est pour ça que je m'affolais pas. Si j'avais su, j'aurais levé le pied.
18: De toute façon, même 90, c'est interdit. C'est limité à 50 en ville et pour tout le monde. Les voitures, les skateboards, les taxis, tout le monde.
4: Tu veux connaître mon rêve, écoute ça, rouler un test à Rosa.
10: Quelques années plus tôt, alors que Luc Besson est coincé en taxi dans un embouteillage parisien, il imagine le chauffeur se transformer en as du volant pour s'en extraire. La rêvasserie prend de l'ampleur et devient vite une idée de film, puis un scénario. Mais qu'il n'a pas le temps de réaliser lui-même, totalement accaparé par le cinquième élément qu'il est en train de finir.
9: Faut que ce soit green, ok ?
10: Mais à partir de là, les choses se compliquent. Besson confie la réalisation à Gérard Pires, qui est hospitalisé quelques jours avant le début du tournage à cause d'une chute de cheval. Il est remplacé au pied levé par un autre Gérard pour tourner les premières scènes. Gérard Krasik, qui deviendra d'ailleurs le réalisateur des opus suivants. Mais ce n'est pas le seul problème, comme s'en souvient Pires.
14: À peu près personne n'était intéressé à produire ce film ou le distribuer tel que Gaumont. C'est à cause de ça qu'on a eu du retard à la réalisation de ce film. C'est qu'il a fallu trouver des comédiens au dernier moment. Donc, le casting prévu, c'était Olivier Martinez et Attal.
10: Et ce sera finalement Samy Nasseri et Frédéric Diefenthal, qui se souvient très bien aussi qu'à l'origine, le film ne devait pas se faire à Marseille.
19: Il était question que le film se tourne à Paris. Ça devenait très compliqué pour les autorisations de tournage et c'est là où Besson s'est tourné vers Marseille et où les choses pouvaient se faire simplement, puisque aussi il avait trouvé une chose quand même assez artistique, c'est que c'est une ville où tout de suite vous arrivez, vous avez la vue, allez, à 180 degrés de Marseille, du port, de la bonne mer, vous embrassez la ville en arrivant comme ça en voiture. Et ça, cette chose-là, je sais qu'elle était importante pour lui visuellement. Et du coup, il y a eu une évidence.
10: Malgré les embûches, Taxi devient non seulement un énorme succès, mais également un pur produit marseillais, avec la musique confiée à Akhenaton.
20: Alors les Bavaroises, ça marche ? Toujours en tracteur ? M'excuse pour la dernière fois, mais comme un con, j'avais oublié le frein à main, c'est pour ça que j'avançais pas.
10: Du rap, du soleil et un budget tôle froissé illimité, Besson fonce vers les sommets du box-office.
21: J'ai donc décidé de baptiser cette opération l'opération Zen.
0: 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Wikizef, petit guide à l'usage des étrangers du sud du péage d'Arras en vacances dans notre belle région.
22: De retour dans la famille, aujourd'hui, vous allez fêter un anniversaire. Donc, préparation de la journée avec une de vos matantes, la table est mise à 8h alors que les invités ils arrivent à midi. Vous savez que vous allez passer la matinée au garde à vous parce que, évidemment, c'est interdit de s'asseoir sur les chaises, ça va bousculer son organisation. J'ai déjà dit que la matante était souvent affectueuse, mais j'ai jamais dit que c'était pas une emmerdeuse. Alors qu'elle veille à la finition de sa table, elle pousse un cri « Ah !» Un gros minou collé sous un pied de chaise. Pas un gros chat, hein, un mouton. Elle se baisse pour le ramasser, elle se relève et elle dit « Eh, biche, berloque, mi, j'ai encore rien bu !» Ne paniquez pas, Wikizef est là pour vous aider. Je berloque, vous avez la définition dans ce merveilleux livre, le Wikizef illustré, toujours en vente pour la somme modique de 18 euros au profit d'une association. La mienne. Berloque, c'est vaciller. Le stade au-dessus, c'est balocher. Et le stade encore au-dessus, c'est avoir du vent dans les voiles. Tout dépend de la taille de la canette. Et la phrase complète, c'est « Eh ben, je berloque, mi, et j'ai encore rien bu !»
0: Définition.
22: C'est une manière imagée de demander un peu de soutien parce que chat tourne, elle voit des étoiles. Et aussi, vous laisse présager une bonne journée d'anniversaire parce qu'elle précise bien « J'ai encore rien bu !» Ça signifie que ça va venir et que tout vient à qui sait déboucher une bouteille. Et c'est aussi pour vous dire qu'il est 8h du matin et que ceux qui berlent au castor-là, parce qu'ils ont déjà entamé les hostilités, ben, je sais que des buveroles. Par contre, elle sait qu'à un moment dans la journée, si elle reberloque, elle saura pourquoi. Et elle dira, je crois que je suis un peu carvé. Je vais arrêter les bulles. Le sien, tu peux m'amener une bière? Ça fait foncer. Que voulez-vous? Comme dit l'adage, qui a bu, buvra.
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2: Bonsoir à tous, bienvenue ce soir sur le réseau des 44 stations. Ici, je suis très heureux de vous retrouver, comme on le fait chaque soir, d'ailleurs à 20h. C'est une heure de voyage, une heure de balade, parce que vous l'avez entendu, il n'y a pas que Paris dans la vie. Une heure dans notre pays à la rencontre des initiatives positives. Ce soir, on parlera d'un centre de soins pour animaux. Coup de projecteur à Pau sur l'opération. Un mois sans ma voiture. Enfin, nous irons dans l'Hérault, où l'on recycle les filets de pêche en bobines de fil, parce que c'est aussi ça la France. Mais cette émission, c'est avant tout un invité, un parcours de vie à travers les lieux qui ont marqué son existence et qui ont façonné son parcours. Ce soir, mon invité a créé M6 aux côtés de Jean Drucker en 1987. Il a dirigé cette chaîne jusqu'en 2024, directeur général du groupe RMC BFM, directeur de LFP, la Ligue de foot professionnel, il y a encore peu de temps, homme d'affaires, chef d'entreprise, est aujourd'hui président du conseil d'administration du Stade Rennais. Il publie chez la réédition avec Alexandre Desilets à la télé comme jamais, lui qui a été au cœur de tous les grands changements de l'audiovisuel, qui les a parfois aussi provoqués. Je reçois Nicolas de Taverneau. Bonsoir Nicolas Taverneau.
3: Bonsoir.
2: Les confidences du parrain du PAF, c'est à ce point-là la télé, l'univers du parrain ?
3: Le parrain, je ne sais pas, mais enfin ça c'est un titre d'édition, mais en tous les cas c'est un univers où on doit se battre.
2: Oui. On parlera bien sûr de ce livre avant 21h, mais je vous invite ce soir dans une espèce de machine à remonter le temps. Je ne sais pas si Nicolas Taverneau, vous aimez ça d'ailleurs. Est-ce que vous êtes du genre à feuilleter un peu les albums photos, à regarder dans le rétro ou pas?
3: Moi, je pense que le passé dit beaucoup de choses de l'avenir. Hein. Ouais. Donc c'est toujours intéressant de regarder. Et puis, ça fait partie de la culture aussi, hein, de regarder les choses. Et puis, y a des retours. J'ai vécu à Bordeaux, par exemple. J'ai fait mes études à Bordeaux. Ouais. Et j'y suis revenu avec les Girondins pendant 19 ans. Et puis, Rennes, là actuellement, c'est une ville que je connaissais pas, par contre, que je découvre. Mais j'y ai pas beaucoup d'amis, voilà. Donc moi, je suis pas un Parisien, donc c'est pour ça que je suis content d'être dans votre émission.
2: Alors, vous venez d'évoquer des lieux qu'on va forcément traverser parce qu'ils comptent. Je vais d'abord parler de Villefranche-sur-Saône. C'est le Rhône, c'est là où vous êtes né. C'est là, en tous les cas, où vous allez passer les premières années de votre vie, Nicolas Taverneau.